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1: 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Je suis trop fier de mon jingle, j'en suis fier. Je l'assume, j'en suis fier. Comment ça va les gens sur ici Picardie? C'est la Camini Minute, votre chronique de la joie et de la bonne humeur. Écoutez-moi, ça va, sauf que je suis encore un petit peu ému, parce que comme beaucoup de Français, j'ai vu le biopic sur la vie de Philippe Nicolic des To Be Free partir un jour. Sans retour, c'était émouvant. Il paraît que Caris, le rappeur, l'a vu et il a pleuré. C'est pas vrai. Je précise que c'est pas vrai parce que j'aime mon nez. Ok, je veux le garder. Les années 90, nous, on a connu les grandes manias, les plus belles manias. Michael Jackson mania, Club Dorothée mania, Patrick Bruel mania. Et vous avez quoi? La Chikung mania. Voilà, c'est Chikungunya, c'est nul, nul. Nous, on a connu des manias de ouf, on a connu les boys bands. Et au final, les To Be Free, qu'est-ce qu'ils faisaient? Ils faisaient un peu de la dance et de la techno. Vous connaissez cette musique? La musique avec des textes extraordinaires, dignes de Baudelaire, de Balzac et de Molière. Il y a un Américain, il est arrivé, il a dit... I like to move it, move it. I like to move it, move it. I like to move it, move it. You like to move it. I like to move it, move it. I like to move it, move it. Ça, c'est même pas un refrain. C'est un mantra, les gars. Extraordinaire. Les Allemands, ils ont vu ça. Ils ont dit, OK, nous aussi, on va s'y mettre. Eins, weins, Polizei. Drei, vier, Grenadier. Fünf, sechs, Sainte-Kirk. Titenark, Gutenacht. Je suis pas très fort en allemand, j'ai fait ce que j'ai pu. Mais on sentait le niveau du texte. Il y a un mec qui avait écouté ça, il a dit, OK, d'accord, vous voulez jouer ça? Tout ta, tout ta, tout ta ta. Tout ta, tout ta, tout ta ta. Lui, on pensait qu'il avait fini le game. Mais non. Après, les mecs, ils se sont dit, nous, on fait plus de mots, on fait juste des sons. Pi, pa, pa, palopo. Pa, pa, palopo. Pi, pa, pa, palopo. Même les chanteurs, ils comprenaient même plus ce qu'ils disaient. I'm a scat man. Vous allez pas me faire croire que le mec, il comprenait ce qu'il disait. Voilà, c'était ça les années 90. De la créativité, des chansons à texte. Mais bon, toutes les bonnes choses ont une fin. Les années 90, elles sont parties. Un jour, sans retour, effacées. Votre amour, sans se retourner. Excusez-moi, je suis encore ému par le téléfilm sur Philippe Nicolic.
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2: Bonjour Médéric Gasquet-Cérus.
3: Bonjour Philippe, bonjour à tous.
2: Notre linguiste marseillais. Vous m'inquiétez, Médé, vous avez un drôle de regard inquisiteur ce matin. Là.
3: Inquisiteur?
2: Ouais, un petit peu, oui.
3: Mais confesseur peut-être. Ah. Je vais commencer par une question. Mmh. Êtes-vous capable de résister à la tentation? Est-ce que vous êtes capable de résister à, je sais pas moi, un bon aioli provençal?
2: Ah, c'est difficile.
3: L'aioli complet, hein.
2: Ouais.
3: Avec tous les légumes, la morue, et gradaille dans la sauce. Moi non, j'avoue. Est-ce que vous êtes capable de résister à une daube qui a mijoté pendant des heures et qui embaume la maison?
2: Ah, c'est compliqué.
3: Un morceau de gâteau des rois au frit confit bien pégueux.
2: Ouais.
3: Êtes-vous capable de résister? Ça, je sais que non.
2: Ouais.
3: Un chichi fraîchi, tout chaud et bien sucré. Hein et voilà.
2: Alors,
3: je parle que des désirs gustatifs, que du plaisir de la chair, car je pourrais aussi vous poser des questions sur les plaisirs de la chair et vous interroger sur votre capacité à résister à la tentation. Mais ce n'est pas mon rôle. Je ne suis ni confiseur, ni confesseur. En revanche, certains en entendent de belles. La semaine dernière, plusieurs temps forts religieux ont commencé, le ramadan pour les musulmans, mais aussi le carême pour les chrétiens. C'est dans ce cadre que l'on m'a envoyé un lien vers le podcast Carême dans la ville, réalisé par des dominicains, avec l'épisode du 22 février, au titre forcément alléchant, Confession marseillaise. Et je n'ai pas résisté à la tentation, j'ai écouté. Et vous aussi, vous allez écouter. C'est le frère Clément Binachon, du couvent de Saint-Lazare à Marseille, qui parle. Et voilà cette drôle de confession marseillaise, avec l'accent, ou pas.
4: Confession marseillaise. Après avoir jeûné 40 jours et 40 nuits, Jésus eut faim. Matthieu, chapitre 1, verset 2. Marseille, il y a quelques années, dans un confessionnal. Bénissez-moi mon père parce que j'ai péché. Je dois vous confesser, mon père, que j'ai peur que d'avoir été infidèle. C'était la semaine passée. Je prenais mon café tranquille à mon poste habituel en terrasse au-dessus de la plage des Catalans. Et là, il y a une petite... que le bon Dieu avait drôlement bien proportionné, qui a eu la mauvaise idée que d'aller piquer une tête là, sous mes yeux. Eh bien, je ne vous cache pas que ce spectacle m'a un peu émotionné. Et c'est ça que je voudrais confesser. Vous me pardonnerez cet exemple pagnolesque, mais il me semble éclairer une confusion courante.
3: Ah, la petite des Catalans. Alors voilà, oui, je vous résume l'essentiel de cet épisode. Ce n'est pas un péché que d'éprouver la tentation, le désir, l'envie, tant que vous n'y succombez pas. Bon, on en parle de l'accent. Mmh. On sent que frère Binachon essaie d'imiter l'accent marseillais, mais sans se lâcher totalement. Et ça donne l'accent, avouons-le, très bizarre, hein, une imitation pas trop réussie, mais il faut savoir faire preuve de clémence, et donc on pardonne volontiers à frère Clément Binachon. Vous remarquerez qu'il est resté sobre, hein. Il aurait pu se laisser aller à répéter ce que l'on peut entendre, hein. Souvent de très mauvais goût, voire très sexiste, hein. Ça peut aller de « Oh, vé la petite comme elle est charmante, Fada !» à « Tiens comme elle est bonasse !» en passant par « Oh, elle est bien tankée, celle-là, hein. » Voire, en mode chanson, hein, « Il y a une petite, la belle de mai, coquin de sort, qu'elle me plaît !» Ou il y a une petite au catalan, hein, vous pouvez faire ça aussi. Et ça peut marcher dans plein de sens, hein. Des filles qui parlent de mecs, des mecs qui parlent de mecs, des filles qui parlent de filles, chacun s'y retrouvera. Mm-hmm. Merci à Sophie pour l'envoi de ce podcast, et le bonjour à toutes les femmes folles à la messe, comme le disait Rabelais. Bon carême à toutes et tous, Ramadan Mabrouk si c'est le cas, et méfie à la tentation, ouais. Espenché. Oui, pécho, c'est péché.
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5: Alors, nous sommes dans le laboratoire des sauvages et cultivés. On est à Casteil.
6: Et vous, Valérie, vous avez créé votre propre marque de cosmétiques ici dans ce laboratoire qui est un laboratoire collectif.
5: Oui, c'est un laboratoire partagé qu'on a donc créé avec le collectif Sauvages et Cultivés. On est un groupe de productrices et transformatrices de plantes.
6: Mais vous, la particularité, c'est que vous utilisez une ressource locale que nous avons dans le département, à savoir la vigne.
5: Alors moi, je formule mes produits cosmétiques à partir de marc de raisin.
6: C'est ce qu'on a ici dans ces flacons.
5: Tout à fait. Alors, le marc de raisin, c'est le résidu sec de la presse après la vendange du raisin. Donc moi, je le recueille chez Mireille Ribière au Domaine du Lendemain, qui est une vigneronne en biodynamie.
6: À Fourques. Oui. Et qu'est-ce qui vous a donné l'idée d'utiliser ce marc de raisin pour faire des produits cosmétiques ?
5: Alors moi, je suis fille de viticulteur et de distillateur. Donc j'ai vraiment grandi au milieu des vignes, ça fait partie de mon ADN. Donc j'avais pas vraiment envie de reprendre l'exploitation familiale, mais j'avais envie de valoriser la plante qu'est la vigne d'une autre façon, et l'idée d'en faire des produits de soins m'est apparue assez évidente.
6: Vous avez un parcours de scientifique ?
5: J'ai un parcours d'herboriste. En fait, j'ai été formée à Indorplan, qui est l'école des médecines douces et d'herboristerie à Montpellier. J'ai suivi un parcours en cosmétologie et également, voilà, pour arriver à tout ça.
6: Alors, dans vos cosmétiques, vous, qui sont sous quelle marque ?
5: Ma marque s'appelle Résonance. Résonance, R-A-I, comme le raisin. Moi, je développe deux sérums pour le visage.
6: Donc, c'est-à-dire, de ce marc de raisin que nous avons ici, on arrive à des petits flacons.
5: Alors, en fait, le marc de raisin, après l'avoir séché, je vais réaliser différents types d'extractions avec des solvants différents qui vont être à la base de la composition de mes produits. Donc, on a un sérum hydratant pour le visage, donc qui est à base d'une eau de raisin que je fabrique et que j'associe à différents types d'acides hyaluroniques et d'huile essentielle. Donc ça, c'est un sérum qui est hyper hydratant, qu'on met d'abord avant toute autre crème ou huile. Et ensuite, en complément, je réalise une autre extraction de raisin, mais à base d'huile, que je vais mélanger avec d'autres huiles précieuses, du bakouchiol qui a un anti-rides naturel et des huiles essentielles qui sont régénérantes. Donc ça, c'est plutôt pour la partie nutrition très concentrée de la peau.
6: Réalisé ici à Casteil.
5: Absolument, c'est une chance formidable d'avoir ce laboratoire.
6: Et alors, vos produits, ce sont des produits cosmétiques. On va les retrouver où ensuite, Valérie ?
5: À Perpignan, dans différents endroits, à Bagnoul-sur-Mer aussi, et également chez des cavistes qui ont choisi de valoriser la vigne, le vin, mais d'une autre façon.
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1: Doom. Voilà un nom qui ne boude pas ses origines. Ben oui, je me souviens avoir croisé des pièces à Rennes, à Dijon, et toujours à côté de Doom, il y avait écrit Nancy. Et je vous avoue que j'ai toujours du mal à ne pas être super fier quand je vois ces pièces ailleurs que chez nous. On dit pièce d'ailleurs parce que c'est une œuvre unique à chaque fois. Quand vous possédez un objet Dôme, vous possédez une pièce parce que vous possédez un morceau de savoir-faire. Quelque chose d'unique puisque ça n'est pas fabriqué à la chaîne, mais selon des techniques très élaborées pour lesquelles la main de l'homme est indispensable. La main, l'œil, l'esprit de l'homme, puisqu'il faut les trois. Les trois en action pour que cet objet magnifique parvienne jusqu'à vous, jusqu'à vos yeux dans la vitrine de la place Stanislas ou même, pourquoi pas, dans votre salon. C'est l'esprit de l'homme qui imagine les couleurs. Ces couleurs qui peuvent être vives, mais qui sont souvent douces, hein, nuancées, comme devrait l'être la vie, au fond. C'est l'esprit des artistes sélectionnés par Dôme qui fait naître l'idée. Des fruits étonnants, ici, le petit prince, là, des animaux exotiques dans cette autre collection. On a beau bien connaître Dôme et savoir que l'imagination est première, mais on s'étonne à chaque fois des idées et de l'audace qui se mettent en marche pour sortir de nouvelles beautés. Ensuite, après le travail de l'esprit, c'est la main de l'homme qui met en œuvre l'étonnante technique de la pâte de verre, technique rarissime que Dôme maîtrise avec brio depuis plus d'un siècle. Le verre est coloré, fondu, coulé dans une sorte de moule, et c'est là que l'alchimie permet la naissance de la pièce. Ensuite, c'est encore la main de l'homme qui va nettoyer, apaiser la matière et lui donner cette patine et ce génie, surtout, de choper le moindre rayon du soleil pour s'en vêtir et pour briller. L'œil est là aussi pour vérifier qu'il n'y ait justement pas de défaut, et l'œil seul juge, décide de l'avenir, de ce qui est déjà une suite énorme de savoir-faire, d'efforts et de matières premières. Ben oui, parce que si l'œil détecte un défaut, on casse tout et on recommence. Du sable, le feu, des minéraux, Dôme, c'est une alchimie unique au monde, née à Nancy. Et ça, c'est fin bien.
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2: La dernière fois que vous y êtes allé, je suis sûr que vous aviez un kawé fluo et un petit goûter dans un sac en plastique préparé par maman. Avec plus de 80 oiseaux de proie et 30 espèces différentes, et surtout un spectacle où le seul effet spécial, c'est la nature elle-même, aujourd'hui, je teste pour vous la volerie des aigles. Nous sommes dans les ruines du château de Kilsheim, c'est juste sous le Haut-Königsbourg, et je grimpe les derniers mètres à pied vers la volerie, où je suis déjà accueilli par Eric Renaud, le directeur du site, et une équipe de soigneurs passionnés, et quelques cris que j'entends au loin, assez impressionnants, d'oiseaux qui ont l'air quand même assez gros. Et on commence par les coulisses, derrière la zone qui est accessible au public. Et Alexandre, qui est soigneur, est équipé d'un gant en cuir sur tout le bras, et surtout, il est d'un calme absolu. Et je crois que c'est nécessaire. Et autour de nous, plein d'oiseaux. Et chacun d'entre eux est identifié, suivi, observé quotidiennement. Et j'apprends d'ailleurs que les oiseaux ne sont jamais forcés à voler. Ah non, non, non. Ils participent volontairement grâce à un entraînement basé sur la confiance et le renforcement positif. On les encourage, puis on leur donne des petites gâteries pour les remercier quand même. Et c'est ainsi qu'Alexandre me propose évidemment de tenir le gant. Oui, alors pas pour sortir la tarte du four, mais pour tenir, non pas un pigeon non plus, mais bel et bien un aigle, oui, qui passe tranquillement du gant d'Alex et au mien, voilà. Battement d'aile XXL, je sens les plumes sur ma face, oui, parce qu'il fait son petit point, le petit bonhomme. Et heureusement que je suis accompagné, Et étonnamment, je n'ai pas eu trop peur, parce que le regard de l'aigle est si perçant que j'étais quelque peu fasciné. Même si mon bras, lui, l'était un peu moins. La volerie des aigles, c'est la première volerie créée en France. C'était en 1968. Et à l'époque, elle avait été créée surtout pour changer l'image qu'on avait des rapaces, qui ont été longtemps persécutés. Allez, hop, le spectacle commence, je m'installe dans les gradins et je constate que pas de musique spectaculaire, hein. Juste une voix, des explications sur la vie et les comportements des rapaces et soudain... lointain dans le ciel au-dessus de nous, un vautour apparaît au-dessus des remparts, silence total. Et même les enfants arrêtent de parler, ça c'est pas mal. Le soigneur explique que certains oiseaux dépassent même les 2 mètres d'envergure. Et c'est grand 2 mètres, hein. Et il demande au public de rester bien immobile pour faire un passage encore plus près de nos têtes. Alors j'applique, je reste immobile, et sauf que ma tête, elle continue de regarder l'oiseau au-dessus de nous, un peu comme au tennis. Mauvais réflexe. Et j'entends mon voisin qui me chuchote, faut pas bouger. Ah oui, en effet, hein, parce que plusieurs rapaces s'élancent, hein, chouette, aigle, pigargue, et on en prend plein les yeux. En tout cas, moi, j'ai retenu une chose, hein, c'est qu'ici, eh ben, c'est pas les humains qui regardent un show d'oiseaux, c'est plutôt l'inverse, hein, c'est les oiseaux qui nous observent en train d'essayer de rester calmes. Et ça, c'est tout un spectacle.
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3: Nous sommes de retour dans la famille. En ce moment, il fait beau, il fait froid. Ben, on est dans le nord, hein. Il y avait un indice. Hein. Et en plus, il y a un vent de voleur. C'est une situation que j'aime peu parce qu'en général, quand on dit « oh, il fait froid », on nous répond « ben non, il fait pas froid, c'est le vent qui est froid ». Je pourrais la taper, la personne qui me dit ça. Parce que la conséquence directe du vent froid, c'est qu'il fait froid. Du coup, avance et ferme votre gif. Donc, je résume. Il fait froid, mais il fait beau. Il y a quelqu'un qui a allumé la lumière et d'un coup, vous voyez votre cousine enlever son manteau, tirer sur son col et pousser un soupir. Je sais pas ce que j'ai étouffe d'un coup. Et son mari de répondre. Qu'est-ce que t'as tes vapeurs de belle-mère? Ne paniquez pas. Wikizef est là pour vous aider. Je vous comprends, ça surprend. Bon, ce n'est pas très 21e siècle comme expression. Mais c'est celle qu'utilisait ma grand-mère quand elle avait une bouffée de chaleur. Ou quand elle remarquait que quelqu'un avait anormalement chaud. Cocteau, tête rouge, t'as des vapeurs de belle-mère ou quoi ?
4: Définition.
3: Les vapeurs de belle-mère sont originellement les bouffées de chaleur dont souffre la majorité de la gente féminine lors du dérèglement hormonal conséquent de l'arrivée de la ménopause. Quand je parle des filles et de leurs soucis, en général, je préfère partir dans le médical par les temps qui courent, c'est plus sûr. Et puis c'est imagé, parce que dans l'esprit de ma grand-mère, que je rappelle est enterrée au cimetière de l'Est depuis les années 80, je replace dans le contexte. Hein. La ménopause atteignait essentiellement les belles-mères. Ou si vous préférez, si t'es belle-mère, t'es forcément ménopausée. Et je tiens à préciser qu'elle disait ça aussi aux hommes. Mais quand est-ce que ça peut vous arriver d'avoir des vapeurs de belle-mère, par exemple ?
4: Exemple.
3: En écoutant le discours de Vladimir Poutine, en s'apercevant que son match Tinder, ben, c'est sa sœur, avec leur nouvelle mode de pas mettre la photo en plus. Et alternative à vapeur de belle-mère, il y a « J'ai chaud, je crois que j'ai une buée ».
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1: Bonjour Serge Papagali.
2: Oh monsieur Thomas, que faites-vous là? Bah si en fait c'est votre boulot, vous êtes là.
1: Vous êtes là depuis
2: minuit, vous avez
1: pas quitté. Au moins ça.
2: Dauphinois, bien le bonjour également. Alors aujourd'hui, allons chez les Dolomoises et les Dolomois, dans la bonne ville donc de Dolomieux. Il doit y avoir des amoureux, parce que c'est la Saint-Valentin aujourd'hui.
1: Oui.
2: Il y a des amoureux pendant tout le Dauphiné, on est tous amoureux. Ça tombe bien parce que ce soir, moi j'y joue justement à Dolomieux. Ben oui, donc moi j'y suis vraiment en chair et en os, plus en chair. Qu'en os d'ailleurs, on fait autre chose. Bah, Dolomieux, la commune natale de. Alors, prenez des notes. Prenez des notes, les gars. La commune natale de Déodat Grattet de Dolomieux.
1: Rien que ça.
2: Déjà, un gars qui se prénomme Déodat. Chapeau bas. Je crois même que la Saint-Déodat n'existe pas, à mon avis. Bon, c'est vous dire, hein, moi. Mais bravo à ce géologue célèbre qui a découvert la Dolomie et laissé son nom au massif des Dolomites en Italie. Ben, je suis sûr que vous n'êtes même pas quatre à le savoir, ça. Ben, maintenant, vous serez des millions, parce que vous êtes des millions à nous écouter. Bon. C'est ça aussi, ici, Isère, le savoir à portée d'oreille, bien sûr. Je continue. La Dolomie est une roche sédimentaire carbonatée. Bon, d'accord, j'arrête. J'en vois deux qui roupillent, monsieur Thomas. Non, il rigole, ça va, bon. N'empêche, ça fait plaisir de savoir que le nom Dolomieux a un rapport avec les Dolomites dauphinoises, celle-là, bien sûr. Nous sommes bien sûr...
1: Quand même.
2: Ah ben oui, quand même. Nous sommes sur les terres froides iséroises. Les fameuses terres froides, vous savez, qui n'existent pas vraiment. En fait, puisque personne n'accepte de reconnaître qu'il habite bien dans cette terre pas chaude. Moi, j'y ai tourné beaucoup, mais là, la réponse est toujours « Non, mais les terres froides, non !»
1: C'est plus loin.
2: Ça commence plus loin. Après le ruisseau. Mais je m'en fiche, moi j'aime bien tous les Dauphinois, même celles et ceux qui sont au pôle Nord. Attention, j'ai pas dit le Groenland, hein, parce que oulala.
1: Oula, oui, attention.
2: Oulala.
1: En ce moment.
2: Ouais. Laissons tomber, si Trump s'intéresse aux Dauphinés, on est foutus. Non. Pas d'iceberg à Dolomieux. Mais en revanche, dans le secteur de l'étang, un ruisseau qui s'appelle le Pissou. Ah bon, ça va. Ouais, mais ça va prêter à rire, bien sûr. On va éviter de se
1: moquer.
2: Ne nous moquons pas. Le Pissou passe donc à côté de Dolomieux et on y trouve, écoutez-moi bien, une espèce protégée. Mais oui, madame, mais oui, monsieur. L'écrevisse à pattes blanches, qui peut donc aller où elle veut, puisqu'elle peut la montrer.
1: Eh ben oui.
2: Sa patte blanche. Elle en a même plusieurs, quand elle peut aller où elle veut, en fait. Tout ça se passe en Dauphiné et dans le Pissou, qui n'est pas un très, très grand comme ruisseau. Hein. C'est juste. Un petit pissou.
1: Non, mais je me suis dit, je la fais pas.
2: Puis j'ai dit, si, il faut que je la casse.
1: Vous allez la garder pour ce soir, celle-là, Serge.
2: Un petit pissou. Mais ce soir, je vais peut-être le refaire. Tiens, pendant que j'y pense, en parenthèse, demain, 15 février, après notre départ, hein, aura lieu une vente au boudin dans les Halles. Aucun rapport avec notre venue, parce que c'est un pur hasard. Pour ça que j'ai bien précisé. Après notre départ. Hein. Bon, j'embrasse tous les Dolomoises et les Dolomois, même celles et ceux qui ne viendront pas nous voir ce soir. Moi, je suis comme ça, moi. Moi, j'embrasse tout le Dauphinois, tous les Dauphinois qui existent, parce que dans le coin, bien sûr, vous le savez,
1: on n'est pas des quand même.
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3: Il y a des coins de chez vous, vous vous y baladeriez il y a 90 ans, vous les reconnaîtriez pas parce que la ville est en perpétuelle évolution. Et puis il faut dire que la Seconde Guerre mondiale, par chez nous, elle a un peu chamboulé certains de nos jolis coins. Eric, le gars que je vais vous présenter, il est à la fois amoureux du passé et du présent.
4: C'est toi ?
3: On a rendez-vous au Parvis, le bistrot de la rue du Maréchal Foch.
4: Bonjour, Fred.
3: Ça va, Eric ?
4: Ça va, merci. Et toi ?
2: Il y a de la vie, hein, aujourd'hui.
4: Il y a de la vie, et oui, il fait beau, c'est magnifique, c'est une belle ville.
3: Le Parvis a installé des eaux de téléphérique sur le trottoir.
2: Ah.
3: On s'y installe pour boire un coup.
2: C'est bien, là. Ça devrait être pas mal.
3: On va pas y rester bien longtemps.
2: Bah, on va peut-être faire un petit tour à un moment. Tu montres un coin ou deux, non ?
4: Ouais, c'est ça.
3: Ah, voilà le serveur.
2: Si tu veux, toi ?
5: Un diabolo menthe, s'il vous plaît.
3: Et toi ?
2: Qu'est-ce que vous avez avec des bulles ?
4: Du champagne.
3: Ce sera une limonade, s'il vous plaît.
2: Légère, voilà.
3: Son truc à Eric, c'est l'histoire.
4: Ça m'a toujours un peu passionné. Alors, je me suis d'abord intéressé à ma généalogie, qui m'a ouvert l'esprit sur l'histoire en général et sur l'histoire locale, pour le coup, parce qu'on recherche un peu ses origines et donc sa propre histoire. Et je suis tombé sur une photo de Louviers ancienne. Je me suis dit, mince, ce serait pas mal de faire un parallèle entre la nouvelle et l'ancienne.
3: Ah bah, v'là nos verres.
2: Merci, Mathieu.
4: Merci à vous.
3: Voilà ce qu'il fait, Eric. Il trouve de vieilles photos de Louviers et il les refait avec le point de vue d'aujourd'hui. Puis il les poste et les commente sur Insta et Facebook, ce qui lui permet
4: de se rattacher à l'histoire. l'histoire, se dire que mince, il y avait ça là il n'y a pas longtemps, et le fait de me remettre dans les mêmes conditions, dans le même plan de vue, ça me donne un peu cette impression de toucher du doigt ce qui a été créé, ce qui a été fait, et ce qui malheureusement est beaucoup détruit, ou ce qui a changé, forcément.
3: Mathieu vient nous rendre la monnaie. Merci Mathieu. Donc Eric refait aujourd'hui des photos prises hier.
4: Voilà, s'il faut, je ramène un escabeau parce que une photo a été prise, par exemple, le premier étage d'un bâtiment qui n'existe plus, eh ben, je reviens avec mon escabeau parce que j'aime bien vraiment me remettre exactement dans les mêmes conditions. C'est mon petit kiff à moi, hein, bien sûr, mais pour le coup, j'ai commencé à le partager et puis fil en aiguille, je crois que ça a plu aux gens.
5: Tu ne te contentes pas d'exposer des photos comme ça, tu expliques, tu racontes des histoires autour de ça.
4: Alors effectivement, j'explique et je raconte des histoires, mais je ne suis pas historien, je le dis, hein, je prends ce qui a déjà été fait par des historiens et je source en fait mes données comme ça.
3: Allez. Allons faire un petit tour.
4: Donc là, on arrive dans une rue, la rue du Matré, qui est une rue très très très connue et très ancienne de Louviers. Au carrefour en fait de la rue du Marché aux œufs et la rue du Matré. Et à cet endroit-là, il y avait un vieux manoir qui datait du XVIe siècle environ.
5: Il y avait un manoir ici.
4: Un manoir, oui. Ça a été édifié par les archevêques de Rouen, si je ne dis pas de bêtises.
5: À la place du restaurant japonais.
4: C'est ça, ça empiétait sur le restaurant et un peu sur la rue.
5: Alors là, quand tu fais la photo avant, après, il faut avoir de l'imagination pour arriver à faire connecter les deux photos. Quoi. Tu l'as faite cette photo-là ?
4: Oui, oui, je l'ai faite.
3: Changement de décor.
4: On est cette fois sur la place du Parvis, là où on était tout à l'heure, avec un autre restaurant qui était très connu aussi, l'hôtel du Mouton d'Argent, dans lequel Victor Hugo est venu passer une nuit.
3: Nous voilà sur la place du Marché.
5: C'était couvert ici, là.
4: Exactement, il y avait une halle, en fait, mais qui était deux fois plus petite que celle qui est actuellement. Là aussi, c'était un très, très

0: la viande rouge. Et en fait, maintenant, je veux faire des repas que toute seule.
1: Moi, je cuisine des tagines, des couscous. Des fois, je cuisine avec ma mère des gâteaux, des pancakes.
2: Moi, je cuisine un bon coq et un poulet. Je suis le poulet qui danse, je suis le poulet qui danse, je suis le poulet qui danse.
3: Je sais faire des salades. J'aime bien. Ma maman, elle a cuisiné un repas, mais j'arrive pas à dire parce que c'est dans mon pays. Après, quand j'ai goûté, c'est très bon parce que j'aime bien.
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1: Le bâtiment rondouillard au toit de chaume de l'ancien Courtepaille à Cussy-les-Forges a pourtant bien failli disparaître. Ce restaurant grill, dont le néon rouge a éclairé pendant des années l'entrée de ce village de la Vallonnée, a accueilli pendant plusieurs décennies les vacanciers en voiture qui descendaient dans le sud ou rentraient chez eux par l'ancienne Nationale 6.
2: Pas moyen d'avancer. Qu'est-ce qu'ils font devant aussi? Et l'autre Thierry, y a vraiment pas de quoi. Ah, ils sont en panne par-dessus le marché. C'était bien la peine de nous doubler tout à l'heure. Ah, si j'avais su, je serais jamais parti en vacances.
1: Le Courtepaille de Cussy-les-Forges a même une histoire particulière. Construit en 1964, c'était le deuxième établissement de la célèbre chaîne, devenu au fil du temps le plus ancien encore debout en France. Dans une archive de 2020, André Leroy, qui en a été le directeur pendant 30 ans, se souvient d'une salle de resto restée dans son jus.
3: Elle est d'origine avec ses rideaux verts, ses banquettes. Tout est resté dans son jus comme elle a été faite en 64. C'est magnifique avec ses vieilles tables, ses vieilles chaises, ses briques, la cheminée qui n'est pas la même, les banquettes vertes, des lanternes. C'est vraiment joli.
1: Ce décor authentique a même vu défiler des vedettes des années 70 sur la route de leur tournée, comme Michel Thor ou Claude François.
4: Allez,
1: puis le rideau est tombé en 2020. Le restaurant a fermé et le bâtiment est resté 5 ans à l'abandon. La belle histoire, c'est qu'il a été repris il y a un peu plus d'un an par Christopher Bertrand, un ancien serveur de la chaîne.
5: J'ai démarré chez Courtepaille, j'avais 16 ans. Je travaillais à Courtepaille d'Apoigny, donc en faisant des études pour exercer le métier de tailleur de pierre. Donc ouais, rien à voir du tout. Et je suis revenu chez Courtepaille à Cussy-les-Forges. Les choses, parfois, vous savez, vous avez des opportunités dans la vie, il y a des petits clins d'œil, des petites choses.
1: Sous son impulsion, Courtepaille est devenu Courtepatte, un magasin spécialisé pour animaux. Une nouvelle enseigne qui vient de fêter ses 1 an d'existence. Le lieu a changé d'activité, mais il n'a pas perdu son âme. La preuve, toutes les semaines, des automobilistes s'arrêtent encore. Pensant venir manger, ils grimpent le petit escalier jusqu'à la porte avant de réaliser que les grillades ont laissé place aux croquettes pour chiens.
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6: Pour le nourrissage du requin, on fait ce qu'on appelle du target training. Le requin a une cible qui lui est attitrée. Donc là, ici, c'est une petite bouée jaune qu'on va venir plonger dans l'eau. Avec le temps, on a appris au requin à reconnaître cette cible et il sait que quand celle-ci est présente dans l'eau, c'est à son tour de manger.
7: C'est tous les jours à la même heure ?
6: Pour les plus grosses espèces, on va nourrir seulement une fois tous les 2 jours, parce que ces espèces ont un métabolisme plus lent et ont des réserves plus conséquentes dans leur corps. Pour les petites espèces, comme par exemple les petites demoiselles bleues et vertes qu'on voit à la surface là-bas, ce sont des poissons qui, eux, donc, du coup, ont moins de réserves dans leur corps et qui ont besoin de manger plusieurs fois dans la journée, 3 à 4 fois en général.
7: C'est quoi celui avec une corne là ?
6: Alors ça, c'est ce qu'on appelle un naso. On l'appelle aussi le poisson de licorne. Et chez les mâles, on peut voir cette protubérance sur le crâne, comme une corne en fait, qui va pousser tout au long de sa vie.
7: Elle est à combien de la température de l'eau là ?
6: On est à 26 degrés toute l'année, donc c'est de l'eau de mer qu'on pompe en mer et qu'on va venir chauffer et filtrer avant de la mettre dans nos aquariums. Pour les aquariums dits d'eau tempérée, on a une température de 15-16 degrés à l'année. C'est très agréable de plonger.
7: Vous plongez régulièrement ?
6: On plonge au moins une fois par semaine pour l'entretien de chaque aquarium.
7: Et vous faites quoi dans ce grand aquarium là ?
6: Tout d'abord, tout ce qui va être l'entretien de la vitre. La vitre fait quand même 11 mètres de haut, donc il faut l'entretenir. On va venir aussi entretenir tout ce qui va être pompe de brassage. Et ces pompes, elles vont venir capter tout ce qui va être, par exemple, les algues qui vont se dégrocher du décor et autres. Ou par exemple, des restes de nourriture qui n'auraient pas été consommés et qui vont venir se colmater sur la grille de la pompe. Donc on va venir l'entretenir afin qu'elle garde toute son efficacité. Et après, on va pouvoir aussi, par exemple, venir effectuer du bouturage de coraux, puisqu'on a quelques espèces qui poussent dans ce bassin pour augmenter la taille de nos élevages ou, par exemple, pour faire des échanges avec d'autres aquariums.
7: Ah oui, là, c'est les coraux qu'on voit jaunes et marrons là-bas.
6: Oui, c'est ça.
7: Bah, c'est impressionnant quand même. On se rapproche et là, on voit effectivement la profondeur de l'eau là. Et c'est un peu attirant comme quand on est sur les hauteurs en montagne, on est toujours attiré comme ça par le vide. Là, c'est un peu le même principe.
6: Oui, c'est vrai qu'il y a cette sensation de grandeur, d'être en haut du plus grand bassin, de regarder vers le bas et de se dire mais qu'est-ce qu'il y a au fond ? Peut-être qu'il y a un poisson qu'on ne voit pas, qui est là en bas et qui lui nous attend aussi peut-être.
7: Ouais, lui, là, comment on appelle, le naso?
6: Le naso, c'est ça.
7: Il commence à être impatient, là, il est en train de sortir de l'eau quasiment.
6: Ils attendent là.
7: Bon, je vous laisse faire, allez-y. Là, ils vont sauter dans tous les sens. À vous donner à manger au requin, là.
6: Le poisson destiné au requin.
7: Ah, ça saute dans tous les sens.
6: Ça saute dans tous les sens, ils sont très excités. Hop, ça y est, il l'a eu. On reviendra dans 2 jours pour lui donner un autre poisson.
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8: À la menuiserie Pelé, fondée en 1926, elle est située à Montenay, le long de la route Laval-Ernée. Quand on arrive sur place dans le hall d'entrée, on passe d'ailleurs devant une machine qui, elle aussi, a 100 ans. Elle était utilisée au début de l'entreprise. Et je rejoins Laurent Pelé, le directeur. Il représente la 3e génération de la famille. Et dans son bureau, justement, il y a quelques portraits de famille.
9: Là, vous êtes devant les photos de mon grand-père et de mon père qui sont dans l'atelier à Montenay, derrière l'église, ce qui est l'origine de l'entreprise.
8: Oui, parce qu'évidemment, elle a changé d'endroit, même si on est toujours à Montenay, mais vous avez déménagé il y a combien de temps ?
9: Il y a un peu plus de 20 ans, c'était janvier 2005.
8: On va s'avancer, Laurent, on va quitter votre bureau. Alors, je vois qu'il y a l'atelier sur la droite, mais là, d'abord, on est dans une autre pièce.
9: Donc là, vous êtes au bureau d'études, où vous avez 3 personnes qui y travaillent, où on prépare tout ce qui va être fabriqué en atelier.
8: Alors, justement, vous intervenez sur quel type de chantier tout au long de l'année ?
9: Donc, nous avons gardé les particuliers qui représentent à peu près 20% de notre chiffre d'affaires. Et autrement, nous travaillons aussi sur des chantiers publics et des marchés privés.
8: Parmi les très gros chantiers réalisés par l'entreprise Pelé, on peut citer la conception et la pose de toutes les menuiseries du 40, le conservatoire de Laval. En ce moment, Pelé travaille sur la future médiathèque de Lassay-les-Châteaux. Et une grosse partie du boulot s'effectue dans l'atelier.
9: On va aller vers l'atelier, il y aura un petit peu de bruit.
8: Il y a combien de personnes d'ailleurs qui travaillent chez vous maintenant, Laurent Pelé ?
9: On est plus de 30 aujourd'hui, compris des alternants, des jeunes en formation, du CAP jusqu'à la licence.
8: J'adore parce que, alors évidemment on entend le bruit des machines, mais il y a cette odeur du bois qui en fait est assez agréable d'ailleurs.
9: Ah oui, on a la chance d'avoir vraiment un très beau métier, on travaille. Le bois, c'est une matière très noble, donc toutes les essences du chêne, du hêtre, du châtaignier, du frêne.
8: Je vois plein de machines, il y en a une à ma droite, il y en a une à ma gauche qui est assez impressionnante. Qu'est-ce qu'elle fait là, la machine qui est sur notre gauche et on s'en rapproche ?
9: Donc ça c'est un centre d'usinage numérique qui nous permet d'usiner un peu tout ce qui peut être fait en menuiserie. Elle est à 5 axes, donc on peut faire un ballon de foot en deux fois sur ce genre de machine. Mais elle ne sert pas à ça évidemment, elle sert surtout à fabriquer toutes nos portes, tous nos châssis, tous nos agencements.
8: Et alors, quand on s'avance dans votre atelier, on voit qu'il y a eu différentes constructions de cet atelier. Là, j'ai l'impression qu'on est dans une partie très récente.
9: Oui, donc l'atelier a été construit en 2004. On l'a agrandi 3 ans après, en 2008. Et puis, il y a 2 ans, maintenant, on a agrandi 600 mètres carrés et on a mis du photovoltaïque sur le toit.
8: Bon, alors ça se trouve, si je reviens dans 100 ans pour les 200 ans, je ne suis pas sûr que ce soit possible, mais ce sera 2 fois plus long, alors, l'atelier.
9: Voilà. On sera dans le champ à côté.
8: Alors, Laurent Pelé nous a dit que l'une de ces machines pilotées par ordinateur est capable de fabriquer un ballon de foot. Il en a d'ailleurs un exemplaire dans son bureau. J'ai essayé de faire des jongles avec, alors je me suis fait mais très très mal. Je ne vous raconte pas l'état de mon pied, c'est une catastrophe.
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2: Et Olivier, ce matin, on retourne à l'école primaire aujourd'hui.
1: Et oui, et pour y trouver du gaga. Mais blé, je voudrais aujourd'hui vous parler du mémoire de Judith Boucher, réalisé l'an dernier à l'Université Jean Monnet de Saint-Étienne, et qui s'intéresse à une question rarement étudiée. Comment le parler stéphanois, le gaga, circule encore aujourd'hui dans les écoles primaires, et dans quelle mesure le parler des enseignants influence le parler des élèves? Son travail porte sur toutes les classes de l'école primaire, en milieu urbain comme en milieu rural. Judith a formulé trois hypothèses. Premièrement, le gaga serait peu utilisé par les enseignants en situation d'enseignement. Deuxièmement, lorsque les enseignants l'utilisent, les élèves auraient tendance à le reprendre. Et troisièmement, le gaga serait plus présent dans les écoles rurales que dans les écoles urbaines. Pour répondre à ces questions, elle a observé des classes, mené des entretiens avec les enseignants et avec les élèves, et elle a mené des observations dans les temps informels à l'école. Son analyse porte à la fois sur le vocabulaire gaga et sur des structures spécifiques comme le pronom neutre Y, employé comme complément direct, j'y ai fait, l'inversion des pronoms personnels après un impératif, donne-moi-le au lieu de donne-le-moi, ce qui nous vient du patois, hein, puisque Pierre Duplet écrivait déjà en 1896 à l'inverse du français, quand un verbe à l'impératif a deux pronoms pour complément, l'un direct, l'autre indirect, c'est ce dernier qui s'énonce en premier. Exemple en patois, by my loo. Et puis aussi la formation d'adjectifs à partir de participes passés. Il est trempe de chaud, ses joussons enflent, la reloge est arrête. Donc qu'en est-il des résultats du travail de Judith? Les observations révèlent une situation un peu plus nuancée que ce qu'elle attendait. Très surprenant, 54% des enseignants utilisent au moins une fois un régionalisme en cours au cours des séances observées. Un élève sur 6 emploie spontanément un mot ou une expression gaga lors des entretiens. Et dans les classes, un régionalisme apparaît dans 20% des situations que Judith observe. Il semblerait donc que le gaga soit encore bien présent dans nos écoles. Mais quels sont les mots, les expressions, les tournures qui ressortent le plus, ou plutôt qui ressortent le mieux? Un peu de patience les amis, la suite c'est pour bientôt.
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3: Ne paniquez pas, ça arrive même au meilleur. Vous n'avez pas forcément besoin d'adopter un chat, même si c'est la solution la plus radicale. Après, ça coûte assez cher en veto et en croquettes. Une voisine de ma grand-mère en a eu récemment, pas des chats, des souris. Une petite invasion dans sa cave. Bah oui, elles ont froid aussi l'hiver, c'est quand même quelque chose. Mais cette voisine
4: ça
3: est
4: fait
3: pas
4: son
3: fils.
5: C'est difficile.
3: Mais rien que de l'imaginer, ok, ça vous fait ça. Ouais, bon, la voisine, elle, c'est un peu pareil, mais elle est pacifiste. Elle ne voulait pas installer de piège à glu, ni d'autres pièges, vous savez, ça le fout clac, comme dans le dessin animé.
4: Répète.
3: Ni adopter un serial killer poilu, je parle toujours du chat. Mais ma maman lui a donné un truc. Comme les rats, les souris ont un odorat très développé. Les souris sont sensibles à certaines odeurs puissantes qui les gênent dans leur recherche de nourriture. Elles détestent notamment l'odeur de la menthe poivrée, du clou de girofle, de l'eucalyptus et de la lavande. Ces senteurs très intenses perturbent leur système olfactif et ça les incite à fuir. Et comme chez cette voisine, Topelknight hebt besser, cousu deux fois ça tient mieux, elle a tout mis. Tout, la lavande, les clous de girofle, tout. Sacré mélange, hein. Bon, ça fonctionne. Ni les souris, ni la voisine n'osent retourner dans la cave à cause de l'odeur.
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6: Bonjour, je suis Flora Olivares, directrice du cinéma Le Félix de La Bouère depuis 2 ans et demi. Je suis arrivée dans le monde du cinéma un petit peu par hasard. À l'origine, j'étais médiatrice culturelle, j'habitais à La Bouère. Et un jour, je vois une offre pour devenir médiatrice culturelle au cinéma. Étant donné que j'ai une formation de médiatrice, je n'avais certes pas de connaissances spécifiques du monde du cinéma, mais je savais comment transmettre des informations sur une œuvre et faire le lien entre une œuvre et son public. J'ai tenté l'aventure et ça m'a tellement plu que j'ai souhaité passer en direction.
7: Comment gère-t-on une salle de cinéma de 230 places, donc ici, dans un cadre comme celui-ci?
6: On cherche à nouer des liens, des partenariats, à s'inclure au maximum avec le tissu local, que ce soit associatif ou structure partenariale, dépendant de la municipalité, de la communauté de communes. L'objectif, c'est de travailler avec les autres pour faire connaître ce qu'on met en place dans la salle et surtout ne pas rester replié sur soi. En venant en salle au Félix, vous soutenez la salle locale. Vous soutenez une salle en particulier, mais vous soutenez aussi toute la création cinématographique de manière générale. Ce qui est intéressant quand on est un cinéma de proximité, c'est qu'on a le temps et le contact avec le public. On peut discuter avec eux. Qu'est-ce que vous avez aimé? Qu'est-ce que vous n'avez pas aimé? N'hésitez pas à nous faire des retours. Qu'on construise ensemble et qu'on ne reste, là encore, pas seul dans sa tour d'ivoire à imaginer pour les autres. Et ces temps d'échange, ces rencontres, c'est extrêmement riche humainement et professionnellement. On va sélectionner les films en fonction de différents critères. Le film incontournable, bien sûr, on va le passer. On va le garder longtemps pour que un maximum de monde puisse le voir. Ensuite, qu'est-ce que aiment mes spectateurs? Je sais, par exemple, qu'à La Bouère, les comédies françaises plaisent énormément. Et enfin, nous sommes un cinéma labellisé Art et Essai. On a un public assez hétéroclite. Beaucoup de familles et de jeunes publics, parce qu'on a une programmation qui est très adaptée aux jeunes publics. Pour nous, c'est très important, notamment que les premières séances se fassent dans de bonnes conditions, avec un son adapté, des lumières baissées progressivement, une présentation et un atelier. L'idée, c'est que chaque tranche d'âge puis-je trouver un film vraiment adapté à ses spécificités et puis bien sûr que ça leur plaise. Notre cinéma est équipé d'appareils permettant de transmettre l'audiodescription ou de renforcer le son, mais j'aimerais notamment développer toute la partie accessibilité pour les personnes en situation de handicap psychique de façon à ce qu'ils se sentent à l'aise et pas jugés en venant en salle.
7: Vous avez passé une partie de votre enfance à Biscarrosse. La jeune Flora à l'époque, elle allait voir le film ?
6: La jeune Flora habitait à Biscarrosse-Plage et à l'époque on avait la chance d'avoir un cinéma. Ma mère refusait qu'on ait la télé. Par contre, on avait à côté du téléphone, sur le meuble du téléphone fixe, puisqu'à l'époque c'était comme ça que ça marchait, un carnet de tickets de cinéma, à volonté. Quand je vois un spectacle, quand je vois un film, quand j'assiste à un concert, ça me fait vibrer. C'est assez indescriptible.
7: Flora Olivares, directrice du cinéma Le Félix, avant de regarder le grand écran qui nous fait face, il faut que vous me donniez le nom de la radio qui vous a passé le micro aujourd'hui.
6: Ici Gascogne, bien sûr.
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2: Mais oui, à 20h, c'est Décibel, toute l'actualité musicale. Et ce soir, avec le journaliste, animateur radio Mishka Assayas, on se penchera sur le cas des Rolling Stones. Dans la collection tirée de son émission Very Good Trip, Mishka Assayas sort des bouquins. Un sur Bowie, un sur Woodstock, un sur Paul McCartney, un dernier sur Bob Dylan. Et le nouveau, donc, concerne les Rolling Stones, Very Good Stones Trip, où il dissèque et décrypte leurs chansons. Oui, c'est vrai que les Stones, on parle beaucoup du décorum tout autour. Pas toujours des chansons. C'est ce qu'on va faire tout à l'heure avec Mishka Assayas.
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2: Salut à toutes, salut à tous et bienvenue dans Décibel. Je suis ravie de vous retrouver en direct. On est ensemble jusqu'à 21h. Ça va être très bien. On va célébrer, oh là là, l'anniversaire de la mort de Bo Diddley. Mais du coup, c'est bien, on va écouter plein de chansons cool. Vous allez voir, parce que Bo Diddley, c'était un personnage à part dans l'histoire du rock'n'roll. On va également jouer au blind test tout à l'heure autour des diamants. Ah oui, hein, puisqu'on parle en ce moment beaucoup des 100 ans de Marilyn Monroe. Marilyn Monroe, c'était la reine des diamants. Diamants qui sont les meilleurs amis des filles, chantait-elle. Donc voilà un blind test tout en diamants. 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On va prendre des nouvelles de Zazie, là. Zazie qui était notre invitée mardi dernier pour présenter sa nouvelle chanson « Peu importe ». Elle nous avait dit que son album sortirait quand il serait prêt. Eh bien, il est toujours pas prêt, donc on se régale en écoutant cette chanson qui cartonne, hein, c'est en train de devenir un petit tube. J'ai même entendu un journaliste dire c'est le Spacer de Zazie. Bah oui, référence à Spacer, la chanson disco de Sheila, qui effectivement a fait beaucoup danser les foules depuis sa sortie. C'est vrai que Zazie fait danser, peu importe. Donc n'oubliez pas le clip aussi qui est disponible, elle en a publié quelques coulisses savoureuses sur son compte Instagram.

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1: Zazie est de retour et son 12e album sortira quand il sera prêt.
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1: Et à 20h06, on est ravis d'accueillir dans Décibel le seul, l'unique Mishka Assayas. Bonsoir.
3: Bonsoir Émilie.
1: Bonsoir Mishka, on vous écoute religieusement tous les soirs de début de semaine sur France Inter, votre émission Very Good Trip qui a fêté ses 10 ans.
3: Oui, c'est vrai.
1: Mais oui.
3: 2015.
1: Ouais. Ça y est, c'est une grande fille. Very Good Trip. Alors, c'est une émission dans laquelle il y a autant des classiques que des nouveautés. Parfois, il y a des semaines spéciales, parfois on découvre des chansons. Enfin, vraiment, c'est votre amour de la musique qui est là. Puis qui date, hein, parce que vous êtes journaliste. Alors, je sais pas, je crois que vous aimez pas trop qu'on dise rock critique.
3: Bah, ça fait un peu, je me la pète, quoi.
1: Ouais, enfin, voilà. Alors, journaliste amoureux de musique depuis plusieurs décennies. Ouais. Ça, on peut le dire.
3: Ah, bah oui, ça, ça mange pas de pain.
1: Voilà. Ouais. Et il y a vos célèbres séries. Alors, qui ont toutes été transformées en bouquins. Ouais. Celle sur David Bowie, celle sur Woodstock, celle sur McCartney, Bob Dylan aussi. Et là, voici venir le Very Good Stones Trip consacré aux Rolling Stones. Voilà. Ouais. Alors, évidemment, ils font partie des incontournables. Ceci dit, qu'est-ce qui vous a motivé pour leur consacrer toute une série d'été qui donc maintenant est adaptée en bouquin?
3: Bon, je vais vous faire une réponse très honnête, Émilie. Ouais. Vous êtes une professionnelle de la radio. C'est une commande.
1: Oui.
3: Il faut être honnête avec ça.
1: Mais parfois, ça débloque des choses, les commandes.
3: Ouais. C'est ce que j'allais dire dans un deuxième temps. c'est que ça a fait revivre ma perception des Stones que j'avais gamin et qui est très liée aux années 60, parce que je suis un vieux, hein, je peux pas le cacher.
1: Un jeune vieux.
3: Oui, un jeune vieux, bah voilà, comme toute cette génération, là, je me moquais d'eux, maintenant je suis comme ça. Et donc, je me suis aperçu, vous savez, j'ai un rapport très bizarre avec les Stones.
1: Parce que j'ai lu votre bouquin, j'étais étonné même.
3: J'étais super snob, je n'aimais que l'underground, que les trucs obscurs, et je considérais, mais du haut de mes 16 ans, que les Stones étaient en 74, 75, c'était fini, ils avaient tout dit, place à Roxy Music, place à King Crimson, tout ça. Et alors quand les punks arrivaient, c'était pire.
1: Oui, parce qu'en plus, ils étaient bourgeois, les Stones, ils étaient riches.
3: C'était l'aristocratie du rock, c'était la jet set, et je considérais qu'ils avaient trahi. Alors je sais pas quoi, mais en esprit, ils étaient pas purs. Enfin, je crois que comme beaucoup de très jeunes gens de l'époque, je fantasmais le rock au lieu de le vivre. Donc j'ai appris à le connaître un peu mieux quand même, mais c'est comme si j'avais enterré tout mon amour pour les Stones sous une couche de snobisme, de mauvaises habitudes, de paresse. Vous savez, c'est toujours plus facile d'aller chercher le souterrain, le bizarre, l'underground, l'excentrique, le marginal, parce que on passe pour quelqu'un d'un grand connaisseur, etc. Alors que si on va vers les évidences, évidemment, on dit on n'a pas besoin de lui pour raconter ça.
1: Ouais.
3: C'est ça qui est pas facile. Enfin bref, moi j'ai eu la chance de découvrir les Stones en direct. Je me souviens de quand Jumpin' Jack Flash est sorti, j'avais le 45 tours.
1: Les Stones des années 60.
3: Vous savez que mon père m'avait même acheté, quand il était en Allemagne, un 45 tours des Stones en 64.
1: Oh waouh.
3: Ouais. Around and Round, reprise de Chuck Berry. Ouais.
1: Ah, alors moi j'ai comme référence, et vous en parlez dans votre préface, de Very Good Stones Trip, l'album Aftermath, qui arrive au milieu des années 60, qui est leur premier album 100% original. Il n'y a pas de reprise.
3: Ouais.
1: Et il y a cette chanson.
4: My sweet Lady Jane.
1: Tout le monde se dit c'est un slow qui tue, Lady Jane.
4: Ah oui.
1: Et en fait, vous êtes petit, vous avez 8-9 ans.
3: Mais oui, ça ressemble aux comptines que j'écoutais.
1: Ça vous fait un peu peur, ce moment-là, surtout, je crois.
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1: Je trouvais que c'est un peu malsain.
3: Alors, c'est pas tout à fait comme Painted Black. Non, là, ça me rappelle plutôt les feuilletons de chevalerie.
1: Ouais.
3: Thierry Lafronde, etc. C'est un imaginaire médiéval. C'est l'amour courtois.
1: Ouais.
3: La femme inaccessible, la fée. Enfin, la, je sais pas.
1: Oui, ça a vraiment activé votre imaginaire.
3: Complètement. Mais ça allait avec les rêves enfantins.
1: Et Aftermath, donc cet album avec une pochette très sombre. Ça aussi, avec vos yeux d'enfant, vous trouviez qu'ils n'avaient pas l'air commodes, les Stones, par rapport aux Beatles.
3: Les Beatles étaient souriants, souvent, sur les pochettes de disques. leur musique avait un certain dynamisme qui rendait joyeux. Ouais. Les Stones avaient quelque chose d'intimidant. De, si vous voulez, ils vous faisaient prendre la mesure de votre insuffisance. C'est-à-dire qu'ils étaient libres, ils étaient sauvages, ils faisaient tout ce qu'ils avaient envie de faire. Et vous étiez un gamin empêtré dans les contraintes, l'école, les parents, je sais pas comment dire, les obligations, la peur de... j'étais un enfant sage, je voulais bien faire. Et les Stones, c'était l'appel des voyous.
1: Oui, alors je vous cite dans la préface, ils rendaient le danger attirant.
3: Oui,
1: c'est vraiment ça.
3: Mais vous savez, contrairement à une légende bien les Stones n'étaient pas du tout des prolétaires. Non. C'était des jeunes gens plutôt bien élevés et qui, en effet, avaient envie de rompre avec leur milieu.
1: Ouais.
3: Et pour cette raison, ils faisaient tout pour contrarier le milieu des adultes sérieux. Et ils faisaient pas du tout ce qu'on attendait d'eux. Et en ça, ils m'attiraient parce qu'ils allaient justement vers ce danger et de ce danger, de cette on avait l'impression qu'ils faisaient quelque chose de tellement dynamique, de tellement excitant qu'on ne pouvait avoir envie que de les suivre.
1: Évidemment. Alors, de l'enfant qui tombe amoureux des Stones, l'ado qui les écoute, l'adulte qui les snob un peu, et aujourd'hui, le pro que vous êtes, j'ai envie de savoir, Mischka Assayas, ce que vous pensez du 25e album des Stones qui sortira le 10 juillet. Ouais. Ça veut dire 60 ans après Aftermath, le fameux. Ouais. On a déjà un extrait, hein, Rough and Twisted.
3: Oui.

0: Il y a des gros mots, il y a de l'harmonica.
1: Ouais, il y a du blues.
0: Il y a du blues.
1: Et il y a un son moderne. Ouais. C'est ça qui est pas mal, parce qu'ils ont bossé avec Andrew Watt, qui est un jeune producteur californien, qui a bossé avec Justin Bieber.
0: D'accord.
1: Avec DJ Snake, Lana Del Rey. Et c'est Ron Wood des Stones qui a présenté Andrew Watt à Paul McCartney.
0: D'accord.
1: Et c'est intéressant parce qu'ils ont plus de 80 ans et ils veulent d'une certaine façon faire du Stones et en même temps rester dans la compétition, c'est-à-dire ne pas avoir un son vintage, rétro, trop daté. Alors évidemment, ça fait un truc un peu...
0: C'est hybride. Hein.
1: C'est hybride.
0: Ouais.
1: C'est hybride. Il y a un peu d'autotune, par exemple sur la voix de Jagger. Enfin, mais je trouve que ça fonctionne très bien.
0: Bon. Attend l'album avec impatience. Chez Mishka, ça
1: Ouais, je suis curieux. Vous savez, j'ai un attachement sentimental.
0: Bah oui.
1: C'est-à-dire que toutes ces histoires, en effet, est-ce que je suis du camp des Stones, est-ce que je les suis, est-ce que je les snob, etc. Tout ça, c'est des vieilles histoires qui n'ont aucun intérêt. Maintenant, je suis ému qu'ils soient encore vivants, qu'ils aient encore cette niaque et qu'ils m'aient donné à moi aussi cette niaque, finalement, comme à tous ceux qui les ont écoutés. C'est-à-dire le fait qu'ils ont 80 ans, mais ils n'ont jamais travaillé sérieusement, entre guillemets. On va dire qu'ils ont toujours... Vous savez, quand on a demandé à Paul McCartney quand il prendrait sa retraite, il y a eu un blanc, il a dit « Mais ma retraite, de quoi, au juste ?» Parce qu'il a toujours joué dans tous
0: c'est
1: les
0: beau,
1: sens du
0: oui,
1: terme.
0: Ces artistes qui disent, mais non, mais on n'a jamais travaillé.
1: Oui, vous savez qu'un enfant, quand il joue, il est sérieux. Il passe du temps, il est concentré, il ne faut pas le déranger. Il passe la nuit. C'est pas vrai des enfants, il faut les arrêter. Ouais. Mais là, c'est la même chose.
0: C'est ça. Il joue très sérieusement depuis
1: voilà.
0: Les années 60.
1: Exactement.
0: Alors, Very Good Stone Strip, ça va vous plaire, les amis, si vous en avez un peu ras-le-bol, qu'on parle des Stones simplement comme des légendes. C'est vrai que ils sont légendaires, ils sont incroyablement beaux, sexy, dangereux, on l'a dit, des histoires, en veux-tu, en voilà, de filles, de drogue, de paillettes, c'est fou. Et en fait, on parle pas souvent de leurs chansons, et c'est votre parti pris. Dans Very Good Stone Strip, en fait, on va se balader dans la discographie des Stones, avec des chansons incontournables, avec d'autres un peu plus pépites,
1: moins connues,
0: et voilà, ça va être, Psyché, ou alors tiens, Le Son du Sud, ça commence par
1: Country aussi.
0: Dans un jardin anglais, voilà, country. Vous étiez frustré qu'on parle pas assez des chansons?
1: Personne n'a besoin de moi pour raconter la légende pour la 1550e fois. Donc bon, après, l'avantage de faire de la radio, c'est qu'on fait écouter les chansons. Et donc, on n'est pas là pour radoter. Enfin, j'espère. Donc, j'ai réécouté toute la discographie des Stones et je suis tombé sur des trucs que j'adorais justement quand j'étais enfant, d'autres que j'ai pas vraiment capté dans les années 70. Le dernier album des Stones que j'ai acheté, je peux vous dire, j'avais 14 ans, c'était Exile on Main Street, 72, quand il est sorti. Et puis après, j'ai pas trop écouté. Alors donc, j'ai découvert plein de choses. Il y a en effet un versant folk, country des Stones. D'ailleurs, les meilleurs titres d'Exile on Main Street ont un parfum country. Et vous savez qu'ils ont même, Jagger a même chanté avec les Chieftains, le groupe irlandais.
0: Oui, le groupe irlandais.
1: J'ai même passé ça dans mon émission et j'en parle dans le livre. Donc, en fait, il y a toute une musicalité des Stones, une recherche de sonorité. Il y a même un titre que j'ai déterré, que tout le monde avait oublié, qui est des années 90, et qu'ils ont enregistré avec des musiciens de Gnawa marocains. Où ils sont allés à Tanger, enfin, et ça ressemble à presque à du Peter Gabriel, étrangement. Enfin, c'est très, très curieux. Donc, je pense qu'ils ont, comme tous, enfin, les Stones, le truc, c'est que, d'une certaine façon, jusqu'en 1980 et quelques, période où ils ont été assez largués par les nouveaux sons, c'était très difficile pour eux de montrer qu'ils étaient toujours dans le combat, quoi, dans l'arène, ils ont essayé d'ouvrir de nouvelles voies. Puis à un moment donné, ils se sont dit, bon, on a fait le tour, maintenant les Stones vont faire du Stones. Et depuis 89, en gros, c'est ça.
0: C'est ça.
1: Il y a eu un revival déjà à la fin des années 80, début 90. Et depuis, bon, ben, c'est vrai que c'est pas... Mais il y a des trucs quand même
0: à fouiller.
1: Oui, oui, j'ai trouvé un truc de 2005 qui est très bien, avec du clavecin, comme les... Enfin, je sais plus, enfin bon, c'est très bien.
0: Ouais, c'est passionnant en tout cas de se raccrocher à ça, à la musicalité des Stones, à leur curiosité aussi. Et là, nous, on pourrait écouter une chanson, alors des débuts, une chanson que le petit Mishka Assayas devait bien aimer, je pense, As Tears Go By. Vous en parlez, vous la mettez en avant, cette chanson.
1: C'est Marianne Faithfull qui l'a créée, cette chanson.
0: Exactement. Et c'est la toute première de la playlist pistes qui accompagnent le livre, puisque vous l'avez dit, à la radio, on peut vous faire écouter. Et dans un bouquin pas possible, donc il y a un petit QR code qu'on peut flasher, et comme ça, la musique accompagne la lecture du livre. Asters Go By, donc.
1: Ah oui, ça, c'est la première chanson qu'ils ont écrite. Parce qu'il ne faut pas oublier que le premier 45 tours des Stones est une composition de Lennon-McCartney.
0: Oui, c'est vrai.
1: Et ce qui est très intéressant, et ça je le souligne dans le livre, c'est que c'est l'exemple des Beatles qui a convaincu Jagger, Richards, Brian Jones aussi, c'était moins facile, et les deux autres, qu'on pouvait être anglais et faire du rock'n'roll original sans être ringard. Parce que les imitateurs anglais d'Elvis, qui s'appelaient Tommy Steele, il y a eu Cliff Richard aussi, étaient un peu méprisés et dédaignés par les Stones.
0: On dirait cringe aujourd'hui.
1: Ouais, voilà, c'est ça. Et donc, à leur début, c'était du blues pur et dur. Et quand ils ont vu que les Beatles faisaient du rock'n'roll, parce qu'ils étaient passés par Hambourg et tout ça, ils se sont dit, nous aussi, on peut en faire à notre façon. Et ils ont commencé à écrire leurs propres chansons, parce qu'évidemment, ça rapportait aussi de composer. Bon.
0: Et puis, ça fait des très très belles chansons. Effectivement, celle-là a été chantée par Marianne Faithfull, puis finalement les Stones se sont dit elle est pas mal, hein. As Tears Go By, les Rolling Stones sur votre radio, ici dans Décibel. On continue à parler d'eux avec mon invité Mischka Assayas.

0: tube des Rolling Stones des années 60 où on n'entend pas beaucoup la guitare, hein, Michel.
1: Ça guitare folk,
0: C'est tout doux, c'est beau comme tout, et c'est aussi ça, les Rolling Stones. Si vous lisez Very Good Stones Tube, vous vous rendrez compte que, évidemment, il y a du blues.
1: Oui.
0: Rolling Stones, c'est aussi, et là les fans vont être énervés en disant « Oh c'est bon, on sait, pas la peine de le répéter !» Si, je le répète, la disco. Plutôt de la bonne disco.
1: Super.
0: Michel, c'est de la super disco.
1: Undercover of the Night aussi, c'est un très bon titre.
0: Oui, c'est vrai.
1: Ouais, on l'a oublié.
0: Les Stones sont allés flirter avec Lady Gaga et le gospel sur leur dernier album en date.

0: J'aime bien cette petite joute Mick Jagger et Lady Gaga.
1: Et c'est un peu en écho à Gimme Shelter aussi, avec la grande choriste Mary Clayton, qu'ils étaient allés chercher au milieu de la nuit dans son lit en bigoudi,
0: oui,
1: parce qu'ils avaient besoin d'une choriste au dernier moment. Mais en fait, il y a tout l'aspect funk, soul, musique noire, enfin des Stones, qui est toujours central dans ce qu'ils font.
0: Mais c'est marrant, alors pourquoi, Mishka ? Pourquoi on dit, oui, les Stones, c'est Satisfaction et beaucoup de blues ? Et c'est tout.
1: Parce que ça, c'est les tubes, c'est les disques que les radios passent tout le temps, c'est les chansons qui font que les gens se lèvent.
0: Ouais.
1: Les Stones, vous mettez Start Me Up, qui est une chanson tardive.
0: Ouais.
1: Bah là, c'est les Stones, quoi. C'est l'identité des Stones.
0: Vous pensez que ça les frustre ? Ou ça les frustrerait de nous entendre dire les Stones, c'est Satisfaction et du blues et c'est tout. Parce que c'est vrai qu'il y a une curiosité tout au long de leur carrière, et vous le soulignez vraiment bien dans le bouquin.
1: Oui.
0: Ils ont toujours cherché, alors Brian Jones aussi, évidemment, qui est mort à 27 ans malheureusement, mais il y a une curiosité.
1: Mais je pense que c'est le propre de tous les artistes et tous les musiciens de chercher un peu dans tous les sens et d'être dépassé par les succès. Vous prenez l'exemple de Satisfaction, c'est très curieux l'histoire de Satisfaction, parce que vous savez ce son de guitare qui passe par la pédale fuzz, donc ce son saturé et grésillant, c'est un pur accident. C'est-à-dire que Keith Richards avait utilisé cet effet fait pour ébaucher une section de cuivre qui aurait dû être enregistrée. Et elle n'a jamais été enregistrée. Et un responsable ou des responsables de la maison de disques américaine ont bondi sur leur siège en écoutant ça, en disant « Mais c'est génial ce son, qu'est-ce que c'est ?»« Non, mais c'est pas fini, sortez pas !»« Si, écoute, tu dis ce que tu veux et nous on le sort !» Et donc ça a créé certaines insatisfactions, justement, chez les Stones, en particulier Brian Jones, qui trouvait que c'était un effet putassier, qu'il ne comprenait pas, enfin, il disait « Mais c'est pas nous, c'est pas les Stones, on n'a jamais voulu faire ça !» Donc en fait, il y a un moment donné, il faut avoir l'humilité d'admettre que le public, parfois, il entend mieux que vous-même ce que vous avez fait.
0: C'est vrai. Et n'oublions pas non plus que les Stones ont fait de très grands moments de piano et de folie dans leurs chansons.

0: aussi, vous en parlez beaucoup de cette chanson chez The Rainbow.
1: Ben vous savez, non, moi j'ai découvert ça quand j'avais 8 ou 9 ans. C'était très... ça ressemblait à une boîte de jeux pour enfants. Il y avait une image. Quand on l'orientait, ça apparaissait en relief.
0: On avait ça en petite carte quand on est enfant.
1: Et ça ressemblait à des trucs que je voyais dans des livres pour enfants ou les livres pop-up, avec des trucs en relief. Enfin, c'était l'époque psychédélique. Il y avait cet imaginaire enfantin qui était très mis en avant. Et il y avait cette fantaisie aussi, ce côté un peu loufoque dans la musique qui était très présent. Et alors, vous savez qui a fait les orchestrations de Satanic Majesty's Request, donc cet extrait génial? C'est John Paul Jones de Led Zeppelin. Qui était une sorte d'homme à tout faire des studios londoniens dans les années 60, parce qu'il avait fait une formation classique, donc il pouvait écrire des partitions, orchestrer, etc. Donc on avait besoin de cordes, d'instruments.
0: On avait John Paul Jones.
1: Il y avait John Paul Jones qui était là.
0: C'est marrant, j'ignorais.
1: Ouais.
0: Est-ce que, Mishka Sayas, vous avez rencontré un des Stones dans votre carrière et pourquoi pas interviewer?
1: Eh bien, la réponse est non, parce que quand j'étais très jeune journaliste à Rock & Folk, vous savez, les stars Clapton, Jagger, même Lennon, si jamais c'était, ou je sais pas, même Crosby, Stills & Nash, c'était les, entre guillemets, vieux, c'est-à-dire c'était la génération des Alain Dister, Paul Alessandrini, Philippe Manœuvre, même Philippe Garnier, etc. J'étais préposé à ce qu'ils appelaient donc la New Wave, c'est-à-dire Elvis Costello, Ecstasy.
0: Ce qui est très cool aussi.
1: Ouais, c'était super cool.
0: Et là, ils viennent en France pour ce 25e album et qu'il y a une possibilité d'interviewer les Stones.
1: Ah bah, vous pensez pas que je vais dire non quand même.
0: Je vous pose la question. On vous demande d'en choisir un.
1: Ah, sans hésiter, je pense que ce serait Jagger, parce que pour moi, Jagger, c'est celui sur lequel il y a la lumière, même ils ont tous leur charisme qui fait, mais c'est un parolier.
0: Vous le dites dans le livre, un des plus grands paroliers.
1: Pour moi, c'est un parolier qui est parfois pas loin des meilleures chansons de Dylan ou de Ray Davies des Kings, qui pour moi est vraiment le plus grand des paroliers anglais. Et il y a des images. Enfin, vous prenez les paroles de Sympathy for the Devil, c'est totalement génial. Ouais. Enfin, il y a des images. Mais même, je cite une chanson qui est assez récente, qui s'appelle Back of My Hand, où il se met dans la tête d'une espèce de prêcheur fou qui parcourt la campagne pour avertir les villageois dont on ne sait quelle époque il va y avoir la fin du monde les premiers seront les derniers et tout ça. Enfin, et c'est super bien écrit. Vraiment.
0: C'est vrai, c'est vrai. Donc, talent de parolier de Mick Jagger, je vous souhaite...
1: J'adorerais lui demander comment il travaille, parce qu'on lui demande jamais comment il travaille ses textes, etc., comment ça lui vient. C'est vrai, je suis très curieux.
0: Je suis sûr, en plus, il vous répondrait avec beaucoup de malice, parce que c'est très marrant, et en français.
1: Oui, en français.
0: Oui, puisqu'il habite au château de Fourchette, n'oubliez jamais ça.
1: Il a vendu le château. Je crois.
0: C'est pas possible, c'était notre canal de communication préféré. En fait, on avait des auditeurs qui écrivaient à Mick Jagger au château, et ils répondaient.
1: Ah oui!
0: Il a vendu le château, les gars, on est foutus!
1: Il paraît qu'il est venu incognito au festival de Gonzac-Saint-Brie, vous savez, la forêt des livres.
0: J'adore.
1: Il
0: est un peu français, en vrai, c'est pour ça qu'on l'a.
1: Il parle très bien.
0: Excellemment bien français, c'est vrai. Écoutons Painted Black, parce que là, évidemment, pour nous, aujourd'hui, c'est Jagger et Richards, les Stones. On a une pensée pour Charlie Watts, qui nous a quittés il y a 5 ans, et qui était né un 2 juin, en 1941, son anniversaire aujourd'hui. Voilà, donc bisous à Charlie Watts. Et puis parce que, Brian Jones, son influence, elle se sent beaucoup dans cette chanson Painted Black.
1: Ah oui,
0: bien sûr. Ça fait toujours plaisir de réécouter ce petit son qui n'aurait sans doute pas été dans un album anglais si Brian Jones s'en était pas mêlé.

0: on chantait chez vous, vous avez raison. Painted Black, ouais, les Rolling Stones. On chantait pas mal en studio.
1: Vous avez une belle voix, Emilie. Hein.
0: Merci. Oui. Alors, quand vous allez faire l'interview de Mick Jagger, vous me pistonnez et moi, j'irai faire choriste à leur prochain Stade de France.
1: Mais ils attendent que vous.
0: Ce que vous en pensez.
1: Que
0: le Stade de France, on va en parler, tiens, d'ailleurs, parce que les Stones y ont joué. Et Mischka Assayas, les ayant vus en concert une seule fois.
1: Oui, en 2014, la honte.
0: Ah là là.
1: Enfin, cela dit, j'ai pu les voir dans les années 60, j'aurais couru. Vous pouvez imaginer. J'avais même un pirate live. Mon frère avait acheté un pirate live of And You'll Ever Be, qui était de la même tournée que Get Your Yaya's Out.
0: C'est la,
1: super. C'était encore mieux comme enregistrement. Enfin, il y avait des, pour moi, c'était.
0: C'était fou.
1: Tout c'était
0: live.
1: Interdit. C'était pirate et tout.
0: Gros dossier live à venir, donc. Et puis surtout, cette question, est-ce que ça vaut le coup encore d'aller voir les Rolling Stones? Je la poserai à Mischka dans une minute. À tout de suite.
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0: Mischka Assayas, grand spécialiste du rock and roll, a déjà écrit sur Bowie, Woodstock, McCartney ou encore Dylan. Ça a été des séries dans votre émission de radio Very Good Trip sur la radio France Inter, notre voisine d'étage, ici à la maison de la radio. Ça devient un livre, Very Good Stones Trip. Je vais citer également dans ce livre la présence des textes de Bruno Jufin, qui est un grand spécialiste des Stones.
1: Oui.
0: Et alors, autant vous vous êtes attaché aux chansons. Lui, il partage une quinzaine d'épisodes légendaires de l'histoire des Stones.
1: Oui, il raconte très bien. C'est le taudis dans lequel il répétait au début des années 60. Le concert de Altamont où il y a eu un mort, où il y avait les Hells Angels, tout ça.
0: C'est vraiment les grands moments.
1: Oui, les grands moments. Et puis il raconte ça avec beaucoup de verve. C'est assez. Il a beaucoup d'humour. Enfin, moi, je trouve que ça se complète assez bien parce que moi, justement. Je suis pas capable de donner du relief à ces épisodes très légendaires qui mettent en scène justement le côté
0: anecdotique, mais un peu flamboyant aussi,
1: un peu légendaire, tous ces épisodes qui sont plus grand clavier, comme on dit,
0: plus grand clavier.
1: Oui, c'est ça. C'est comme ça qu'on dit en anglais, mais je sais pas comment. Bref.
0: Oui, mais vous, en tout cas, vous n'aviez pas envie de les traiter en super-héros ou en figure légendaire.
1: Ou en personnage démoniaque, etc. Parce que on sait qu'ils ont vécu des choses qui échappent au commun des mortels, quoi.
0: Moi, chaque fois, je me dis, leur pauvre maman.
1: Oui.
0: Elle que je voudrais interviewer. Elles sont plus tout le monde, mais les mamans des Stones.
1: Ce qui est, je pense que ils étaient très fiers de.
0: Mais ils ont dû se faire un sang d'encre.
1: Oui. Mais alors après, je pense que il y a quelque chose que j'ai fini par comprendre parce que peut-être que je n'en prenais pas tout à fait la mesure, c'est que Jagger fait beaucoup de théâtre, mais pas dans un sens. Je dis pas ça dans un sens moqueur, pas du tout. C'est-à-dire que c'est un homme de théâtre. Vous savez comme. Quand un comédien joue Cyrano de Bergerac, il finit par croire qu'il est Cyrano. Et dans la vie, quand il rentre chez lui et qu'il se couche auprès de sa femme ou qu'il va faire ses courses, il n'arrive pas à redescendre, il est toujours Cyrano. Les Stones, c'est ce qui leur est arrivé. C'est-à-dire que il y avait un tel pouvoir des personnages qu'ils incarnaient, de l'imagination dans laquelle ils se projetaient, que ça a débordé. Et qu'ils ont vécu des choses qui auraient dû... dans un monde idéal, rester sur une scène de théâtre, mais qui ont fini par les mettre en danger. Et c'est quelque chose qu'on retrouve aussi chez David Bowie.
0: Oui, c'est vrai. Alors, j'admire votre honnêteté, Mischka.

0: Isaïas, puisque dès la page 6 de votre livre, vous avouez j'ai longtemps refusé d'assister à un concert des Stones. Alors on a compris pourquoi, vous nous l'avez dit tout à l'heure, dans les années 60. Vous auriez adoré, mais vous étiez trop petit. Et puis après, quand vous aviez l'âge, ça vous intéressait plus trop. Donc finalement, vous avez attendu 2014, il y a 12 ans, pour aller voir les Stones au Stade de France. C'était comment ?
1: Sublime. Il y a une chorale d'enfants qui est venue chanter, vous savez, You can't always get what you want.
0: Oh, c'est beau, c'est beau.
1: C'était dément. Et il a fait Sympathy for the Devil, mais c'était... Alors là, il y a ce côté comédien shakespearien, c'est-à-dire que vous voyez son corps qui se transforme, et il devient ce personnage démoniaque. C'est captivant. Et il y a Gimme Shelter.
0: Ah,
1: oh là là, mais c'était... je me demande s'il n'y a pas eu Midnight Rambler aussi. Je voudrais pas... Peut-être que c'est un souvenir que j'aurais fabriqué. Il y a Mick Taylor, vous savez, qui est le guitariste qui avait remplacé Brian Jones, qui est venu faire son solo. Mais c'était un feu d'artifice. Moi, j'étais... Mais, et alors, surtout, ce qui m'a frappé, et c'est ça qui me rend triste aujourd'hui, c'est que Charlie Watts menait la baraque. C'était vraiment le patron.
0: C'était un batteur incroyable.
1: C'était le patron. Il était au centre. Il le regardait tout le temps. Il les fixait. Il les fusillait du regard, parfois. Non, mais c'était un truc. Il avait une autorité naturelle un peu moqueuse par rapport à Jagger et Richards. Jagger, la prima donna. Richards, bon, il faut le rattraper parfois pour qu'il tombe pas. Enfin. Et donc, lui, on sentait qu'il les matait comme un prof, quoi. Enfin, c'était captivant.
0: Ouais. On sent que vous avez passé un bon moment.
1: Ah ouais.
0: Alors, les Stones ont sorti 39 albums live avant que Mishka Assayas aille les voir sur scène. Il y a Flashpoint qu'on adore. Il n'y a pas les enfants là, mais c'est beau quand même.
1: Ouais. Ça chante bien aussi.
0: La voix est sublime. Donc ça, Flashpoint, ça fait vraiment partie des albums live incontournables des Stones. Ils en ont fait aussi certains qui étaient assez impressionnants. Je pense à Stripped. C'est un bel album live aussi.
1: Ouais, ça c'est l'Olympia dans les années 90.
0: Acoustique.
1: Oui, alors après ils ont enregistré des versions dépouillées dans divers studios et vraiment sans rien, en une prise et tout, et c'est captivant. Cela dit, alors je sais plus dans quel album c'est, parce que c'est quelque chose qui est paru plus tard, c'est toute la tournée Some Girls de 78. Jamais ils ont été aussi énergiques sur scène. Il y a une tension, on sent que le punk est passé par là, et quelque chose de violent, de tendu, c'est captivant. Vraiment, il faut chercher ces enregistrements-là de 78.
0: Bon, je me le note, tiens, parce qu'il y a tellement de choses, on ne peut pas tout écouter des Stones, donc c'est bien.
1: J'en ai passé dans l'émission, j'en parle dans le livre.
0: Dans le livre. Donc ça y est, qui est disponible, hein, Very Good Stone Strip, nouvelle livraison de Mishka Assayas. On se quitte en écoutant Jumpin' Jack Flash en version live pour donner envie à celles et ceux qui ne l'ont pas encore fait d'aller les voir en concert. Si ils tournent après la sortie de leur 25e album, vous irez ?
1: Je ne vais pas dire non quand même. Non, franchement, c'est con. Oui.
0: Alors c'est parti, Jumpin' Jack Flash, et pas sur n'importe quel live, le Get Your Yayas.
1: Ah ouais, en époque 69.
0: Merci beaucoup, Mishka Assayas.
1: Merci beaucoup, Émilie.
0: À bientôt.
1: Merci.

0: C'est le genre de chanson qui nous fait comprendre pourquoi certaines et certains restent très très très très attachés aux Stones des années 60. Évidemment, Jumping Jack Flash sur l'album live Get Your Yayas Out et le livre de Mishka Assayas, Very Good Stones Trip, qui est disponible.
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0: 20h43, c'est l'heure du blind test. On joue avec Christian et Eric. Bonsoir messieurs.
2: Bonsoir Amélie.
3: Bonsoir Amélie.
0: Bienvenue dans Décibel. Comment ça va?
3: Très bien pour moi, Christian.
0: Ouais, Christian, c'est vrai, la journée s'est bien passée. On est encore plein d'énergie pour jouer.
3: Ouais, puis ça fait un petit moment que je n'ai pas eu l'occasion d'appeler.
0: Eh ben, welcome back, comme dirait Mick Jagger, qui parle très bien français, donc non, il dirait merci d'être de retour en réalité, cher Christian. Et Eric, comment ça va?
4: Eh ben super, tout comme Christian.
0: Bon,
4: voilà.
0: Tant mieux. Alors, le cadeau de ce soir, ah oui, je me suis trompée, c'est pas le livre de Mishka Assayas, c'est le cahier de vacances spécial musique. Enfin, vous préférez quoi, Eric et Christian, bon. En fait, choisissez. Hein.
3: En fait, le livre sur les Rolling
0: Stones. Alors d'accord, mais oui. Il y a les deux, écoutez, parce que vraiment ce cahier de vacances aux éditions Manière, c'est les mêmes éditeurs qui faisaient les cahiers de vacances qui nous faisaient flipper quand on était petits. On se disait, mon Dieu, je vais passer l'été à bachoter. Et en fait, là, c'est un cahier de vacances spécial. En avant la musique, avec plein... Mais il y a les Stones dedans, il y a plein d'histoires de guitaristes, de chanteurs, de chansons, etc. C'est superbe. Et aussi, donc, le livre de Mishka, on vous fera un petit package, Eric et Christian.
3: Super.
0: Voilà. Alors, attention, maintenant que vous avez gagné, il va falloir jouer. Jouer Eric et Christian avec des chansons qui parlent de diamants. Pourquoi? Eh bien, parce qu'autour des 100 ans de la merveilleuse Marilyn Monroe, j'avais envie qu'on écoute ensemble sa chanson « Les diamants sont les meilleurs amis des filles, Diamonds are a girl's best friend ». Donc, on écoutera ça tout à l'heure après le blind test. Et là, on va s'intéresser aux diamants dans les chansons. On cherche donc les interprètes de ces chansons, Eric et Christian. Et il faut, s'il vous plaît, penser à donner votre prénom avant de donner la réponse, pour que je sache lequel de vous deux répond en premier, ok?
3: Ok, ça marche.
0: Bon, génial. Alors voici une première chanson de Diamant. Eric, Christian, dites-moi, qui chante ça?
4: Eric.
3: Les Beatles?
0: Oui, c'est ça.
3: J'ai pas dit mon prénom,
0: Émilie. Et c'est ça, Christian. Alors que Eric, il a dit Eric avant que Christian dise les Beatles. Et donc, je vais vous donner un point à chacun. Remonte-moi le son,
3: mon grand.
0: Je t'ai pas dit de baisser. C'est les Beatles. C'est trop beau. Pardon, on peut rebaisser. Christian et Eric, je vous mets à chacun un point car vous avez trouvé les Beatles. Lucy in the sky with diamonds. Lucy dans le ciel avec des diamants. On continue.
4: Eric.
3: Catherine Lara.
0: Oui. Christian, il ne veut pas dire son prénom. J'ai l'impression qu'il fait semblant. En fait, ça se trouve, il s'appelle Jean-Paul. Non, il n'assume pas.
4: On l'a dit en même temps.
3: Sûr qu'elle aurait été dans la liste.
0: Bah oui, évidemment, la roqueuse de diamants.

0: La roqueuse de diamants, ce trésor national. Franchement, Catherine Lara, elle a eu 81 ans vendredi dernier. On la réembrasse, tiens. Eric et Christian, vous trouvez tout en même temps et très rapidement. Donc, je n'ai pas peur de ce dernier extrait. Vous allez trouver, on y va. 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
1: 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Eric?
0: Eric?
1: Rihanna?
0: Ouais!

0: toi et moi, nous sommes beaux comme des diamants dans le ciel. Oui, alors, c'est un tube de Rihanna que Christian n'avait pas. C'est pas très grave, Christian, tu m'as trouvé tout le reste.
1: Non, mais bravo pour Eric.
2: Bravo
0: à
2: Eric.
3: Mais bravo Christian aussi.
0: Eric et Christian qui nous ont tous les deux quand même montré l'étendue de leur connaissance musicale, parce qu'elle est des Beatles à Catherine Lara, puis finir sur Rihanna. Effectivement, c'est un grand écart que tout le monde ne fait pas. Donc bravo, messieurs, bravo.
3: Émilie, est-ce que je peux passer un super court
0: oui.
3: Un petit message.
0: Un petit message.
3: Pour mon chéri Ben, qui est actuellement au concert d'Iron Maiden à Hanovre.
0: Oh,
3: et que j'aime fort. Voilà.
0: Bah, moi aussi, je l'aime bien, mais je suis un peu jalouse. Bisous, Ben. Trop bien. Trop bien.
3: Voilà.
0: On a fini avec les petits messages ou pas? Allez-y, profitez-en.
1: Tout va bien et c'est toujours un plaisir de jouer sur l'antenne.
0: Merci beaucoup Christian, il faudra revenir très bientôt, Eric aussi et Ben, son chéri, quand il sera rentré du concert d'Iron Maiden, pour qu'il puisse nous faire un petit débrief. Pour le moment, après les Beatles, Catherine Lara et Rihanna, comme promis, Marilyn Monroe chante les diamants comme personne. Marilyn a 100 ans.
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0: en 1953, dans Les Hommes préfèrent les blondes.
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0: Allez, c'est l'heure de notre coup de cœur, la découverte du jour. Un jeune auteur, compositeur et chanteur, il s'appelle Simon Ferrante. Il est d'origine sicilienne, comme moi. Autrement dit, c'est de la bonne came, c'est du solide. Simon Ferrante, il a grandi à Roubaix dans une famille d'artistes. Il aime la chanson française, mais aussi la musique italienne ou encore l'électro-pop. J'adore sa voix et sa nouvelle chanson, Cœur et Cerveau. Simon Ferrante est dans Décibel.

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0: chorales d'enfants, on en parlait tout à l'heure avec Mishka Assayas, ça marche à tous les coups, c'est très très beau. Et ça vient de sortir, Simon Ferrante, notre coup de cœur du jour dans Décibel. Son premier album va sortir bientôt, il va s'appeler Bambino, notamment parce que sa sœur est fan de Dalida. J'adore ce mec.
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0: Aujourd'hui, on met à l'honneur Bo Diddley, compositeur américain de blues, de rock'n'roll, grand guitariste, grand chanteur. Il nous a quittés un 2 juin en 2008 et c'est l'occasion de rendre hommage à un truc qu'il a inventé, le Diddley Beat. Le rythme Diddley. Cherchez dans ce que vous entendez le tin tin tin tin tin. C'est lui le premier à avoir fait ça, Bo Diddley, et il a inspiré tous les rockers que vous aimez. Les Rolling Stones. Ta, ta, ta, ta, ta, ta. Un garçon que vous avez peut-être eu en poster dans votre chambre, George Michael. Ta, ta, ta, ta, ta. Eux, c'est peut-être des garçons aussi que vous avez eu en poster dans vos chambres. YouTube. Ta, ta, ta, ta, ta, ta. Tout ça, on le doit à Bo Diddley. Les artistes le disent. C'est une immense source d'inspiration pour eux. Alors, rendons-lui hommage en écoutant la chanson dans laquelle il a inventé ce rythme, ce ta, ta, ta, ta, ta, ta, ta. Bo Diddley. La chanson s'appelle comme lui. Bo Diddley, et c'est notre chanson anniversaire du soir dans Décibel. Merci d'avoir choisi.

0: Ça y est, vous l'avez en tête pour toujours, hein. Ta ta ta ta ta ta ta ta, le diddley. Vite pour se dire bonne soirée et à demain. Puisque alors demain, dans Décibels, on va retrouver un garçon que vous aimez beaucoup, un jeune Belge qui avait cartonné avec son premier album et qui est de retour. C'est l'excellent Pierre Demar. On remercie aussi en cette fin de Décibels Iris Guitoni, Christophe Hulens, Elodie, Bianca Maria, Sadika Raoult et Franck Moilier. Bref, toute l'équipe de l'émission. On vous remercie vous aussi d'avoir été là en direct. N'oubliez pas, le Rancard, c'est demain 20h. Et puis surtout, n'oubliez pas de monter le son dès maintenant parce que la musique continue sur ICI.
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4: Bonjour la France sous la pluie, c'est super. On adore, comment ça va Éric Bastien ?
5: Bon, moi j'aime bien la pluie, j'adore ça, ouais. Je sais pas, j'ai toujours aimé ça. C'est... Ouais. Et
6: puis il fait frais, on respire, tu vois, c'est quand même un peu plus agréable, non ?
4: Le gars a quand même un sèche-cheveux dans son bureau pour se sécher quand il arrive.
5: Ah, c'est vrai.
4: Alors, je vous rappelle que c'est une nouvelle semaine, je vous rappelle que nous avons un nouveau cadeau et pas des moindres, et surtout on a des cadeaux pour tous les candidats cette semaine. Et oui, le premier prix de la finale de vendredi, c'est un week-end exceptionnel au Festival Off d'Avignon. Alors, c'est le plus grand festival de spectacle vivant en France et il fête ses 60 ans cette année.
5: Déjà,
4: c'est magnifique.
5: C'est notre âge.
4: Eh oui, c'est mon âge. Eh, l'âge de mon dos. Alors, cette semaine, vous allez gagner un séjour pour 4 personnes, 2 chambres doubles réservées à l'hôtel Le Chardonnay. Les petits-déj sont compris. Vous aurez 100€ de carburant pour rejoindre la Cité des Papes, mais surtout, vous assisterez à 2 spectacles par jour, soit 4 spectacles au total.
5: C'est énorme.
4: Pour vivre pleinement cet anniversaire du Festival Off d'Avignon. Et quand je disais que tous les participants cette semaine avaient des cadeaux, oui, figurez-vous que les perdants comme les gagnants, vous allez à tous avoir, en plus du séjour à Avignon pour les gagnants, les 8 participants, vous allez gagner cette semaine un guide de voyage Michelin. Parce que, ok, on fête les 60 ans du Festival d'Avignon, mais on fête les 100 ans des guides de voyage Michelin. Et pour cette occasion, eh bien, on vous offre un guide de voyage Michelin. Et ça, c'est plutôt un cadeau sympa. Et qu'est-ce que c'est le deuxième prix ?
5: Merci, bonne journée, Wendy Bouchard, pour ma France. Hein. On met 53 minutes pour parler des cadeaux.
4: Ah bah, pardon, hein, excusez-nous d'avoir une radio généreuse qui offre des cadeaux.
5: Excusez-moi d'en rajouter une couche. Parce que vous savez, pour aller voir 2 spectacles par jour, pour courir dans tout Avignon, et on sait qu'Avignon marche, on marche, on marche, il faut avoir des forces. Et pour avoir des forces, il faut prendre le café du Vaucluse.
4: Bien sûr.
5: Oui, celui qui est concocté dans les hautes plaines du Vaucluse, là où le Mont
4: oui,
5: Ventoux vous attend, là où Joe Balogo a posé sa tente, et c'est là qu'il confectionne sa machine. Espresso. C'est 32 papes avec ses 32
4: c'est
5: dosettes.
4: C'est 32 papes.
5: Oui, bah c'est la cité des papes. Hein.
4: Ah
5: c'est,
4: oui, d'accord.
5: Bah oui, c'est okay, 32 dosettes. Et c'est 6 verres en verre.
4: Bien sûr. Allez, jingle, on accueille les candidats.
5: Bonjour. Il est 14h12.
4: Et voilà. Bonjour Daphné, bonjour Guy, comment ça va ?
5: Bonjour.
7: Bonjour.
5: Bonjour.
8: Bonjour.
4: Bonjour.
7: Bonjour. Bonjour Valérie.
4: Voilà, on se détend, on est content. Alors Daphné, tu joues avec ICI Normandie. Ah, tu as 41 ans, tu habites à Grand-Quevilly.
7: C'est ça.
4: La ville de Franck Dubosc. Alors, tu es en concubinage avec Jimmy et tu as 2 garçons. Comment s'appellent tes garçons ?
7: Clayton et Gillian.
4: Pop, pop, pop. Tu as aussi une petite chienne qui s'appelle comment ?
7: Kaya.
4: Qu'est-ce que c'est ? Quel est le modèle de cet animal ?
7: C'est un petit croisé, c'est une petite croisée terrier, un peu bichon, toute noire.
4: Oui. Oh là là, j'adore. Et tu as un petit chat qui s'appelle Minette.
7: Oui, une petite Minette.
4: Tout le monde cohabite bien, tout se passe bien.
7: Ça va, ça va. Après, là, les garçons grandissent, donc c'est un petit peu la guerre à la maison par moment, mais ça va.
4: Bah, 16 ans et 10 ans, hein, c'est malheureusement des âges tellement sympas pour les parents. Alors, mais toi, t'es pas le genre à te laisser faire, hein. Attention, Daphné, elle a un métier où il faut déchirer tout, elle est conductrice de poids lourd. Voilà. Voilà, elle est au volant d'un camion depuis 7 ans, mais avant, tu conduisais déjà des utilitaires, c'est ça?
7: Ouais, c'est ça, ouais, j'ai toujours été dans le transport. Ouais.
4: Et alors là, les poids lourds, tu fais quoi? Donc, tu fais toute la France ou tu fais juste ta région?
7: La région, reste régional.
4: Ah bah ça, c'est bien, comme ça, tu pars pas longtemps sur les routes comme les conducteurs de poids lourds. Tu as énormément pratiqué le judo à haut niveau. Ça veut dire quoi? Tu as eu des prix, des récompenses?
7: Alors je suis ceinture noire deuxième dan.
4: Ah oui.
7: J'ai mon BPJEPS judo et puis j'ai fait des podiums régionaux, interrégionaux, championne de Normandie, championne d'interrégion, troisième en France.
5: Faut pas l'embêter quoi.
4: Non, elle te met au sol, pling plaf plouf.
5: C'est sûr.
4: Et bon, maintenant tu restes, tu fais un peu moins de judo, maintenant tu fais plutôt du cardio et du fitness, c'est ça?
7: Ouais, c'est ça. On s'entretient.
4: Bah c'est bien, t'as bien raison.
5: Comme nous.
4: Non, moi comme pas moi.
5: On s'entretient dans le rien.
4: Ouais, maintenant, il va falloir changer. Elle a tellement mal au dos, il va falloir qu'elle fasse du sport.
5: Ah oui, vous allez devoir faire du sport.
4: Et voilà. Alors, ma chérie, on va tout de suite marquer le premier point avec la première question, vrai ou faux. Avec, tiens, une petite chanson. Mille colombes. Alors, écoute bien cette question. Il y a quelque temps, il y a une brasserie bretonne qui s'est fâchée avec Yoko Ono parce qu'ils avaient fait une bière John Lemon.
5: Ah oui, c'est vrai.
4: Eh ben, ils ont recommencé avec Mireille Mathieu parce qu'ils ont fait une bière baptisée Mireille Mafieux. Alors, est-ce que c'est vrai ou faux? Top chrono, 5 secondes.
7: J'irai vrai.
4: Eh ben, t'as bien raison,
5: mais
4: c'est
5: non.
4: Vrai. Mais bien sûr,
5: mais
4: ils adorent les jeux de mots. C'est une brasserie du Finistère, on en a déjà parlé. Donc après le John Lemon, ils ont fait Mireille Mathieu. Comment vous dire? Voilà, premier point pour Daphné.
5: C'est magnifique. Mireille Mathieu qui est d'Avignon, d'ailleurs, c'est la petite fille d'Avignon. Eh oui. Alors, Guy, ok, il y a du judoka, il y a du sport de combat en face. Mais Guy, vous savez combien il mesure, mon Guy?
8: Oh là là, 2m04.
5: 2m04.
4: Oh mon Dieu, c'est
5: là j'ai de la bête. Là j'ai du lourd là.
4: Ah ouais.
5: Ah là c'est en 2 ans, j'ai jamais eu autant là. Là j'ai du 2m04. Ah ouais. Combien tu pèses?
8: 130 kg ouais.
5: 130 kg, t'es pas beau. Bah, ça va.
4: Mais c'est surtout combien tu chausses?
8: Ah bah du 49.
5: Oh 40.
4: Oh la vache.
5: Non mais tu sais, on rigole, mais ça doit pas être facile de trouver du 49, c'est du sur mesure que tu fais.
8: Bah maintenant c'est internet hein, sinon c'est impossible.
5: Bah bien sûr. C'est que Guy c'est une star. J'ai retrouvé un article, si mon Guy, 40 ans de France Bleu Mayenne à l'époque quand on s'appelait France Bleu. Je lis l'article, un agriculteur baptise ses vaches par le nom des gens de la radio. Qu'est-ce que c'est que ça?
8: Voilà.
4: Et ben
8: c'est pour ça, j'ai deux petites femelles là qui sont nées hier.
4: Oui.
8: Donc si Valérie et Eric veulent être parrains, faut donc donner un nom.
5: Faut donner un nom, bah carrément, nous, on veut, bien sûr.
4: Alors, c'est l'année des quoi?
8: Des B.
4: Moi, je l'appelle Bridget, comme Bridget Jones.
8: Bridget, bah, c'est bon, parce que un peu de tout, c'est Gonaël qui est au standard, elle a nommé Brigitte.
5: Brigitte.
4: Moi, c'est Bridget, parce que Brigitte.
8: Bridget. Bon, Bridget. C'est bon, Bridget. Voilà.
4: Je veux une photo de Bridget. Hein.
5: Ouais, bien sûr. Alors,
8: j'enverrai des photos. Ouais.
4: Ah,
8: et Eric.
4: Oui.
5: Bah, alors, mon ego aurait voulu choisir Bastien, ça commence par un B ou Bastienne, mais je vais prendre Bouboune. Moi, j'aime bien Bouboune. Bouboune.
8: Bouboune.
5: Bouboune. Ah bon, moi j'aime bien Bouboune.
4: Excuse-moi, le Bouboune.
5: Non, Bouboune. Bouboune. Boubou, là.
4: Comme Bouboule, quoi.
5: Ouais. Oui, voilà. Si tu veux.
4: D'accord, ok.
5: Bouboune. Voilà, on a deux vaches, c'est bon ça.
4: Ça, c'est magnifique, j'adore.
8: Et voilà.
5: Bon, parce que vous l'avez compris, il n'est pas plombier. Bah non, il travaille avec les bêtes et on va en parler dans un instant. Il y a même des chèvres naines à la maison et 150 vaches.
8: Exact, ouais.
4: Oh là là.
5: On les salue par lui. Bienvenue, Guy, ma petite star de Ici Mayenne. Et on en profite pour saluer, bien sûr, toute l'équipe d'Ici Mayenne. Voici ta première question. Attention. Là, on a tous envie de chanter, de monter dans les graves et les aigus.
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0: Allez.
1: Ah, j'ai un bout de gorge qui est parti, là. Luis Mariano. Ouais, oui, le Mexicain. La ville de Mexico, Guy, s'enfonce de 25 cm par an. Est-ce que cette info est vraie ou fausse? Top chrono, 5 secondes.
2: Ah, j'ai pas compris.
1: La ville de Mexico s'enfonce de 25 cm par an.
2: C'est faux.
1: Non, c'est vrai. Figure-toi, la ville de Mexico s'enfonce bel et bien, parfois de 25 cm par an. C'est énorme. Bon, parce que ça a été construit sur l'ancien lac Texcoco et donc ça s'affaisse à cause du pompage des nappes phréatiques qui compactent les sols. Donc voilà. Mais c'est grave parce qu'il y a des quartiers qui ont perdu déjà 10 mètres d'altitude en un siècle. Hein. 10 mètres d'altitude, la taille de Guy.
0: Ah, bah oui, la taille de Guy. Alors, ça fait un point pour Daphné, pas de point pour Guy. Et là, tout de suite, on va partir avec 3 cafés gourmands. À nos souvenirs. Eh oui, vous écoutez ici, on adore. À tout de suite, mes chéris.

0: nos souvenirs.
1: 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Bienvenue.
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3: Et ici, nous jouons avec Daphné, qui joue avec ici, Normandie, qui habite à Grand-Quevilly, qui est ceinture noire de judo, hein, donc on rigole pas. Alors, il paraît que tu as un petit potager, que tu aimes bien jardiner. Qu'est-ce qu'on a dans le petit potager ?
4: Eh bien, nous y trouvons des pommes de terre, des petits oignons, des tomates, des courgettes, des fraises, des radis, des tomates, voilà, à peu près tout. Hein. Je crois que j'en ai peut-être oublié, mais
3: Et c'est déjà pas mal. Il paraît que c'est ton chéri qui cuisine.
4: Oui, c'est vrai.
3: Ah, d'accord.
4: C'est lui qui cuisine. Il aime ça, donc oui. Du coup, ça m'arrange.
3: Alors, j'ai envie de te dire, c'est mon rêve hein, d'avoir un mec qui cuisine. C'est mon rêve. C'est le rêve de toutes les femmes, on va pas se mentir. Ouais, c'est quand même un.
4: J'ai de la chance.
3: Mais oui, c'est magnifique.
1: Surtout avec le petit habillé, je sais que tu trouves ça sexy.
3: Je m'en fous avec
4: vous.
1: Non, tu l'as déjà dit.
3: Bah, l'été, tu veux dire le cucu à l'air. Bah, bien sûr, évidemment.
1: J'ai pas dit ça, j'ai dit le petit tablier.
3: Non, mais Daphné et moi, on est d'accord, le petit tablier avec le cucu à l'air. Alors, tu es comme moi, ma petite chérie, tu adores les animaux. Tu es même bénévole dans un refuge à Rouen.
4: C'est ça.
3: Et alors, qu'est-ce que tu fais dans ce refuge ?
4: Eh bien, j'aide pour tout ce qui est désinfection des locaux, la fourrière. Il y a plusieurs espaces et en fait, j'aide à nettoyer au nettoyage. Je promène aussi les chiens quand je peux après le travail.
3: Magnifique.
4: Voilà.
3: Ben ça, c'est bien, j'adore. Bien, tu as déjà un point. Guy n'en a pas. On va en marquer tout de suite un deuxième, ma chérie. Tiens, marque l'avoine.
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3: Alors, il paraît que lorsqu'il décrit la marque sous les yeux, les valises, eh bien le mot cerne est féminin. Quand on parle des valises sous les yeux, le mot cerne est féminin. Est-ce que c'est vrai ou faux, Top Chrono ?
4: C'est vrai.
3: Et non, c'est faux, les marques sous les yeux, c'est masculin, on dit un cerne. Je sais qu'on a tous envie de dire une cerne, mais non, c'est un cerne. Et voilà, j'ai des gros cernes. On dit pas j'ai des grosses cernes, on dit j'ai de gros cernes. Voilà.
1: Ouais. Guy est avec nous à Quissy-Mayenne. Alors, je n'ai pas cité, je te laisse le prononcer. Le nom où tu habites, Guy, comment ça s'appelle exactement ?
6: Alors, c'est exactement Signy-en-Brière-les-Vallées, en Mayenne. Ouais. Voilà.
1: Et comment on appelle les habitants de Signy-en-Brière-les-Vallées ?
6: Les Signéens ou les Ambo-Rélivins.
1: Toi, j'ai bien fait de te poser la question.
6: C'est une commune jumelée, c'est pour ça, voilà.
1: D'accord. Bon, on les salue. Voilà, on vous salue.
3: On vous salue tous.
6: À la radio ici Mayenne, on dit toujours Guy de Signé. C'est pas Guy mon nom de famille, mais depuis 8 ans, 10 ans, on dit Guy de Signé, voilà.
1: Oui, je vous rappelle que Guy, c'est notre star. Guy, voilà, il est toujours avec ici Mayenne. C'est un auditeur fidèle de ici Mayenne. Et d'ailleurs, parmi les 150 vaches, elle porte les noms des animateurs, des journalistes.
6: Voilà.
1: On est d'accord, hein, c'est bien ça.
6: Journalistes, même standardistes, tout ça.
1: Tout le monde, tout le personnel de ici, je suis bien d'accord. Alors, j'ai une petite question quand même, parce qu'on a compris que tu étais agriculteur, hein, tu es éleveur de vaches laitières. Alors, je découvre qu'avant, tu étais expert comptable. Donc, comment on fait pour passer d'expert comptable à 150 vaches, du coup ?
6: Eh ben, faut être fou. À 35 ans, j'ai voulu changer. Je voulais m'installer agriculteur, voilà. Mes parents étaient agriculteurs, donc j'ai pas repris la ferme de mes parents, mais j'ai voulu, absolument m'installer parce que c'était un plaisir. Et puis, j'avais 30 personnes à gérer, et puis bon, à la fin, j'en avais marre, donc, je voulais travailler à l'air libre.
1: Eh ben, écoute, c'est une belle reconversion et je pense que les vaches t'en remercient. J'aurais rappelé que t'es aussi un grand sportif, 2m04 et 130 kilos. T'as fait du basket en national. C'est pas rien, ça, encore une fois.
6: Hein. Eh ben oui, j'ai joué. Puis j'ai mes enfants qui jouent aussi. Là, Arthur qui joue à Laval, là, qui ont gagné.
1: Super.
6: À Bercy, en coupe, les seniors ont gagné. Puis le petit qui a 15 ans, mais bon, il fait déjà 1m88, mais bon.
1: Ah oui. Bon, tout le monde est bien sportif.
6: Comment ?
1: Bah, je dis, tout le monde est bien sportif et prend le chemin du basket comme toi. On va en reparler dans un instant, si tu veux bien, Guy.
6: Ouais.
1: Mais tout de suite, on va essayer de marquer un point. Alors, je ne sais plus.
6: Un point, j'espère. Oui.
1: Bah oui, parce que qu'est-ce que tu as fait avant ? Je ne me souviens même plus.
3: Non, c'est Daphné à 1, Guy n'a pas de point.
1: Ah là, Guy, allez, on y va et on va sur la Lune.
5: Ouais. Un jour, j'irai sur la Lune.
1: Sur la Lune, Guy, on peut trouver deux balles de golf. Est-ce que c'est vrai ou faux ? Top chrono, 5 secondes.
6: Non, c'est faux, c'est faux.
1: Tu penses que c'est faux ?
6: Ouais.
1: Eh ben c'est vrai, figure-toi que sur la Lune, il reste encore des objets abandonnés par les astronautes d'Apollo. Les deux balles de golf frappées par Alan Shepard en 71, ou encore, il y a une photo de famille qui est laissée par Charles Duke. C'est complètement dingue, mais ça pourrait rester comme ça, visible pendant des millions d'années. Aïe, aïe, aïe, pas de points.
3: Allez, Daphné 1, Guy pas. Et tout de suite, on écoute Get up, get up, get up. Let's make love tonight. Vous écoutez ici. Oh là là, on vous aime tellement qu'on vous met Marvin Gaye. À tout de suite.

0: vous auriez vu ce magnifique déhanché sur Secure Living de Marvin Gaye avec sûr. Valérie Damido. Ça me rappelle. Non, je préfère mettre un jingle. Hein.
1: Allez, jingle, ouais, c'est ça.
2: Ici, à midi, on est au taquet.
0: Un truc échoué, quoi.
1: Nous sommes au taquet avec Daphné qui joue avec ici Normandie et Guy qui joue avec ici Mayenne. Alors, Daphné, comme ça, on participe aux amours ?
3: Oui.
1: Alors, comme ça, on arrive en finale ?
3: Oui.
1: Et qu'est-ce qu'on a gagné en finale ?
3: Un séjour d'une semaine dans un camping de France, pour ne pas dire le nom.
1: Et dis donc, et il paraît que Jimmy, il n'avait pas trop envie d'y aller, parce qu'il est un peu timide. Bah, dis donc, il devait être content quand même.
3: Ah oui, bah oui, oui. Il était ravi.
1: Bah voilà, on gagne des vacances au moins. Bien, ma chérie, j'espère que tu aimes chanter, j'espère que tu aimes la musique, j'espère que tu vas retrouver. C'est l'heure du quiz musical.
3: Ok.
1: Alors, il y a des karaokés à Grand-Quevilly ?
3: Oui, à la maison.
1: Ah bah voilà. C'est magnifique. Alors, attention, c'est un artiste et un autre artiste. En l'occurrence, on est sur des femmes. Je te mets la première chanteuse et tu me dis qui c'est. On y va.

0: C'est qui chante Top Chrono?
1: Je sais pas, Michel Thor. Je sais pas.
2: Eh oui, voilà.
0: Michel Thor.
2: On l'a tous reconnu.
0: Emmène-moi danser ce soir.
2: Wow. L'amour, c'est comme une cigarette.
0: Non, ma chérie, c'est pas. Nicole Croisil, une femme avec toi.
1: Hey.
2: Eh oui.
0: Nicole, Croisil, Nicole. Alors, là, je pense que tu vas trouver. On est plus sur ta génération et tu vas trouver très facilement. Écoute.
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0: Tiens, regarde là, comme elle chantonne celle-ci, comme elle a trouvé. Hein. La, la, la. J'attends l'amour, qu'est-ce que c'est? Qui chante?
1: Jennifer.
0: Eh oui, tu vois, je t'avais dit, c'est ta génération ça. Oui, c'est Jennifer, j'attends l'amour.
3: J'attends l'amour.
0: Ça te fait un point, ma Daphné, tu as deux.
2: Guy avec ici Mayenne, Guy notre agriculteur, Guy avec ses 150 vaches, notre sportif de 2m04 qui pèse 130 kilos et qui fait de la bonne cuisine, j'imagine. Pareil que ta spécialité, c'est la riz de veau.
0: La riz de veau ?
2: Les riz de veau, pardon.
0: Voilà, merci. Ouais.
2: Ah ouais, les riz de veau ?
4: C'est vrai que quand on les présente au départ, personne ne voulait en manger, mais après, quand je les prépare, même les enfants, ils viennent picorer dans la poêle.
2: Eh oui.
4: Du riz de veau aux oignons, c'est excellent. Hein.
2: Et les rognons Porto, il fait aussi des rognons Porto. Waouh, là,
4: oui, voilà. Ouais.
2: Oh, des côtes de bœuf, du poisson, de la tarte au citron. Non, mais voilà.
0: Mais à chaque fois, tu fais ça quand il est 12h28.
2: C'est normal, c'est l'heure de déjeuner.
0: Hein. Ouais. Du coup, j'ai envie de mourir tellement j'ai faim maintenant.
2: Si tu gagnes pour le séjour à Avignon, tu iras déguster la fraise de Carpentras ou le melon de Cavaillon. On profite pour saluer l'équipe d'ici Vaucluse, bien
0: oui.
2: sûr. Bonne chose. Bah voilà.
0: Quelle belle région.
2: Bien sûr, le Vaucluse, on adore. Le festival Avignon tout l'été, très sympa. Et le film Avignon aussi, très sympa.
0: Très très sympa.
2: On joue qui chante, à toi de reconnaître ces artistes. On voilà. Hein. Oh, on est au
4: cœur.
2: Ah non, non, t'inquiète, on est au cœur des années 80 là.
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2: Eh oui.
3: C'est ma poupée.
4: Oh, la vache.
2: Alors, qui chante Top Chrono?
4: France Gall, non?
2: Comment tu dis?
0: Hein?
4: France Gall?
2: Oh mon Dieu!
4: Non, pas ça.
2: Alors là! Ah non! Alors, il est très connu, déjà c'est un garçon, il est très connu pour son tube le Jerk. Mais il avait aussi.
4: Ah oui, le Jerk, ah oui, c'est un Belge.
2: Oui, oui, mais là c'était Poupée Psychédélique, c'est le mec, c'était Thierry Hazard.
0: Ma poupée préférée!
2: Tu as remarqué, je fais comme avec Daphné, c'est-à-dire qu'on était dans une autre génération, on revient sur une génération plus actuelle, avec un nouveau titre. Écoute, c'est parti.
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4: quand même.
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4: C'est plus récent.
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2: Ta meilleure amie, qui chante?
4: Ah voilà, j'ai aucune idée même.
2: Ah non, la meilleure amie... Je serai ma meilleure amie. Daphné Elda, elle est en train de le chanter, il paraît.
5: Oui, oui.
2: Oui.
4: Ah non, mais j'ai aucune idée. Hein.
2: C'est qui?
0: C'est qui, Laurie?
5: C'est Laurie.
4: Laurie.
3: Ah oui, mais... Ma meilleure amie.
2: Laurie. Comédienne, actrice, chanteuse, patineuse.

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2: Et aujourd'hui, nous sommes avec Daphné qui a deux et Guy. 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Et là, tout de suite, on reprend la compétition.
3: Pour la compétition, vous dites Daphné à deux et Guy.
2: Bah oui, qu'est-ce que tu veux que je dise? J'ai pas envie d'accabler Guy, qui est si gentil, qui donne le nom des vaches, bref. Alors, Daphné, Daphné, il paraît que si tu devais déjeuner avec quelqu'un, tu déjeunerais avec lui.
4: Avec Kenji
2: Girac. Avec Kenji Girac, il paraît que tu le suis depuis The Voice.
4: Oui, c'est vrai, j'adore sa musique. Je trouve que c'est ça amène de la joie, du soleil.
2: Oui, tu l'as vu en concert, bien sûr.
4: Ben non, j'ai pas eu cette chance encore.
2: Alors, il faut.
4: Oui, ben ça ne serait tardé.
2: Alors, dans les talents inutiles, tu as répondu que tu sais faire la bouche de courte manche. J'aimerais des détails. Qu'est-ce que ça veut dire, hein?
4: Bah c'était dans une pub, avec la pub pour le saucisson, et son grand sourire avec sa grande bouche, mais en fait je sais faire à peu près le même.
2: Ah d'accord, ok, bah écoutez, tu vas nous envoyer une photo. Voilà, alors tu as rencontré ton chéri dans une soirée, t'étais célibataire mais pas Jimmy.
4: Oui.
2: Et alors, quand Jimmy a été libre, il paraît que c'est son nom qui vous a mis en contact via Messenger.
4: C'est vrai.
2: Mais c'est vrai, comment il a fait
4: discrètement, en fait c'était un ami, son oncle. Ouais. Je le connaissais finalement sans savoir que voilà. Et puis en fait le malin il a filé mon adresse Messenger en douce à son neveu.
2: Voilà. Et alors pour le premier rendez-vous, il paraît que tu venais de te faire opérer de l'épaule, t'avais le bras en écharpe.
4: Ouais.
2: Et que lui il était plein de cambouis parce qu'il bossait dans un garage.
4: C'est ça.
2: C'est tout à fait ça. Ça fait quand même 20 ans que vous êtes ensemble, donc du coup, ça vous a pas beaucoup arrêté, hein. Voilà.
4: Ouais.

0: popularisé le smoking, Chanel, Dior, Saint Laurent ou Bastien?
1: Chanel. Comme ça.
0: Et non, chérie, c'est Saint Laurent. En 1966, il a lancé le smoking, qui était évidemment inspiré des smokings masculins. Bon, pas de points.
2: Bon, Guy de Signé, comme on t'appelle sur ici Mayenne, notre Guy qui est agriculteur, qui est expert comptable, qui aujourd'hui a 150 vaches, qui mesure 2m04, qui pèse 130 kilos et qui était une star de basket. Moi, je veux bien te valoriser, Guy. Mais là, il est 12h36, j'ai pas un seul point. J'ai pas un point pour ça, Guy. Guy!
3: Pour nous, pour le plaisir.
2: Oui, pour le plaisir, mais bon, c'est tout bien beau de faire plaisir. Du riz de veau, de faire des rognons au Porto.
0: Ah, ça y est, tu me l'as contrarié. Ça y est. Ah,
2: oui, non, là, non. Bon, Guy, allez, là, pour essayer de marquer du point, on va jouer un petit peu de corps. Et puis de la trompette. Et puis du clairon.
0: Ah oui?
2: Oui, parce que quand il était jeune, Guy, tu jouais de tout ça?
3: Oui.
2: C'est vrai? Tu fais à la fois du corps et du clairon.
3: Corps de chasse, trompette, l'harmonie municipale. Bah, à l'époque, on avait beaucoup.
2: Petite coupure.
3: On faisait du foot à mon municipal, voilà, c'est ça,
2: Oui.
3: C'est agréable.
2: Ouais, tu faisais ça le 14 juillet, tu te levais très tôt à 5h du matin avec l'harmonie de la ville.
3: Exactement.
2: Et il paraît que tu t'es même retrouvé à jouer.
3: C'est exactement ça, ouais. Je m'en rappelle encore.
2: La sonnerie aux morts.
3: Oui, pour.
2: À quelle occasion?
3: Eh ben, c'est parce que c'était l'inauguration.
2: Du monument aux morts, je complète les phrases de Guy. C'était devant un ministre.
3: Il y a d'autres qui devaient jouer. Et à 12 ans, le chef du musée qui me dit, c'est toi qui vas jouer à 12 ans.
2: Ah ouais.
3: Donc j'avais un peu le trouillomètre quand même.
2: Tu m'étonnes, t'étais tout seul devant 200 personnes. Et c'était, je le disais, devant un ministre, devant des députés, voilà. Il y avait tout le gratin. Fou ça, cette histoire. Guy, il paraît qu'on a peur de l'eau. Mais de l'eau, quoi.
3: Ah oui, beaucoup, ouais.
2: C'est-à-dire, pas de bateau, pas de piscine, rien de tout ça? Pas de mer?
3: Ah, mais non, je veux gérer la piscine, ni rien, ouais.
2: Ah ouais, il y a un vrai souci, il y a un vrai dossier là-dessus.
0: Ah oui, tu ne te baignes jamais, en fait.
2: Voilà.
3: Non, non. Bah, par contre, quand je me recense, c'est moi qui fais la piscine, et puis les enfants, tout ça, tout va à la mer, et moi je reste à côté.
2: Bon, mais tu bois de l'eau quand même, ça, tu crains pas, ça va.
3: Ah oui,
2: oui, je suis fou. On va jouer avant de te perdre, parce que déjà que t'as pas de points, mais alors là, je ne sais même pas si on va finir l'émission avec toi, Guy. Guy,
3: oui.
2: Bientôt on offrira un smartphone dans le taquet. Ça va venir. Voici ta question, c'est une question à choix multiples.
0: C'est fantastique. Super doux.
2: Le plastique, c'est fantastique. Ouais, tu parles. Quel pays a été le premier au monde à interdire les sacs plastiques à usage unique dès 2002? Interdire donc les sacs plastiques à usage unique dès 2002. Je propose.
3: C'est nord de l'Europe, je pense, mais bon.
2: Attends. Le Canada, le Rwanda, le Bangladesh, Damidolande. Pays de la hernie, bien connu ça. Allez, top chrono, le Canada, le Rwanda, le Bangladesh, Damidolande.
3: Hollande à la fin là, ouais.
2: Damidolande ?
3: Oui.
2: On n'est pas sérieux là. On n'est pas sérieux, Guy. Si t'es fidèle de l'émission, je raconte, on donne toujours des mauvaises propositions. Le Damidolande, c'est un pays ça, le Damidolande, Guy, mais Guy !
3: Ah, oh, je suis con, je suis bête, ouais.
2: Valérie, tu savais que tu étais un pays?
0: Je suis un pays et je suis d'ailleurs la reine de ce pays.
2: Ah
0: et
2: là
0: mon premier geste en tant que reine de ce pays, ce sera de doter la France, le Damidolande de...
2: Valérie,
0: hein?
2: Valérie,
0: ouais.
2: Valérie,
0: ouais.
2: Voilà.
0: Chers habitants du Damidolande,
2: bien sûr.
0: Votez pour moi pour la 8e fois.
2: Elle avait déjà une statue à Montélimar et Angoulême, mais alors là, ça y est.
0: J'en ai une à Guingamp aussi, t'inquiète.
2: Élection présidentielle anticipée 2027, on s'en fout. Elle est déjà élue.
0: Je suis déjà élue.
2: Guy, on semble plaisanter, mais c'est la première fois qu'on nous fait un truc pareil. C'était, Bangladesh, hein, la bonne réponse, qui devient le premier pays à bannir les sacs plastiques. Voilà, c'était en 2002.
0: Bien, allez, Daphné 2, voilà. Alain Souchon va tout de suite vous régaler avec l'amour à la machine. Vous écoutez ici, vous êtes bien au Damidolande. À tout de suite, mes chéris.
2: On est bien avec Guy, hein. Faudrait qu'on marque.

0: L'amour à la machine. Alain Souchon, fier habitant, bien sûr, du Damidolande. Alain Souchon.
1: Ah, Damidolande.
0: Grâce à qui ? Nous savons que maintenant Valérie Damidot a son propre pays.
1: Mais je suis ravie que Guy me voit comme une reine, voilà. Comme une impératrice. J'aime génial. Le Damidolande. Vous serez tous libres et surtout, le premier qui fait du mal à un enfant ou à un animal sera sévèrement puni à coups de fessée. Oh. Alors, jingle, tout ça.
0: Bah non.
1: Il a pas envie, Christophe. Il a envie qu'on.
0: Non, Christophe, il veut
1: aller à la cantine. Christophe, je te donne ton passeport. Hein. Tu es déjà Damidolandien. Hein. Tu t'inquiètes. Alors, figurez-vous que notre amie Daphné, elle cumule. Il paraît que t'es tête en l'air, hyperactive, TDAH et maladroite.
0: Ah ouais, non, là, c'est la totale.
1: Il paraît que la première fois que t'es arrivé chez un client, t'es descendu de ton camion, t'as refermé la portière, mais sur ta tête.
2: Ah oui. Ouais.
1: Ah bah c'est sympa.
2: C'est
1: ça.
2: L'arcade.
1: Eh ben voilà. T'as toujours la cicatrice d'ailleurs.
2: Oui. Toujours une petite marque.
1: Tu prends tout le temps les coins de fenêtres, les coins de table, les poteaux.
2: Ouais bah c'est ça. Ouais, tout est pour moi en fait. Comme je veux aller vite, en fait je fais pas gaffe et puis souvent tous les jours.
1: Mais t'en as pas marre de te faire mal, d'avoir des bleus?
2: Ouais, ça me fatigue, ouais.
1: Ah bah oui, quand même. Mince, c'est pas très marrant, ça. Alors,
2: je suis bien blanche, alors ça ressort bien les bleus.
1: Eh ben voilà, ok. Alors, il paraît aussi que t'es un petit peu... Bon, comme on sait que t'es maladroite, t'es un peu Pierre Richard. Il paraît que tu es un jour avec un collègue en camion dans la voiture de devant. Tu vois des gens qui jettent un sac en plastique par la fenêtre, tu trouves ça dégueulasse, et tu as bien raison. Et puis, tu t'es arrêté, et puis, t'as ramassé le sac, et c'était quoi?
2: C'était la merde du chien.
1: Eh, voilà. C'est que le gars a jeté la merde de son chien par la fenêtre. Non, mais.
0: Moi, je propose qu'elle devienne votre ministre de l'écologie.
1: Elle sera ministre. Quoi qu'il arrive.
0: Dans votre Damidolande.
1: Daphné aime les animaux, elle sera forcément ministre des animaux.
0: Ah oui.
1: Voilà.
0: Et Guy sera ministre de l'agriculture.
1: Guy sera ministre de l'agriculture. Normal, tu t'occuperas particulièrement bien de l'agriculture, je le sens.
0: Bah oui, Guy.
1: Toi, tu seras le ministre de l'argent, hein, rapport que tu
0: fais. Finances. Avec grand plaisir. Avec grand plaisir.
1: Alors, ma chérie, tu as 2 points. Là, je te propose d'en marquer 5. D'un coup.
0: En revanche, le technicien ne sera pas ministre de l'audiovisuel. On attend toujours le jingle. Hein.
1: Mais tu vas laisser. Mais
0: on peut toujours attendre, on me dit dans le casque.
1: Mais tu es odieux avec ce pauvre Christophe. T'inquiète pas, mon chéri, tout va bien. Tiens, mets-moi la petite ambiance musicale avant ma.
3: 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Maman m'a dit, ma fille, débrouille-toi avec ça.
1: Voilà, c'est une très jolie musique de l'année dernière. Alors écoute bien ça, Daphné.
0: C'est en playlist, je crois.
1: Comment ça s'appelle le trou d'une aiguille dans lequel on passe le fil? Ça a un nom, ce petit trou dans lequel on met le fil et que quand on n'a pas les lunettes, on galère. Comment ça s'appelle? Top chrono, 10 secondes.
2: Non, je sais plus.
1: Si tu sais, on te l'a appris. Si.
2: Ouais, je sais plus. J'ai fait avec ma grand-mère, mais je m'en rappelle plus.
1: Ça s'appelle le chat, C-H-A-S.
2: Ah, oui.
1: Oh là. Bon, bah, pas de points, mais tu restes en tête avec 2.
0: Guy, notre ministre de l'Agriculture, et ses 150 vaches à Issy-Mayenne, qui donc a décrété que Valérie Damidot était présidente du Damidolande, puisque tu t'es totalement vautré, mon Guy. Est-ce que tu te remets de cette boutade?
4: J'ai pas trop entendu.
1: Ouais. Mmh, il est en zone blanche, le pauvre.
0: Bon, écoute, Guy.
4: J'ai changé de place, c'est bon là.
0: Ne bouge plus.
4: C'est bon, j'entends là, c'est bon.
0: Tout va bien, il n'y a pas de problème. Elle n'a pas marqué, c'est peut-être le moment justement de la prendre de court, et, tu vois, d'y aller quoi. Pour t'encourager, on va se mettre une musique de champion là.
5: Kylian Mbappé, accélération, virgule, petit pont, frappe. 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
0: Bah, il a pas ramené la coupe à la maison, Kylian Mbappé. Non, lui, il l'a pas ramené. C'est le PSG qui l'a ramené. Oui, parce qu'il est plus au PSG, Kylian Mbappé.
1: Oui, ben je sais, merci.
0: T'as du temps de partir. Faut pas que je dis ça, je dis rien. Tu aimerais déjeuner avec Didier. Qu'est-ce qu'il y a?
1: Tu veux faire partie du podcast de Bruno Salomon ou quoi?
0: Non, mais voilà, je fais partie de ceux qui pensent que c'est dommage qu'il soit parti du PSG.
1: D'accord,
0: voilà.
1: Ok.
0: Mais il jouera pour l'équipe de France parce que tu aimerais déjeuner avec celui qui, pour la dernière fois, est entraîneur cette année, c'est Didier Deschamps.
4: Exact, oui.
0: Ouais.
4: Je pense que c'est un entraîneur comme Enrique, qui est stable. Voilà, je suis plutôt fan de basket, mais bon, je trouve que Didier Deschamps, c'est quelqu'un que j'apprécie. Ouais.
0: Bien sûr. Qui sera l'entraîneur, selon toi, après?
4: I don't know. Il parle de Zidane, mais bon.
0: Bien sûr.
4: Ouais, on verra. Je préférais Laurent Blanc, ouais.
0: Ah ouais, ah ben, elle l'a déjà été.
1: Moi, je pense que je suis assez d'accord. Ouais. Daphné a l'air d'accord aussi, c'est Zidane.
0: Bien sûr, merci pour cette analyse footballistique. Ouais. Vous,
1: j'adore Zidane, mais. Donc,
0: vous n'avez pas nommé votre ministre des Sports encore.
1: Mon ministre des Sports, bah tiens, ça sera Zizou. Allez, Zizou.
0: C'est pas mal, ça. Guy, allez, on le tente. Oui. Là, on a la possibilité de prendre 5 points.
4: La remontada.
0: C'est la remontada.
1: Vas-y, la remontada.
0: Ah mais non, là, c'est la remontada. Quelle série française suit des agents clandestins de la DGSE vivant sous fausse identité à l'étranger? Je la répète, quelle série française suit des agents clandestins de la DGSE vivant sous fausse identité à l'étranger? Top chrono, 10 secondes.
4: I don't know.
0: Série française.
4: Voilà, je sais pas du tout.
0: France 2, il me semble.
1: Non, c'est Canal.
0: Oui, c'est pas.
1: C'est Canal, c'est avec Kassovitz.
0: Oui, je confonds.
1: Et Artus.
0: Mais ouais, générique, écoute. C'est le Bureau des Légendes. T'as pas entendu parler du Bureau des Légendes?
4: Non, je regarde que le sport là. Je regarde que le sport à la télé. J'ai pas le temps par rapport au travail.
0: Ouais, je comprends.
1: Tu as bien raison.
0: Ouais, je comprends.
1: Alors, ça fait 2 pour Daphné. Et tout de suite, là, maintenant, nous allons partir avec Taylor Swift. Hope a Light, vous écoutez ici, on vous aime. À tout de suite.

0: Ah, je suis désolé, excusez-moi, j'étais en train de préparer ma plus belle voix. C'était pour la plus belle des annonces. On peut light avec Taylor Swift sur ICI.
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2: Ça doit être rigolo ce film, j'aime bien.
0: Moi aussi.
2: Le beach, c'est marrant.
0: Oui, mais je préfère Nadine Mousselet, moi. La romancière.
2: Ah oui, mais c'est pas un film Nadine Mousselet.
0: Ah, oui, ouais,
2: peut-être un jour.
0: Ah, c'est le livre de l'été. Hein.
2: Voilà. Alors, Daphné à deux, Guy, voilà. Daphné, dont on a dit que c'était notre petit Pierre-Richard. Deux petites anecdotes qui m'ont fait rire. Bon, elle se prépare pour l'enterrement d'une vie de jeune fille avec ses potes. Elles vont toutes chez une copine, elles se préparent, blablabla. Bla. Elle se cogne 2 heures de voiture pour aller faire la fête. Et là, c'est le drame. Qu'est-ce qui s'est passé?
3: Eh ben, j'avais pas mon sac.
2: Et voilà, tu l'avais laissé chez la copine.
3: Voilà, voilà, c'est ça. Bah, la voiture d'une copine, c'était pas venue avec nous, en fait. Elle avait laissé sa voiture.
2: Ah, voilà. Et elle oublie tout. Et une fois, elle part voir un match de foot au Stade de France à Paris. Elle part de Poitiers. Hein. Elle prend le train avec son chéri de l'époque. Ils montent dans le train. Et là, qu'est-ce qui se passe?
3: J'oublie les billets à la maison.
2: Voilà, voilà. Donc, t'es ressorti du train. Et oui.
3: Voilà.
2: Et voilà. Et oui. Et t'as pris le train d'après.
3: Oui, c'est ça.
2: Ben voilà. Bien. Allez, ma petite tête en l'air. Là, tu vas te concentrer pour remporter le bingo et pour aller en finale pour tenter de partir au festival Off d'Avignon ou gagner la machine à café. Alors, on va t'encourager avec cette petite chanson que tu adores.
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2: Voilà. Tant que j'ai pu, mais elle n'est jamais, jamais venue. Alors, ma chérie.
0: Zaï.
2: Ma chérie, écoute bien le bingo. À mon top chrono, tu vas avoir 10 secondes pour me donner toutes les sortes de bijoux qui existent. Comment ça s'appelle, les bijoux qu'on porte? Toutes les sortes de bijoux qui existent. Attention, top chrono, 10 secondes.
3: Montre, gourmette, boucle d'oreille, piercing, collier, chaîne, chaîne de cheville, bague, barrette.
2: Stop, ça fait 9.
0: Wow.
2: Il y avait évidemment les diadèmes, les couronnes, les plastrons, mais tu m'en as donné plein. Tu en as 9, bravo.
0: Bon, comment dire, Guy?
5: Ouais, c'est foutu.
2: Mais Guy, t'en fous, tu es mon ministre de l'Agriculture, ouais, Adami Doulande.
0: Bien sûr, mais il ne faut pas dire ça. On a vu des auditeurs, il faut reconnaître que c'est rare, avoir zéro comme ça, 12h56, mais on en a vu faire une remontada. Tu as compris, là, il faut faire plus de 9. Il faudrait que tu marques, que tu donnes 10 bonnes réponses pour gagner les 10 points que vaille le bingo. Autant te dire qu'on a besoin de ça. Et j'y crois qu'à moitié. Mais bon, on va espérer pour t'encourager. Voici ta chanson. La Ziza, Daniel Balavoine. Guy, merci d'avoir été avec nous. Mais quand même, j'espère te voir avec nous vendredi. Notre agriculteur aux 150 vaches, on embrassera Bouboune et
2: Bridget.
0: Dont nous sommes parrains, Bridget, la reine.
2: Je veux la photo de Bridget. Hein.
0: Avec grand plaisir. On salue encore une fois les équipes d'ici Mayenne et ici Vaucluse pour ce beau séjour à Avignon. Max, s'il te plaît, je te demande un max de pierres qu'on trouve sur les bijoux. Un maximum de pierres que l'on trouve sur nos bijoux. Top chrono, 10 secondes.
5: Diamant, pierre. Oh là là là là.
0: Aïe aïe aïe. Le rubis, le saphir, l'émeraude, oui, la perle, mais trop tard, le quartz, le turquoise, le lapis-lazuli, ouais. Le topaz, il y en avait plein. Tu l'as compris,
2: attends,
0: malheureusement.
2: Excuse-moi, t'as dit le lapis-lazuli?
0: Le lapis-lazuli.
2: Allez, lapis-lazuli.
0: Oui.
2: C'est une super pierre, c'est vachement beau. Bah écoute, Guy,
0: merci,
2: c'est
0: Guy.
2: Pas. Hey, Guy, tu repars pas les mains vides, puisque je te rappelle que tous les participants gagnent cette semaine un guide de voyage Michelin pour célébrer les 100 ans des guides de voyage Michelin.
0: Bravo, Guy.
2: Donc t'auras un très beau guide où tu pourras, grâce à qui tu pourras voyager et découvrir des choses. Quant à toi, ma petite Daphné, tu as compris que c'est toi qu'on allait retrouver en finale vendredi ?
3: Ouais.
2: Ouais. donc tu pourras éventuellement gagner le week-end exceptionnel au Festival Off d'Avignon. Tu auras un séjour pour 4 personnes, 2 chambres doubles à l'hôtel Le Chardonnay, les petits-déj sont compris, 100 euros de carburant pour rejoindre la Cité des Papes, 2 spectacles par jour, 4 spectacles au total. Et bon, bah, ça va être magnifique, tu pourras même découvrir la ville d'Avignon qui est sublime, classée au patrimoine mondial de l'UNESCO. Et si tu ne gagnes pas ça, tu pourras gagner...
0: La machine à café Nespresso, c'est 32 dosettes et c'est 6 verres en verre avec Joe Malongo, qui, rappelons-le, est un habitant du Dami d'Hollande.
2: Bien sûr. Allez, le Dami d'Hollande est ravi de vous avoir accueilli. Bravo Daphné, bravo Guy de m'avoir mise à la tête d'un pays imaginaire. Je remercie Christophe à la technique du Dami d'Hollande.
0: Bravo.
2: Céline, qui sera ministre des Femmes.
0: Bravo.
2: Gwen Coupez, qui sera ministre des Enfants.
0: Bravo.
2: Voilà. Et je remercie Alex, qui sera ministre des Communications.
0: Oh là là, magnifique.
2: Voilà. Bravo. Je vous nomme tous ministres de la vie, du bonheur et du kiff. Je vous embrasse tous.
0: J'ai aucun grade, moi.
2: Bah, toi, t'es ministre des Finances, du
0: c'est
2: fric.
0: Vrai, c'est évident.
2: Allez, à demain, mes chéris. Bisous.
0: Oh là là.
2: Dis donc, il n'est pas un peu l'heure d'aller se coucher ?
0: Oui, parce que là, on vient de passer un bon moment avec le best-of d'Otaquet. Faut quand même qu'on récupère pour tout à l'heure, là. Hein.
2: Et puis surtout, c'est l'heure que Johan Guérin nous informe.
0: Il est là, Johan Guérin ?
2: Mais oui !
0: Le grand Johan Guérin ?
2: Bien sûr !
0: Il arrive tout de suite avec Ici, dès 5h.

0: Jane Birkin à l'heure du réveil pour bien démarrer la journée. C'est ici dès 5h, c'est parti.
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0: Bonjour, très bon réveil, heureux de vous retrouver en ce mardi. On espère que la nuit a été bonne au menu du petit déjeuner ce matin. Info, musique et bonne humeur avec l'équipe des Leftos, Emeline, Saveria, Mélodie, Pierre et Cyril Ardo. Bonjour Cyril.
3: Bonjour Johan Guérin, bonjour à tous.
0: Avec vous ce matin, on revient sur le dernier match de préparation de l'équipe de France de football avant le Mondial 2026.
3: Victoire 3-1 contre l'Irlande du Nord hier soir. Ces trois buts qui ont été marqués par un seul et même homme, l'homme du match, Michael Olise. On y revient dans quelques instants.
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0: Mardi 9 juin, très bon début de journée. Soyez les bienvenus, il est 5h. À la une, des milliers de personnes mobilisées à travers la France en hommage à Liana.
3: Et aussi pour dénoncer le travail de la justice dans cette affaire. Des rassemblements étaient organisés hier soir, par exemple au Mans, à Limoges, à Nîmes, à Paris, à Strasbourg ou à Lyon. Des personnalités aperçues dans la capitale comme la présentatrice Flavie Flamand ou la chanteuse Lio. Mouvement de colère et d'indignation qui a touché donc toutes les régions. Faucine Calmel, tous les manifestants ont en tête les dysfonctionnements qui ont mené au meurtre de la fillette.
4: De Nîmes à Dunkerque, de Grenoble à Quimper, ils étaient des milliers, des femmes pour beaucoup venues spontanément, portées parfois par la colère. Pour Fiona à Nancy, le meurtre de Liana est le cas de trop.
5: Ça fait des mois qu'on voit des prédateurs dans les écoles, des prédateurs dans les centres de loisirs, là, des prédateurs dans les rues, tout court, et personne ne fait rien.
4: Sur les pancartes, un peu partout, les mêmes mots. Plus jamais cela. Justice, réveille-toi. Le système mis en cause doit se réformer. C'est le message que Nathalie a voulu partager à Cherbourg. Portrait de Liana tendu à bout de bras.
6: Que la justice fasse son travail, que les lois sont changées, que les procédures soient moins longues et que quand il y a des avertissements de viol ou d'attouchement sexuel, eh ben, ce soit pris en compte aussitôt. On ne laissera jamais personne retoucher à nos enfants.
4: Mais pour cela, c'est aussi le gouvernement qui doit agir, donner des moyens, bien sûr, changer de paradigme, écouter enfin les enfants. Position que défend Anne Trémolière du collectif Nous Toutes à Auxerre.
7: On refuse une société qui ne protège pas des enfants et qui vient nous expliquer qu'il y a une petite erreur qui a fait que ce qui est arrivé à Liana est arrivé. Et on a les moyens que ça n'arrive pas. Il faut une volonté politique.
4: Les associations dénoncent l'inaction du gouvernement. Une proposition de loi intégrale de lutte contre les violences aux femmes et aux enfants déposée fin 2025 n'a jamais été examinée.
3: Et Faustine Calmel avec les locales du réseau ici. Et justement, le Premier ministre Sébastien Lecornu réunit ses 5 ministres de l'Intérieur, de la Justice, de la Santé, de l'Éducation et de l'Égalité femmes-hommes ce matin. Il leur demande d'examiner et d'arbitrer de nouvelles mesures concrètes pour protéger les enfants victimes de violences sexuelles. De son côté, le plus haut procureur de France, Rémi Hetz, a estimé sur France 2 qu'il fallait absolument tout mettre à plat pour que plus jamais une telle catastrophe judiciaire ne se reproduise. Et dossier complet à retrouver sur ici.fr.
0: Les AESH se mobilisent un peu partout en France.
3: Ce sont les accompagnants d'élèves en situation de handicap et ils veulent faire pression sur le ministère de l'Éducation nationale afin d'obtenir un meilleur salaire et pour devenir fonctionnaire. Le gouvernement envisage de donner ce statut à seulement 10 à 20% des AESH. Luc Marques est co-secrétaire du syndicat FSU SNUIPP de la Creuse.
8: Ça fait 30 ans, 40 ans qu'on a des besoins d'accompagnement dans les classes. Et c'est que aujourd'hui, 20 ans après la loi sur le handicap, qu'on commence à discuter sur ce statut des AESH. Et on se rend compte que, dès le premier groupe de travail, le ministère est complètement à côté de la plaque. D'où on fait le tri. Sur quels critères il n'y aurait que 10 ou 20% des personnes qui pourraient accéder au statut? C'est absolument scandaleux. Nous revendiquons l'accès au statut pour toutes et tous les AESH. Il aura toujours besoin des AESH. Parce qu'il y a des élèves en situation de handicap, il y en a même de plus en plus. Donc, pour un besoin pérenne, Pourquoi maintenir une précarité chez nos collègues qui les accompagnent ?
3: Luc Marquez, co-secrétaire du syndicat FSUS NUIPP de la Creuse. Un TGV sur 3 et un intercité sur 2 resteront à quai ce soir et demain. Trafic fortement perturbé à la SNCF dès 20h. Les syndicats réclament de meilleurs salaires, dénoncent le climat social avec 13 suicides depuis le début de l'année, ou encore demandent un moratoire sur l'arrivée de la concurrence.
0: 5h04 sur votre radio. Ici le foot, match rassurant pour les Bleus à une semaine de leur entrée dans le Mondial.
3: Victoire 3-1 contre l'Irlande du Nord hier soir à Lille, dernier match de préparation. Un triplé de Michael Olise, sacré en toute logique homme du match. Nouredine Zidane, tout n'est pas parfait, mais ça permet d'oublier la défaite de la semaine dernière face à la Côte d'Ivoire.
2: Une Marseillaise entonnée en fin de match, précédée d'une hola. Le dernier match des Bleus sur le territoire français a été salué comme il se doit par le public lillois. Et Romain, optimiste avant le grand départ de l'équipe de France demain vers les États-Unis.
9: On a vu pas mal de joueurs entrer, on a vu des belles choses. Il y a encore certainement des petites choses à améliorer, mais on est plutôt confiant. Ouais.
2: Même s'il aura fallu attendre une bonne quarantaine de minutes pour faire sauter le verrou nord-irlandais, mais la route vers la troisième étoile sera semée d'embûches, selon Xavier.
10: Ce sera pas simple, je pense, pendant tous les matchs de la Coupe du Monde. Donc c'est un bon entraînement et il faut continuer. Maintenant, il n'y a plus qu'à.
2: Il n'y a plus qu'à. Être vigilant sur certains aspects.
11: La solidité défensive, mais très satisfait de l'attaque.
2: Alexis pense à l'activité de Désiré Doué, l'efficacité de Michael Olise, auteur d'un triplé, et qui ont un peu éclipsé le capitaine des Bleus.
11: Un petit flop, moi je mettrais quand même Mbappé, je m'attendais à mieux. Encore une fois, c'est des matchs de préparation, je préfère le voir entre guillemets nonchalant ce soir et qu'il nous fasse un gros mondial.
2: De l'activité certes, avec 6 tirs, mais aucun cadré pour Kylian Mbappé, toujours à une longueur du record des 57 buts en bleu d'Olivier Giroud, présent hier dans les tribunes lilloises.
3: Et premier match pour la France au Mondial de foot, ce sera dans tout juste une semaine, le mardi 16 juin contre le Sénégal. Un coup d'œil sur les couleurs du ciel, Johan, et c'est les nuages qui dominent aujourd'hui. Ouais,
0: des Pyrénées aux régions de l'Est, les nuages l'emportent ce matin, des pluies résistent dans le sud-ouest et des Alpes au sud-Alsace. Cet après-midi, le ciel s'éclaircit, mais ça restera encombré sur le relief avec des averses sur les Pyrénées. En allant vers le nord-ouest, les éclaircies, alors là en revanche, elles sont belles ce matin, mais les nuages seront plus nombreux près des côtes avec des averses qui s'étendront du nord-ouest au nord de la Seine cet après-midi. Sur ces régions d'ailleurs, le vent peut aussi atteindre les 50 km/h sur les côtes. En Méditerranée, soleil qui domine, parfois voilé, avec du vent jusqu'à 60 km/h. Côté Mercure ce matin à Nantes, 10 degrés à Paris, Lille, Cherbourg, Quimper et Orléans, 11. Nous avons 12 à Reims, 14 à Bordeaux et Clermont-Ferrand, 16 à Toulouse et Strasbourg, 21 à Ajaccio. Et puis pour les maximales, elles baissent entre 15 et 18 près de la Manche, de 18 à 23 ailleurs et jusqu'à 30 degrés, toujours dans le sud-est.
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0: Très bon début de journée. Merci de choisir ici les 5 heures. Heureux de vous savoir avec nous en ce mardi 9 juin. Info, musique, bonne humeur pour vous, les leftos. Vous venez de vous réveiller. Vous étiez il y a quelques minutes encore dans un autre monde, celui des rêves. Oui, mais voilà, il est l'heure. Oui, l'heure de démarrer cette journée avec le sourire, s'il vous plaît. Et au son de téléphone. Très bon mardi, 5h07.

0: Téléphone à un autre monde, 5h10, très bon réveil.
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0: Bon, avoir un PV pour usage du téléphone au volant, on peut dire que c'est un classique.
3: Classique.
0: Mais en fauteuil roulant, c'est la mésaventure surréaliste d'un Belge d'une quarantaine d'années, atteint en plus de la maladie de Charcot. En fait, dans la commune d'Otigny, la police l'a interpellé son tort, piloter son fauteuil électrique de la main gauche et tenir son smartphone dans la main droite. Verdict, une amende quand même qui est salée, 184 €. L'homme a eu beau protester qu'il ne regardait pas son écran avec son engin plafonne à 12 km/h. La loi belge, en fait, elle est implacable. Là-bas, un fauteuil électrique est considéré comme un véhicule motorisé au même titre qu'une trottinette. Et donc, sans support fixe, c'est l'infraction. Bref, en Belgique, la loi roule pour tout le monde, mais parfois un peu sur la tête quand même.
3: Il y a donc des supports pour GPS pour fauteuil roulant.
0: Exactement, comme pour les voitures, vous voyez.
3: Ah, mais écoutez, je découvre quelque chose ce matin.
0: Moi aussi, je l'ai découvert avec cette affaire. Bon, Cyril, ce matin, on parle à 5h12 aussi des vignettes Panini.
3: Oui, que vous collectionnez, vous savez, ces autocollants avec les joueurs de foot, plus de 1000 à collectionner. Et dans certains magasins, dans beaucoup de magasins, c'est en rupture de stock.
0: Évidemment, avec le mondial qui approche. Côté musique, le réveil se partage au son de Bonnet M. S'ambiancer comme ça. Dali Cool, Bonnet M, on l'écoute dans 5 minutes, mais avant, par ici, les économies.
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0: Bonjour Valère Correa.
5: Bonjour Johan.
0: Chaque jour avec vous, un bon plan pour notre pouvoir d'achat. Aujourd'hui, vous vouliez nous parler électricité.
5: Avec une nouveauté qui arrive sur le marché de l'énergie pour les particuliers. Vous connaissiez les heures pleines, les heures creuses. Voici maintenant les heures super creuses.
0: Qu'est-ce que c'est ça ?
5: Avec un kilowattheure qui peut être quand même divisé par deux. Je vais vous expliquer.
0: Ouais.
5: Des plages horaires sur lesquelles l'électricité sera moins cher que les heures creuses, donc, par exemple, pour EDF, ce sera entre 11h et 18h l'été, entre 22h et 7h l'hiver, et l'opérateur historique explique pourquoi ces plages horaires. L'été, les plages d'heures super creuses se situent pendant la cloche solaire, quand la production d'électricité photovoltaïque est la plus abondante. L'hiver, les plages d'heures super creuses se situent entre 22h et 7h, quand la demande en électricité est la moins importante. Dans les deux cas, la logique reste la même, consommée pendant les heures où l'électricité est disponible et donc moins chère. Et il faut savoir que chaque opérateur a fait son calcul et propose des tarifs et des heures super creuses à des plages différentes.
0: Bon, super Valère, on va se dire choses, ça ne va pas faciliter la tâche pour s'y retrouver.
5: Ouais, vous avez raison, comprendre les offres d'électricité, de toute façon, c'est jamais très facile.
0: Oui.
5: Pour que ce concept d'heures super creuses soit intéressant, en fait, regardez les plages de votre fournisseur, les prix aussi, et puis vérifiez si vous pouvez décaler le gros, j'ai bien dit le gros de votre consommation à ces moments-là, parce que c'est vraiment ça qui compte. Chauffe-eau, recharge de la voiture électrique, sèche-linge. Il faut pouvoir décaler sur les heures super creuses les appareils qui consomment le plus. Donc, si vous vous chauffez à l'électrique, je vous déconseille ce système, parce qu'en général, vous allez payer les heures pleines plus cher que les tarifs de base. Et on se chauffe pas juste la nuit, l'hiver. Hein. Et puis l'été, ça n'a pas vraiment d'intérêt. Enfin, n'hésitez pas à solliciter votre fournisseur et faites le point, il est là pour vous accompagner et vous expliquer. Voilà, si vous aussi vous avez des bons plans pour faire baisser la facture d'électricité avec des trucs super, mon mail c'est paricilleséconomies@radiofrance.com.
0: Merci beaucoup Valère, on vous met tous ces bons plans sur ici.fr / paricilleséconomies.
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0: À 5h15, une question, Cyril. Votre album Panini de la Coupe du Monde est-il rempli ?
3: Peu nombreux sont les collectionneurs capables de dire que leur album est plein. Avec 48 équipes, il y a près de 1000 autocollants à rassembler. Une quête compliquée, d'autant que beaucoup de magasins sont à court de pochettes de stickers. Alexandre Thibault.
2: À chaque fois qu'un client lui pose la question dans sa petite librairie,
8: est-ce que vous auriez des albums Panini, des albums d'images pour la prochaine Coupe du Monde?
2: Samuel répond la même chose.
9: Mais non, malheureusement, non. Nous sommes en rupture.
2: Une situation qu'il vit depuis déjà une semaine.
9: C'est la rupture totale sur les autocollants. C'est rupture jusqu'à minimum mi-juin. Et bien déjà ce matin, il est moins entre 5 et 10. Déjà, il refuse depuis ce matin. Oui.
2: Une rupture dont il ne peut expliquer la cause, mais il constate un engouement et un nombre de ventes conséquent depuis leur sortie il y a un mois.
9: Alors, juste les albums, je dirais une bonne trentaine ou quarantaine, mais surtout les autocollants, ça se monte à quasiment 2000, je pense, pour l'instant.
2: Et ne plus avoir de stickers à mettre dans l'album, c'est ce qui arrive à Juliette, 11 ans, voilà. Au milieu de son salon.
10: Je le garde bien précieusement, c'est une photo des joueurs, c'est très important.
2: Elle étale toutes ses cartes classées par pays, par joueur et par doublon, mais il lui en manque beaucoup. Alors, pour continuer à remplir les cases et suivre les matchs à partir de jeudi avec son album sur les genoux, elle met toute la famille à contribution.
10: Il faut que mon papa, quand il rentre du travail, s'il y pense, il va dans un tabac et comme ça il m'en achète. Mon grand-père, il m'a envoyé les étiquettes aussi de Nice pour Paris. Mon parrain, il est venu regarder la Ligue des Champions chez moi, du coup il m'en a acheté en même temps. Ma maman, elle m'en achète moins, mais je lui demande quand même de m'en acheter parce que c'est important.
2: Et dans les points de vente où Juliette en trouve,
10: et bah, au lieu d'en acheter 6 en une fois, ben j'en achèterai plus en une fois. Comme ça, j'ai pas besoin d'en racheter.
2: Une quasi-chasse au trésor qui a un certain coût. Plus de 150 euros ont déjà été dépensés dans sa collection. Pierrine, sa mère.
11: Les pochettes sont à 1,50€, donc ça semble raisonnable. C'est sur la durée que, bon, on se rend compte que finalement, ça coûte quand même un petit peu d'argent. Et puis, elle utilise aussi son argent de poche pour ça.
2: Juliette espère rapidement un réapprovisionnement des magasins, mais elle est catégorique. Elle n'arrêtera pas sa collection de carte Panini tant qu'elle n'aura pas trouvé les 18 joueurs de l'équipe de France.
3: Alexandre Thibault, et pour ceux qui ne veulent pas attendre un réapprovisionnement, je sais que c'est votre cas, Johan, votre collection est quasiment complète, mais il vous manque quelques cartes, et bien il existe des groupes Facebook pour s'échanger les cartes entre particuliers, figurez-vous.
0: J'ai en double Kylian Mbappé si vous voulez, non, ça vous intéresse?
3: Oui, bah moi j'ai Olivier Griezmann en triple.
0: Bah, formidable. Bon, ce soir sur France 3, retrouver un homme que vous connaissez bien, qui se transforme en comédien. Michel Simès, le médecin préféré des Français, se glisse dans l'impôt d'un cuisinier dans le téléfilm C'est qui le chef, entre transmission, choc des générations et passion pour la pâtisserie. Michel Simès s'amuse à casser son image, on en parle dans les coulisses télé, mais avant Daily Cool, c'est Bonnet M sur votre radio ici. Bon réveil. 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

0: Dali Cool, 5h21, l'éphéméride de ce 9 juin. On souhaite une bonne fête aux Diane. C'est aujourd'hui l'anniversaire de Nathalie Portman, 45 ans, mais aussi du chanteur de Muse, 48 ans, pour Matthew Bellamy. Qui a annoncé d'ailleurs un nouvel album. Je pense qu'il y aura une tournée en Europe et notamment en France. On sait que le groupe Muse adore le public français. Tiens, dernier anniversaire ce matin pour un acteur, Johnny Depp. Il a 63 ans ce mardi. Et puis tiens, saviez-vous à quand remonte notre service postal en France? Est-ce que vous avez une petite idée?
1: Je pense que c'est très ancien. Quelque chose comme 1850 peut-être?
0: Alors c'est même plus ancien que ça.
1: Oui.
0: C'était le 9 juin 1760.
1: Effectivement, c'est très ouais, avant la Révolution.
0: Exactement, la petite poste à Paris était lancée, création en fait d'un service de distribution rapide du courrier à l'intérieur de Paris, l'ancêtre donc direct de notre distribution postale urbaine moderne.
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0: On retrouve Patrice Gascoigne avec ses coulisses télé. Aujourd'hui, Patrice, vous êtes allé voir le héros du savoureux téléfilm de ce soir sur France 3, une personnalité qui va totalement nous surprendre dans son nouveau rôle.
3: Il a longtemps été le médecin préféré des Français, il s'appelle Michel Cymès. Et bien ce soir, dans une fiction, il va changer de peau.
4: Oh, la liberté d'expression alors?
5: Ça va, vous vous êtes bien exprimé là.
4: Ça va, j'allais pas laisser cette dinde dégommer ma cuisine sans rien dire non plus.
5: Alors cette dinde, c'est une nutritionniste réputée et vous l'avez fait pleurer en direct.
4: Oh, j'y peux rien si elle est fragile. Il faut choisir des invités plus solides aussi. Moi, quand j'avais 14 ans et que j'étais commis, j'en ai pris 100 fois plus dans la gueule et ça m'a pas tué.
5: Oui, mais c'était un autre siècle. Littéralement. Et être un vieux con ne vous donne pas le droit de maltraiter les gens.
4: Ok, laisse tomber, je parle pas aux assistantes.
5: Je suis la productrice. Mais de toute façon, vous n'allez plus parler à grand monde parce que vous n'êtes pas prêt de revoir un plateau télé avant un petit moment.
3: Ce chef qui vient de signer son arrêt de mort médiatique, c'est Étienne Barbier, incarné par Michel Cymès, qui se régale à jouer ce chef imbuvable dans la fiction à voir ce soir sur France 3. C'est qui le chef? Parce que ce personnage égocentrique et vaniteux, pour s'en sortir, va devoir accepter de travailler dans l'ombre d'une jeune influenceuse culinaire qui galère à lancer son premier restaurant. Dites-moi, Michel Cymès, je me souviens d'une interview où vous me disiez ne vouloir jouer que des rôles de médecin, et là, vous voilà dans la peau d'un grand chef.
6: Oui, mais à l'époque où vous m'aviez interviewé, mon cher Patrice, je faisais ça parce que j'étais médecin à l'hôpital, je continuais à consulter, et que j'avais toujours dit que je voulais rester médecin parce que si un de mes patients me voyait à la télé dans un téléfilm, dans le rôle d'un proxénète, et que le lendemain matin, je lui annonçais à l'hôpital une maladie, ça pouvait poser problème en termes de crédibilité. Et donc, je faisais très très attention à mon image de médecin auprès de mes patients. Aujourd'hui, je ne consulte plus, je suis à la retraite et donc je m'autorise tout. Donc on m'a proposé ce rôle de cuisinier, de chef puant, ça m'a beaucoup fait rire.
3: Alors ce personnage d'Étienne Barbier, c'est un chef médiatique, un énorme melon. On est entre nous, Michel, vous avez pensé à qui pour vous inspirer de ce personnage?
6: Je vais vous faire marrer, mais j'ai pas pensé à des chefs parce que finalement je connais très peu de chefs qui ont le melon. Ceux que j'ai la chance de connaître sont hyper sympas. En revanche, des gens comme ça, j'en ai croisé dans ma carrière de médecin. Des chefs de service qui sont puants, insupportables, qui envoient balader tout le monde, j'en ai connu. Donc si j'ai dû m'inspirer de quelqu'un, c'est plutôt... Ouais.
3: Michel Cymès dans ce téléfilm cuisiné et relevé comme on aime. Je valide ce plat, c'est qui le chef servi ce soir sur France 3. Et je repasse à table demain pour de nouvelles coulisses télé.
0: Merci Patrice Gascoigne. 5h24, parlons mariage, c'est la saison en ce moment, peut-être le vôtre aussi bientôt. Savez-vous que la robe de mariée est une invention moderne? Avant la robe blanche, il y avait un tout autre vêtement. Lequel?
1: Ouais, c'est une bonne question, je ne sais pas du tout.
0: On voit ça avec Stéphane Bern, mais avant direction la Lune et Christophe Maé. Bon réveil.

0: d'étoiles.
1: La Lune, Christophe Maé, 5h28. Un peu d'histoire avant l'actu. Stéphane Bern, ce matin, on voyage au temps où les mariés ne portaient pas de robe blanche.
2: Se marier en princesse, très récent. Pendant des siècles, on se mariait surtout avec ce qu'on avait dans l'armoire, à condition encore d'avoir une armoire. France, 17e siècle. Un mariage de village sans wedding planner. Pas de boutique spécialisée, pas d'essayage, pas de traîne de 3 mètres ou de vendeuse commissionnée qui vous dit « Celle-là est faite pour vous ». La mariée s'habille simplement avec sa plus belle robe. Car à l'époque, un vêtement coûte une fortune. On ne l'achète pas pour un jour. On le porte, on le raccommode, on le transforme, parfois toute une vie. Alors le jour du mariage, on fait au mieux. On choisit ce qu'on a de plus beau. Ou de moins pire. Objectif, être présentable.
3: Oh là là là. Ça va pas du tout.
2: Et c'est presque jamais blanc. Le blanc, c'est salissant et difficile à entretenir. On préfère des couleurs solides. Rouge, bleu, brun ou noir. Pratique. Mariage le matin, enterrement l'après-midi, on optimise. Dans certaines régions, la tenue inclut même un tablier.
4: Attendez de voir d'abord un coup de feu dans un grand restaurant. Il y en a beaucoup qui rendent leur tablier en pleurant.
2: Non pas une fantaisie symbolique, mais un détail très concret. C'est une pièce normale du costume féminin. On ne va pas l'enlever juste parce qu'on se marie. Le romantisme, c'est bien, mais la soupe, elle va pas se faire toute seule non plus.
5: Il n'y a pas écrit Bécasse ici.
2: Il faut attendre le 19e siècle pour que tout bascule. En 1840, en Grande-Bretagne, la reine Victoria se marie en blanc. L'image circule, la tendance suit, et elle devient la première influenceuse mode de l'histoire. Peu à peu, l'idée s'impose, une robe unique, spectaculaire, et parfaitement inutile après. Désormais, la robe de mariée est faite pour une journée, alors que pendant longtemps, elle était faite pour la vie. Et si le mariage dure plus longtemps que la robe, c'est déjà pas si mal.
1: Merci beaucoup Stéphane Bern pour ce voyage dans le temps. 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Nous sommes le mardi 9 juin, il est 5h30. Toute l'actualité en français dans le monde, c'est le 90 secondes avec vous Cyril Ardot.
6: Des mobilisations à Besançon, Strasbourg, Paris, Lyon ou Limoges, dans 150 villes françaises au total. Des milliers de personnes rassemblées hier soir après l'affaire Liana pour rendre hommage à la collégienne et dénoncer les dysfonctionnements de la justice. Il faut absolument tout remettre à plat pour que plus jamais une telle catastrophe judiciaire ne se reproduise. C'est ce qu'a estimé le plus haut procureur de France, Rémi Hetz, invité hier soir du journal de France 2. Les accompagnants d'élèves en situation de handicap se mobilisent aujourd'hui à travers toute la France. Ces AESH réclament de meilleurs salaires, mais aussi le statut de fonctionnaire. Ils sont aujourd'hui contractuels. Le gouvernement n'envisage à ce stade de titulariser que 10 à 20% d'entre eux. La colère aussi des salariés de la SNCF, mobilisés ce soir dès 20h et demain pour de meilleurs salaires et pour dénoncer le climat social au sein de l'entreprise, avec 13 suicides depuis janvier. Trafic fortement perturbé pour les TER. Un TGV sur 3 et un intercité sur 2 seront à l'arrêt selon les prévisions. 16 personnes mises en examen à Nancy, soupçonnées de faire partie d'un réseau de vol de câbles en cuivre au préjudice d'Orange. 500 tonnes ont été dérobées dans le Grand Est, en Ile-de-France, en Normandie et en Bretagne pour une valeur de plus de 2,5 millions d'euros. Et puis, on aura besoin d'un Michael Olise à ce niveau, dit le sélectionneur de l'équipe de France de foot, Didier Deschamps, après le triplé de l'attaquant hier soir face à l'Irlande du Nord. Victoire 3 buts à 1, rassurante à une semaine du premier match des Français au Mondial.
1: Des milliers de personnes mobilisées donc à travers toute la France hier soir après l'affaire Liana.
6: Et ce matin, Sébastien Lecornu réunit ses 5 ministres de l'Intérieur, de la Justice, de l'Éducation nationale, de la Santé et de l'Égalité femmes-hommes. Le Premier ministre leur demande de réfléchir à des mesures concrètes autour de la protection de l'enfance. La présidente de l'Assemblée nationale, elle, Yael Braun-Pivet, veut quant à elle l'inscription en juillet ou en septembre d'une proposition de loi sur les violences sexistes et sexuelles, un texte déposé en novembre. Elia Bergel, les députés veulent apporter des solutions pour que ces drames ne se reproduisent plus.
0: C'est le but de cette loi transpartisane. Dans les tuyaux depuis novembre dernier, un texte pour répondre à la colère, estime le député centriste indépendant du Gers, David Topiak. C'est dans son département que le corps de Liana a été retrouvé.
5: Il y a une colère profonde, mais cette colère profonde, elle demande la vérité, elle demande de l'action, elle demande que chacun prenne ses responsabilités.
0: Car la réponse de l'État est largement insuffisante pour le moment, s'indigne le député.

0: de soins spécifiques pour les enfants victimes.
1: Explication d'Elia Bergel sur votre radio locale ici. Un coup d'œil sur le ciel, et c'est le retour des nuages, Yann Guérin.
2: Ouais, des Pyrénées aux régions de l'Est, les nuages l'emportent ce matin. Des pluies qui résistent dans le sud-ouest et des Alpes jusqu'au sud d'Alsace. Cet après-midi, le ciel s'éclaircit, mais ça va rester encombré sur le relief avec des averses, notamment sur les Pyrénées. En allant vers le nord-ouest, les éclaircies sont belles ce matin, mais les nuages plus nombreux près des côtes avec des averses qui s'étendront du nord-ouest jusqu'au nord de la Seine cet après-midi. Sur ces régions, le vent peut atteindre les 50 km/h sur les côtes. En Méditerranée, le soleil domine, parfois voilé, avec du vent jusqu'à 60 km/h. Côté Mercure, à Nantes ce matin, 10 degrés relevés. À Paris, Cherbourg, Quimper et Orléans, 11. Nous avons à Bordeaux et Clermont-Ferrand, 14. 16 à Toulouse, 21 à Ajaccio. Vos messages aussi sur la page Facebook ici. Sébastien qui est à Arne, c'est près de Lens, a relevé 10 degrés 4. On a 13 à Aix-en-Othe, c'est dans le département de l'Aube. Merci Michel. Même température, tiens, à Urugne, dans le Pays Basque, on salue Marie-Laure. Idem en Corrèze, merci Paul. Et puis 15 degrés 3, ça c'est à Mulhouse. Et on salue Kevin. Pour les maximales, de 15 à 18 près de la Manche, 18 à 23 degrés ailleurs et jusqu'à 30 dans le sud-est.
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2: Très bon réveil, heureux de vous savoir avec nous à 5h35. Elle a annoncé de nouvelles dates de concert en France, à Paris, la Défense Arena. Ce sera pour 2027. Mais Céline Dion est déjà sur votre radio ici, on l'écoute avec le ballet.

0: Céline Dion et le ballet. Céline Dion qui a annoncé donc de nouvelles dates en 2027. Ce sera du 8 au 29 mai 2027 à Paris, La Défense Arena.
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0: Info, musique, bonne humeur dès le réveil, une mise en garde aussi dans votre rendez-vous, c'est pas vrai?
3: Non, l'intelligence artificielle ne permet pas à WhatsApp de récupérer nos informations personnelles sur nos téléphones. Décryptage avec Aude Razou dans 5 minutes.
0: Côté musique, on a le son parfait pour vous motiver dès le réveil. Survivor, Eye of the Tiger arrive avant 6h, le temps de retrouver Elisabeth qui nous appelle depuis le Pas-de-Calais. Bonjour Elisabeth.
3: Bonjour Elisabeth.
4: Oui, bonjour.
0: Très heureux de vous accueillir de bon matin, 5h40, comment ça va ce matin?
4: Bien, écoutez, ça va très bien, je suis contente de vous entendre.
0: Bah, nous aussi, on est heureux de vous accueillir dans la grande famille ici. Quel est le programme en ce mardi, Elisabeth?
4: Alors, en ce mardi, si le temps, la météo le permet, un petit peu de jardinage. Et puis, là, aujourd'hui, c'est une journée assez calme.
0: Bah, ça fait du bien aussi de prendre ces petits moments pour soi. Elisabeth,
4: oui,
0: je découvre que vous aimez voyager. Et il y a un voyage qui vous a marqué, c'est aux États-Unis.
4: Oui, effectivement. Mais bon, comme je le dis souvent, c'est un voyage qui m'a marqué par son originalité, par le fait que ce soit si grand, c'est tellement immense, c'est tellement différent de tout ce qu'on connaît. Mais il y a beaucoup d'autres voyages que j'ai beaucoup appréciés aussi.
0: Et où est-ce que vous étiez aux États-Unis?
4: Alors, Los Angeles, San Diego et Las Vegas.
0: J'avais fait toute la côte ouest en remontant jusqu'à Las Vegas, donc.
4: C'est ça, oui. Bah, le désert, c'est assez impressionnant.
0: Ah bah franchement, je vous rejoins. C'est vrai que c'est assez majestueux. Il y a des paysages somptueux, en tout cas en Californie. Et c'est une terre magnifique. On est bien d'accord. J'ai pu aussi réaliser des voyages là-bas. Et franchement, on s'y sent très bien.
3: C'est vrai que vous êtes un grand fan des États-Unis, Johan. Les gens ne le savent pas assez.
0: Elisabeth, on partira ensemble la prochaine fois. Voilà. Vous voyez, ça vous va?
4: Oh.
0: On fait ça, on va organiser ça. Bon, en attendant, nous ce matin, puisque vous aimez voyager, on vous offre un exemplaire du guide de voyage Michelin qui fête ses 100 ans parce qu'il y a aussi de très jolis paysages à découvrir chez nous en France.
4: Oh, mais j'adore la France. C'est le plus... Moi, je pense qu'il faut qu'on réalise que la France est vraiment un pays merveilleux.
0: Ça, c'est vrai.
4: Et le guide Michelin, alors là, je suis super contente parce que c'est vraiment une institution. Et ce guide vert, là, il m'a suivi souvent.
0: Ah, c'est génial. Et ben, vous savez quoi, il arrivera très bientôt chez vous dans le Pas-de-Calais. Elisabeth, on vous embrasse. On vous embrasse bien fort et on vous souhaite une belle journée. À très bientôt.
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0: C'est pas vrai, le rendez-vous anti-arnaque, Aude Razou, question, faut-il renforcer nos paramètres de confidentialité sur WhatsApp? Parce que des messages d'alerte tournent beaucoup en ce moment sur la messagerie et ils sont faux.
6: Effectivement, ce message qui fait peur, des collègues à moi l'ont vu passer dans des groupes WhatsApp professionnels qu'on a entre nous à la radio. Vous pouvez aussi tout à fait le recevoir dans le groupe que votre tata a créé pour l'anniversaire surprise du petit cousin. Que dit-il? Que l'intelligence artificielle utilisée par WhatsApp a désormais accès à toutes nos conversations. Que l'IA peut même récupérer les informations personnelles qu'il y a sur nos téléphones. Pour éviter ça, les administrateurs, ceux qui gèrent les groupes WhatsApp, sont invité dans ce message à changer de toute urgence les paramètres de confidentialité des conversations.
0: Et donc, cette alerte est une fausse alerte, c'est ça?
6: Voilà, c'est pas vrai, tout simplement. Et n'en voulez pas à votre collègue, votre ami, votre sœur qui vous a envoyé ça. La personne est de bonne foi et pense sincèrement rendre service. Mais l'intelligence artificielle sur WhatsApp n'a pas accès à nos conversations. Cette IA, en fait, c'est la petite fleur violette que vous avez en bas à droite. Elle s'appelle Meta AI, Meta AI. C'est un robot avec qui vous pouvez discuter. Vous pouvez lui demander à peu près n'importe quoi, hein, la météo ou les dates des matchs au Mondial de foot, par exemple. Mais il a uniquement accès aux informations que vous lui donnez quand vous discutez avec lui. C'est tout. Alors, si vous voulez changer les paramètres de confidentialité, faites-le. Si ça peut vous rassurer, vous allez juste empêcher l'utilisation de l'IA dans la conversation. Mais méfiez-vous quand même des messages effrayants qui circulent là, comme ça, en boucle, sur WhatsApp, sur Facebook. Ils sont souvent faux. Et si c'est un inconnu qui vous envoie ce message, méfiez-vous encore plus. Il peut très bien profiter de votre méconnaissance pour vous faire faire n'importe quoi et accéder, lui, à votre compte WhatsApp.
0: Merci beaucoup, Aude Razo, pour cette chronique à retrouver sur ici.fr, page C'est pas vrai. 5h45, voici Jack et Carla avec la recette sur votre radio. 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

0: La recette, Jack et Carla. Tiens, savez-vous que certains parfums, certaines crèmes pour votre corps sont bourrés de perturbateurs endocriniens? Quelle est la situation très concrètement et comment y remédier surtout? On voit ça avec le magazine Top Santé. On se retrouve dans moins de 2 minutes. Chaque matin sur votre radio ici, on parle de ce qui fait votre quotidien, l'actualité qui marque votre journée, c'est avec l'équipe d'ici matin. Bonjour.
1: Bonjour Johan, bonjour à tous. Vous avez peut-être vu des drapeaux chasubles depuis des pancartes, hein. EHPAD en détresse devant l'EHPAD de Bellevaux hier, on va en discuter ce matin. Ils étaient en fait une trentaine de personnes, hein. Ils étaient une trentaine de personnels soignants, hein, sur place à manifester à l'appel de FO et UNSA pour dénoncer les conditions de travail dégradées. C'est aussi le manque d'infirmières et d'aides-soignants dans le centre de gérontologie, hein, qui est en question depuis la fusion en janvier dernier avec le CHU de Besançon. Mais parmi les manifestants, il n'y avait pas seulement des soignants, mais aussi des familles de résidents. Maryse a 74 ans, sa tante est à l'EHPAD de Bellevaux au pavillon Giraud et elle témoigne.
2: Pour elle, ben, ça va pas. Et puis après, elle est pas bien. Puis elle est sur son lit. Et puis elle m'appelle. Et puis nous, la famille, ça nous rassure pas. Je parle des toilettes. Je parle du lever le matin. Je parle des petits déjeuners. Aussitôt servis, ben, pratiquement aussitôt desservis parce qu'ils ont pas le temps. C'est un manque de temps. Donc un manque de temps est égal à un manque de bras.
1: À 6h, Cindy Voinson s'exprimera. Elle est aide-soignante, hein, sur le site. Plus joyeux cette fois-ci quand même. Hein, on s'intéressera à un lynx. Aujourd'hui, un 5e félin a été relâché dans le massif jurassien. Ce jeune mâle a été retrouvé en liberté le 1er juin dans le secteur de Moiran en montagne. Il était plutôt blessé. Il avait été victime en fait d'une collision routière en mars dernier. Heureusement, il a été pris en charge et puis soigné par le centre jurassien de soins à la faune sauvage Athénas. 4 lynx ont déjà été relâchés comme ça dans la nature depuis fin avril et début mai. On va se retrouver également dans quelques instants pour jouer à partir de 6h.
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0: 5h49, la une de la presse.
4: Un perturbateur endocrinien, quels effets sur notre peau? C'est le sujet que développe le magazine Top Santé dans son nouveau numéro.
0: On le décrypte avec la journaliste Elia Kimi. Bonjour Elia.
5: Alors un perturbateur endocrinien, c'est une substance chimique capable d'interférer avec le fonctionnement normal de notre système hormonal endocrinien. Alors les hormones, c'est quoi? Ce sont de véritables messagers chimiques. En fait, les hormones, elles circulent dans le sang. Elles régulent des fonctions essentielles, hein, qu'on connaît bien, la croissance, le métabolisme, la reproduction, le stress, le sommeil, par exemple. Quand ce système est perturbé, les effets peuvent être multiples, y compris au niveau de la peau.
0: Mais attendez, parce qu'ils peuvent perturber le système endocrinien, mais de quelle manière ?
5: En fait, les perturbateurs endocriniens peuvent imiter une hormone naturelle, ils peuvent bloquer un récepteur hormonal, ils peuvent aussi modifier la production ou dégrader en fait des hormones. Ce qu'on sait, c'est qu'en fait la peau, contrairement aux idées reçues, n'est pas une barrière totalement imperméable. En fait, la peau, c'est une porte d'entrée, un lieu d'accumulation, une cible directe de ces perturbateurs endocriniens. Qui vont agir directement en fait sur les cellules cutanées, hein, via des récepteurs hormonaux présents dans la peau, traverser la barrière cutanée et s'accumuler dans les tissus, voire même passer dans la circulation sanguine.
0: D'accord, mais quels sont les perturbateurs endocriniens auxquels notre peau est le plus exposée ?
5: Parmi les plus incriminés, on peut par exemple citer quelques molécules qui sont bien connues, hein, les bisphénols ou les phtalates, hein, qui sont présents dans les plastiques ou dans les parfums. On a aussi des conservateurs, comme les parabènes, hein, on en a dans des crèmes, dans des cosmétiques notamment. Il y a certains filtres solaires, comme l'octocrylène, les benzophénones, des antibactériens aussi, comme le triclosan ou le tricocarban, et aussi les polluants organiques persistants. Vous savez, c'est des substances qui sont interdites aujourd'hui, mais qui sont encore présentes malheureusement dans l'environnement.
0: Ouais. Là, c'est le constat, mais comment est-ce qu'on fait pour justement éviter cette exposition aux perturbateurs endocriniens?
5: Alors, c'est une très très bonne question, parce qu'en fait, côté cosmétique notamment, côté produit, hein, de façon générale, il n'y a pas de label officiel sans PE.
0: Oui.
5: Donc en fait, c'est aux consommateurs d'être vigilants. La règle d'or, c'est quoi? C'est la simplicité. Il faut limiter le nombre de produits qu'on utilise sur la peau. Vous savez, il y a pas mal de femmes, notamment des adolescentes, là, avec la mode un peu de la skincare, oui, qui ont tendance à superposer plein de produits sur leur peau. Alors ça, c'est vraiment ce qu'il faut pas faire. Il faut être le plus simple possible côté produits que l'on utilise sur la peau, ne pas en mettre trop. Par ailleurs, il faut privilégier des formules courtes. C'est un peu comme les aliments. Moins il y a d'ingrédients, plus on est sûr que le produit est safe, sain, sans perturbateurs endocriniens. Ensuite, dans la mesure du possible, on va préférer les produits rincés, comme les shampoings, les mousses, pas des choses qu'on laisse trop sur son cuir chevelu, trop sur sa peau. Et aussi, bien évidemment, il faut être très vigilant chez les nourrissons, les femmes enceintes, les personnes qui ont des peaux lésées, parce qu'on sait que les perturbateurs endocriniens vont favoriser l'acné, l'eczéma, aggraver un psoriasis, la rosacée. Et puis évidemment, quand on a quand on suspecte en fait une maladie de peau liée à un produit, on consulte son médecin généraliste ou son dermatologue.
0: Eli Hakimi, merci de votre présence. Précieux conseil à lire en détail dans le dernier numéro du magazine Top Santé qui est à la une des kiosques. 5h53, savez-vous ce qu'est le cheerleading ?
4: C'est les pom-pom girls ?
0: Ouais, spectacle très apprécié de gym, de danse mêlée avant les grandes compétitions de sport. Ça vient des États-Unis, ça se développe d'ailleurs chez nous en France. On voit ça avec Muriel Jordan. Mais avant, pour s'entraîner, rien de mieux que Survivor, Eye of the Tiger. Très bon réveil. Bon mardi.

0: Survivor, Eye of the Tiger, 5h56. Chaque jour, Muriel Jordan nous parle d'un phénomène de société, d'une tendance qui raconte notre monde. Et Muriel, ce matin, on s'intéresse au succès du cheerleading.
1: Ah oui, venez, on s'imagine quelques instants devenir ces athlètes gymnastes qui font des pyramides humaines. Le cheerleading donne envie de devenir la star du lycée. Après les cours, on enfile son short à paillettes et on se fait des sauts à plusieurs mètres du sol, des figures de gymnastes, des acrobaties pour encourager une équipe de sport. Aïe, oulala, ouais mes reins, non mais j'ai plus l'âge moi pour ça. Les cheerleaders, ce sont de vrais athlètes de haut niveau et ne les confondez surtout pas avec ça. On est loin maintenant du côté pom-pom girl. Au début, le cheerleading, c'est une tradition américaine de la fin du 19e siècle pour encourager les équipes de football américain. D'ailleurs, cette pratique est inculquée aux États-Unis dès l'école primaire. Et depuis quelques années, cette discipline sportive est devenue très tendance en France. Surtout depuis la sortie de la série documentaire Cheer sur Netflix il y a 6 ans. Un des plus gros phénomènes télé de l'année 2020. Le cheerleading, c'est quoi? Est-ce que c'est être pom-pom girl? Est-ce que c'est juste assurer l'ambiance au bord des terrains de foot? Je mène ma petite enquête et contacte Victoire, une des coachs de la section cheerleading de l'ASPTT Orléans, avec ses près de 70 licenciés. Section qui se rendra à Lisbonne les 20 et 21 juin prochains pour un championnat très important en Europe.
2: C'est vraiment deux sports qui sont bien distincts. Sur le pom-pom girl, on va plus être de la chorégraphie, de la danse. Le cheerleading, on va plutôt être sur des sports qui sont acrobatiques, des portées, avec des passes de tumbling, salto, flip, etc.
1: Donc devenir cheerleader, c'est pas juste de la danse avec des pompons, c'est pas non plus être populaire au lycée comme dans les films américains. C'est un sport en pleine expansion et qui, comme le vin, se bonifie avec les années, avec un nombre de licenciés en hausse partout en France et des compétitions de plus en plus fréquentes.
3: Et Muriel, le cheerleading n'est donc plus seulement le symbole de la culture universitaire américaine, mais en France, discipline souffre encore des clichés.
1: Ben oui, parce que comme la discipline mélange danse, gymnastique et acrobatie, forcément, elle passe un peu pour un sport de filles. C'est pourtant loin d'être le cas, explique Victoire, coach cheerleader à Orléans.
2: On a aussi des catégories qui sont mixtes et dans les plus grosses équipes françaises ou aux États-Unis, sur ces équipes mixtes, on a 50% d'hommes et 50% de femmes. Donc plutôt avec les femmes en l'air, les flyers et les hommes en bas qui portent.
1: Et preuve que cette discipline va encore nous offrir des émotions en France, et au dernier championnat du monde de cheerleading fin avril dernier, qui se sont tenus à Orlando aux États-Unis, c'est une Vendéenne qui a remporté la médaille de bronze. Bref, le cheerleading devient tendance en France. Par contre, si vous comptez vous y mettre, allez-y quand même mollo au début, pour les reins et tout, histoire d'éviter de tomber dans les pom-poms.
0: Merci Muriel. Est-ce que l'équipe d'ici matin serait partante pour intégrer notre team? N'hésitez pas à postuler les amis. Très bon mardi à vous.
4: On verra si on peut, je ne suis pas sûr pour ma part, merci beaucoup Johan. On vous dit à demain dès 5h à toute l'équipe d'ici qui vous accompagne. Bonjour Anne Fauvarc.
5: Bonjour.
4: Notre journaliste ce matin, on a également Julien aux manettes, notre réalisateur, et puis Emma qui vous attend au 03 80 833 111. Bref, on est en place, on est parti pour une nouvelle journée à la radio et puis ensuite à la télé à 6h29 grâce à Baptiste qui allumera les caméras. Très bonne journée des Franc-Comtois.
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4: 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Il est 6h. La faut vous d'ici avec vous, Anne Fauvarc. On n'a pas écouté la parole des victimes après la mort de Liana. Plus de 150 rassemblements ont été organisés hier soir en France.
7: 300 personnes environ rassemblées devant le palais de justice à Besançon, 150 à Vesoul. Les manifestants en colère interpellent la justice après la mort de la fillette de 11 ans dans le Gers, enlevée et tuée par un suspect connu comme étant pédocriminel. Plus que des dysfonctionnements, Amélie Laprand de l'intersyndicale Femmes du Doubs dénonce un système inefficace.
8: Depuis plusieurs années maintenant, on n'est pas entendu et on en voit le résultat. C'est pas un cas isolé, c'est pas un dysfonctionnement ponctuel, c'est un système qui est très mal pensé, qui est mal fait. Alors, on a l'impression qu'on est plutôt dans la réaction, comme souvent, voire la surenchère. Les ordres qui consistent à étudier les 60 000 dossiers en attente d'ici le 14 juillet sont des effets d'annonce. À un moment donné, on n'arrivera pas à remettre en cause tous les dysfonctionnements systémiques uniquement en donnant comme injonction des magistrats de s'occuper des dossiers. Il va falloir mettre de l'argent, il va falloir réfléchir comment on met en place de la prévention, de la détection de violence, comment on forme tous les professionnels qui sont au contact des enfants au quotidien. Les tas de mesures proposées dans cette loi intégrale, portées par plus de 120 associations, collectifs et syndicats.
7: Le Premier ministre Sébastien Lecornu recevra à 11h30 à Matignon plusieurs membres de son gouvernement pour décider de nouvelles mesures pour la protection des enfants et contre les violences sexuelles. Les photos des rassemblements à Vesoul et Besançon hier soir sont sur ici.fr Besançon et votre appli ici. À Jougnes, dans le Haut-Doubs, l'a battu hier pour tenter de retrouver Aude Fagot, 44 ans, disparu depuis plus d'une semaine et restée vaine. 200 à 300 volontaires se sont retrouvés en début d'après-midi au refuge de la Joue, à l'endroit où a été découvert le véhicule de cette femme. Ils ont sillonné le secteur encadré par des gendarmes sans succès. Ils n'ont trouvé aucune trace de cette infirmière dont on est sans nouvelles depuis le 31 mai. Son signalement et sa photo sont sur ici.fr Besançon. Un pêcheur s'est noyé hier matin dans le Doubs à Besançon. Son corps a été aperçu flottant dans la rivière. Lorsque les sapeurs-pompiers l'ont sorti de l'eau chemin de Mazagran, il était trop tard. Le matériel de pêche et le véhicule de la victime se trouvaient à proximité. Âgé de 72 ans, le pêcheur a potentiellement été victime d'un malaise avant de tomber dans le Doubs. Une autopsie doit avoir lieu pour préciser les circonstances de son décès. Une maison d'habitation en partie détruite par les flammes hier en fin d'après-midi à Vian-le-Val, près d'Héricourt en Haute-Saône. Les habitants étaient sortis à l'arrivée des pompiers. L'incendie n'a pas fait de blessés. Le feu serait parti d'une cuisine extérieure avant de se propager à la toiture et aux chambres.
4: Des salariés de l'EHPAD de Bellevaux à Besançon manifestent une cinquième fois en six semaines pour dénoncer le manque de moyens.
7: La direction du CHU de Besançon, à la tête du centre gérontologique depuis la fusion en janvier, elle contre-attaque. Elle ne nie pas une baisse des effectifs, mais affirme que les effectifs dédiés aux soins ont été préservés, passant de 198 soignants en 2023 à 205 au premier trimestre 2026. Des chiffres qui, selon Cindy Voinçon, secrétaire générale adjointe du syndicat UNSA au CHU de Besançon et aide-soignante à Bellevaux, ne reflètent pas la réalité du terrain et ce sont les patients qui subissent.
5: Oui, effectivement, on peut dire ce qu'on veut avec des chiffres, hein, c'est peut-être vrai. En attendant, tous les jours, sur le terrain, on ne les voit pas. Il est fort possible que les chiffres, c'est juste, mais il y a quand même pas mal d'arrêts maladie, de personnes qui sont en longue maladie. Et on ne parle pas de l'absentéisme journalier. Alors, qu'est-ce qu'on ne peut pas faire concrètement quand on manque de personnel? Effectivement, c'est des toilettes vite faites. On appelle ça visage main fesse. Donc, on ne lave pas les pieds. On essaye un minimum au moins de faire les aisselles. Des fois, les dents, ça passe à l'as. Parce qu'on n'a pas forcément le temps. C'est à la chaîne, en fait. On n'a pas le temps, en fait, de prendre le temps avec les résidents pour prendre bien soin d'eux. Il y a des choses qui passent à l'as. Il y a des fois des douches qui sont effectivement annulées parce qu'on n'a pas le temps de les faire.
7: Le nombre d'infirmières est passé de 28 en 2023 à 33 au premier trimestre 2026. Il y a 7 aides-soignantes et une infirmière par service au quotidien. Les syndicats en demandent 10. Invité d'ici matin, tout à l'heure, 7h45, le directeur délégué du centre gérontologique Bellevaux à Besançon, Sébastien Mézières. Comme annoncé la semaine dernière, Parizeau Industrie a été placé en redressement judiciaire hier. Le tribunal de commerce de Lille accorde aux fabricants haussonnois de meubles en kit une période d'observation de 6 mois. Plus de 400 salariés sont concernés, 282 à Saint-Loup-sur-Semouse en Haute-Saône et 134 dans les Vosges. La CGT attend les propositions que doit faire la direction avant les vacances d'été pour préserver l'emploi. Vous l'entendrez à 7h.
4: À 6h05 pour le moment, sur ICI Besançon, des plantes multicolores pour faire de Besançon une ville attractive. Promesse de campagne concrétisée par le nouveau maire de Besançon, Ludovic Fagot.
7: 38 espaces seront fleuris d'ici la fin de saison auxquels s'ajoutent les ponts. On ne compte plus les géraniums, pétunias, bégonias et œillets d'Inde actuellement repiqués par les jardiniers de la ville. 150 000 plants au total. Avant le retour d'un symbole bisontin, l'horloge florale en contrebas de la Garviotte. Installée en 1954, elle a disparu en 2011 et Ludovic Fagot a promis de la réhabiliter.
9: Produit à peu près le même nombre de montres en 2025 par rapport à 2024. En revanche...
7: Non, on n'entend pas tout de suite Ludovic Fagot. Donc Ludovic Fagot qui veut réhabiliter l'horloge florale à Garviotte. Vous avez les photos de cette opération de fleurissement donc post-électoral sur ici.fr Besançon. Le budget fleurissement de Besançon a été multiplié par 5, passant de 50 000 à 250 000 euros. Nous y reviendrons à 6h32. Une naissance exceptionnelle au muséum de la Citadelle de Besançon, celle d'un grand appât lémur, né le 6 mai dernier. Le lémurien est en danger d'extinction, il n'en reste que 1000 à 1500 à l'état sauvage à Madagascar, 45 dans les parcs zoologiques du monde entier. Sa photo, bien sûr, avec sa petite bouille, est à retrouver sur notre site internet et l'appli ici.
4: On va se pencher sur l'actualité en France et dans le monde, ce sera dans le 90 secondes info tout à l'heure à 6h30, Anne.
7: Patrick Bruel visé par deux nouvelles plaintes pour viol pour des faits remontant aux années 2000. Le chanteur est actuellement en garde à vue. L'équipe de France de football a battu l'Irlande du Nord 3 buts à 1 hier soir, dernier match de préparation au Mondial aux États-Unis. Les prévisions de Météo France, c'est l'inverse d'hier en fait.
4: C'est ça, on commence avec la pluie et on finira avec le soleil. Le temps qui est encore un peu à la grisaille ce matin, surtout à l'est de la région où la pluie peut encore tomber, mais ce sera beaucoup mieux cet après-midi avec le soleil qui devrait s'imposer dans la grande partie de, dans une grande partie de la région. Les températures vont être plutôt bonnes aussi pour la saison. On ira jusqu'à 20 degrés à Besançon, Gré, Baume-les-Dames et Ornans, jusqu'à 21 pour Vesoul, Poligny et Longs-Saunier, 22 attendus à Dole, 17 à Pontarlier, 19 à Morteau et Valdaon, ou encore 15 dans les secteurs de Mèche et de Jougne dans l'après-midi. Par contre, demain, attention, retour de la pluie partout en Franche-Comté. Pour ce qui est de la route, quelques ralentissements pour les frontaliers, ça ne change pas sur la Nationale 57, on est au niveau de Jougne pour passer la douane de Valorbe. Un quart d'heure de bouchon et puis quelques petites difficultés, mais rien de bien méchant après Villers-le-Lac pour passer le col des Roches ce matin. Si vous rencontrez un autre souci ailleurs dans la région, là vous appelez Emma au standard d'ici Besançon, 03 81 833 111.
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4: Et celui qui lance cette matinée s'appelle Daniel Balavoine, on ne le présente plus. Actu local, musique et bonne humeur. Merci d'avoir choisi ici Besançon, voici le chanteur.

0: Daniel Balavoine, merci d'avoir choisi Ici Besançon, c'était le chanteur.
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0: Aujourd'hui, c'est la journée mondiale des archives et j'ai retrouvé justement une archive un peu particulière à propos de la radio.
3: Avec Lacat Foucheron et Christophe String, qui est...
4: String, c'est pas Christophe String. En fait, c'est un surnom. parce qu'il est toujours sur la brèche, toujours très tendu.
0: Ah,
4: en fait, c'est Christophe Vimin.
3: Qui est Lacat de Foucheron.
4: Oui, président
3: qui,
4: à l'époque. Oui.
3: Président de Lacat Foucheron, qui a dit, mais on va carrément faire un vrai verger.
0: Alors, on salue Christophe, évidemment. On a tous un petit bêtisier comme ça qui s'est passé sur l'antenne d'Ici Besançon. C'est la journée des archives. Vous pouvez fouiller un peu dans les placards, voir si vous trouvez quelque chose. En général, je vous le dis que tout ça est disponible sur ici.fr Besançon. Quand vous voulez réécouter une séquence, celle-là n'est pas disponible. Voilà. Donc, c'était vraiment rien que pour vous ce matin à 6h12. Dans un instant, il sera là aussi, rien que pour nous en direct. C'est David Aubry qui sera donc avec nous pour le coucou suisse. On va voir qu'il y a une tension entre la France et la Suisse autour du G7 en ce moment.
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0: On fait un petit coucou à nos amis suisses en votre compagnie, David Aubry, bonjour.
10: Bonjour Louise, bonjour à tous.
0: Alors là vous avez trouvé un véritable Trump version suisse ce matin.
10: Ouais, bon, Loïs, hein, vous l'avez dit, c'est made in Suisse, donc en gros, c'est du Wish par rapport à l'original. Hein. Puis le président d'à côté, le Guy Parmelin, puisque c'est de lui qu'il s'agit, il n'a pas une mèche blonde rebelle, et puis il n'a pas la peau orange. Hein. Le Guy Tou, il est plutôt du style bien rougeau. Ouais. Mais c'est normal, parce que lui, il n'est pas businessman, il est vigneron.
0: Ah.
10: Alors, je ne sais pas si vous vous souvenez, pour lutter contre la crise vinicole en Suisse, il avait lancé un appel solennel. En gros... Picoler, c'est pas de l'alcool, c'est des fruits et surtout, soyez patriotes, prenez du pinard suisse. Voyez donc que le Guitou, c'est un gars sans modération sur la bibine et sans filtre dans le discours. Hein. C'est comme le Donald, quand il est fâché, il est pas à prendre avec des pincettes.
0: C'est un franc-parler qu'on retrouve quelque part quand il évoque la France, David.
10: Oui, oui, oui. Alors, encore une fois, tout est relatif entre un président américain proche de la psychiatrie et un président suisse proche de, bah tiens, la cirrhose, à mon avis. Hein. En tout cas, avec le G7 qui approche à Évian, côté France du lac Léman, hein, le Guy, il est dans tous ses états. Je suis sûr qu'il doit s'envoyer encore un ou deux canons en plus tous les jours pour oublier son stress. Hein. En tout cas, comme il n'a pas son réseau social à lui comme Trump, hein, et qu'il ne sait peut-être pas envoyer un mail, il nous l'a fait à l'ancienne, avec un bon vieux courrier dans une enveloppe timbrée. Je suis même sûr qu'il a léché le timbre après s'être envoyé un godet pour être sûr d'avoir de la salive. Hein. Bref, tout ça pour dire au président de nous autres les frouzes, je le cite, tout le mal qu'il pense du G7.
0: Ah, on est en effet loin du ton qu'aurait employé Donald Trump hein, dans un cas pareil.
10: Eh ouais, ni insulte ni vulgarité, je vous l'ai dit, c'est la colère version suisse. Tout ça pour dénoncer le pognon que va coûter à la Suisse la sécurité d'un tel événement alors que ça se passe sur l'autre rive. Comme Zola, mais avec le talent en moins, le Guy accuse même Macron d'être de mauvaise foi. Je vous avais prévenu, il est fâché tout rouge, hein, de la même couleur que son pinard. Et je vous laisse méditer sur cette conclusion qui en dit long sur la colère de la presse helvète cette fois. Écoutez bien, hein, avec les petits Suisses, on bombe le torse, mais avec le grand Trump, on se couche. Eh ben oui, c'est un peu comme dans les cours de récréation, et visiblement, sur ce point-là au moins, nos voisins sont experts en la matière, et ben là, c'est comme les Américains, ouais, pour le coup.
0: C'est exactement pareil, en effet. Bon, on espère en tout cas que les relations franco-suisses vont s'améliorer quand même par la suite, on espère que d'ici là, tout s'arrangera. Merci beaucoup David Aubry, passez une belle journée, et puis à demain.
10: Bonne journée, à demain.
0: Les gens d'ici, eux, se préparent. Oui, il faut se préparer pour répondre aux questions de Thierry M. Thierry M, c'est notre voyageur, quelque part, à Issy-Besançon. Il va en Haute-Saône, dans le territoire de Belfort, dans le Doubs, ou encore dans le Jura, pour échanger avec vous, pour découvrir votre parcours. On ira dans un laboratoire ce matin, laboratoire un peu particulier, après Hanson et le Mbop, j'adore le dire, Mbop, sur Issy-Besançon. Yes.

0: parfait. Oh là là, on pourrait le répéter pendant encore des heures comme ça. Ce Mbop de Hanson sur Ici Besançon. Alors j'espère que vous aimez la science ce matin parce que Thierry M va nous emmener dans un labo. C'est pas tous les jours qu'on a cette opportunité. Souvent, ce qui s'y fait reste un peu secret, même dangereux parfois. Mais rien ne vous fait peur, cher Thierry. Vous êtes allé là-bas, vous êtes prêt à tout voir pour les gens d'ici, pour les voir dans leur élément. Et je crois que Lucie et Marie sont parfaitement à leur place. Cap sur la Haute-Saône. Vous êtes où, Thierry ?
1: Je suis à peine plus de 20 km de Vesoul. Je suis en Haute-Saône. Je suis à Chassé les Montbozon et je suis dans une cuisine de traiteur. Chez Lucie et Marie, les plats gourmands de Lucie et Marie. Vous êtes en partie dessert là, j'imagine?
2: Oui, là en réalisation de montage de vacherin. Tout est fait maison, donc ça peut être des pâtisseries, cadres à partager, framboisiers, miroirs croustillants de chocolat ou des vacherins, du glacé.
1: Il y a deux Lucie, vous êtes associée avec Marie, Lucie c'est votre apprentie.
2: Voilà, c'est ça, Lucie est notre apprentie, Lucie nous a rejoint en août l'année dernière et les mentions traiteurs sont sur un an. Si quelqu'un veut d'ailleurs nous rejoindre, nous n'avons encore pas d'apprenti pour l'année prochaine.
1: Ah bah c'est bon à savoir, ça, on lance
2: l'appel. C'est bon à savoir, tout okay. À fait.
1: Alors ici, on prépare tout un tas de choses. C'est votre métier de base, traiteur ?
2: Traiteur, non. Moi, je suis cuisinière de métier. J'ai un BTS hôtellerie-restauration que j'ai fait à Poligny. Et après avoir travaillé dans beaucoup de corps de métiers différents au niveau de la cuisine, on a décidé, au lieu d'un restaurant qui aurait pu être contraignant au niveau de la famille, de créer un laboratoire traiteur dans notre maison, d'acheter le matériel qu'il fallait. Et puis, on a vraiment grossi depuis ces 15 dernières années au fur et à mesure. J'ai toujours été derrière les fourneaux avec ma maman et j'ai toujours aimé tester des choses. Et voilà, et le métier de cuisine me plaît à ce niveau-là, de tester des choses, d'utiliser des produits frais. J'ai toujours été quand même un peu là-dedans.
1: La difficulté, c'est de travailler en volume, parce que j'ai l'impression que voilà, les événements, il y a du monde, forcément.
2: Pour le volume, c'est vraiment en priorité une grosse organisation. Il faut faire comme là, vous voyez, on fait tout ce qui est plus sûr aujourd'hui, des choses comme le montage des vacherins qui peuvent se garder, par exemple, au congèle pour pouvoir les démouler demain. C'est vraiment une organisation.
1: Marie, un petit mot ? Vous êtes associée ici dans cette aventure, c'est les plats gourmands ou les petits plats gourmands ?
3: Les plats gourmands. Au départ, on avait parlé de petits plats, mais certaines personnes qui connaissaient nos plats ont dit non, loin d'être petit. Donc c'est les plats gourmands.
1: Qu'est-ce que vous aimez dans le métier particulièrement ?
3: Moi, c'est surtout la prestation du samedi soir. Ouais. Je dis samedi soir puisque c'est souvent la prestation la plus grosse en général. Parce qu'on a des samedis midi, des vendredis soirs, des dimanches midi. Mais le samedi soir, le mariage, l'ambiance...
2: Oui, c'est le résultat de notre travail. Les gens sont satisfaits, sont heureux, viennent nous le dire, viennent partager leur joie. Et oui, c'est le fruit de notre labeur de la semaine, de voir les gens heureux.
0: Oui, c'est bien mérité. Lucie et Marie, leur parcours, ce qu'elles font, quelques images aussi illustratives du sujet que vous venez d'entendre, à retrouver sur ici.fr Besançon et puis sur l'application ici, les gens d'ici que rencontre Thierry M. Également à 8h20 tout à l'heure, vous restez bien avec nous évidemment aussi pour l'horoscope de Catherine Viguet qui arrive après le tout nouveau titre de Benabar, ça s'appelle Quoi qu'on dise et on l'écoute sur Ici Besançon.
4: Quoi

0: Le nouveau Benabar sur Ici Besançon avec Quoi qu'on dise. Et dans un instant, l'horoscope de Catherine Viguet.
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0: Que va-t-il se passer aujourd'hui? Il faut regarder les astres pour le savoir. L'horoscope de Catherine Viguet. Bonjour Catherine. Apparemment, ça bouge donc aujourd'hui.
10: Oui, et il faut éviter de tout vouloir tout de suite.
11: Bélier, en journée, il est préférable de rester tranquille, mais en soirée, vous serez au premier plan.
12: Taureau, profitez des bonnes attentions que l'on vous porte. De plus, c'est mérité.
13: Gémeaux, l'attente d'une réponse d'un travail est possible et elle pourrait vous parvenir aujourd'hui.
14: Cancer, la journée est belle, dépaysante et en soirée c'est plus tendu.
15: Lion, vous êtes dans l'introspection en première partie de journée mais ensuite en super forme.
16: Vierge, si vous souhaitez régler un souci relationnel, cela se fait en journée. En soirée, autre ambiance.
17: Balance, vous pouvez vous concentrer sur les autres dès ce soir. Auparavant, vous serez un peu en retrait.
18: Scorpion, on vous invite à vous affirmer, ce qui ne sera pas un problème. Mais en soirée, besoin de repos.
19: Sagittaire, vous vous sentirez mieux si vous dialoguez avec celui ou celle qui vous pose problème.
20: Capricorne, un voyage, une évasion vous vont bien. Et au fil des heures, vous êtes tenu d'être plus concentré.
21: Verseau, une journée qui va crescendo vers du mieux, du meilleur, soyez confiant.
22: Poisson, ce soir, vous aurez franchi un cap, libéré d'un poids et fier de vous.
23: Et pour nous tous, l'entraide qui donne envie d'aller de l'avant.
0: Merci beaucoup Catherine Huguet. Horoscope sur ici.fr.
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0: Bonjour la Franche-Comté, j'espère que vous allez bien ce matin. Nous sommes là et on peut plus se cacher, hein, puisque les caméras de la télé s'allument grâce à Baptiste, notre éditeur visuel que je salue. Bonjour également à vous, Anne Fauvarc.
24: Bonjour tout le monde.
0: La journaliste qui va nous informer ce matin. On aura également Pierre Fabin, notre expert vétérinaire qui nous parlera de nos animaux, notamment de notre chien. Comment faire pour qu'il reste au frais, qu'il reste bien hydraté aussi pendant cette période estivale? On aura toutes les réponses à 6h45. Et puis on s'intéressera aussi au championnat de France de BMX qui se prépare chez nous pour juillet prochain. Ce sera donc dans les plus ici Besançon avec Nathan RLT à 6h50. On s'intéresse avant ça à l'info d'ici Besançon, Anne Fauvarc.
24: Les agents de la ville de Besançon sont au taquet pour fleurir la commune, concrétisation de l'une des promesses de campagne du nouveau maire Ludovic Fagot.
0: Ce sera juste après un tour d'horizon de l'actualité en France, dans l'Hexagone, mais aussi partout dans le monde avec le 90 secondes info présenté ce matin par vous, Cyril Ardo.
25: Les suites de l'affaire Liana. Le Premier ministre Sébastien Lecornu réunit ses ministres de l'Intérieur, de la Justice, de la Santé, de l'Éducation et de l'Égalité femmes-hommes ce matin. Il leur demande d'examiner, d'arbitrer de nouvelles mesures concrètes pour protéger les enfants. Par ailleurs, le garde des Sceaux et le ministre de l'Intérieur, Gérald Darmanin et Laurent Nunez, sont auditionnés ce matin par la Commission des lois du Sénat. Des milliers de personnes mobilisées hier soir à travers tout le pays, au Mans, à Limoges, Nîmes, Paris, Strasbourg ou Lyon, en hommage à Liana et pour dénoncer les dysfonctionnements qui ont mené au meurtre de la fillette. Il demande de meilleurs salaires et le statut de fonctionnaire. Les accompagnants d'élèves en situation de handicap manifestent aujourd'hui à travers toute la France. Le gouvernement n'envisage à ce stade de titulariser que 10 à 20% de ces AESH. Trafic TER fortement perturbé. Un TGV sur 3 et un intercité sur 2 à l'arrêt. La grève à la SNCF ce soir dès 20h et demain. Les syndicats demandent de meilleurs salaires et dénoncent le climat social avec 13 suicides depuis janvier. À une semaine du début du mondial pour l'équipe de France de foot, un match rassurant. Victoire 3-1 face à l'Irlande du Nord. Hier soir à Lille, Michael Olise titré homme du match après son triplé. Et puis on ne l'avait plus vu sur les courts depuis 2022. Le retour de la tennis woman Serena Williams pour un tournoi à Londres. L'ex numéro 1 mondiale doit jouer aujourd'hui en double.
24: Merci Cyril Ardo. Prochain point à 7h30. L'info d'ici Besançon avec la campagne de fleurissement de la ville de Besançon. Promesse de campagne du nouveau maire Ludovic Fago. Elle est en cours, Christophe May.
1: 38 points de fleurissement ont été identifiés par la municipalité et les jardiniers de la ville y plantent en ce moment géranium, pétunia, œillets d'Inde par exemple. Vu le délai très court depuis les élections, toutes ces fleurs n'ont pas pu être produites par l'orangerie municipale. Ce n'était plus la priorité sous l'ancienne maire écologiste Anne Vigneault, Ludovic Fago, le maire de Besançon.
3: On en a à peu près 110-120 000 plants qui ont été cultivés et réalisés au sein de l'orangerie municipale. Et puis on a à peu près 30 000 plants qui ont été complétés et achetés auprès des horticulteurs locaux.
1: Des fleurs, mais aussi des palmiers en bac, stockés à l'orangerie. Ils sont en cours d'installation en plusieurs endroits de Besançon.
3: Ces palmiers vont partir du côté de la rue Pasteur, vont partir aussi sur le côté de Rivotte. Ça donne de la couleur, ça donne de la gaieté, et ça donne du beau aussi à voir pour notre ville, parce que le fleurissement, ça participe aussi à l'attractivité de notre ville. Donc notre objectif aussi, c'est de rendre attractif Besançon aujourd'hui.
1: Des palmiers qui ornent par exemple déjà le pont battant, et il y a les pour et les contre.
4: Je suis plutôt pour les choses qui vont avec le lieu. Et le palmier à Besançon, pour moi, c'est pas l'idée du siècle. Hein.
5: C'est beau, ça nous fait penser à l'été, les beaux jours, et voilà.
6: C'est décoratif, ça fait un petit peu plus estival qu'un pont tout nu, quoi, ça c'est sûr. Mais bon, est-ce que c'est primordial actuellement, ça je ne sais pas.
1: Une centaine de jardiniers sont sur le terrain pour, comme le dit Ludovic Fago, redonner de la couleur et du beau à la ville. Guillaume Bailly, l'adjoint au maire chargé notamment des espaces verts.
9: Il y a le déploiement des bacs sur les ponts qui vont arriver, les jardinières aussi. Donc là, on va dire que d'ici deux à trois semaines, tout le fleurissement sera en place sur la ville de Besançon. Quoi.
1: Pour cette opération post-électorale, le budget fleurissement de Besançon a été multiplié par 5, passant de 50 000 à 250 000 euros.
24: Détails et photos du fleurissement à Besançon à retrouver.

0: Belles éclaircies annoncées, du soleil qui va gagner du terrain. Et puis en tout cas, plus de pluie annoncée cette fois-ci par les prévisionnistes. Les températures, on ira jusqu'à 20 degrés à Besançon, Gré, Baume-les-Dames et Ornans. 21 attendu à Vesoul, Poligny et Long-Saunier, jusqu'à 22 à Dole, 17 dans le secteur de Pontarlier, 19 dans le Val-de-Morteau et à Valdaon, ou encore 15 si vous êtes à Mèche et à Jougne. Demain, mauvaise nouvelle, retour de la pluie en Franche-Comté.
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0: Environ 10 minutes de bouchon pour les frontaliers sur la Nationale 57 au niveau de Jougne pour passer ensuite la douane de Valorbe. Ça semble rouler pour le col des Roches et pas d'autres soucis à vous signaler. 03 80 833 111, on fait la route ensemble.
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0: Si je vous dis Bernard Lavillier et Nicoletta, vous l'avez, un duo d'exception sur Ici Besançon avec ce titre Idée Noire qu'on écoute.

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0: Bernard Lavilliers et Nicoletta sur Ici Besançon. Nicoletta qui chante encore à l'âge de 82 ans et qui sera par exemple au prochain festival d'Arc à Châteauroux, le 51e. Ce sera en août 2026.
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0: On décore une nouvelle fois devant notre maison dans le rendez-vous jardin.
2: Et on apprend un nouveau mot évidemment, la mélanchier, un arbuste à fleurs blanches qui donne des fruits, plante aux multiples atouts.
0: Ah, c'est vrai que c'est très beau par exemple. Bonjour Roland.
3: Bonjour Loïs, bonjour à tous.
0: Alors on parle souvent de la mélanchier comme un arbuste décoratif, mais attention, il donne aussi des fruits.
3: Oui, c'est vrai, la floraison est pratiquement terminée,

0: sur la Mélenchie et que tout le monde connaît, donc je vais quand même pas insister là-dessus. si, moi je vais quand même le dire un peu.
1: Merci, merci.
0: Donc, quand je vois votre tête, je me dis, je vais en parler quand même. Donc, c'est un bel arbuste. Alors, bel arbuste parce qu'il est décoratif un peu tout le temps. Bel arbuste qui fait à peu près 2-3 mètres de haut, qui s'adapte parfaitement à notre région, qui a d'abord une floraison impressionnante, blanche au début du printemps. Ensuite, il va faire des fruits qui commencent à être un peu clairs. Ensuite, ils prennent une couleur bleu-violacé, un peu comme les myrtilles. Et puis après, à l'automne, eh bien, les feuilles, avant de tomber, deviennent toutes rouges. Et donc, il y a le spectacle trois fois dans l'année. En plus, les fruits sont comestibles.
1: Oh, on peut manger ça. Ça a quel goût ?
0: C'est bon ? Oui, c'est un goût un petit peu âpre quand même, mais en confiture, ça va très bien.
1: Ouais, écoutez, on pourra faire des bonnes
0: confitures. Et les oiseaux en raffolent, donc il faut vous dépêcher pour les cueillir, parce que les oiseaux sont souvent dessus.
1: Alors, on se dépêche. Ça apporte quoi de manière globale au jardin ? Ça se plaît bien ?
0: Oui, ça se plaît bien. Il est facile à réussir. Mais, de toute façon, arrêtez de me poser la question, puisque je vous ai déjà dit que je choisis que des plantes faciles.
1: Selon vous, c'est toujours facile, mais oui, ça peut être parfois un peu compliqué.
0: Non, il y a juste la plantation qui est importante, donc toujours bien arrosée à la plantation. Bon, là, en ce moment, on a calmé les plantations, hein, c'est pas vraiment la saison. On reprendra ça en septembre, et puis on peut aller jusque de septembre jusqu'à avril-mai, pratiquement, mais on s'arrête pendant l'été, parce que c'est difficile, il faut vraiment arroser, parce que c'est la base de la reprise. Une plante a besoin d'un arrosage régulier, et plus il fait chaud, plus c'est pénible. Donc, où est-ce qu'il se plante ? Au soleil, voire à la mi-ombre. Moi, j'en ai un dans le jardin qui est mi-ombre et qui se porte très bien, finalement, parce qu'il a besoin d'un sol un peu frais. Donc là, quand il est jeune, on va le pailler, bien pailler le pied pour que l'eau reste dans le sol, si possible, l'humidité en tout cas. Et puis, c'est tout, parce qu'il n'y a pas de taille à faire dessus. Et on le laisse pousser comme ça. Et je vous dis, on est à 2-3 mètres de haut à peu près.
1: On prend soin des jeunes, on prend soin de la jeunesse. Ah,
0: c'est bon. Pourquoi non ? On prend soin de la jeunesse.
1: Alors, vous avez dit, parce qu'il est jeune, il faut le pailler, etc.
0: Ah oui.
1: De la jeunesse.
0: Alors là, je parlais vraiment des bébés, je parlais pas des vieux jeunes.
1: Les adolescents.
0: Oui,
1: quoi.
0: Parce que vous êtes un vieux jeune déjà. Faut être réaliste, oui. mon petit gars, faut être réaliste. Vous avez déjà du plomb dans l'aile.
1: Je tends vers la vieillesse, mais peut-être.
0: Vous tanguez même vers la vieillesse.
1: Donc je n'ai pas besoin d'avoir du paillage au pied, c'est parfait.
0: Non,
1: mais c'est noté. Merci beaucoup. En tout cas, et puis je vous dis à demain pour parler du chlorophytum.
0: On fait comme ça, à demain.
1: D'ici là, Pierre Fabin arrive, notre vétérinaire. Je ne pense pas que le paillage marche pour les chiens qui sont déshydratés pendant l'été. Comment faire pour qu'ils restent un petit peu frais, qu'ils aient aussi toujours de l'eau à proximité ? On va poser la question à notre vétérinaire.
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1: L'été s'installe tout doucement, les températures grimpent et puis nos chiens peuvent très vite souffrir de la chaleur. On est avec le docteur vétérinaire Pierre Fabin, comme chaque matin. Pierre, merci d'être avec nous. Alors, quelles sont les vraies astuces pour garder nos chiens bien au frais et surtout bien hydratés ?
11: Alors déjà, il faut savoir que votre chien ne transpire pas par la peau. Il régule sa température interne presque uniquement en haletant. Il perd donc beaucoup d'eau par la gueule. Du coup, la base, c'est de multiplier les points d'eau dans la maison et le jardin. N'hésitez pas non plus à verser un peu d'eau sur ses croquettes pour le forcer à boire. Une autre astuce géniale, c'est le glaçon parfumé. Faites cuire un peu de filet de poulet dans de l'eau sans sel et congelez ce jus. Mettez un de ces glaçons appétants dans sa gamelle d'eau. L'odeur du poulet va le passionner et l'inciter à tout laper. Et pour tordre le cou à une légende urbaine, non, un simple glaçon ne provoque pas de retournement d'estomac chez le chien.
1: Bon, on a géré l'eau, mais pour le rafraîchir physiquement à la maison, l'impression quand l'air est plutôt étouffant. Est-ce qu'on peut lui donner, par exemple, une bonne douche froide ?
11: Alors, jamais d'eau glacée, c'est dangereux. Le choc thermique resserre violemment les vaisseaux sanguins, ce qui bloque la chaleur à l'intérieur de son corps. Mouillez-le plutôt avec de l'eau tiède. Insistez sur les zones sans poils où la peau est fine, le ventre, l'intérieur des cuisses et les coussinets. C'est là qu'il évacue la chaleur. Autre erreur très fréquente, laissez une serviette mouillée sur son dos. Très vite, elle va se réchauffer avec son corps et créer un effet hammam étouffant. Utilisez plutôt un tapis rafraîchissant au sol. Il s'agit d'un matelas qui contient un gel thermique actif. Il va faire baisser sa température corporelle dès qu'il se couche dessus.
1: C'est très clair, mais pour les balades, on fait comment ? Quand il fait 35 degrés dehors, il faut quand même qu'il sorte faire ses besoins et puis se dépenser de toute façon.
11: Alors, il faut complètement changer vos horaires de sortie. Les vraies balades se font à la fraîche, avant 8h ou tard le soir. L'après-midi, on se limite à un pipi express de 3 minutes. Le danger numéro 1 en été, c'est le goudron. Faites le test des 7 secondes. Posez le dos de votre main sur le goudron. Si vous ne tenez pas 7 secondes sans avoir mal, ça va brûler les coussinets de votre chien au 3e degré en quelques mètres. Marchez toujours sur l'herbe ou à l'ombre dans les sous-bois. Et s'il s'ennuie à l'intérieur la journée, fatiguez-le mentalement. Prenez un jouet creux en caoutchouc, remplissez-le de pâté et mettez-le au congélateur. L'effort de léchage va l'apaiser et en plus le rafraîchir.
1: Je ne connaissais pas la technique du dos de la main pendant 7 secondes sur le sol. Ça, c'est pas mal. Merci beaucoup, Pierre Fabin. D'autres conseils, d'autres astuces pour aider vos chiens et vos chats pendant l'été à retrouver sur ici.fr et puis également l'application ici. Les championnats de France de BMX, eux, arrivent pour le mois de juillet, pour l'été en Franche-Comté à Besançon. On va en parler avec Nathan RLT juste après Maroon 5 sur votre radio en Franche-Comté.

0: Franchement, c'est bon, hein. Maroon 5 avec This Love sur Ici Besançon. Alors, si vous préférez les titres en français, rassurez-vous, vous restez avec nous. On aura Johnny Hallyday, hein, dans les prochaines minutes. Tous les soirs, entre 18h45 et 19h, on vous parle de sport, hein, sur Ici Besançon. Et hier, Nathan RLT s'est penché sur les championnats de France de BMX, hein, qui se tiendront à Besançon les 3, 4 et 5 juillet prochains. Je vous invite à réécouter son échange avec Stéphane Barroca, c'est le président de BMX Besançon.
1: Déjà, comment est-ce que vous vous sentez à moins d'un mois maintenant de la compétition ?
2: Écoutez, on est quasi prêt, j'ai envie de dire. On est un peu habitué quand même à organiser des événements d'ampleur à Besançon. On a une équipe de bénévoles solides, donc on est prêt. On est impatient d'accueillir les meilleurs pilotes français sur notre piste du Rosemont à Besançon.
1: Comment la capitale comtoise a-t-elle été choisie pour organiser ces championnats de France ?
2: C'est une suite un petit peu logique. On a déjà organisé de nombreux événements, Coupe de France, Coupe d'Europe, les championnats d'Europe en 2023 qui avaient été une très belle réussite. L'année dernière, on a organisé le Trophée de France et le Championnat de France pour les plus jeunes. Et cette année, on avait postulé pour organiser les Championnats de France qu'on n'avait encore jamais organisés. Et la Fédération française de cyclisme nous a fait confiance une nouvelle fois pour organiser cet événement.
1: Et vous l'avez su quand que vous étiez retenu ?
2: Oh, ça fait un peu plus d'un an qu'on le sait, donc ça laisse le temps de se préparer quand même.
1: Durant 3 jours, ce ne sont pas moins de 1200 participants qui seront présents. Comment on accueille tout ce beau monde ?
2: Eh bien, on les accueille déjà. Alors, ils sont pas tous sur une même journée, hein, puisqu'on ça se décompose sur 2 jours et demi. Le vendredi après-midi, c'est le time trial, c'est le tour chronométré, qui va concerner uniquement les catégories championnats. Ce qu'on appelle les catégories championnats, c'est U17, U19, U23, élite. Le samedi matin, c'est les catégories cruiser, c'est les roues de 24 pouces. Le samedi après-midi, c'est le championnat race, donc classique avec les catégories championnats à nouveau. Et puis le dimanche, toutes les autres catégories qu'on retrouve pour se disputer, soit le titre de champion de France, soit le titre qui est le vainqueur du challenge national. C'est pas un maillot bleu, blanc, rouge qui est remis, mais c'est aussi être le meilleur français de sa catégorie.
0: 3, 4 et 5 juillet, pensez-y, hein, pour suivre les championnats de France de BMX. Hein, vous pouvez réécouter cette séquence ici sport sur notre site ici.fr Besançon. On attend RLT qui vous attend de nouveau ce soir entre 16h et 19h avec des jeux autour du sport, justement, parce qu'on vous emmènera voir la course de côte de Marchaux, les motos, hein, qui vont donc pouvoir remonter cette fameuse côte bien connue désormais, championnat de France et puis championnat de Suisse également, hein, de la course de côte. Ce sera samedi et dimanche. Pour l'instant, place à Johnny Hallyday avant de retrouver Fred Ballard pour l'humour en tube sur Ici Besançon.

0: La patte de Jean-Jacques Goldman et de Michael Jones, c'est à eux qu'on doit donc cette chanson interprétée par Johnny Hallyday et puis la Britannique Carmel. J'oublierai ton nom sur Ici Besançon. Comment rester joyeux avec un cancer à la maison? Vaste question. Rassurez-vous, on a trouvé la solution. Ce sera juste avant le journal de 7h.
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6: Par définition, les premiers de la classe eh bien, sont plutôt peu nombreux. Alors comment se réjouir quand on découvre le bulletin du troisième trimestre catastrophique de son enfant? Fred Ballard a trouvé des anciens cancres qui témoignent dans l'humour au tube.
7: Olivier de Benoît, seconde D, lycée Saint-Joseph, Reims, troisième trimestre. Math, 20 sur 20, excellent élève. Vous voyez Olivier, moi aussi je peux écrire n'importe quoi.
8: C'est vrai que tout de suite, les mauvaises notes passent beaucoup mieux quand les profs ont de l'humour. Les parents d'Olivier de Benoît en sont convaincus. Ses profs lui ont ouvert la voie vers une carrière de comique.
7: Elle est sans histoire. Ah, et sans géographie, malheureusement. Latin, le latin est une langue morte, on a trouvé le meurtrier. Anglais, Olivier est prêt pour la CIA. On peut l'interroger pendant des heures, on sait qu'il dira rien.
8: Alors, petit conseil à tous les cancres, si les commentaires de profs ne sont pas aussi poilants sur votre bulletin, remplacez-les par des formules qui feront marrer vos parents. C'est un petit exercice auquel Walidia n'a pas pensé quand il était petit.
9: Moi, j'avais donné ça à mon père une fois à faire signer. Au lieu d'être en colère, il était heureux. Il était là. Putain ! C'est la merde, hein ? C'est mon fils, il a fait tout ça, là. Il va mourir bêtement, hein ?
8: Non, hein. On rappelle qu'une année scolaire de foirée, c'est potentiellement une énorme marge de progression l'année suivante. Hein. Et puis, faire le clown en classe, c'est très demandé hein, quand on est grand. Donc, pas de panique, petit cancre deviendra comique.
6: Oui, on l'espère, en tout cas, on le souhaite. Bon, on espère aussi que vous allez travailler à l'école. Hein. Si vous nous écoutez ce matin, que vous êtes sur le chemin de l'école, il faut travailler, c'est important. Merci beaucoup, Fred Ballard. D'autres sketchs, d'autres sujets à retrouver hein, sur ici.fr Besançon et puis également sur notre application. Hein. Ici, à télécharger sur App Store et Play Store.
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6: 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Il est 7h. L'info vue d'ici, c'est avec vous, Anne Fauvarc. Liana, plus jamais ça. Des milliers de personnes rassemblées hier soir en France après la mort de la fillette dans le Gers.
10: 300 personnes environ devant le palais de justice de Besançon, mais aussi 150 à Vesoul pour dénoncer la mort de cet enfant de 11 ans, enlevé et tué par un suspect connu comme étant pédocriminel. Des hommes et des femmes anonymes, mais révoltés par l'inaction de la justice qui avait, disent-ils, tous les éléments en main pour éviter ce drame.
11: Ce monsieur-là aurait dû être arrêté depuis très longtemps. Il a fallu un meurtre pour qu'on prenne conscience de ce qu'il avait fait. Et ça, c'est pas normal. Ce que vivent les parents, on peut même pas l'expliquer, mais c'est surtout l'injustice qu'il y a, quoi. Si des dossiers avaient été suivis, ça serait jamais arrivé.
12: Donc, en fait, ça aurait pu arriver à ma fille, à tout à chacun. On n'a pas besoin d'être dans des grandes villes pour voir des choses comme ça. C'est quotidien, malheureusement, parce que Liana, elle est au milieu de plein d'autres affaires. Et malheureusement, donc de la colère, de l'injustice. Donc, il faut remettre les moyens là où il y a besoin de les mettre.
13: On va incriminer des personnes parce qu'elles ont bu deux verres dans leur voiture, et derrière ça, il y a des pédocriminels qui se promènent dans la rue et qui ont déjà 7 plaintes au cul et on leur dit rien. Enfin, je veux dire, l'affaire Liana, c'est l'affaire de tous les enfants qui ont été là jusqu'à maintenant. On sait même plus où est-ce que nos enfants peuvent être en sécurité réellement. Donc, il y a réellement quelque chose à faire aujourd'hui.
10: Témoignage recueilli à Vesoul par Jean-François Fernandez. Le Premier ministre Sébastien Lecornu va recevoir à 11h30 ce matin à Matignon plusieurs membres de son gouvernement pour décider de nouvelles mesures pour la protection des enfants et contre les violences sexuelles. Les photos des rassemblements à Vesoul et à Besançon hier soir sont sur ici.fr Besançon et votre appli ici.
6: EHPAD en détresse, la colère des salariés de Bellevaux à Besançon. Nouvelle journée de grève hier pour dénoncer le manque de moyens.
10: Une trentaine de personnels ont déployé cette banderole à l'appel des syndicats Force ouvrière et UNSA Santé. Une situation critique, disent-ils, depuis la fusion du centre de gérontologie avec le CHU au mois de janvier. Soignants mobilisés pour la 5e fois en 6 semaines hier, mais aussi familles de résidents. Certaines ont d'ailleurs adressé un courrier à la direction s'inquiétant d'une dégradation des soins faits de manière expéditive. Ce dont témoigne Maryse, 74 ans. Sa tante est à Bellevaux, pavillon Giraud.
14: De plus en plus, je vois le manque de bras qui pénalise nos anciens, c'est-à-dire qu'on a de moins en moins de temps de s'occuper d'eux, tout est précipité. Quand elles demandent d'attendre un petit peu parce que le temps qu'elles se déplacent, le temps qu'eux, on n'a pas le temps, dépêchez-vous, on a d'autres personnes à s'occuper, donc pour elles, ça va pas. Et puis après, elle est pas bien, puis elle est sur son lit, et puis elle m'appelle. Et puis nous, la famille, ça nous rassure pas. Je parle des toilettes, je parle du lever le matin, je parle des petits déjeuners. Aussitôt desservi parce qu'ils n'ont pas le temps, c'est un manque de temps, donc un manque de temps est égal à un manque de bras.
10: Une aide-soignante du centre Bellevaux à Besançon témoignera en longueur au micro d'Emma Dewey tout à l'heure dans l'info d'ici Besançon à 7h32. Et puis à 7h45, le directeur délégué du centre de gérontologie répondra à nos questions. Sébastien Mézières sera l'invité d'ici matin. À Jougne, dans le Haut-Doubs, abattu hier pour tenter de retrouver Aude Fagot, 44 ans, disparue depuis plus d'une semaine maintenant et restée vaine. 200 à 300 volontaires se sont retrouvés en début d'après-midi au refuge de l'Ajoux, là où le véhicule de cette femme a été découvert. Ils ont sillonné le secteur encadré par des gendarmes sans succès. Ils n'ont trouvé aucune trace de cette infirmière dont on est sans nouvelles depuis le 31 mai. Son signalement est à retrouver sur ici.fr Besançon. Un pêcheur s'est noyé dans le Doubs à Besançon hier matin. Son corps a été aperçu flottant dans la rivière. Lorsque les sapeurs-pompiers l'ont sorti de l'eau chemin de Mazagran, il était trop tard. Le matériel de pêche et le véhicule de la victime se trouvaient à proximité. Âgé de 72 ans, ce pêcheur a potentiellement été victime d'un malaise avant de tomber dans le Doubs. Une autopsie doit avoir lieu pour préciser les circonstances de son décès. Une maison d'habitation en partie détruite par les flammes hier en fin d'après-midi à Vian-le-Val. On est près d'Héricourt en Haute-Saône. Les habitants étaient sortis avant l'arrivée des pompiers. L'incendie n'a pas fait de blessés. Le feu serait parti d'une cuisine extérieure avant de se propager à la toiture ainsi qu'aux chambres.
6: À 7h04 sur ici Besançon, comme annoncé la semaine dernière, Parisot Industrie a été placé en redressement judiciaire hier.
10: Le tribunal de commerce de Lille accorde aux fabricants haussonnois de meubles en kit une période d'observation de 6 mois. Plus de 400 salariés sont concernés, 282 à Saint-Loup-sur-Semouse en Haute-Saône, mais aussi 134 dans les Vosges. La CGT attend les propositions que doit faire la direction avant les vacances d'été pour préserver l'emploi, confie Stéphanie, déléguée syndicale.
15: Pour l'instant, on est soulagé parce que ça engage la continuité de l'activité. Nous, notre priorité, c'est la préservation de l'emploi. On espère que le moins de monde possible sera touché. Les salariés aujourd'hui sont inquiets, ils sont dans l'incertitude, mais ils restent mobilisés pour maintenir l'activité de Parisot. Et vraiment, on est tous dans l'attente d'avoir davantage d'informations de la part de la direction pour la suite. Une personne va être désignée par le tribunal pour gérer l'argent qui a été figé avec le redressement judiciaire. Et l'entreprise, à compter de ce jour, doit pouvoir régler ses factures pour prouver qu'elle peut continuer son activité. On est dans l'attente justement d'avoir plus d'informations.
10: La conjoncture économique n'est pas favorable, l'inflation est galopante, la consommation est en berne, regrette la CGT qui pointe aussi les mauvaises décisions stratégiques de la direction avec un manque d'investissement. 38 espaces seront fleuris d'ici la fin de saison, auxquels s'ajoutent les ponts à Besançon, promesse de campagne concrétisée en ce moment par le nouveau maire de Besançon, Ludovic Fagot. On ne compte plus les géraniums, pétunias, bégonias, mais aussi œillets d'Inde, actuellement repiqués par les jardiniers de la ville. Précision tout à l'heure à 8h. Un cinquième lynx relâché dans le massif jurassien. Le jeune mâle a retrouvé la liberté le 1er juin dans le secteur de Moiran en montagne. Victime d'une collision routière en mars, il avait été pris en charge et soigné par Athénas, le centre jurassien de soins à la faune sauvage. Au total, 4 lynx recueillis ont déjà été relâchés entre fin avril et début mai. Mais l'un d'eux, une femelle, est mort écrasée par une voiture à la sortie de levier dans le Haut-Doubs. Une naissance exceptionnelle au muséum de la Citadelle de Besançon, celle d'un grand apalémure, né le 6 mai dernier. L'espèce est en danger d'extinction. Il ne reste que 1000 à 1500 individus à l'état sauvage à Madagascar, 45 dans les parcs zoologiques du monde entier. La photo de ce bébé lémurien est évidemment sur notre site internet et l'appli ici.
6: Et quels seront les sujets principaux du 90 secondes info, l'actualité en France et dans le monde à 7h30, Yann?
10: Mouvement de grève demain mercredi à la SNCF à l'appel de 4 syndicats pour protester contre les réorganisations du groupe ferroviaire. Comptez en moyenne 2 TGV sur 3 en circulation. Le trafic régional sera fortement perturbé, annonce SNCF Voyageurs. Un triplé de Michael Olise permet aux Bleus de battre l'Irlande du Nord 3-1. L'équipe de France décolle demain pour le mondial de foot aux États-Unis. Des averses ce matin, Loïs.
6: Exactement, le temps est encore un peu à la grisaille, c'est vrai, en première partie de journée, surtout à l'est de la région, où la pluie peut encore tomber. Pour ce qui est du Jura et du département de la Haute-Saône, c'est encore à peu près correct ce matin côté pluie, quelques nuages par contre dans le ciel franc-comtois. Ces nuages vont laisser place à de belles éclaircies par contre en deuxième partie de journée, le soleil qui va s'imposer partout en Franche-Comté et apporter avec lui de belles températures. On ira jusqu'à 20 degrés à Besançon, Grez, Baume-les-Dames et Ornans dans l'après-midi. 21 annoncés pour Vesoul, Poligny et Lons-le-Saunier, 22 pour Dole, 17 à Pontarlier. Pour le Val-de-Morteau, le secteur de Val-d'Aon, de Vercelles, vous avez 19 degrés normalement dans l'après-midi et puis jusqu'à 15 pour Mèche et Jougne. Demain, par contre, retour de la pluie partout en Franche-Comté dans les 4 départements. Sur la route, ça se passe globalement bien. On a quelques petits coups de frein pour les frontaliers sur la Nationale 57 au niveau de Jougne. Mais sinon, ça roule parfaitement. 03 80 833 111. Emma est à l'accueil d'ici Besançon et elle attend vos infos. Hein, s'il se passe quelque chose ailleurs sur les routes en Franche-Comté.
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6: Retour 50 ans en arrière. Oui, déjà 50 ans que ce titre est sorti en Suède d'abord, puis au Royaume-Uni, aux États-Unis et en France. C'est arrivé en tête dans plein de pays du monde. Immense tube qu'on a tous déjà essayé de chanter, je pense, en karaoké, sans forcément de succès parce que c'est de l'anglais. Dancing Queen, voici ABBA.

0: ABBA, le groupe suédois sur Ici Besançon avec Dancing Queen.
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0: Eh oui, c'est l'anniversaire de beaucoup de monde. Hein. Aujourd'hui, on souhaite un bon anniversaire au Chapelier Fou d'Alice au Pays des Merveilles, à Willy Wonka de Charlie et la Chocolaterie, ou encore à Jack Sparrow. Moussaillon, ah c'est magnifique. Johnny Depp, ah et là ça fait mal, attention. 63 ans aujourd'hui, le temps file. Je me rappelle encore de son histoire avec Vanessa Paradis. Aujourd'hui, tout ça est fini, mais les deux ont encore des projets. Hein. Johnny Depp sera bientôt à l'affiche du film Ebenezer. Hein, c'est adapté du livre de Charles Dickens, Un chant de Noël. Et puis Vanessa Paradis, on l'entend souvent sur l'antenne d'Ici Besançon. Elle est de retour avec ce nouvel album, Le Retour des Beaux Jours, justement. C'est vrai que ça tombe bien parce que l'été arrive. C'est aussi David Ossiou hein, qui arrive pour poser son œil sur l'actualité. On va parler de la population française qui risque de continuer d'augmenter encore pendant une bonne dizaine d'années. Et puis ensuite, ça va chuter.
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0: Bonjour David Ossiou, l'INSEE a donné ses derniers scénarios pour l'évolution de la population française. Dans 11 ans, presque 70 millions d'habitants dans l'Hexagone. Et ensuite, ça va baisser.
3: Oui, en 2070, 3 millions d'habitants en moins qu'aujourd'hui. C'est une France qui vieillit. Pourtant, les personnalités politiques n'en parlent pas beaucoup. Pas du tout même pour certaines qui ne voient pas si loin, soit parce qu'elles ne réalisent pas très bien, soit parce que rien n'est encore fait. Et ce matin, il faut que je vous parle de ma grand-mère. Quand elle entendait quelqu'un expliquer ce que serait le monde dans 50 ans, elle levait les yeux au ciel. Elle était née en 1906. En 1960, elle avait 54 ans et avait déjà traversé deux guerres, une pandémie, l'exode rural. Elle savait une chose que les courbes ignorent, la vie réserve aussi des surprises. Alfred Sauvy, le grand démographe français, s'inquiétait avant-guerre du déclin de la population française. Et le baby-boom l'a pris à contre-pied, comme tout le monde. L'INSEE le concède lui-même. En 2070, la population française pourrait osciller entre 61 et 71 millions. 10 millions d'écart, c'est la Belgique entière comme marge d'erreur. Parce que personne ne sait si dans 20 ans, refaire des enfants sera redevenu une tendance. Une génération qui se retourne vers le vivant, vers la transmission, et des balançoires qui se remettent à bouger. L'unique certitude en revanche, c'est que nous allons vivre vieux, plus vieux. 37 000 centenaires aujourd'hui, 160 000 en 2070, peut-être le double. Derrière ce chiffre, il n'y a pas que des centenaires qui jardinent encore, il y a le problème des retraites, il y a la dépendance. C'est ça le vrai défi, celui qu'aucune courbe n'esquive. Ma grand-mère savait ce que c'était, le grand âge, elle l'avait regardé en face.
0: Pour réécouter votre rendez-vous, David Ossiou, on peut se rendre sur ici.fr. Merci beaucoup. On va s'intéresser à Madame Coquillette. Ah oui, ça doit vous interpeller. Madame Coquillette, mais qui est-ce? C'est une franc-comtoise, ça je peux vous le dire. Je peux même vous dire qu'elle est en Haute-Saône. On vous donnera un peu plus de détails après Zazie et son titre Zen sur Ici Besançon. Oui, on se détend ce matin.

0: et son titre Zen sur Ici Besançon. 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On a deux billets à vous offrir ce matin pour cette soirée du vendredi 24 juillet, avec par exemple parmi les artistes Louisa, Boulevard Désert ou encore Polygone. 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On vous offre ces deux billets. Voilà déjà 5 ans qu'elle existe. Joyeux anniversaire à Madame Coquillette.
1: Marlène Philibaud est agricultrice à Cue en Haute-Saône. Elle y cultive des céréales et les transforme principalement en pâtes, agriculture bio.
0: Tout est commercialisé en circuit court hein, dans la région et vous en aurez la preuve hein, lors de l'opération ferme ouverte du 14 juin prochain. Bonjour Marlène. Ah, on a perdu Marlène. Marlène était avec nous, mais on a perdu Marlène, Madame Coquillette, qui était là encore il y a quelques instants. Je crois que ça a coupé du côté de la Haute-Saône à Cue, mais c'est vrai que voilà, c'est 5 ans d'histoire désormais, Madame Coquillette, hein, qu'on va pouvoir encore vous raconter le 14 juin prochain, ce dimanche, tout simplement, avec cette opération ferme ouverte et plein d'activités à retrouver sur place, par exemple. Évidemment, ce sera de 10h à 18h, hein, pendant toute la journée, vous pourrez en profiter. On va essayer de retrouver Madame Coquillette, sinon vous pouvez encore nous appeler au 03 80 833 111 pour jouer avec nous. Compter ou pas compter et aller profiter du festival de la paille. On sait ce temps de Bandolero. Allez, pour essayer de retrouver Madame Coquillette et puis pour vous laisser le temps de jouer avec nous. Paris Latino pour la musique. Je sais que vous allez danser, profiter. Le soleil revient cet après-midi, les Franc-Comtois. Croyez en vous, croyez en cette belle journée. 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

0: Latino, Bandolero, vous écoutez ici Besançon. Et je suis content parce qu'on a retrouvé Madame Coquillette, Madame Coquillette qui vient nous parler d'une opération ferme ouverte qui revient ce dimanche, le 14 juin, sur place. On est à Cuy, en Haute-Saône. Et c'est vrai que maintenant, c'est 5 ans d'histoire. Joyeux anniversaire, Madame Coquillette. Et puis surtout, bonjour.
1: Bonjour Loïs, bonjour à tous les auditeurs et merci pour cet anniversaire.
0: Mais c'est avec grand plaisir, Marlène Philibeau, de votre vrai nom, c'est le surnom qu'on vous donne, Madame Coquillette, parce que c'est le nom de votre boutique aussi. Pourquoi avoir lancé ce projet il y a maintenant 5 ans, Marlène ?
1: Écoutez, en fait, il y a 5 ans, j'ai décidé de retrouver mes racines, les racines de la terre agricole, en m'installant comme exploitante agricole, avec pour objectif cultiver principalement du blé dur et fabriquer des pâtes.
0: Et c'est vrai que Madame Coquillette, on comprend que derrière, il y a forcément des pâtes locales. On retrouve quoi comme type de produit, comme pâtes, finalement, chez vous ?
1: Alors, j'ai une gamme de 8 formes de pâtes, coquillettes, fusilli, coquillage, macaroni, fel, perles, lasagne. Et on fabrique aussi également de la farine qu'on commercialise, ainsi que des lentilles vertes. Ouais. Donc, tous ces produits sont issus de nos cultures. Et donc, on est également une ferme en agriculture biologique.
0: Alors pour faire des pâtes, il faut des machines par contre, non ? Ça se fait pas comme ça, hein ?
1: Oui, bien sûr. Donc, on a tout d'abord un moulin pour fabriquer la farine, puis ensuite une machine à pâtes et un séchoir qui va permettre de pouvoir conserver ces pâtes plusieurs mois.
0: Ouais, ça, c'est parfait. Et quel sera le programme donc du 14 juin prochain pour cette opération ferme ouverte ? Grande journée, hein, 10h-18h.
1: Oui, exactement. Donc nous, ça nous tient à cœur d'ouvrir les portes de notre ferme et faire découvrir au grand public notre manière de travailler. Donc tout au long de la journée, il y aura des visites de mon atelier avec des explications. On aura également un marché de producteurs avec 15 collègues de la région qui vont faire découvrir leurs produits. Il y aura beaucoup d'animations pour les enfants, un château gonflable, du maquillage et puis la visite des animaux de la ferme.
0: Voilà, plein de choses à découvrir. Pensez-y, rendez-vous entre 10h et 18h à Cuy, on est en Haute-Saône. Ce sera donc ce dimanche avec ici Besançon. On vous conseille ce rendez-vous pour découvrir les bons produits de Marlène Philibeau, alias Madame Coquillette. Merci d'avoir pris quelques minutes ce matin, on est content de vous avoir retrouvé, parce que c'est vrai qu'on vous avait perdu, donc on a eu peur, Marlène.
1: Merci beaucoup. Bonne journée.
0: Avec grand plaisir. Bonne journée. C'est bientôt l'heure de jouer au compter ou pas compter. C'est votre jeu avec notamment aujourd'hui, et ce n'est pas rien, 2 billets pour le prochain Festival de la Paille qui sera aussi le dernier, la soirée du vendredi 24 juillet avec Louisa ou encore Boulevard Désert qui seront de la partie. On se retrouve dans une petite trentaine de secondes.
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0: 7h27, on joue.
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0: Ah, et tous les jours, c'est affiné au cadeau, et ce cadeau, il est merveilleux. Hein. Les profiter du dernier Festival de la Paille, c'est vrai qu'on aime vous gâter sur Ici Besançon juste avant 7h30. Aurélien, bonjour.
7: Bonjour.
0: Et bienvenue sur l'antenne d'Ici Besançon. Vous nous appelez du Jura, c'est ça, ce matin ?
7: Oui, c'est ça.
0: De Salins-les-Bains, on m'a dit ?
7: C'est ça.
0: Vous savez, je sais tout, hein, grâce à Emma, notre chargée d'accueil, on a toutes les informations. Vous voyez le poupée depuis chez vous, là, mon poupée, non ?
7: Oui, oui.
0: Ah, ça, c'est magnifique. C'est vrai qu'on le repère en plus de très très loin, un peu partout en Franche-Comté. Bon, le programme, ce sera pas au Mont Poupée, ce sera cette fois-ci au pied du Mont d'Or, autre sommet emblématique du massif jurassien, pour profiter de ce festival de la paille. Vous connaissez déjà un peu les artistes qui seront sur place ?
7: Oui, oui.
0: Bon, donc c'est l'occasion d'en profiter, c'est parfait. Avec Louisa, Boulevard Désert, Polygone, enfin bref, la programmation, on aura encore l'occasion de la rappeler sur Ici Besançon. On va aussi vous rappeler, tiens, rapidement les règles du compter ou pas compter, pour ceux qui nous rejoindraient aussi chaque matin. Je sais que vous êtes nombreux à vous connecter sur Ici Besançon, peut-être pour la première fois. Ce sont trois affirmations, et à chaque fois, vous devez me dire compter si c'est vrai, pas compter si c'est faux, et puis à la fin, on fait les comptes. S'il y a au moins deux bonnes réponses, ce sera gagné pour vous, Aurélien. On est bon ?
7: D'accord, on est bon.
0: Allez, c'est parti. On va jouer au tour de Johnny Depp aujourd'hui. Johnny Depp qui a 63 ans aujourd'hui, ce mardi, je vous dis. Est-ce que c'est compté ou pas compté ?
7: Comté.
0: Comté, très bien. Johnny Depp a été en couple avec Clara Luciani par le passé. Est-ce que c'est compté ou pas compté?
8: Ouais, elle était pas trop brune, hein, je crois.
0: Vous avez dit quoi?
7: Compté.
0: Vite compté, très bien, je note ça. Et puis Johnny Depp a déjà joué un rôle de pirate.
7: Oui, compté.
0: Je note ça. Il nous faut de bonnes réponses. Bon, on n'est pas trop entendu Anne Fauvard qui vous avait soufflé une réponse pour la deuxième, mais ça suffit, c'est gagné, c'est bon. C'est gagné, oui, c'était Vanessa Paradis et non pas Clara Luciani, c'est la seule petite erreur, parce que Johnny Depp a bien 63 ans aujourd'hui, c'est son anniversaire, et puis Johnny Depp a déjà joué évidemment un rôle de pirate, oui, oui. Jack Sparrow, le grand Jack Sparrow dans Pirates des Caraïbes, ça on s'en souvient parfaitement. C'est parfait, c'est gagné Aurélien.
7: Eh ben merci beaucoup.
0: Mais c'est avec plaisir. On va terminer avec le fameux cri, le cri du cœur, le cri de la radio locale, numéro 1 dans le Doubs et la Haute-Saône. C'est laquelle Aurélien?
7: Ici Besançon.
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0: Et dans l'info d'ici Besançon, Anne Fauvarc.
8: Une aide-soignante du centre de gérontologie Bellevaux à Besançon témoignera de son quotidien. Une nouvelle journée de grève avait lieu hier pour dénoncer le manque de moyens.
0: Rendez-vous dans un peu moins de 2 minutes après le 90 secondes info. C'est l'actualité en France, mais également dans le monde. Et ce matin, eh bien, c'est présenté par vous, Cyril Ardo.
9: Plusieurs milliers de personnes rassemblées dans quelques 150 villes françaises pour rendre hommage à Liana, cette collégienne de 11 ans qui a été tuée, et pour dénoncer les dysfonctionnements de la justice. Mobilisation à Besançon, Strasbourg, Lyon, Limoges ou encore Paris, où l'animatrice Flavie Flamand, qui a porté plainte contre Patrick Bruel pour viol, était présente.
10: On est dans une société qui nous demande de parler mais qui est la première à remettre notre parole en doute. Et qui plus est, la parole des enfants. C'est un devoir pour la justice de les entendre.
9: Et ils devront proposer des mesures concrètes pour protéger les enfants. Les ministres de l'Intérieur, de la Justice, de la Santé, de l'Éducation et de l'Égalité femmes-hommes sont réunis ce matin par le Premier ministre Sébastien Lecornu. Les mobilisations des accompagnants d'élèves en situation de handicap un peu partout en France aujourd'hui. Ces AESH réclament de meilleurs salaires mais aussi le statut de fonctionnaire. Consulter un spécialiste pourrait bientôt coûter très cher. 9 sur 10 feront des dépassements d'honoraires en 2040 si rien ne change selon le Haut Conseil pour l'avenir de l'assurance maladie. C'est 1 sur 2 actuellement selon un rapport dévoilé ce matin. La grève à la SNCF dès ce soir 20h et demain pour de meilleurs salaires et pour dénoncer le climat social. Le trafic des TER s'annonce très perturbé. Un TGV sur 3 et un intercité sur 2 seront à l'arrêt. À une semaine de l'entrée dans le mondial pour les Bleus, une victoire qui rassure. La France s'est imposée 3-1 hier soir face à l'Irlande du Nord pour le dernier match de préparation.
8: Merci Cyril, on vous retrouve dans une heure à 8h30. Dans l'info d'ici Besançon ce matin, direction l'EHPAD Bellevaux à Besançon où les syndicats FO et UNSA Santé appelaient à une nouvelle journée de grève hier. Une trentaine de soignants se sont rassemblés pour dénoncer des conditions de travail dégradées liées au manque d'effectifs. Il n'y a pas de baisse d'effectifs de soignants, rétorque le CHU de Besançon qui reconnaît néanmoins de grosses difficultés dans un service en particulier, celui des infirmières à domicile. Emma Dewey, aide-soignante et familles de résidents partagent une même inquiétude.
11: En blouse blanche, avec sa pancarte, un klaxon, un soutien, Charlène, aide-soignante à domicile, tente de recueillir le soutien des automobilistes.
12: Allez, un klaxon, un soutien, ouais !
13: Pour une fois, c'est pas vous qui êtes dans la voiture.
12: Eh non, pour une fois, c'est pas nous.
11: Parce qu'en dehors de cette journée de grève, elle passe la journée sur la route pour soigner des personnes âgées à la maison. Mais encore le mois dernier, il a fallu faire sans voiture.
14: Ah, on a déjà eu ça, oui, oui. Une journée où il n'y avait pas de plein, on va à pied. Ou alors, quand il y a plusieurs voitures accidentées ou en panne, eh ben, il y a une fois où on a fait des tournées à pied.
11: La direction de l'EHPAD de Bellevaux reconnaît des difficultés dans ce service qui peine à recruter des intérimaires qualifiés pour remplacer les absents.
14: Là, on est à 3 collègues qui manquent. Au mois de juillet, ça sera 5. Eh ben, on ne prend plus d'entrée.
11: Alors même que la population est vieillissante.
14: On a beaucoup de centenaires. C'est des gens qui demandent beaucoup d'attention. Qu'on aille doucement, qu'on prenne soin d'eux, ils ont envie de parler. Voilà, on est les seuls qui voient dans la journée pour certains.
11: Et ces consultations toujours plus rapides, 30 minutes en moyenne, des soins expéditifs, reconnaît Charlène.
14: Oui, il y a des jours où je me dis, mais ça, j'ai pas pu le faire alors que je le faisais avant. Alors ça va être une dame qui demande des douches tous les jours. On va lui dire, ça serait bien tous les deux jours. Ça peut être des ongles demain qu'on dit, bon, ben, ça sera pour demain parce que je je sais que demain, il y a le quota d'aide-soignante, elle aura peut-être un peu plus le temps.
11: Et d'autres un peu plus en forme qui voient leur consultation s'annuler par manque de personnel.
14: Ça, c'est pas possible. Alors on annule ceux qui peuvent un peu se débrouiller tout seuls. On n'aurait pas à devoir annuler. Les patients qui râlent beaucoup en ce moment, il y en a qui ont fait des lettres, il y en a qui sont allés voir la direction pour nous soutenir et dire que c'était pas normal.
11: C'est le cas de Maryse, inquiète pour sa tante à l'EHPAD de Bellevaux depuis 3 mois.
15: Je parle des toilettes, je parle du lever le matin, je parle des petits déjeuners, aussitôt servis, pratiquement aussitôt desservis parce qu'ils n'ont pas le temps, c'est un manque de temps, donc un manque de temps est égal à un manque de bras.
11: Alors elle s'est adressée à la direction et elle n'est pas la seule.
15: Actuellement, on est 4 ou 5 familles où nous avons remarqué le délaissement de nos anciens et puis le mal-être quotidien, enfants, petits-enfants, nièces.
11: Autant de cas individuels selon la direction de l'EHPAD qui n'a pas souhaité faire plus de commentaires.
8: Mais le directeur délégué du centre de gérontologie Bellevaux a accepté d'être l'invité d'ici matin. Sébastien Mézières sera dans les studios de votre radio ici Besançon à 7h45. Et

0: Haute-Saône. Ensuite, le soleil va gagner du terrain dans l'après-midi. Les nuages vont se dissiper, de belles éclaircies annoncées par Météo France. Et les températures seront franchement pas mal, hein, jusqu'à 20 degrés. Annoncées à Besançon, Grès, Baume-les-Dames et Ornans. 21 pour Vesoul, Poligny et Lons-le-Saunier. 22 dans le secteur de Dole. 17 à Pontarlier pour le Val de Morteau et Val d'Aon. 19 degrés annoncés. Ou encore jusqu'à 15 degrés pour Mèche et Jougne. Demain, par contre, retour de la pluie partout dans la région.
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0: Et bien après les frontaliers, place au Bisontin, hein, quelque part. Cette fois-ci, c'est du côté de Besançon que ça coince le plus. Pour descendre la côte de l'Arnaud, la voie des Mercureaux, vous comptez à chaque fois une dizaine de minutes de bouchons, hein, pour aller vers ces ronds-points de beurre, les fameux ronds-points de beurre. Sinon, ça semble rouler ailleurs dans la capitale comtoise et puis même ailleurs dans la région. 03 81 833 111. On continue de faire la route ensemble. Vous nous appelez si vous rencontrez le moindre souci.
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0: Il y a une comédie qui est sortie en 2014 et qui porte le nom de cette chanson, Sous les jupes des filles, avec Audrey Dana ou encore Isabelle Adjani. Ça a plutôt bien marché au cinéma. Voilà, je vous le dis comme ça, vous avez l'information. Alain Souchon, Sous les jupes des filles, c'est maintenant sur Ici Besançon.

0: chanson pour dénoncer certains comportements plus que déplacés de certains garçons d'Alain Souchon sous les jupes des filles sur Ici Besançon.
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0: Et à 7h40 avec Arnaud Fromage aussi. Bonjour Arnaud.
2: Bonjour à tous.
0: Vous êtes là pour la nécessaire minute comptoise. Il est temps que vous parliez un peu de pêche à la bouche. Je trouve que ça manque un peu ce matin.
2: Ça tombe bien que vous me lanciez sur le sujet, parce qu'en Franche-Comté, la pêche à la mouche, ce n'est pas qu'un hobby. Ce n'est pas qu'un petit loisir du dimanche. Non, en Franche-Comté, la pêche à la mouche, c'est un art, voire même une religion. À partir des années 60, nous avions même le sorcier de Vesoul. Son nom, Henri Bresson, le sorcier de la pêche à la mouche. Alors ce n'était pas n'importe qui, hein, Henri Bresson. Il a eu le droit à son portrait dans le journal Le Monde et à un livre sorti en 1980 qui raconte son histoire.
0: Mais pourquoi il était si connu, le sorcier de Vesoul ?
2: Eh bien, comme son surnom l'indique, Henri Bresson est né à Vesoul en 1924. Passionné de pêche, il fonde en 1960 une boutique spécialisée, le Chalet du Pont. Et concrètement, on lui doit d'avoir introduit en France des techniques novatrices. Et là, c'est le moment de la chronique où toutes les phrases peuvent avoir un double sens. Grâce à lui, les gaules s'allongent. D'ordinaire, on pêchait avec des cannes de 3 mètres, et bien les siennes en font 5. Il utilise des fils plus fins qu'auparavant pour duper la truite. Mais ce qui lui a valu son surnom, ce sont deux choses. Premièrement, sa technique de montage des mouches est excellente, paraît-il. Il en invente même de nouvelles. La French tricolore, la sauvage ou encore la peute, ça c'est pour les puristes. Et deuxièmement, son acuité visuelle est impressionnante. Le Henri avait 15 dixièmes à chaque œil, mieux que ce qu'on demande à un pilote d'avion de chasse. Alors autant vous dire que les poissons ne faisaient pas les malins quand le sorcier de Vesoul débarquait dans le secteur. Henri Bresson était tellement fort avec sa canne que certaines sociétés de pêche préféraient le voir aller pêcher ailleurs que sur les bords du Doubs, de la Loue ou du Dessoubre, afin de ne pas dégoûter les autres pêcheurs.
0: Et puis il y a une histoire qui va le faire entrer pour de bon dans la légende, Arnaud.
2: Celle de la tordue d'Ornans. Nous sommes le 5 juin 1968. Près d'Ornans, donc, sous le pont de Montjeçois, vivait une truite géante. Plus de 3 kilos de muscles et de chair. Henri Bresson se pointe. Ce jour-là, il avait convié son coiffeur à une partie de pêche. Les deux s'installent quand soudain, ils l'aperçoivent sous le pont. Elle est là, la tordue. Henri Bresson sait pertinemment que tous les pêcheurs du secteur s'y sont cassés les dents, ou plutôt les cannes. Mais c'est Henri Bresson à la manœuvre, le sorcier de Vesoul. Après des heures de lutte, oui c'est presque Moby Dick cette histoire, après des heures de lutte donc il parvient enfin à sortir la truite de l'eau sous les hurrahs de la foule qui s'est massée peu à peu sur le pont pour assister à ce combat épique. Henri Bresson avait vaincu la tordue et confirmé que non, sa légende n'était pas galvaudée. Alors, ça valait le coup non de parler de pêche à la mouche ce matin?
0: Ah oui, ça valait carrément le coup, merci beaucoup Arnaud Fromage, je vous dis à demain.
2: À demain.
0: Avec d'autres sujets, d'ailleurs il y en a plein d'épisodes comme ça à retrouver sur ici.fr Besançon. La musique d'ici Besançon va arriver aussi hein, avec Louane et le titre Chien.
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0: Des personnels soignants ont été rassemblés hier devant l'EHPAD de Bellevaux de Besançon. Ils dénoncent des conditions de travail et puis le manque d'effectifs également. Et le directeur délégué du centre de gérontologie sera justement avec nous pour répondre à tous les questionnements. Sébastien Mézières arrive et sera donc l'invité d'ici matin. Après Louane et son titre Chien au pluriel, s'il vous plaît.

0: Chien, le dernier titre de Louane sur Ici Besançon.
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0: À 7h47, des personnels soignants rassemblés hier devant l'EHPAD Bellevaux à Besançon, ils dénoncent les conditions de travail et le manque d'effectifs. La direction répond, le directeur délégué du centre de gérontologie, Sébastien Mézières, est l'invité d'ici matin.
3: Bonjour.
4: Bonjour.
3: Alors à Bellevaux, les soignants sont moins nombreux ou pas ?
4: Alors, ils ne sont pas moins nombreux. Nous avons un effectif constant, voire une augmentation depuis quelques années, notamment sur les personnels soignants. Nous sommes par contre dans un contexte de recrutement RH tendu, notamment sur les fonctions d'aide-soignante. Et nous faisons face, effectivement, dans certains services, bien identifiés au niveau d'établissement, nous sommes sur un absentéisme important.
3: Absentéisme dû à quoi, vous le savez ?
4: Alors, l'absentéisme est dû certainement à des conditions de travail qui évoluent difficilement au niveau d'établissement. Nous sommes confrontés à une population de plus en plus âgée, de plus en plus dépendante et qui nécessite des soins de plus en plus importants, ce qui peut entraîner effectivement un épuisement de nos professionnels.
3: Évolue difficilement ce que les syndicats appellent conditions dégradées.
4: Alors, conditions dégradées, je ne sais pas. En tous les cas, je tiens à souligner que les professionnels font un travail, en tous les cas, remarquable, et ça, je tiens à le saluer au niveau de la prise en soin de nos résidents. Ce qui est évident, c'est que nous remplaçons systématiquement les professionnels absents, je l'ai dit, par de recrutement de personnes en contrat, ce que nous appelons communément les faisant fonction d'aide-soignante, par exemple.
3: Des intérimaires.
4: Et nous avons également recours à l'intérim.
3: Ouais.
4: Ce qui peut se produire, et dans le sentiment que peuvent avoir certains professionnels, parce que ce mouvement aujourd'hui initié au centre gérontologique de Bellevaux touche une petite partie des professionnels de l'établissement. C'est effectivement entre le moment où l'absence est déclarée au niveau d'un service, le temps que nous puissions répondre, encore une fois, faire appel à un contrat ou effectivement
3: à
4: l'intérim. Il faut
3: faire autant, mais avec moi.
4: Il faut effectivement pouvoir assurer la continuité du service et de la prise en soin des résidents.
3: Mais il y a ces personnels qui se disent en souffrance, qui dénoncent ces conditions de travail. Et il y a aussi des témoignages quand même plutôt accablant quand vous dites effectivement ça peut arriver qu'il soit peut-être un de moins le temps que on a une aide-soignante par exemple qui nous raconte que la toilette c'est visage main fesses uniquement. Ça veut dire, elle explique, ça veut dire que on fait pas les pieds, on fait pas les dents. Qu'est-ce que vous répondez et qu'est-ce que vous dites aussi aux familles de résidents ?
4: Bien sûr. Ce que je veux dire aux familles, c'est que je suis disponible, la direction, l'encadrement intermédiaire de l'établissement est disponible pour répondre à leurs sollicitations. Si nous devions avoir des réclamations, systématiquement nous y donnons suite. Nous pouvons également recevoir en entretien les familles pour réajuster le projet d'accompagnement, par exemple, ou le plan de soins. C'est-à-dire que si les familles estiment à un moment donné que, au fond, ont le sentiment d'une qualité des soins moindre, effectivement, on peut repositionner.
3: Mais pour vous, c'est un sentiment ? Uniquement un sentiment ?
4: Ça peut effectivement, quand nous sommes sur un mode dégradé, l'impression pour les familles ou pour les professionnels de ne pas faire correctement ou pas faire comme elles le souhaiteraient leur travail.
3: Parce que c'est difficile quand même quand on est nièce, quand on est petite fille, petit-fils d'un résident, de constater que le repas est mal donné, que la toilette est pas faite entièrement.
4: Alors, je peux pas laisser dire ça. Je veux assurer ici à votre micro que nous sommes vraiment soucieux et de garantir la qualité des soins. Encore une fois, je veux vraiment remercier l'ensemble des professionnels pour le travail qu'ils font, malgré les conditions de travail qu'elles estiment dégradées aujourd'hui. Je rappellerai une chose, par exemple, en 2025, nous avons l'établissement eu à faire l'évaluation dans le cadre de la Haute Autorité de Santé et nous avons eu des notes excellentes au niveau de l'évaluation de la prise en soins et de la qualité des soins au niveau de l'établissement.
0: le directeur délégué du centre de gérontologie, Sébastien Mézières, est l'invité d'ici matin.
3: Alors, la particularité de cet EHPAD, hein, donc l'EHPAD Bellevaux, ici à Besançon, c'est que l'indicateur des pathologies lourdes, c'est-à-dire GMP, hein, pour, oui, faire, pour ceux qui connaissent le mot, est plus important que dans le reste du pays. Est-ce que ça veut dire que les difficultés, du coup, pour les soignants, pour tous ces personnels, sont plus grandes?
4: Alors effectivement, nous avons un GMP qui en fait vient mesurer le niveau de dépendance de nos résidents,
3: ouais,
4: qui est effectivement un GMP relativement élevé au regard peut-être d'une moyenne nationale. Il faut savoir que les effectifs d'encadrement, les ratios d'encadrement des soignants sont intimement liés aussi à ce GMP.
3: Sont en conséquence.
4: Nous avons quand même un ratio d'encadrement là aussi supérieur dans le cas de l'entièreté des établissements publics, des EHPAD. Nous avons un ratio d'encadrement de soignants qui est également plus élevé. Peut-être pour donner un chiffre,
3: rapidement, oui,
4: la moyenne nationale au niveau des aides-soignantes, puisque nous évoquions ce type de professionnels, est d'environ 27,10 pour 100 lits. À Bellevaux, nous sommes à 43 professionnels pour 100 lits.
3: Ce sera le mot de la fin. Merci beaucoup en tous les cas d'être venu à répondre à nos questions et aux questions, donc, vous l'avez entendu précédemment, hein, de ces personnels et de, parfois des familles de résidents. Sébastien Mézières, donc directeur délégué du centre de gérontologie Bellevaux à Besançon. Une interview que vous réécoutez comme ça chaque matin, donc en replay sur ici.fr Besançon et votre appli ici. Et puis j'ajoute que, donc, vous l'avez dit, hein, votre porte est ouverte, donc si les familles de résidents souhaitent venir poser des questions et obtenir des réponses, votre porte est ouverte. Merci beaucoup.
4: Je vous remercie.
0: Dans un instant, c'est Stéphane Bern qui va nous rejoindre, comme toujours, du lundi au vendredi, juste avant le journal de 8h. On va parler d'une expression, d'une tradition, du moins, la mariée en tablier. Pourquoi on fait ça? Vous avez la réponse après Eros Ramazzotti sur Ici Besançon.

0: C'est toujours aussi beau. Eros Ramazzotti avec Una Storia Importante sur Ici Besançon. Stéphane Bern se prépare, il arrive pour nous raconter l'histoire.
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0: L'histoire se raconte avec vous, Stéphane Bern. Ce matin, on voyage au temps où les mariés ne portaient pas de robe blanche.
4: Se marier en princesse, très récent. Pendant des siècles, on se mariait surtout avec ce qu'on avait dans l'armoire, à condition encore d'avoir une armoire. France, 17e siècle. Un mariage de village sans wedding planner. Pas de boutique spécialisée, pas d'essayage, pas de traîne de 3 mètres ou de vendeuse commissionnée qui vous dit « Celle-là est faite pour vous ». La mariée s'habille simplement avec sa plus belle robe. Car à l'époque, un vêtement coûte une fortune. On ne l'achète pas pour un jour. On le porte, on le raccommode, on le transforme, parfois toute une vie. Alors le jour du mariage, on fait au mieux. On choisit ce qu'on a de plus beau. Ou de moins pire. Objectif, être présentable.
5: Oh là là là là, ça va pas du tout.
4: Et c'est presque jamais blanc. Le blanc, c'est salissant et difficile à entretenir. On préfère des couleurs solides. Rouge, bleu, brun ou noir. Pratique. Mariage le matin, enterrement l'après-midi, on optimise. Dans certaines régions, la tenue inclut même un tablier.
6: Attendez de voir d'abord un coup de feu dans un grand restaurant. Il y en a beaucoup qui rendent leur tablier en pleurant.
4: Non pas une fantaisie symbolique, mais un détail très concret. C'est une pièce normale du costume féminin. On ne va pas l'enlever juste parce qu'on se marie. Le romantisme, c'est bien, mais la soupe, elle ne va pas se faire toute seule non plus.
7: Il n'y a pas écrit Bécasse ici.
4: Il faut attendre le 19e siècle pour que tout bascule. En 1840, en Grande-Bretagne, la reine Victoria se marie en blanc. L'image circule, la tendance suit, et elle devient la première influenceuse mode de l'histoire. Peu à peu, l'idée s'impose, une robe unique, spectaculaire, et parfaitement inutile après. Désormais, la robe de mariée est faite pour une journée, alors que pendant longtemps, elle était faite pour la vie. Et si le mariage dure plus longtemps que la robe, c'est déjà pas si mal.
0: C'est déjà pas si mal, je suis d'accord avec vous. Merci beaucoup Stéphane, je vous dis à demain.
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0: Ici votre radio locale numéro 1 dans le Doubs et la Haute-Saône, il est 8h. Le journal avec vous, Anne Fauvarc. On n'a pas écouté la parole des victimes. Après la mort de Liana, plus de 150 rassemblements étaient organisés hier soir en France.
8: 300 personnes environ rassemblées à Besançon, 150 à Vesoul, des Franc-Comtois en colère qui interpellent la justice après la mort de cette petite fille de 11 ans dans le Gers, enlevée et tuée par un suspect connu comme étant pédocriminel. Juliette est venue spécialement de Cussé-sur-l'Ognon dans le Grand Besançon, manifester devant le palais de justice de la capitale comtoise, se déplacer pour peser, dit-elle.
9: Parce que je me suis dit que si on se déplaçait tous, ça ferait peut-être bouger les lignes, cette fois-ci. Plutôt que de rester chez soi à pleurer devant la télé qu'il y ait une pauvre petite fille qui se soit encore fait enlever, violer et tuer.
10: J'ai fait beaucoup de transferts parce que j'ai deux filles.
9: Donc j'ai fait un transfert et ça m'a ramené à moi-même. Je me suis fait agresser en 2010 dans le métro. J'ai été portée plainte au commissariat chez moi et la réaction du gendarme qui m'a reçue, ça a été de me regarder de haut en bas en souriant parce que c'était en été en me disant si vous étiez en robe comme ça, je comprends. Ouais. Mais j'avais oublié, ça m'est revenu parce que je me suis dit que j'y viendrais ce soir. Ça m'est revenu, j'avais oublié.
10: Pour Liana,
9: je comprends pas comment il y a des gens contre qui on porte plainte, qui avaient des preuves, parce qu'il y a une des petites filles en 2022, un médecin a trouvé des lésions quand même. Je comprends pas comment ce mec-là est encore dehors. Alors que on va dans certains quartiers, il y a deux, trois mecs qui dealent du shit, direct ils sont en garde à vue. Enfin, à un moment donné, il y a deux poids, deux mesures, j'ai l'impression.
8: Le témoignage de Juliette au micro, ici Besançon, de Julien Laurent. Sébastien Lecornu recevra tout à l'heure à 11h30 à Matignon plusieurs de ses ministres pour décider de nouvelles mesures pour la protection des enfants et contre les violences sexuelles. À Jougne, dans le Haut-Doubs, la battue pour tenter de retrouver Aude Fagot, 44 ans, disparu depuis plus d'une semaine et restée vaine hier. 200 à 300 volontaires se sont retrouvés en début d'après-midi au refuge de l'Ajou, là où le véhicule de cette femme a été découvert. Ils ont sillonné le secteur, encadré par des gendarmes, sans succès. Ils n'ont trouvé donc aucune trace de cette infirmière dont on est sans nouvelles depuis le 31 mai. Son signalement et sa photo sont sur ici.fr Besançon. Un pêcheur, lui, s'est noyé hier matin dans le Doubs à Besançon. Son corps a été aperçu flottant dans la rivière. Les sapeurs-pompiers l'ont sorti de l'eau chemin de Mazagran, mais il était trop tard. Le matériel de pêche et le véhicule de la victime se trouvaient à proximité. Âgé de 72 ans, le pêcheur a potentiellement été victime d'un malaise avant de tomber dans la rivière. Une autopsie doit avoir lieu pour préciser les circonstances de son décès.
0: Des salariés de l'EHPAD Bellevaux à Besançon manifestent une cinquième fois en six semaines pour dénoncer le manque de moyens.
8: La direction du CHU à la tête du centre gérontologique depuis la fusion en janvier, elle contre-attaque. Elle ne nie pas une baisse des effectifs, mais affirme que les effectifs dédiés aux soins ont été préservés, passant de 198 soignants en 2023 à 205 au premier trimestre de cette année. Des chiffres qui, selon Cindy Voinçon, secrétaire générale adjointe du syndicat UNSA au CHU de Besançon et aide-soignante à Bellevaux, ne reflètent pas la réalité du terrain. Et ce sont les patients, dit-elle, qui subissent.
7: Oui, effectivement, on peut dire ce qu'on veut avec des chiffres, hein, c'est peut-être vrai. En attendant, tous les jours, sur le terrain, on les voit pas. Il est fort possible que les chiffres, c'est juste, mais il y a quand même pas mal d'arrêts maladie, de personnes qui sont en longue maladie, et on parle pas des de l'absentéisme journalier. Alors, qu'est-ce qu'on peut pas faire concrètement quand on manque de personnel? Effectivement, c'est des toilettes vite faites. On appelle ça visage main fesse. Donc, on lave pas les pieds, on essaye un minimum au moins de faire les aisselles, hein, voilà. Des fois, les dents, ça passe à l'as, hein, parce qu'on n'a pas forcément le temps. C'est à la chaîne, en fait. On n'a pas le temps, en fait, de prendre le temps avec les résidents pour prendre bien soin d'eux. Il y a des choses qui passent à l'as. Il y a des fois des douches qui sont effectivement annulées parce qu'on n'a pas le temps de les faire.
8: Le directeur délégué de Bellevaux, invité d'ici matin il y a quelques minutes, se veut rassurant et affirme que la qualité des soins n'est pas dégradée. Sébastien Mézières, qui se dit prêt aussi à recevoir et le personnel et les familles de résidents pour répondre à leurs questions. Son interview est en réécoute sur votre appli ici. Parizo Industrie a été placé en redressement judiciaire hier, comme annoncé la semaine dernière. Le tribunal de commerce de Lille accorde aux fabricants haussonnois de meubles en kit une période d'observation de 6 mois. Plus de 450 salariés sont concernés, 282 à Saint-Loup sur Semouse en Haute-Saône et 134 sur le site des Vosges. La CGT dit attendre les propositions que doit faire la direction avant les vacances d'été pour préserver l'emploi.
0: Ici Besançon, il est 8h04, des plantes multicolores pour faire de Besançon une ville attractive. Promesse de campagne concrétisée par le nouveau maire de Besançon, Ludovic Fagot.
8: 38 espaces seront fleuris d'ici la fin de saison, auxquels s'ajoutent les ponts. On ne compte plus, hein, les géraniums, les pétunias, les bégonias, les œillets d'Inde actuellement repiqués par les jardiniers de la ville, 150 000 plants au total, produits par l'orangerie municipale pour les trois quarts. Il a fallu acheter le reste à des horticulteurs locaux. Et Guillaume Bailly, l'adjoint au maire chargé des espaces verts, dit avoir eu le sentiment que l'orangerie municipale était d'ailleurs sous-utilisée par la précédente municipalité.
11: Moi, j'ai encore en tête ma première visite à l'orangerie où je suis arrivé et voilà, vraiment les choses étaient alors pas vides mais sous-exploitées complètement. Ça m'a fait une drôle d'impression quand je suis arrivé. Quand vous voyez aujourd'hui les serres comme elles sont remplies, comme elles sont fleuries, c'est vrai qu'on est dans une autre dimension. La machine municipale est un gros paquebot. Il y a des habitudes aussi qui sont prises. Il y avait une politique auparavant qui n'était pas tout à fait la même que celle qu'on veut porter. Donc après, voilà, c'était un défi, hein, parce qu'on a été élu fin mars. Et puis la saisonnalité aussi du fleurissement fait qu'il fallait être réactif avec les services pour réussir aujourd'hui.
8: Pour cette opération de fleurissement post-électoral, le budget fleurissement de Besançon a été multiplié par 5. Il passe de 50 000 à 250 000 euros. Nous y reviendrons tout à l'heure en détail dans l'info d'ici Besançon à 8h32. Une naissance exceptionnelle au Muséum de la Citadelle de Besançon, celle d'un grand apalémur. Né le 6 mai dernier, l'espèce est en danger d'extinction. Il n'en reste que 1 000 à 1 500 à l'état sauvage à Madagascar. 45 individus dans les parcs zoologiques du monde. La photo de ce bébé lémurien est évidemment sur votre appli ici et sur notre site internet.
0: Rendez-vous à 8h30 pour un tour d'horizon de l'actualité en France et dans le monde avec le 90 secondes info, Anne.
8: Un mouvement de grève demain, mais dès 20h d'ailleurs ce soir, à la SNCF, à l'appel de 4 syndicats pour protester contre les réorganisations du groupe ferroviaire. Comptez en moyenne 2 TGV sur 3 en circulation. Le trafic régional, lui, sera fortement perturbé, annonce SNCF Voyageurs. L'équipe de France de football a battu l'Irlande du Nord 3-1 hier soir, dernier match de préparation au Mondial aux États-Unis, triplé de Michael Olise. Et de la pluie pour démarrer la journée.
0: Et on commence sous la pluie, sous la grisaille pour le département du Jura et la Haute-Saône. La pluie, c'est plutôt pour le département du Doubs ce matin. Pluie qui va se stopper, nuages qui vont s'écarter pour laisser place à de belles éclaircies ensuite dans l'après-midi avec très peu de vent annoncé par Météo France. On ira jusqu'à 20 degrés pour Besançon, Gré, Baume-les-Dames et Ornans dans le secteur de Vesoul, ensuite Poligny ou encore de Longe-Saunier. 21 degrés annoncés, jusqu'à 22 même dans le nord Jura, dans le secteur de Dole. 17 à Pontarlier, 19 pour le Val de Morteau et Val-d'Aon, ou encore 15 si vous êtes à Mèche et à Jougne. Demain, par contre, retour de la pluie partout dans la région, alors profitez du soleil cet après-midi. Pour ce qui est de la route, actuellement un peu difficile dans le centre-ville de Besançon, pour traverser le pont de Bregille et aller vers le boulevard Diderot. Ça coince aussi en bas de la voie des Mercureaux et de la côte de l'Arnaud pour passer les ronds-points de beurre, et puis dans le secteur de Micropolis. Il y a d'autres soucis, et bien là, vous appelez Emma à l'accueil d'ici Besançon, au 03 81 833 111.
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0: Le retour des beaux jours, c'est en ce moment et c'est le nom de l'album, du nouvel album de Vanessa Paradis qu'on retrouve avec un classique sur Ici Besançon. Voici Tandem, excellente journée.

0: Vanessa Paradis et ce titre qui a marqué les esprits, évidemment, en tandem sur Ici Besançon.
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0: C'est la journée mondiale des archives aujourd'hui et j'ai retrouvé une archive un peu particulière.
3: Avec Lacat Foucheron et Christophe String, qui est à...
4: Non, attends, String, c'est pas Christophe String. En fait, c'est un surnom. parce qu'il est toujours sur la brèche, toujours très tendu.
0: Ah,
4: en fait, c'est Christophe Vimain.
3: Qui est Lacat de Foucheron.
4: Oui, président
3: qui,
4: à l'époque. Oui.
3: Président de Lacat Foucheron, qui a dit, mais on va carrément faire un vrai verger.
0: Oh, salut Christophe. En général, on vous dit que tout ce qu'on vous diffuse, c'est disponible sur notre site ici.fr et puis sur l'application ici. Dans ce cas précis, ce n'est pas disponible et je ne vous invite pas à réécouter tout ça. En tout cas, si vous trouvez des archives un peu marrantes comme ça qui vous sont arrivées dans votre média, dans votre entreprise, je ne sais pas, eh bien, vous pouvez tout simplement les ressortir aujourd'hui. C'est la journée mondiale des archives. Alors, pas d'archives et pas de bêtises, du moins, on l'espère avec Audrazo, on évite les arnaques. Arnaque autour de WhatsApp aujourd'hui, on en parle dans 30 secondes.
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0: Pas de piège avec Ici Besançon grâce à vous Audrazo. Question ce matin, faut-il renforcer nos paramètres de confidentialité sur WhatsApp? Des messages d'alerte tournent beaucoup en ce moment sur la messagerie et ils sont complètement faux. Hein.
10: Effectivement, ce message qui fait peur, des collègues à moi l'ont vu passer dans des groupes WhatsApp professionnels qu'on a entre nous à la radio. Vous pouvez aussi tout à fait le recevoir dans le groupe que votre tata a créé pour l'anniversaire surprise du petit cousin. Que dit-il? Que l'intelligence artificielle utilisée par WhatsApp a désormais accès à toutes nos conversations. Que l'IA peut même récupérer les informations personnelles qu'il y a sur nos téléphones. Pour éviter ça, les administrateurs, ceux qui gèrent les groupes WhatsApp, sont invités dans ce message à changer de toute urgence les paramètres de confidentialité des conversations.
0: Et donc cette alerte est une fausse alerte, ça, hein?
10: Voilà, c'est pas vrai. Tout simplement, et n'en voulez pas à votre collègue, votre ami, votre sœur qui vous a envoyé ça. La personne est de bonne foi et pense sincèrement rendre service. Mais l'intelligence artificielle sur WhatsApp n'a pas accès à nos conversations. Cette IA, en fait, c'est la petite fleur violette que vous avez en bas à droite. Elle s'appelle Meta AI, Meta AI. C'est un robot avec qui vous pouvez discuter. Vous pouvez lui demander à peu près n'importe quoi, hein, la météo ou les dates des matchs au Mondial de foot, par exemple. Mais il a uniquement accès aux informations que vous lui donnez quand vous discutez avec lui. C'est tout. Alors, si vous voulez changer les paramètres de confidentialité, faites-le. Si ça peut vous rassurer, vous allez juste empêcher l'utilisation de l'IA dans la conversation. Mais méfiez-vous quand même des messages effrayants qui circulent là comme ça en boucle, sur WhatsApp, sur Facebook. Ils sont souvent faux. Et si c'est un inconnu qui vous envoie ce message, méfiez-vous encore plus. Il peut très bien profiter de votre méconnaissance pour vous faire faire n'importe quoi et accéder lui à votre compte WhatsApp.
0: Merci, c'est bien noté. Merci Audrazo. C'est vrai qu'on évite bien des pièges grâce à vous, notamment sur WhatsApp. Et nous, on va se rendre dans un laboratoire tout prochainement. Pas d'arnaque, rassurez-vous, ce sera avec Thierry Amel. Les gens d'ici, après les Rolling Stones et Start Me Up sur Ici Besançon.

0: Stones, leur nouvel album sortira le 10 juillet prochain. C'était les Rolling Stones, ça, sur ici Besançon. 30 euros de bon d'achat chez les commerçants du Grand Pontarlier, ça vous intéresse? Eh ben, 03 80 833 111, hein, vous jouez avec nous. On vous offre 30 euros de bon d'achat, non seulement à Besançon, les bien certains jours de cette semaine, et puis 30 euros donc dans le Grand Pontarlier, parfois aussi ce matin, c'est dans le Grand Pontarlier, aux alentours de 8h20. Voilà, 03 80 833 111 pour jouer avec nous. J'espère que vous aimez la science ce matin, parce que Thierry M va nous emmener dans un laboratoire. Alors, c'est pas tous les jours qu'on a cette opportunité. En plus, souvent, ce qui s'y fait est un peu secret, même un peu dangereux parfois. Mais rien ne vous fait peur, à vous, Thierry. Vous êtes prêt à tout pour voir les gens d'ici dans leur élément. Et je crois que Lucie et Marie sont parfaitement à leur place, justement. Cap sur la Haute-Saône, hein. Vous êtes où, Thierry?
1: Je suis à peine plus de 20 km de Vesoul. Je suis en Haute-Saône. Je suis à Chassé les Montbozons. Et je suis dans une cuisine de traiteur. Chez Lucie et Marie, les plats gourmands de Lucie et Marie. Vous êtes en partie dessert là, j'imagine?
2: Oui, là, en réalisation de montage de vacherin. Tout est fait maison, donc ça peut être des pâtisseries, cadres à partager, framboisiers, miroirs croustillants de chocolat ou des vacherins, du glacé.
1: Il y a deux Lucie, vous êtes associée avec Marie, Lucie c'est votre apprentie.
2: Voilà, c'est ça, Lucie est notre apprentie. Lucie nous a rejoint en août l'année dernière et les mentions traiteurs sont sur un an. Si quelqu'un veut d'ailleurs nous rejoindre, nous n'avons encore pas d'apprenti pour l'année prochaine.
1: Ah bah c'est bon à savoir, ça, on lance
2: l'appel. C'est bon à savoir, tout okay. À fait.
1: Alors ici, on prépare tout un tas de choses. C'est votre métier de base, traiteur?
2: Traiteur, non. Moi, je suis cuisinière de métier. J'ai un BTS hôtellerie-restauration que j'ai fait à Poligny. Et après avoir travaillé dans beaucoup de corps de métiers différents au niveau de la cuisine, on a décidé, au lieu d'un restaurant qui aurait pu être contraignant au niveau de la famille, de créer un laboratoire traiteur dans notre maison, d'acheter le matériel qu'il fallait. Et puis, on a vraiment grossi depuis ces 15 dernières années au fur et à mesure. J'ai toujours été derrière les fourneaux avec ma maman et j'ai toujours aimé tester des choses. Et voilà, et le métier de cuisine me plaît à ce niveau-là, de tester des choses, d'utiliser des produits frais. J'ai toujours été quand même un peu là-dedans.
1: La difficulté, c'est de travailler en volume, parce que j'ai l'impression que voilà, les événements, il y a du monde, forcément. Hein.
2: Le volume, c'est vraiment en priorité une grosse organisation. Il faut faire comme là, vous voyez, on fait tout ce qui est plus sûr aujourd'hui. Des choses comme le montage des vacherins qui peuvent se garder, par exemple, au congèle pour pouvoir les démouler demain. C'est vraiment une organisation.
1: Marie, un petit mot? Vous êtes associée ici dans cette aventure, c'est les plats gourmands ou les petits plats gourmands?
3: Les plats gourmands. Au départ, on avait parlé de petits plats, mais certaines personnes qui connaissaient nos plats ont dit non, c'est loin d'être petit. Donc c'est les plats gourmands.
1: Qu'est-ce que vous aimez dans le métier particulièrement?
3: Moi, c'est surtout la prestation du samedi soir. Mais je dis samedi soir puisque c'est souvent la prestation la plus grosse en général. Parce qu'on a des samedis midi, des vendredis soir, des dimanches midi. Mais le samedi soir, le mariage, l'ambiance...
2: Oui, c'est le résultat de notre travail. Les gens sont satisfaits, sont heureux, viennent nous le dire, viennent partager leur joie. Et oui, c'est le fruit de notre labeur de la semaine, de voir les gens heureux, quoi.
0: Et c'est bien mérité. Bravo à Lucie et Marie, rencontrées par Thierry M pour les gens d'ici. Quelques images, peut-être une version plus longue aussi, un podcast que vous pouvez écouter sur ici.fr Besançon. C'est bientôt l'heure de jouer aux côtés ou pas compter 30 euros de bons d'achat à gagner chez les commerçants du Grand Pontarlier aujourd'hui.

0: Etienne Dao, duel au soleil, le compter ou pas compter, c'est dans un tout petit instant.
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0: On prend de l'altitude, c'est parti.
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0: Alors on monte jusqu'à Pontarlier, Pontarlier qui vous attend avec ses commerçants et 30 euros de bons d'achat que je vous offre ce matin. En tout cas, j'espère que Sébastien repartira avec. Sébastien, bonjour.
6: Bonjour.
0: Et bienvenue sur l'antenne d'Ici Besançon. Quoi de prévu pour cette journée? Dites-moi.
6: Oh ben, je suis agriculteur, donc j'ai toujours un peu de travail.
0: Vous avez l'air d'être dépité.
6: Pas du tout, non.
0: Bon, ça va. Un peu de travail, beaucoup de travail, vous voulez dire. Attendez, agriculteur. Vous êtes levé à quelle heure ce matin? Vous levez tôt?
6: 5h30.
0: Ouais, 5h30, oui, mais c'est ça, vous pourrez presque faire de la radio, vous. Attention. Bienvenue sur l'antenne d'Ici Besançon, on est très heureux de vous accueillir ce matin, en tout cas, on espère aussi vous donner 30 euros de bons d'achat. Vous habitez à Gillé, moi je vois sur la télé, c'est ça, hein?
6: Ouais, c'est ça,
0: on a un écran géant avec marqué le nom de votre commune. Donc Gillé, c'est pas très loin du Crémonio, pas très loin de Pontarlier non plus, finalement.
6: Ouais, bah, je suis même à 2 km du Crémonio, alors. Ouais.
0: Ah oui, vous êtes vraiment dans la montagne, quoi.
6: Ouais, c'est ça.
0: Oh, c'est génial. Eh bien, écoutez, un endroit de rêve et on espère vous offrir ces 30 euros de rêve dans un instant après le compter ou pas compter. C'est parti. C'est la journée mondiale des archives. Qu'en pensez-vous? Est-ce que c'est compter ou pas compter?
6: Oui, c'est compter.
0: Compter, je note ça. Thierry M est allé dans un laboratoire il y a 5 minutes. Compter ou pas compter?
6: Je veux dire. Pas compté.
0: Pas compté. Et puis enfin, la commune de Vilsain est dans le Grand Pontarlier. Est-ce que Vilsain fait partie du Grand Pontarlier?
6: Ben, je dirais pas compté.
0: Vous êtes certain de ça?
6: Non, ben, je dirais compté. Hein.
0: Je dois te compter. Il nous faut au moins de bonnes réponses. Sébastien, vous avez fait ce matin sur Ici Besançon. Avec toute la Franche-Comté qui vous regarde, qui vous écoute, parce qu'il y a aussi la télé, hein, vous le savez. 3 bonnes réponses sur 3, c'est bon. Pas de soucis, c'est gagné, Sébastien.
6: Merci beaucoup.
0: C'est avec plaisir qu'on vous offre ces 30 euros de bons d'achat à faire valoir chez les commerçants du Grand Pontarlier. Vous y allez quand vous voulez. Depuis le Crémonio, là, vous allez pouvoir profiter, faire la petite route et puis ensuite, voilà, passez un bon week-end. Ça marche.
6: Ok, super. Ben, merci beaucoup.
0: À très bientôt. Bonne journée avec Ici Besançon.
6: Bonne journée, au revoir.
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0: On va se pencher sur l'info d'Ici Besançon, Anne Fauvarc.
7: Oui, avec les agents de la ville de Besançon qui sont au taquet pour fleurir la commune. Concrétisation de l'une des promesses de campagne du nouveau maire, Ludovic Fagou.
0: Pour le moment, on s'intéresse à l'actualité en France, partout dans l'Hexagone, mais aussi dans le monde. C'est avec le 90 secondes info qui ce matin est présenté par vous, Cyril Ardo.
8: Le garde des Sceaux et le ministre de l'Intérieur auditionnés ce matin par la commission des lois du Sénat sur l'affaire Liana. Ils seront aussi réunis par le Premier ministre avec leurs collègues de la Santé, de l'Éducation et de l'Égalité Femmes-Hommes. Sébastien Lecornu leur demande de faire des propositions concrètes pour protéger les enfants. Dans ce contexte, 150 rassemblements hier soir au Mans, à Limoges, à Nîmes, Paris, Strasbourg ou Lyon. Des milliers de personnes mobilisées pour dire « plus jamais ça ». La garde à vue de Patrick Borel pour viol prolongé de 24 heures, indique ce matin le parquet de Nanterre. L'avocate de plusieurs femmes qui accusent le chanteur annonce de son côté que deux nouvelles plaintes seront déposées la semaine prochaine. Mobilisation des accompagnants d'élèves en situation de handicap aujourd'hui un peu partout en France. Ils demandent de meilleurs salaires et le statut de fonctionnaire. Le gouvernement n'envisage à ce stade de titulariser que 10 à 20% de ces AESH. Ça risque d'être compliqué de prendre le train. Grève à la SNCF ce soir. à partir de 20h. Et demain, trafic TER fortement perturbé. Un TGV sur trois, un intercité sur deux qui reste à quai. Les revendications portent sur les salaires et le climat social. On aura besoin d'un Michael Olise à ce niveau, dit le sélectionneur de l'équipe de France de foot, Didier Deschamps. Après le triplé de l'attaquant hier soir face à l'Irlande du Nord, victoire 3-1, rassurante à une semaine du premier match des Français au Mondial. Ce sera dans tout pile 7 jours face au Sénégal.
7: Merci Cyril Ardot. L'info d'ici Besançon avec le fleurissement de la ville de Besançon. Promesse de campagne du nouveau maire Ludovic Fagot. Elle est en cours, Christophe May.
9: 38 points de fleurissement ont été identifiés par la municipalité et les jardiniers de la ville y plantent en ce moment géranium, pétunia, œillets d'Inde par exemple. Vu le délai très court depuis les élections, toutes ces fleurs n'ont pas pu être produites par l'orangerie municipale. Ce n'était plus la priorité sous l'ancienne maire écologiste Anne Vigneault, Ludovic Fagot, le maire de Besançon.
10: On en a à peu près 110-120 000 plants qui ont été cultivés et réalisés au sein de l'orangerie municipale. Et puis on a à peu près 30 000 plants qui ont été complétés et achetés auprès des horticulteurs locaux.
9: Des fleurs, mais aussi des palmiers en bac, stockés à l'orangerie. Ils sont en cours d'installation en plusieurs endroits de Besançon.
10: Ces palmiers vont partir du côté de la rue Pasteur, vont partir aussi sur le côté de Rivotte. Ça donne de la couleur, ça donne de la gaieté, ça donne du beau aussi à voir pour notre ville, parce que le fleurissement, ça participe aussi à l'attractivité de notre ville. Donc notre objectif aussi, c'est de rendre attractif Besançon aujourd'hui.
9: Des palmiers qui ornent par exemple déjà le pont battant, et il y a les pour et les contre.
11: Je suis plutôt pour les choses qui vont avec le lieu, et le palmier à Besançon, pour moi c'est pas l'idée du siècle, hein.
12: C'est beau, ça nous fait penser à l'été, les beaux jours, et voilà.
13: C'est décoratif, ça fait un petit peu plus estival qu'un pont tout nu, quoi, ça c'est sûr. Mais bon, est-ce que c'est primordial actuellement, ça je ne sais pas.
9: Une centaine de jardiniers sont sur le terrain pour, comme le dit Ludovic Fagot, redonner de la couleur et du beau à la ville. Guillaume Bailly, l'adjoint au maire chargé notamment des espaces verts.
14: Il y a le déploiement des bacs sur les ponts qui vont arriver, les jardinières aussi. Donc là, on va dire que d'ici deux à trois semaines, tout le fleurissement sera en place sur la ville de Besançon, quoi.
9: Pour cette opération post-électorale, le budget fleurissement de Besançon a été multiplié par 5, passant de 50 000 à 250 000 euros.
7: Détails et photos du fleurissement à Besançon à retrouver sur ici.fr Besançon et votre appli ici.
0: Et dans le journal de 9h, Anne.
7: À Besançon, la colère des salariés de l'EHPAD Bellevaux. Nouvelle journée de grève hier pour dénoncer le manque de moyens. Une naissance exceptionnelle au muséum de la citadelle de Besançon, celle d'un grand apalémur né le 6 mai dernier. L'espèce est en danger d'extinction. 45 individus seulement dans les parcs zoologiques du monde. Des averses encore ce matin.
0: Oui, vous le dites avec le sourire parce que vous savez que le
7: c'est
0: sol
7: ça,
0: arrivera
7: que ensuite. La suite sera meilleure.
0: C'est vrai que selon on se dit mais ils sont complètement fous. En fait, non, rassurez-vous, le sol arrive ensuite. C'est pour ça qu'on peut avoir le sourire. La pluie ce matin, oui, dans le département du Doubs principalement, un peu dans le territoire de Belfort aussi. C'est un peu moins violent hein, côté Haute-Saône et puis Jura. Ensuite, les éclaircies vont gagner du terrain. Le soleil va s'imposer partout en Franche-Comté. On aura toujours quelques nuages hein, qui pourront traîner par-ci par-là, mais en tout cas plus de précipitations. Les températures, on ira jusqu'à 20 degrés cet après-midi à Besançon, Gré, Baume-les-Dames et Ornans. 21 pour Vesoul, Poligny et Lons-le-Saunier. À Dole, 22 degrés annoncés. Jusqu'à 17 pour Pontarlier. 19 à Morteau et Valdon. Et puis enfin, 15 à Mèche et Jougne. Voilà pour les températures. Demain, retour de la pluie. C'est un peu triste hein, en Franche-Comté.
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0: Vous êtes peut-être aussi un peu triste si vous êtes sur le pont de Brugy ou au niveau du boulevard d'Hydro ce matin. Vous vous dites, oh là là.

0: Oh Gabi, vous écoutez Ici Besançon avec Alain Bachung.
1: Ici matin, jusqu'à 9h, Loïs Paton, Anne Fauvarc.
0: Et après Alain Bachung, c'est Pauline Graff qui nous rejoint. Bonjour Pauline.
2: Bonjour Loïs, bonjour à toutes et à tous.
0: Vous êtes journaliste pour l'Hebdo 25. Vous proposez quoi ce matin dans l'Hebdo?
2: Alors j'espère que vous êtes bien réveillée ce matin Loïs, parce qu'on va commencer fort.
0: Oh bah écoutez, allez-y, je suis prêt Pauline, allez-y.
2: Alors si je vous fais ce son, est-ce que vous pensez à quelque chose? Tup, tup,
0: tup. Ouais, vous faites super bien. Franchement, là, on est sur une imitation parfaite. Oui, c'est le fameux son de SNCF, le jingle. Ouais.
2: Exactement, Loïs. Et vous êtes en train certainement de vous demander pourquoi je fais ce bruitage. Alors, tout simplement parce qu'à Hebdo 25, cette semaine, nous sommes partis à la rencontre de Léa Médan, seconde de cuisine au restaurant Le Cercle à Besançon, qui participera le 16 juin prochain à un concours culinaire organisé par la SNCF pour sa ligne TGV Lyria reliant Genève à Paris.
0: Et ça consiste en quoi ce concours, Pauline?
2: Alors, en fait, c'est 4 candidats venus de toute la France, dont Léa Médan, qui ont été retenus pour s'affronter lors d'une épreuve de 4 heures organisée dans une cuisine éphémère installée sur les quais de la gare de Lyon. Les finalistes devront cuisiner un plat franco-suisse à partir d'un panier surprise, et le plat gagnant sera d'ailleurs proposé à la carte du TGV dès cet automne.
0: Ouais, je trouve ça assez original. Hâte de prendre le train, moi je vous le dis.
2: Et pour vous mettre l'eau à la bouche en ce mardi matin, Loïs,

0: Hermédan avait proposé lors des qualifications un magret de canard aux herbes alpines, jus réduit au sapin, topinambour et mori.
1: Oh, c'est si bien dit, ça fait envie.
0: Et oui, Loïs, j'entends votre ventre gargouiller jusqu'ici. L'article complet est à retrouver dans l'édition d'Hebdo 25 de cette semaine et nous souhaitons bonne chance à Léa.
1: Ah oui, c'est de bonne chance. Alors, quel autre sujet vous abordez cette semaine dans l'Hebdo 25?
0: Alors, si je continue sur ma lancée des bruitages, je pourrais vous faire le cri du loup, mais je pense que nous risquons de perdre une bonne partie des auditeurs, donc je vais m'abstenir.
1: Ouais, ça peut être mieux en effet. Bon, vous abordez donc le sujet du loup, j'imagine.
0: Oui, et plus précisément celui des lieutenants de louveterie. Alors, ce nom vous dit sans doute pas grand-chose, pourtant, il s'agit de chasseurs bénévoles placés sous l'autorité du préfet. Et dans le Doubs, ils sont 33 à intervenir à la demande de la préfecture en cas d'attaque de troupeaux par des loups ou par d'autres animaux considérés comme nuisibles. L'an dernier, 2 loups ont été abattus par les louvetiers. Et si nous parlons d'eux aujourd'hui, c'est parce qu'ils ont récemment suivi une formation encadrée par les services préfectoraux.
1: Bon, et j'imagine que cela ne ravit pas tout le monde.
0: Ah bah vous imaginez très bien, Loïs. Lorsque nous les avons rencontrés, les représentants de la préfecture nous ont assuré que le recours au lieutenant de louveterie pour abattre un loup était strictement encadré et largement réglementé. Mais pour les associations de défense des animaux, il s'agit d'une pratique jugée scandaleuse puisqu'elle concerne le loup, un animal protégé. Ces associations mettent notamment en avant des solutions alternatives à mettre en place en cas d'attaque sur des loups, sur des troupeaux, comme la surveillance pacifique des élevages par des bénévoles.
1: Alors, un sujet très intéressant et puis particulièrement clivant.
0: Oui, c'est le moins qu'on puisse dire et je pense qu'il n'a pas fini de faire couler de l'encre. L'enquête complète est à retrouver dans notre édition de la semaine.
1: Ouais, superbe pub faite à l'Hebdo 25 ce matin. 8h42, on va retrouver Valère Corrère dans quelques instants. Merci beaucoup, Pauline Graff.
0: Merci à vous, bonne journée.
1: Et bonne journée à très bientôt. Valère Corrière, qui est notre expert en économie, qui va nous trouver une superbe méthode pour payer moins cher son plein de carburant. Je pense qu'en ce moment, ça intéresse beaucoup de monde.
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1: Bonjour Valère Corrière.
4: Bonjour Loïs.
1: À chaque jour avec vous on fait des économies, un bon plan pour notre pouvoir d'achat aussi, hein, ce que vous nous proposez. Et aujourd'hui on va s'intéresser à une méthode qui permettrait de faire des économies quand on fait son plein de carburant.
4: Et vous avez parfaitement raison d'employer le conditionnel. Parce que si cette méthode fait le buzz en ce moment sur les réseaux sociaux, enfin le buzz, disons qu'on en parle pas mal, elle n'a absolument pas fait ses preuves. Mais je vais quand même vous en parler afin de vous éviter de vous lever tôt pour rien. L'idée est qu'il serait plus avantageux de faire son plein très tôt le matin ou très tard le soir, au moment où il fait le plus froid. Cette idée se base sur le fait que le carburant est sensible au changement de température et a tendance à se contracter quand il fait froid. On lit donc qu'un carburant plus concentré serait plus avantageux. Mais c'est oublié que les technologies de stockage en 2026 protègent évidemment l'essence, donc pas la peine de vous lever à 5h du mat pour aller faire votre plein. Faites plutôt le plein d'énergie, ça c'est encore gratuit.
1: Bon, ça c'est une bonne nouvelle. Bon, il y a d'autres méthodes qui marchent pour faire des économies à chaque plein quand même.
4: Le plus efficace, c'est d'aller là où c'est le moins cher. Et pour savoir quelle est la station-service la mieux placée autour de vous, allez jeter un œil sur la carte des prix du carburant de votre radio locale ici. C'est gratuit et ça... ça marche, vous avez le lien sur ici.fr, sur la page de la chronique, par ici les économies. Alors parfois on n'y pense pas, mais si vous devez prendre l'autoroute, et évidemment vous faites votre plein avant ou alors quand vous sortez de l'autoroute, ça c'est idéal. Et puis pensez à rouler un peu plus doucement, l'éco-conduite c'est un vrai levier d'économie, hein, je vous l'ai souvent dit, mais pas se lever à 5h du matin pour faire son plein. Si vous en tout cas vous avez des bons plans sur le sujet carburant pour faire des économies, bien sûr, mon mail vous le connaissez, c'est parici.les-economies@radiofrance.com.
1: Merci beaucoup Valère, bon je vous avoue que concernant moi, mon rythme de vie, ça... 5h du matin, je suis debout, mais ça sert à rien de faire le plein, j'ai bien noté ça. Merci beaucoup Valère Corrière. Les Enfoirés, l'île au trésor, leur tout nouveau titre, et puis après, on s'intéressera au festival outdoor Grandeur Nature qui démarre dès jeudi. Et oui, c'est tout bientôt.

0: Et le CD, La Balade des Enfoirés 2026, est toujours disponible. C'est 17 repas offerts à chaque fois que vous achetez ce DVD ou ce CD. L'île au trésor, leur nouveau titre des Enfoirés. Romain Parot, bonjour.
1: Bonjour Loïs, bonjour tout le monde.
0: Avec vous des sorties, et là on va surtout sortir dans la nature, pas très loin de Besançon, même dans Besançon.
1: Ouais, Besançon alentour, le grand Besançon. C'est l'idée justement de découvrir ces territoires-là à travers les activités de plein air. C'est l'idée de ce festival outdoor Grandes Heures Nature, qui fait écho à Grandeur Nature, vous l'aurez compris. Willy Joly, bonjour.
2: Bonjour.
1: Vous êtes directeur du projet Grandes Heures Nature. La météo, d'ailleurs, je précise, devrait mettre du sien parce que, oui, à partir de ce jeudi, c'est le retour du soleil. Il devrait même, pourquoi pas, faire 30 degrés dans la journée de dimanche, toujours avec du grand beau temps. Quel est le but de l'opération sur ce Grandes Heures Nature, s'il fallait résumer l'idée de ce festival?
2: L'idée de ce festival, c'est que c'est pas un événement sportif pour les autres et c'est pas un événement sportif uniquement. C'est véritablement un festival, une destination de sortie en famille pour une expérience, quelque chose qui est immersif, participatif à la découverte des activités sportives outdoor.
1: Et concrètement, ça ressemble à quoi alors? Qu'est-ce que vous proposez durant ces 4 jours?
2: Ça ressemble à effectivement 4 jours, jeudi, vendredi, samedi, dimanche, autour de 4 thématiques, des thématiques autour du sport outdoor évidemment, de la santé, de l'écotourisme et de l'environnement, comment cette pratique outdoor a un impact et une influence sur tous ces sujets-là. C'est en même temps 8 épreuves sportives, ils seront presque 4000. Aujourd'hui, on a 3936 participants inscrits sur les 8 épreuves sportives qui composent la programmation de ce festival. Il y en aura pour tout le monde, des randos en kayak, à pied, des épreuves plus engagées, de l'escalade, du raid multisport et le traditionnel Ekiden qui ouvrira le festival sur la partie épreuve sportive le vendredi soir.
1: Mais est-ce qu'il faut obligatoirement s'inscrire au préalable, quel que soit le sport, la discipline choisie, ou si on peut tester, expérimenter, en se présentant sur place comme ça un petit peu à l'improviste?
2: Alors, les épreuves sportives, c'est des inscriptions préalables pour les 4000 participants, ouais. Mais pour la visite du village, on est bien évidemment sur quelque chose qui est totalement libre. Une billetterie 100% gratuite existe pour que l'on sache qui sont nos visiteurs, des hommes, des femmes, des grands, des plus jeunes, des adultes, etc. Mais c'est tout ça, c'est 100% gratuit, totalement libre. Et les initiations sportives se font sur également inscription préalable pour être garanti que l'on va pouvoir découvrir la discipline qui nous intéresse par l'intermédiaire de l'application mobile Grandes Heures Nature, elle aussi gratuite.
1: Il y a combien de disciplines comme ça qu'on peut tester, expérimenter sur ce village de Chamard, puisqu'il s'est installé sous les ormes de Chamard à Besançon?
2: Oui, on est au cœur de Besançon, dans le parc Chamard et sa canopée ombragée, et on va pouvoir découvrir tout un tas de disciplines sportives, que ce soit du stand-up paddle, du kayak, du VTT, de l'escalade, se mettre en immersion dans une sellette de parapente pour découvrir le vol libre au-dessus de Besançon, découvrir la slackline. Voilà, je vais en oublier un certain nombre, mais c'est vraiment la vitrine de tous les sports outdoor. Et il faut pas oublier que pour cette édition, on a aussi 2 grands spectacles. Un spectacle ce jeudi soir à la Citadelle de Besançon avec du VTT et avec des pilotes qui vont rouler sur les remparts de la Citadelle. Ça promet d'être magique, notamment avec cette météo très favorable qui est annoncée.
1: Et c'est la nouveauté du festival 2026 d'ailleurs.
2: Oui, c'est la nouveauté d'une des nouveautés du festival 2026. Et un second spectacle en escalade samedi soir, qui est lui parrainé par Michael Mahouem, champion du monde 2023 de la discipline, qui sera présent toute la journée pour prodiguer ses conseils aux grimpeurs, qu'ils soient jeunes ou adultes, et qui sera le boss de la soirée.
1: Grandes Heures Nature, c'est sur internet évidemment, grande-heure-nature.fr pour retrouver l'ensemble du programme, de tout ce que vous pouvez pratiquer, essayer, tester sur place, notamment sur ce village d'animation et les 60 stands qui seront installés à Chamard. Et c'est un peu finalement l'idée, c'est l'énergie du territoire, si on veut bien résumer les choses. Merci beaucoup Willy Joly, directeur du projet Grandes Heures Nature à Besançon, à la prochaine.
2: Au revoir.
0: Je regardais hein, la température, en effet, ça va être bien. Plutôt hein, samedi,
1: ouais,
0: dimanche.
1: Pas moins de 30 dimanche,
0: ouais, ouais, c'est ça, on va tâcher, ouais, 27-28 degrés, c'est pas mal du tout. Justement, on va se préserver de la chaleur, hein, éviter tout souci avec le docteur Kerzek après Ten Sissi et I'm Not In Love sur ici, Besançon.

0: NCC, I'm not in love. Vous écoutez ici Besançon. Le docteur Kerzek est avec nous. C'est les conseils santé. Hein. Ce sont vos conseils santé tous les jours. Ce matin, on parle des températures qui vont augmenter encore et ce n'est pas évident pour les personnes atteintes de certaines maladies, notamment neurologiques. Bonjour docteur.
1: Bonjour à toutes et à tous. Un couple qui ne fait vraiment pas bon ménage, c'est la chaleur avec les maladies neurologiques. Et je pense particulièrement à la sclérose en plaques, la fameuse SEP. Parce que quand le thermomètre s'affole, certaines personnes voient leurs symptômes aussi s'affoler, en tout cas se réveiller. Et c'est pas une impression, c'est même un phénomène qui est bien connu des neurologues, ça porte un nom, c'est le phénomène du TOF. Je vous fais l'économie de vous l'épeler, ça commence par un U, vous irez voir sur internet. Alors concrètement, qu'est-ce qui se passe dans la SEP? La gaine qui protège nos fibres nerveuses, la myéline, c'est un peu comme un câble électrique, elle est endommagée. Résultat, les messages vont mal circuler, le courant passe mal, et quand la température corporelle augmente, même de 1,5 degré, la conduction nerveuse peut être encore plus perturbée. C'est pas une poussée de la maladie, c'est pas une aggravation définitive de la maladie, mais c'est vraiment une réaction temporaire et réversible. Ça, c'est la bonne nouvelle. Et dès que le corps se rafraîchit, les symptômes s'estompent. Alors attention, les symptômes, ils peuvent être impressionnants. Hein. Quand vous avez une montée des températures, la fatigue augmente, les troubles de la vision peuvent augmenter, des difficultés à marcher, il y a des fourmillements, des picotements, parfois des pertes d'équilibre. Et vous imaginez chez des personnes atteintes de cette maladie et qui se disent « zut, c'est une poussée, ma maladie évolue ».
0: Alors comment on peut faire pour éviter tout problème ?
1: Quelques conseils rafraîchissants pour garder le cap, éviter les heures les plus chaudes, 11h, 16h, pas de footing à midi, pas de jardinage en plein cagnard, j'allais dire encore plus pour les personnes atteintes de maladies neurologiques. Levez-vous plus tôt, sortez en fin de journée, rafraîchissez-vous le corps régulièrement, une petite douche tiède ou fraîche, jamais glacée, attention avec la différence brutale de température, ça peut être plus que désagréable. Utilisez un brumisateur, une serviette humide, et puis il y a des petits bandeaux rafraîchissants aussi. Hydratez-vous, comme n'importe qui, mais encore plus, buvez de l'eau régulièrement, même sans soif, et évitez évidemment les sodas, l'alcool et le café, ça déshydrate plus qu'autre chose. Et puis adaptez vraiment votre environnement, fermez les volets, les rideaux, etc. Et écoutez votre corps, et si vous sentez les symptômes venir, posez-vous immédiatement, restez au frais. Et si vous êtes inquiet, parlez-en à votre neurologue, il y a parfois des adaptations en termes de traitement. Et puis il vous aidera aussi à préparer un petit kit fraîcheur avant de sortir. Allez, d'ici là, portez-vous bien.
0: Parfait, merci beaucoup docteur Kerzek, merci Anne Fauvarc. Également.
2: À demain.
0: Vous êtes encore là pour les infos à 9h avec Cyril Seguin qui vous accompagne à la radio. On va parler des problèmes qui peuvent survenir pendant les vacances et puis sur votre voiture avant de partir en vacances. Encore dans Bienvenue chez vous en Franche-Comté. Nous, on coupe les caméras de la télé et on se retrouve en effet dès demain 6h à la radio.
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0: On prépare les vacances ce matin avec vous, Cyril Seguin, bonjour.
9: Bonjour Loïs, bonjour à tous.
0: On les prépare, mais parfois, ouais. Ça se passe mal.
9: Exactement, oui. C'est pour ça qu'on sourit un petit peu. On essaye de les préparer le mieux possible avec notre juriste, notre spécialiste de la conso qui viendra après les infos de 9h vous rejoindre. Vous avez peut-être été confronté aux fameuses demandes de surcharge carburant quand vous prenez un billet d'avion. On l'a beaucoup dit, c'est pas légal dans certains cas. Certaines compagnies ont tenté le coup. On va y en parler ce matin, on va faire le point sur ce dossier. Vous avez une modification dans la commande de votre voyage. On vous a vendu un voyage qui dure une dizaine de jours, puis finalement le voyagiste vous dit bah finalement il n'y aura plus que 8 jours et le circuit sera modifié. Est-ce que tout ça est légal? Vos témoignages sur vos galères ce matin de réservation de voyage, c'est au 03 81 833 111 comme chaque matin. On en discute ensemble après 9h.
0: Bon voyage et bonne émission.
9: Merci, ouais. Salut Louis,
0: à demain.
9: Demain. Ciao. Bye bye, ciao.
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9: Ici votre radio locale numéro 1 dans le Doubs et en Haute-Saône, il est 9h. Anne Fauvard qui est là pour l'info vue d'ici. Bonjour Anne.
2: Bonjour à tous.
9: Liana, plus jamais ça. Des milliers de personnes rassemblées hier soir en France après la mort de la fillette dans le Gers.
2: 300 personnes environ devant le palais de justice de Besançon, mais aussi 150 à Vesoul pour dénoncer la mort de cet enfant de 11 ans, enlevé et tué par un suspect connu comme étant pédocriminel. Des hommes et des femmes anonymes, mais révoltés par l'inaction de la justice qui avait, disent-ils, tous les éléments en main pour éviter ce drame. Les photos des rassemblements à Vesoul et Besançon hier soir sont sur ici.fr Besançon et votre appli ici. Sébastien Lecornu reçoit à 11h30 à Matignon plusieurs de ses ministres pour décider de nouvelles mesures pour la protection des enfants et contre les violences sexuelles. Un pêcheur s'est noyé hier matin dans le Doubs à Besançon. Son corps a été aperçu flottant dans la rivière lorsque les sapeurs-pompiers l'ont sorti de l'eau. Chemin de Mazagran, il était trop tard. Le matériel de pêche et le véhicule de la victime se trouvait à proximité. Âgé de 72 ans, ce pêcheur a potentiellement été victime d'un malaise avant de tomber dans la rivière. À Jougne, dans le Haut-Doubs, l'a battu hier pour tenter de retrouver Aude Fagot, 44 ans, disparue depuis plus d'une semaine et restée vaine. 200 à 300 volontaires se sont retrouvés en début d'après-midi au refuge de la Joue, là où le véhicule de cette femme a été découvert. Ils ont sillonné le secteur, encadré par des gendarmes, sans succès. Ils n'ont trouvé aucune trace de cette infirmière dont on est sans nouvelles depuis le 31 mai. Son signalement et sa photo sont sur ici.fr Besançon.
9: Direction l'EHPAD de Bellevaux à Besançon, Anne, où les syndicats EFO et UNSA Santé appelaient à une nouvelle journée de grève hier.
2: Une trentaine de soignants se sont rassemblés pour dénoncer des conditions de travail dégradées liées au manque d'effectifs. Il n'y a pas de baisse d'effectifs de soignants, rétorque le CHU de Besançon, qui reconnaît néanmoins de grosses difficultés dans un service en particulier, celui des infirmières à domicile. Emma Dehouet, aide-soignante et famille de résidents, partage une même inquiétude.
10: En blouse blanche, avec sa pancarte, un klaxon, un soutien, Charlène, aide-soignante à domicile, tente de recueillir le soutien des automobilistes.
11: Allez, un klaxon, un soutien !
12: Pour une fois, c'est pas vous qui êtes dans la voiture.
10: Parce qu'en dehors de cette journée de grève, elle passe la journée sur la route pour soigner des personnes âgées à la maison. Mais encore le mois dernier, il a fallu faire sans voiture.
13: Ah, on a déjà eu ça, oui, une journée où il n'y avait pas de plein, on va à pied. Ou alors quand il y a plusieurs voitures accidentées ou en panne, eh ben, il y a une fois où on a fait des tournées à pied.
10: La direction de l'EHPAD de Bellevaux reconnaît des difficultés dans ce service qui peine à recruter des intérimaires qualifiés pour remplacer les absents.
13: Là, on est à 3 collègues qui manquent. Au mois de juillet, ça sera 5. Eh ben, on ne prend plus d'entrée.
10: Alors même que la population est vieillissante.
13: On a beaucoup de centenaires. C'est des gens qui demandent beaucoup d'attention. Qu'on aille doucement, qu'on prenne soin d'eux, ils ont envie de parler. Voilà, on est les seuls qui voient dans la journée pour certains.
10: Et ces consultations toujours plus rapides, 30 minutes en moyenne, des soins expéditifs, reconnaît Charlène.
13: Oui, il y a des jours où je me dis, mais ça, je n'ai pas pu le faire alors que je le faisais avant. Alors ça va être une dame qui demande des douches tous les jours. On va lui dire, ça serait bien tous les deux jours. Ça peut être des ongles demain qu'on dit, bon, ben, ça sera pour demain parce que je sais que demain, il y a le quota d'aide-soignante, elle aura peut-être un peu plus le temps.
10: Et d'autres un peu plus en forme qui voient leurs consultations s'annuler par manque de personnel.
13: Ça, c'est pas possible. Alors on annule ceux qui peuvent un peu se débrouiller tout seuls. On n'aurait pas à devoir annuler. Les patients qui râlent beaucoup en ce moment, il y en a qui ont fait des lettres, il y en a qui sont allés voir la direction pour nous soutenir et dire que c'était pas normal.
10: C'est le cas de Maryse, inquiète pour sa tante à l'EHPAD de Bellevaux depuis 3 mois.
14: Je parle des toilettes, je parle du lever le matin, je parle des petits déjeuners. Aussitôt servi, bah, pratiquement aussitôt desservi parce qu'ils n'ont pas le temps, c'est un manque de temps, donc un manque de temps est égal à un manque de bras.
10: Alors elle s'est adressée à la direction et elle n'est pas la seule.
14: Actuellement, on est 4 ou 5 familles où nous avons remarqué le délaissement de nos anciens et puis le mal-être quotidien, enfants, petits-enfants, nièces.
10: Autant de cas individuels selon la direction de l'EHPAD qui n'a pas souhaité faire plus de commentaires.
2: Mais le directeur délégué du centre de gérontologie Bellevaux, invité d'ici matin à 7h45, a répondu à quelques-unes des inquiétudes. Sébastien Mézières se veut rassurant sur la qualité des soins apportés. Il assure que des mesures de remplacement sont systématiquement déployées malgré les tensions en matière de recrutement et souligne que la dépendance croissante des résidents alourdit la charge de travail et peut mener à un épuisement professionnel. Son interview est à retrouver en intégralité sur votre appli ici. Une naissance exceptionnelle au Muséum de la Citadelle de Besançon, celle d'un grand apalémur né le 6 mai mai dernier. L'espèce est en danger d'extinction. Il ne reste que 1000 à 1500 individus à l'état sauvage à Madagascar, 45 dans les parcs zoologiques du monde. La photo de ce bébé lémurien est bien sûr sur notre site internet et l'appli ici. Un triplé de Michael Olise permet aux Bleus de battre l'Irlande du Nord 3-1. L'équipe de France de football décolle demain pour le Mondial aux États-Unis. En fait, on a hâte d'être à cet après-midi, Cyril.
9: Oui, parce que les éclaircies seront là. Et ce matin, c'est un ciel digne d'un mois d'automne, on est d'accord. De la grisaille, beaucoup de pluie encore sur l'ensemble de la Franche-Comté. Puis les éclaircies reviendront cet après-midi. Elles seront assez larges sur l'ensemble du Haut-Doubs. Du côté de Mèche, par exemple, on annonce un très beau soleil cet après-midi. D'un soleil qui sera plus généreux également sur les premiers plateaux du côté de Valdaon. Un petit peu plus tard pour la Haute-Saône, pour voir les rayons de soleil. Les températures, 19 degrés si vous êtes à Vesoul, à Dole, du côté de Besançon cet après-midi. 15 degrés sur le pays horloger et du côté de Pontarlier. La météo sera en nette amélioration à partir de jeudi. Il faudra encore un petit peu de patience.
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9: Rendez-vous à 10h, Anne.
2: Oui, à tout à l'heure, Cyril.
9: Pour les infos, à tout à l'heure. Indochine dans les années 80, Miley Cyrus dans quelques minutes. Et bienvenue chez vous en Franche-Comté pour vous accompagner sur Ici Besançon.

0: Indochine, troisième sexe, c'était dans les années 80. C'est aussi Besançon, on écoutera Pink, Noé Villard dans les années 80 ou encore Miley Cyrus ce matin.
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0: Bienvenue chez vous en Franche-Comté. La première partie est avec vos témoignages au 03 81 833 111. On dialogue chaque matin ensemble via le standard, via l'application WhatsApp, avec le même numéro que je viens de vous donner pour tous vos messages écrits ou alors vocaux. Votre voyage a tourné à la galère. Vos dernières vacances, vous en souvenez, puisque vous aviez réservé une magnifique chambre avec vue sur piscine. Vous êtes retrouvé sur le parking de derrière avec une vue qui n'est pas vraiment réjouissante. Votre avion a eu des heures de retard, vous avez galéré pour obtenir un remboursement. Et puis tout simplement, le voyage qu'on vous avait promis en termes de visite, en termes d'excursion, n'a pas tenu ses promesses. Des annulations, des changements, des déceptions de dernière minute, venez nous raconter ce matin et on vous donnera des solutions techniques avec Benjamin Capelli, juriste à Que Choisir. Bonjour et bienvenue ce
2: Bonjour.
0: Matin. Je suis content de vous avoir, Benjamin, puisqu'on va ce matin parler de ce dossier qui est très important. Beaucoup de nos auditeurs sont en train de penser, ont peut-être déjà réservé des vacances pour les semaines, les mois à venir. On va d'abord parler de l'avion, du dossier avion, avec les surcharges de carburant de ces derniers mois. Il y a beaucoup d'interrogations qui restent en cours. Certaines compagnies aériennes, il y en a une notamment européenne qui s'est dit, nous on va carrément demander un surplus aux clients qui ont déjà acheté un billet. Visiblement, cette pratique a été retoquée. Benjamin, si j'ai bien suivi le dossier.
2: Alors c'est un petit peu compliqué parce que c'est vrai qu'on n'a pas vraiment de jurisprudence précise sur la question, mais c'est vrai que au niveau de l'Union européenne, on a un règlement qui protège les voyageurs, etc., qui nous indique notamment que quand le passager va payer son billet d'avion, il paye le prix qui est définitif, en fait, normalement. Donc, c'est vrai qu'indexer en soi le prix comme ça sur la variation du taux du baril, c'est vrai que vis-à-vis de la réglementation européenne, c'est un petit peu compliqué de mettre ça en place. Voilà. Après, il faut bien voir que ça, c'est dans le cadre de la réglementation européenne. Si, par exemple, vous prenez des vols qui sont avec des compagnies européennes et qui sont pas soumis du tout à cette réglementation-là, par exemple, vous allez en Afrique, au Kenya, vous revenez avec une compagnie qui est pas européenne. Ouais. Si elle veut vous mettre, par exemple, une clause d'indexation du carburant,
0: elle le peut. Elle
2: pourra le faire, mais dans des conditions, attention, qui sont quand même pas n'importe comment. Il faut que ce soit justifié, il faut que ça puisse aller à la hausse et à la baisse, et voilà, donc c'est pas que dans le sens de
0: la hausse, d'accord. Donc ça, c'est le premier point à dire à nos auditeurs. Ça veut dire qu'en ce moment, on peut acheter un billet d'avion, j'ai envie de dire sereinement, sans se dire, dans deux mois, je vais me faire assommer par une surcharge carburant avec une compagnie européenne, on est d'accord.
2: Avec une compagnie européenne, voilà, le principal risque, c'est en fait que si jamais il y a encore un problème sur le coût des carburants, etc., c'est que la compagnie, elle annule purement et simplement le vol, en fait. Parce que si elle vous prévient plus de 15 jours avant, vous n'aurez pas le droit à une indemnisation forfaitaire. Donc, le risque, il est plus là, en fait.
0: Quand on rentre, évidemment, dans les dossiers d'indemnisation, il y a évidemment la bataille entre les assurances, entre la compagnie aérienne. On ne sait jamais vers qui se retourner en premier quand il y a un retard, voire même une annulation. On a souvent des assurances voyage. C'est vers elles qu'il faut se retourner en premier, Benjamin ?
2: Alors, pour tout ce qui est en général retard ou annulation d'avion, en fait, vu que c'est la réglementation européenne, quand elle va s'appliquer, qui va trouver à indemniser le passager, c'est la compagnie directement qu'il faut solliciter.
0: D'accord.
2: Il ne faut pas solliciter son assurance, etc. L'assurance, on va la solliciter, en fait, quand c'est nous qui devons annuler le voyage, par exemple parce qu'on est malade, ou quelqu'un de sa famille est malade, qu'on peut pas partir, ce genre de choses. Voilà. Et si on rentre dans les cas qui sont prévus dans les garanties, là, on pourra avoir une prise en charge des frais d'annulation par l'assurance.
0: Ok, d'accord. Mais c'est déjà la compagnie aérienne, qu'il faut aller voir en premier quand il y a un retard ou une annulation des règles de vol.
2: Voilà, exactement.
0: 03 81 833 sens pour nous raconter vos vacances que vous avez peut-être mal vécues. Je le disais, elles ont mal tourné puisque vous êtes peut-être arrivé avec quelques jours de retard sur place. L'hôtel n'était pas vraiment celui auquel vous vous attendiez. Comment avez-vous vécu vos dernières vacances? 03 81 833 sens. Si elles sont côté galère, venez témoigner ce matin avec nous, 9h15.
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0: Ici Besançon est dans la playlist ce matin, le nouveau single de Miley Cyrus. Ah.

0: Parce qu'elle a une voix merveilleuse, des mélodies incroyables qui accrochent l'oreille. C'était Miley Cyrus qu'on écoutait ensemble ce matin avec Dream as One, 9h20.
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0: Ici Besançon, tous les matins, vous permet d'échanger avec nos invités. Ce matin, on parle de vos derniers voyages qui ont peut-être tourné à la galère. Un avion qui n'est pas parti ou alors qui est parti avec beaucoup de retard. Vous avez loupé une correspondance. Bref, le séjour a été amputé. Des soucis également concernant les excursions que vous aviez pré-réservées. On va en parler maintenant, Benjamin, puisque à la fédération Que Choisir Ensemble, la première association de consommateurs de France, j'en profite pour le rappeler. Vous avez eu sur votre bureau ces derniers mois des dossiers en ce sens. Alors, on commande une excursion, en fait, ou alors, dans le cadre d'un voyage, on a tout un panel de visites, d'excursions prévues, et certaines sont modifiées sur place. Déjà, c'est légal? On peut le faire, ça, à la dernière minute, annuler, modifier une excursion?
2: Alors, quand on achète comme ça un voyage qui est globalisé, donc ce qu'on appelle un voyage à forfait, hein, globalement c'est votre voyagiste en fait qui est responsable s'il y a des difficultés. Donc c'est à lui qu'il faut toujours déjà s'adresser en premier lieu. Alors il peut y avoir des fois des modifications, oui, qui peuvent être imposées. Alors il va pas un changement, il doit être motivé, hein, forcément par quelque chose. Hein. Ben peut-être parce que les conditions de sécurité sur place ne permettent plus de faire l'excursion, ou le lieu a été détruit, etc. Enfin, il y a diverses choses qui peuvent arriver. Voilà. Dans ce cas-là, en fait, le voyagiste, il peut modifier, ou en tout cas vous proposer la modification. Ouais. Après, le droit que vous allez avoir, ça va dépendre en fait de savoir si l'excursion en fait qui était prévue, est-ce qu'elle était déterminante ou pas dans le cadre du voyage ou non. Et selon le cas, vous aurez plus ou moins de droits. Si c'était pas déterminant, vous aurez le droit, éventuellement une réduction du prix parce que vous n'avez pas été en excursion. Par contre, si c'est quelque chose de déterminant qu'on dit à l'avance, ça c'est plus possible de faire. Par exemple, ça regroupe pendant un tiers du séjour que vous pouvez pas faire ça et que c'était ce qui vous a notamment motivé à faire
0: le séjour. Apprendre le voyage, voilà.
2: C'était quelque chose quand même d'essentiel, en fait. Ouais. Et à partir du moment où c'est quelque chose d'essentiel, là, on peut même demander à annuler complètement le voyage et à être remboursé.
0: D'accord. Dans ces cas-là, les agences doivent prévenir combien de temps à l'avance, en gros, quand ils sont au courant d'une annulation du voyage, de ce fameux forfait, que ce soit par exemple une chambre d'hôtel qui se modifie, une excursion qui va sauter, qui va être remplacée. Il y a des règles précises en la matière?
2: Le plus tôt possible, dès qu'ils le savent, en fait. Parce que c'est vrai qu'une fois que vous êtes sur place, c'est beaucoup plus compliqué de demander l'annulation du voyage, en fait. Donc là, vous êtes déjà sur place, là ça va beaucoup être plus une vocation indemnitaire, mais en fait, dès que l'agence sait que les conditions du voyage font que des choses pourront pas être faites, si elle le cache aux passagers, etc., là, forcément, la personne part, elle se rend compte sur place que son voyagiste savait depuis 2 mois que ça se ferait pas, là, c'est pas pareil, l'indemnisation sera forcément majorée, parce que le voyagiste a pas fait son travail.
0: Gisèle nous écrit sur le WhatsApp, ici Besançon, le témoignage est intéressant, va dans le sens de ce que vous expliquez. Gisèle et son mari sont allés au Sri Lanka l'année dernière. Elle nous disait, on y allait notamment évidemment pour les paysages, mais également pour une journée avec les éléphants dans un parc national. Notre premier avion a eu de retard. On a loupé la correspondance avec le deuxième avion et nous sommes arrivés à J+1. Au Sri Lanka, nous avons donc manqué cette excursion avec les éléphants et la balade à dos d'éléphant. Ça, c'est typique d'un voyage qui commence mal, qui est gâché. Mais bon, là, effectivement, il y a un retard d'avion. Tout s'enchaîne et mal. En fait.
2: C'est ça. Alors quand vous prenez un voyage donc globalisé, c'est pas vous qui faites votre petite sauce, j'ai envie de dire, le voyagiste, lui, si vous arrivez en retard, etc., à cause de l'avion, ça reste lui qui va être responsable des conséquences sur votre voyage. Alors autant tout ce qui est indemnisation liée au retard, etc., de l'avion, c'est la compagnie aérienne qui reste responsable, mais tout ce qui a des conséquences sur votre voyage en lui-même, en fait, si vous perdez une journée complète d'excursion, ça c'est le voyagiste qui va devoir en fait vous indemniser sur ce point-là. D'accord. Parce que c'est lui qui reste responsable de la globalité du voyage et donc du fait que vous arriviez à faire les excursions qui sont prévues.
0: Il y aura double demande donc à faire auprès de la compagnie aérienne et auprès du voyageur.
2: C'est ça, en fait. On va faire une demande auprès de la compagnie aérienne pour le retard, donc pour avoir une indemnisation forfaitaire si elle peut s'appliquer le cas échéant. On va regarder combien on peut obtenir là. Après, on va regarder combien valait l'excursion, etc., en fonction de l'indemnisation qui est versée par la compagnie, etc., pour pas qu'il y ait une double indemnisation non plus. On va regarder c'est les droits qui restent encore au niveau de l'agence.
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0: 9h20, vos vacances sont virées au cauchemar avec un souci lié à l'avion, avec des problèmes sur place, avec votre voyagiste, votre hôtel, vos excursions. On en parle ce matin au 03 81 833 11 et dans la playlist d'ici Besançon à venir, Jean-Jacques Goldman et Philippe Châtel.
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0: Je t'aime bien Lily et Philippe Châtel sur Ici Besançon.
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0: Benjamin Capelli, juriste à Que Choisir Ensemble, la première association de consommateurs de France, est notre invité ce matin. On parle de vos galères de voyage, des voyages qui ont mal tourné. Alors il y a des témoignages qui sont toujours très surprenants quand on les lit, puis j'imagine très difficile à vivre. C'est le cas de Marie et son épouse Guy qui sont partis en Grèce dans un hôtel l'été dernier. Notre auditrice nous explique: quand on est arrivé, la piscine était en maintenance et l'hôtel en pleine rénovation. On avait carrément un échafaudage devant notre fenêtre de chambre. On n'a vraiment pas pu profiter des commodités de l'hôtel et notamment de la piscine qui était l'une de nos motivations. On n'a pas demandé réparation à l'époque. On a tout simplement vécu des vacances en modifiant totalement nos plans de voyage. Alors, c'est peut-être un tort, effectivement. Je blâme pas Marie en disant ça, de pas avoir demandé de réparation. Mais c'est vrai qu'on s'attend à quelque chose. On arrive, c'est la douche froide. Là, la piscine qui est en maintenance, l'hôtel en rénovation, ça fait quand même beaucoup. L'hôtel n'est pas obligé de fermer quand on fait des travaux comme ça et ne plus accueillir de touristes, Benjamin?
2: Alors, ça va dépendre de la nature des travaux, en fait. S'il peut y avoir un risque pour les personnes, si, mais après, si c'est des travaux...
0: Par exemple, la façade qu'on rénove, les échafaudages...
2: La peinture, etc., il n'y a pas trop de risques encore, ouais, voilà, mais ouais. Ça dépend des travaux qui sont faits. Mais c'est sûr que oui, on ne peut pas profiter pleinement des vacances qu'on a prévues dans ce cadre-là. Ouais. Alors, quand il y a comme ça des problèmes, en fait, d'exécution, en fait, des prestations qu'on a commandées, hein, il faut quand même avoir un certain nombre de réflexes, en fait, pour éviter de se retrouver coincé une fois qu'on est rentré. Oui. Hein. Mm-hmm. Donc, ça, c'est déjà la première des choses, c'est prendre des photos,
0: ouais, hein, sur place.
2: Ouais. Alors, prendre des photos de préférence horodatées, hein, soit avec la fonction du téléphone, ou si votre appareil photo ne le fait pas automatiquement, il y a des applications qui permettent de le faire, qui permettent aussi de géolocaliser. Donc, la photo est géolocalisée et horodatée.
0: Elle est prouvée réelle, qu'en fait, voilà la photo.
2: Ça peut être très pratique, ouais, hein, dans ce genre de cas. Essayez aussi de se mettre en relation avec les autres personnes qui sont présentes, parce qu'il y a certainement d'autres Français, etc., qui partent peut-être même avec le même voyagiste que vous. Donc, essayez de se regrouper, de s'échanger les coordonnées pour ensuite, après, avoir plus de poids dans la réclamation. Et après, si on peut, essayer par exemple d'avoir des attestations des professionnels. Par exemple, l'hôtel, il vous fait une attestation comme quoi, oui, il était bien en travaux, etc., pour étayer son dossier.
0: Ouais, je me dis quand même, et je comprends Marie, notre auditrice, elle choisit un hôtel peut-être pour une semaine de repos. La piscine, c'est quand même un point central quand on part en Grèce. La piscine qui n'est pas fonctionnelle, qui est en rénovation, alors je me dis, c'est quand même plus qu'une gêne au séjour quand même.
2: C'est plus qu'une gêne. C'est pour ça qu'après, là, quand c'est comme ça, en fait, dès qu'on constate quand c'est trop important, hein, comme problème, il faut tout de suite prendre attache avec le voyagiste. Ouais. Tout de suite lui signaler, lui dire, là, moi, vous m'avez promis un hôtel avec piscine, etc. Là, il n'y a rien du tout. Qu'est-ce que vous me proposez pour solutionner cette problématique-là jusqu'à la fin de mon séjour? Donc, ça va être forcément un changement d'hôtel dans un cas comme ça.
0: J'imagine, évidemment. Ah,
2: mais le voyagiste, lui, vous devez lui dire immédiatement les problèmes que vous rencontrez. Il ne faut pas attendre de rentrer.
0: Tout à fait. Voilà. Ça sera trop tard.
2: C'est très important parce qu'après, sinon, ça va être trop tard, justement. Ouais. Donc, il faut lui signaler. S'il ne réagit pas, etc., ça vous donnera le droit à indemnisation, etc. Mais c'est important de lui signaler tout de suite pendant le séjour. Alors, c'est vrai qu'on n'a pas forcément envie de faire des démarches comme ça pendant qu'on est en vacances, mais c'est important
0: utile, quoi,
2: de le signaler immédiatement. C'est ce que prévoit le texte.
0: Benjamin m'a raconté des trucs incroyables en termes de vacances qui tournent mal. J'en reviens encore aux piscines. Vous avez eu sur votre bureau à Que Choisir Ensemble le cas de voyageurs qui vous ont envoyé des photos, fait un dossier. La piscine servait carrément de réceptacle à gravats pour l'hôtel qui était en rénovation, c'est-à-dire il n'y a même plus l'eau, rien du tout, c'est une décharge à ciel ouvert, en fait,
2: oui,
0: la
2: c'est
0: piscine.
2: Ça,
0: quoi.
2: Oui, il y avait la moitié de l'hôtel, il y avait deux bâtiments, il y en avait la moitié qui était complètement en travaux, ils avaient complètement fermé la piscine et qui était toute cassée parce qu'ils devaient la refaire ailleurs, en fait.
0: Ouais.
2: Et c'est des choses qui sont programmées en plus à l'avance. Alors, quand le voyagiste après répond en plus qu'il n'était pas au courant, c'est
0: pour
2: difficile
0: ça que ça
2: à croire.
0: Ça interpelle quand même, on est d'accord. Ouais. 9h30 sur Ici Besançon.
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0: Chaque matin à cette heure-là, nous regardons la qualité de l'air en Franche-Comté. J'ai de bonnes nouvelles ce matin. La qualité est bonne partout dans la région. Du côté de Dole, du côté de Vesoul en Haute-Saône, les indices sont très bons du côté de Besançon ainsi que sur le secteur de Baume-les-Dames dans l'ensemble de la vallée du Doubs. Ça sera vraiment sur le nord Franche-Comté où vous allez retrouver des indices un petit peu plus délicats, notamment dans les jours qui viennent. Voilà pour faire le point avec vous. Comme on le fait chaque jour sur la qualité de l'air, les indices pollinique sont très bons également.
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0: Dans la prochaine demi-heure sur Ici Besançon, on écoutera Pink ensemble, Michel Jonas ou encore Jean-Jacques Goldman, et Tourne les violons sur Ici Besançon.

0: Jean-Jacques Goldman et Tourne les violons, c'est sur Ici Besançon ce matin pour l'ambiance, on était pas mal.
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0: Des voyages qui tournent mal, une fois sur place, arrivé à destination, l'hôtel n'a pas tenu toutes ses promesses. On parlait par exemple des hôtels en rénovation et les piscines qui servaient carrément de benne à gravats qui sont totalement inutiles pendant vos vacances. Ce sont des cas, j'imagine quand même assez rares, Benjamin, qui sont quand même marquants parce que quand ça nous arrive vraiment, les vacances sont totalement gâchées. Rassurez-nous, ces problèmes sont quand même rares.
2: Oui, ça reste quand même assez limité, heureusement. Hein. Après, il y en a aussi tout un tas de problèmes qui sont correctement gérés par les voyagistes. Hein.
0: Ouais.
2: Alors après, ça va grandement aussi dépendre des agences de voyage qu'on sollicite. Hein.
0: Et de la qualité de leurs services,
2: c'est ça,
0: clients.
2: Généralement, on voit toujours revenir les mêmes agences. Hein, c'est toujours
0: qui
2: pareil.
0: Qui pose problème, quoi,
2: donc,
0: en fait.
2: Oui, oui. C'est rare d'avoir d'autres, alors que voilà. Donc il y a aussi ça à prendre en compte quand on choisit son voyage aussi. Ouais. Il n'y a pas que le prix à prendre en compte, c'est la qualité aussi du SAV, etc.
0: En derrière,
2: cas de problème, parce que ça peut être important.
0: Y a toujours l'opposition entre les agences physiques, qu'on retrouve encore, même si elles deviennent de plus en plus rares dans les centres-villes, dans les centres commerciaux. Les agences sur Internet, elles sont aussi sérieuses l'une que l'autre, ou il y a quand même méfiance pour certaines sur Internet qui cassent les prix, qui promettent pas mal de choses.
2: Globalement, en fait, les agences que vous allez retrouver sur Internet, c'est des agences qui font partie des mêmes groupes
0: c'est
2: que les
0: mêmes
2: agences.
0: Groupes, en fait. Voilà, derrière.
2: Alors après, ça va dépendre de certaines mutualisent tout le SAV, d'autres pas. Ouais. Voilà. Mais globalement, plus on va essayer de chercher des choses avec des prix bas, etc., plus c'est là où on va se heurter en fait à des problèmes d'indemnisation quand il y a des non-conformités, ouais. Des déceptions, etc., qui peuvent être le plus important en fait. Mmh. C'est vraiment là où les dossiers sont les plus compliqués souvent.
0: Message sur le WhatsApp ici Besançon 03 81 833 100. Sonia et son mari et ses deux enfants qui sont partis en vacances du côté de l'Espagne. Pareil, l'hôtel était en rénovation. Je me permets de vous écrire car vous en parliez il y a un instant. Et tous les matins à 7h, on était réveillés par les bruits de perceuses et les bruits du chantier. Ça a duré une semaine complète. Alors là, effectivement, je comprends bien que les ouvriers à un moment doivent bien commencer le chantier. C'est vrai qu'à 7h, quand on est en vacances, c'est un petit peu tôt quoi, pour réveiller tout le monde, toute la famille.
2: Ouais,
0: quoi.
2: C'est un peu dur, oui. Ouais. C'est sûr que voilà, c'est des choses. Après,
0: c'est le bon sens qu'en fait...
2: Il faut le signaler tout de suite aux voyagistes. Alors après, c'est dans le cas où on a nous-mêmes fait notre réservation. Donc on a pris nos vols, on a réservé, par exemple, on a pris nos vols. Après, le site sur lequel on a pris nos vols nous propose aussi de prendre un hôtel. On y a dirigé sur un autre site pour réserver l'hôtel. Ouais. Donc voilà, c'est nous qui avons fait notre truc. Là, c'est vrai qu'il n'y a pas de voyagiste auprès de qui...
0: Il n'y a pas d'interlocuteur, directement.
2: Voilà, directement. Donc là, c'est sûr qu'il va falloir s'adresser à l'hôtel pour faire la réclamation, etc. Donc ça va déjà être plus dur aussi de se reloger quelque part et autres. Et ce qui va être aussi souvent une barrière, ça va être la langue. Parce que là, par exemple, si on est en Espagne, si on ne parle pas forcément espagnol, etc., on peut essayer de se débrouiller en anglais. Des fois, ça peut passer. Mais c'est vrai que ça peut vite être compliqué d'essayer de négocier des choses, etc. Et après, l'hôtel peut très bien dire aussi, moi j'avais prévenu la plateforme de réservation que là, de telle période, ce serait en chantier. Et ils ne l'ont pas mis, c'est pas ma faute. Alors après, il faut se retourner sur la plateforme de réservation. Ça peut être très vite beaucoup plus compliqué. Alors que quand on a un interlocuteur unique, c'est vrai, un voyagiste, on sait vers qui se tourner quand il y a un problème.
0: Alors on parlera dans un instant du cas de Marc qui, lui, a erré une nuit complète, j'ai bien une nuit complète, dans l'aéroport de New York suite à un avion qui n'a jamais décollé. On en parle dans quelques instants. Vos vacances sont virées à la galère, voire même au cauchemar. On en parle avec vos témoignages au 03 81 833 100 sur Ici Besançon.
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0: Florent Pagny, Paul Young ou encore Pink dans les minutes qui viennent dans la playlist d'Ici Besançon.
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0: 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Un grand tube des années 80, un tube du grenier, comme on le dit, une pépite qu'on n'a pas oubliée, vous non plus. Pink arrive dans quelques minutes.
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0: Avec vos voyages qui ont tourné à la galère, le cas de notre dernier auditeur de Paul qui nous a envoyé un message, lui, sur le Facebook ici Besançon. Paul nous dit, voyage à New York il y a 6 mois, une grosse tempête qui a empêché tous les vols au décollage et à l'atterrissage de l'aéroport. On a donc dû attendre déjà 3 heures pour avoir une communication officielle de notre compagnie aérienne. Et le gros problème, c'est qu'on nous demandait de nous rapprocher à l'intérieur de l'aéroport de la compagnie aérienne. Or, celle-ci n'avait pas de guichet physique. On devait appeler le service client, lui aussi était saturé suite à la tempête. J'ai erré une nuit complète dans l'aéroport. C'est vrai que toutes les compagnies aériennes, notamment celles françaises, j'ai pas donné la marque de cette compagnie, elle opère depuis Orly à Paris, mais voilà, notre auditeur nous dit, sur place, à New York, on la connaît pas, quoi. Elle n'a pas de guichet, cette compagnie.
2: Ouais, alors de toute façon, c'est vrai que qu'il y ait guichet ou pas guichet, les obligations de la compagnie restent les mêmes. Mais c'est vrai qu'en termes de communication et prise en charge, ça peut être compliqué. Et puis même après, de fonction des horaires, même des fois les guichets sont fermés aussi. Hein, ça peut arriver si c'est très tôt le matin ou très tard le soir. Hein. Là, dans un cas comme ça, normalement, quand il y a une annulation d'un vol, qui est, même si c'est lié à une tempête, hein, ça change rien. La compagnie, elle doit proposer à son passager en fait une solution d'hébergement pour la nuit. Hein. Ça, c'est ses obligations. Elle doit prendre en charge les frais d'hôtel. Donc, si jamais un jour vous vous retrouvez coincé, etc., comme ça, sachez que vous pouvez normalement aller prendre un hôtel. Non, c'est la compagnie qui est censée avancer les frais, oui. Mais si c'est pas le cas, et ben tant pis, vous lui demanderez le remboursement derrière.
0: Après coup, mais en aucun cas, voilà, on a prévu de dormir dans l'aéroport,
2: non,
0: ou alors de tourner toute la nuit dans l'aéroport.
2: Vous n'avez pas tourné toute la nuit dans l'aéroport.
0: Ok, voilà pour Paul et le dernier témoignage. Que choisir ensemble ? Une belle association, je disais, la première association française de défense des consommateurs. C'est toujours bien de devenir adhérent de Que choisir ensemble.
2: Ah ben oui, c'est important. Même ça nous permet de continuer, ben, justement, à informer les gens, les conseillers. Et à les aider quand ils ont des problèmes. Donc, il ne faut pas hésiter du tout à venir nous voir quand il y a un souci, ne serait-ce que même que pour des renseignements, même quand il n'y a pas forcément encore de litige. Ouais. C'est aussi bien de prévenir, ça évite les problèmes futurs. Donc, ne pas hésiter à nous contacter, à prendre rendez-vous et à venir nous rencontrer. On sera ravis de vous voir.
0: Et puis, vous proposez plein de services pour réduire les factures, bien choisir son fuel, les pelets également, les comparateurs assurance. Tout ça est disponible sur le site internet quechoisir.org. Merci beaucoup, Benjamin Capelli, d'être venu. Bonne journée à vous.
2: À bientôt.
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0: Notre commissaire-priseur sera là dans un instant. Jean-Paul Renou-Grappin prisera une belle montre made in Franche-Comté, une montre LIP. C'est après le groupe Pink.

0: Pink, A Lot of Fight, c'est sur Ici Besançon.
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0: Chaque matin, Nathan RLT, vous convoquez les meilleurs spécialistes pour répondre aux questions des auditeurs. Ce matin, qui est avec vous?
2: À mes côtés, notre commissaire priseur, Maître Renaud Grappin, avec une nouvelle estimation. Bonjour Maître.
3: Bonjour Nathan.
2: Avec ce mail, cette description et cette photo que nous avons reçue de la part de Geneviève à Jalleranges, on est là dans le Doubs, pas très loin du Nord Jura, à la limite entre les deux départements, pour une montre LIP en or, homme et une très belle montre, Maître, combien ça peut bien valoir tout ça?
3: Ah oui, là, elle nous dit que c'est la montre de son papa. Son papa avait vraiment une très très belle montre LIP. On va dire que chez LIP, il y a de tout. Hein. Il y a du bas de gamme, entre guillemets. Il y a du haut de gamme, il y a du très haut de gamme également chez LIP. Maintenant, c'est collectionné. On fait des ventes de LIP régulièrement. Là, on va en avoir plusieurs à vendre lors des 24 heures du temps auxquelles participe
2: Ici
3: Besançon également. Et là, elle nous présente une très belle montre, une T18. C'est une montre pour les auditeurs, elle est assez allongée. Elle est rectangulaire allongée. Elle est en or 18 carats. Et c'est un chronomètre LIP. Et elle a un mouvement mécanique T18. Qu'est-ce que je pourrais dire d'autre dessus? Eh bien, elle a derrière un truc important, c'est le blason de la ville de Besançon. Mmh. C'est le poinçon du CTOR qui l'a garanti. Elle fait 45 mm, donc vous voyez, de haut. Donc c'est une belle montre. Elle date des années 30, elle a un joli bracelet en cuir. C'est une montre, on va dire, qui vaut aujourd'hui dans les 1500 2000 euros si elle est vraiment impeccable. Il faut voir si le mouvement fonctionne bien, si elle est encore à l'heure, s'il n'y a pas besoin de la réviser. Le mieux, c'est de ne pas trop les réviser. Une montre, il ne faut pas trop la changer, il ne faut pas trop changer les cadrans et tout. Elle doit être vraiment dans son jus et avoir tout d'origine. J'ai vu une montre dernièrement Rolex où les gens avaient fait changer le cadran et l'aiguille. Comme l'ancienne, comme la montre des années 60, c'était la même que la vieille montre. Ah ben elle est passée de 40 000 à 10 000.
2: Ah oui.
3: Donc au niveau de l'estimation. Là, on va dire sur cette montre LIP, on se trouve aux alentours des 1500 euros, peut-être 2000. Faut savoir que LIP a fait du très beau et a collaboré également avec Hermès, a collaboré avec de nombreux designers. Donc il y a des montres qui sortent du lot et qui sont vraiment collectionnées par les amateurs de montres.
2: Ben voilà, Geneviève, vous avez donc de l'or entre vos mains, là, c'est le cas de le dire.
3: Ben oui, exactement.
2: Montre LIP. Geneviève, depuis Jalleranges, dans le Doubs, vous avez vous aussi besoin d'une estimation, n'hésitez pas. Avec l'adresse mail, et sinon le WhatsApp, encore plus connecté, le WhatsApp d'ici Besançon, le 0381 833 111. Et on évoquait les 24 heures du temps, le rendez-vous, c'est du 19 au 21 juin, au cœur du Palais Granvel, à Besançon, avec Ici Besançon. Et j'y serai d'ailleurs présent sur place pour vous faire jouer avec la roue des cadeaux Ici Besançon. Ça, c'est pas mal. Et peut-être même des montres LIP à gagner. Je ne vous en dis pas plus. Merci beaucoup.
3: Chez nous, il y en aura à acheter.
2: Ah bon, bah voilà.
3: À la même date.
2: À chacun son choix. Merci beaucoup,
3: Maître. À bientôt, Nathan.
2: Et à très vite pour d'autres estimations.
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0: Merci les garçons, c'est Michel Jonas qui arrive avant les infos de 10h.
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0: Ça, c'était bon. Michel Jonas, en mode joueur de blues sur Ici Besançon. Jonas, qui sera encore en tournée pour toute cette période estivale qui arrive. Près de chez vous, on l'attend à la rentrée chez nous du côté du Zénith de Dijon. Après les infos de 10h, vous serez avec nous sur Ici Besançon. On parlera de juin jaune, la protection contre le soleil pour éviter les désagréments et notamment les cancers de la peau. C'est un moment qui se veut très festif en Franche-Comté. On vous donne tous les détails dans quelques minutes avec nos invités.
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0: Ici votre radio locale numéro 1 dans le Doubs et en Haute-Saône, il est 10h. Anne Fauvarc nous rejoint pour l'info vue d'ici. Bonjour Anne.
2: Bonjour à tous.
0: Sébastien Lecornu reçoit à 11h30 à Matignon plusieurs de ses ministres.
2: Pour décider de nouvelles mesures pour la protection des enfants et contre les violences sexuelles, au lendemain des centaines de rassemblements hier soir en France dénonçant les dysfonctionnements de la justice après la mort de Liana. Cet enfant de 11 ans a été enlevé et tué dans le Gers par un suspect connu comme étant pédocriminel. Liana, plus jamais ça, pouvait-on lire sur les pancartes brandies à Besançon et Vesoul notamment. Il y avait 300 personnes environ devant le palais de justice de la capitale comtoise hier soir, 150 à Vesoul. Photos et témoignages sur ici.fr Besançon et votre appli ici. Dans le Haut-Doubs, malgré la battue menée par 200 à 300 volontaires accompagnés de gendarmes, Aude Fagot, 44 ans, est introuvable. La voiture de cette femme, elle a été découverte au refuge de l'Ajou, point de départ des recherches hier, mais toujours aucune trace de cette infirmière dont on est sans nouvelles depuis le 31 mai. Son signalement et sa photo sont sur ici.fr Besançon. Une quarantaine d'espaces et de ponts seront fleuris d'ici la fin de saison à Besançon. Promesse de campagne du nouveau maire de Besançon, Ludovic Fagot, concrétisée en ce moment par les équipes des espaces verts. On ne compte plus les géraniums, pétunias, bégonias et œillets d'Inde actuellement repiqués par les jardiniers de la ville. Le budget fleurissement de Besançon a été multiplié par 5 par la nouvelle majorité, passant de 50 000 à 250 000 euros. Le reportage et les explications de Christophe May sont en réécoute dans l'info d'ici Besançon sur notre site internet et votre appli ici. Une naissance rarissime à Besançon, celle d'un grand apalémur au muséum de la Citadelle. Le bébé est né le 6 mai. L'espèce est classée en danger critique d'extinction. Il ne reste que 1000 à 1500 individus à l'état sauvage à Madagascar et 45 dans des parcs zoologiques du monde entier. La photo du bébé lémurien et de sa maman sont sur ici.fr Besançon et l'appli ici. Grâce à un triplé de Michael Olisée, l'équipe de France de football a battu l'Irlande du Nord 3 buts à 1 hier soir, dernier match de préparation pour la Coupe du Monde aux États-Unis. Les Bleus entrent dans la compétition le 16 juin, ce sera face au Sénégal. C'est moche Cyril hein, ce matin, mais une amélioration est attendue cet après-midi.
0: Exactement, faudra patienter quand même un petit peu parce que l'épisode de pluie, de gros nuages sur la Franche-Comté va s'attarder jusqu'en début d'après-midi. Et c'est vrai qu'après sur le Haut-Doubs, par exemple, du côté de Mèche, du côté de Morteau, on aura les premières belles éclaircies. Les éclaircies devraient s'élargir jusqu'au Grand Besançon un petit peu plus tard en Haute-Saône cet après-midi. Le thermomètre est un peu à la peine, 19 degrés pour les températures les plus agréables à Besançon. Du côté de Lure et Luxeuil, si vous êtes à Dole cet après-midi, comptez en moyenne 15 à 16 degrés de Pontarlier à Morteau pour ce mardi.
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0: À demain dès 6h, Anne.
2: À demain, Cyril.
0: 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Florent Pagny dans un instant, Pascal Obispo et dans les années 80, Paul Young sur ici Besançon.

0: Paul Young et Come Back and Stay, c'est sur Ici Besançon.
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0: Le mois de juin, c'est juin jaune. Chez nous en Franche-Comté, mais partout en France, on est tous mobilisés contre le cancer de la peau. Il y a un dicton qui est fièrement affiché, que je trouve pas mal du tout. Où que tu sois, du soleil, méfie-toi. Ça pourrait être notre maxime pour les prochaines semaines et les prochains mois, mais pas seulement en été, pas seulement au bord de la mer. On verra qu'en ville également, à la campagne, et pas seulement au bord d'une piscine. Il y a des risques avec les UV et pour la protection, la bonne santé de notre peau. On va voir avec nos invités jusqu'à 11h moins le quart qu'il est très très facile et pour tout le monde, sans dépenser d'argent, de se mettre à l'abri de ces UV qui peuvent être avec des conséquences assez importantes pour notre santé et notre peau. On va en parler avec notre invité dermato qui nous rejoint dans quelques instants. On vous donnera les règles d'or. On parlera de ce moment festif également parce que juin jaune, c'est pas uniquement des conseils santé, c'est également toute une philosophie de vie adoptée pour tout au long de l'année. Le temps d'écouter Florent Pagny et la dernière chanson du monde, c'est le nouveau titre de Florent ce matin sur Ici Besançon.

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1: Et Florent Pagny ce matin sur Ici Besançon, son nouveau single.
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1: Fin de semaine dernière, chez nous en Franche-Comté, on a lancé la grande campagne Joint Jaune à l'initiative de différents dermatologues, Hervé Van Luit et Caroline Biverdal qui est avec nous ce matin. Bonjour Caroline, merci d'être avec nous.
3: Bonjour Cyril.
1: Vous êtes dermatologue, vous êtes présidente de l'Asphodère également, qui est une association qui va regrouper des professionnels comme vous. Une opération qui vise cette année à sensibiliser plutôt le jeune public contre les méfaits du soleil, de l'exposition des UV, puisque finalement c'est dès le plus jeune âge que beaucoup de choses vont se décider pour notre capital santé et peau tout au long de la vie en fait, Caroline.
3: Oui, tout à fait, Cyril. C'est vrai qu'on a voulu axer la campagne cette année sur le plus jeune public pour faire en sorte que les messages de photoprotection passent auprès d'eux. Et c'est vrai que c'est l'exposition solaire dans le plus jeune âge qui va déterminer l'avenir de la peau, tant d'un point de vue cancer de la peau et notamment risque de mélanome, de cancer des grains de beauté, que d'un point de vue vieillissement de la peau. Et puis, le fait de maintenir une belle peau plus longtemps va se jouer dès l'enfance, dès le jeune âge.
1: Ouais, parce que finalement, une belle peau, c'est plus forcément être noir, être bronzé tout au long de l'année. J'ai l'impression que ce stéréotype petit à petit, il s'en va dans la tête des gens.
3: Exactement, Cyril, et c'est vrai que je cherche vraiment, par les messages que je diffuse, à insister sur le fait que le bronzage, c'est has-been, et que le bronzage, c'est une cicatrice solaire. Ouais. Quand on a bronzé, ça veut dire que nos cellules de la peau ont été agressées, et par un moyen de défense, elles ont sécrété de la mélanine qui conduit au bronzage. Donc si je bronze, c'est que j'ai abîmé l'ADN de mes cellules, qui, avec les années, va conduire à l'effervescence de cancer de la peau. Mmh. Donc ne plus voir le bronzage comme un bon côté.
1: Alors, vous bossez vachement bien, parce que alors, partout, on voit ces affiches pour Juin Jaune à Besançon. Il y a une campagne d'affichage qui est vachement bien faite, comme par exemple le Sun Tattoo, le bronzage sur un dos cramé tout rouge, c'est fait, que c'est claqué et ça tue. Ça, c'est vraiment le vocabulaire voilà, des jeunes que vous visez, des ados, là. C'est en plein dedans, là.
3: Oui, tout à fait, Cyril. Et c'est vrai qu'on a vu arriver cette pub sur les réseaux des Sun Tattoo, donc ce gros délire d'adolescents qui cherchent par des calques ou des crèmes solaires à dessiner des dessins et après aller se faire cramer au soleil pour faire sortir des images un peu ludiques. Et c'est une catastrophe sur le capital solaire. Parce que forcément, on s'expose encore plus au soleil, et encore plus, on abîme sa peau, et encore plus par derrière, on aura des problèmes en vieillissant.
1: Mmh. Je voudrais qu'on vienne également alors, sur toutes les populations, parce qu'on va en parler ce matin. Il y a des gens que vous rencontrez dans le cadre de votre métier de dermatologue qui vous disent on m'a détecté un cancer de la peau, je ne me suis jamais mis au bord d'une plage, je ne me suis jamais exposé au soleil, au bord d'une piscine. De quoi ça vient, docteur, en fait? C'est la question qui revient quand même souvent.
3: Exactement, c'est ce qui emplit nos salles de consultation, et la majeure partie des gens qui ont un cancer me disent je ne comprends pas d'où ça vient. Parce que pour eux, se mettre au soleil, c'est volontairement, je vais aller ouvrir ma chaise longue et je vais mettre en plein cagnard, et puis je vais volontairement essayer de bronzer, essayer de cramer. Et les gens ne perçoivent pas le danger, notamment en Franche-Comté, parce que dès que je passe la porte et que je vais dehors, à partir du moment où l'indice UV est supérieur à 3-4, je prends des UV forts qui vont altérer. Donc quand je fais mon jardin, quand je vais me balader, quand je fais du sport en extérieur, quand je travaille en extérieur, je suis exposée aux UV qui sont insidieux, qui ne se sentent pas. Quand il fait beau, il pleut des UV. Quand il pleut, comme aujourd'hui, on prend un parapluie, et ben idéalement, il faudrait vraiment avoir conscience que quand il pleut, quand il fait beau, il pleut des UV, et penser à s'abriter, à protéger sa peau.
1: Alors, votre collègue, le docteur Van Landuit, et je vais le citer, avait une image qui je trouve, est vraiment pas mal. Il disait, un jeune qui va fumer dans la rue, un très jeune, ça va choquer les gens. Par contre, un jeune qui se balade torse nu en plein soleil, on trouve ça cool, ça gêne personne. Et pourtant,
3: oui. Je vous encourage à aller voir le petit film fait par les Australiens sur notre site, Juin Jaune, qui matérialise les UV sous forme de petites flèches de cristal, donc qu'on ne sent pas, qu'on ne voit pas, et qui abîme l'ADN de façon insidieuse de votre peau. Et donc, c'est vrai qu'il faut que les mentalités évoluent, que les mentalités change, et puis qu'il y a aussi une prise de conscience politique de la non-assistance à personne en danger, de laisser des enfants qui ne sont pas en mesure de décider, dans les lieux publics, comme des piscines publiques, comme des cours d'école, sans protection. Il faut qu'il y ait une législation plus forte et plus poignante à ce niveau-là, au même titre que pour les jeunes adultes du BTP, de l'agriculture. Il faut vraiment qu'il y ait une prise de conscience qu'il faut les protéger.
1: On verra dans quelques minutes qu'en plus se protéger, ça ne coûte pas des milliers des cents. On a tout ce qu'il faut en général à la maison pour le faire. On parlera des animations, des temps forts également, de ce mois de juin, juin jaune, avec ici Besançon et avec notre invité ce matin, le docteur Caroline Biverdal, qui est dermatologue à Saône, sur les hauteurs de Besançon.
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1: C'est Pascal Obispo dans les années 90 dans la playlist d'ici ce matin.

0: Il y aura Francis Cabrel dans un instant sur Ici Besançon, Lio dans les années 80 ou encore Chris Isaac. On est bien avec toute cette musique que vous aimez, tous ces tubes, tous ces souvenirs qui reviennent en mémoire. 10h20 sur Ici Besançon.
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0: Et ben voilà pour Chris Isaac et cette belle mélodie ce matin sur Ici Besançon, Wicked Game, bientôt 10h30.
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0: Juin jaune, un mois pour vous sensibiliser aux méfaits du soleil, des UV. Et la campagne cette année est plus spécialement destinée aux ados. C'est vrai qu'on en parle avec vous, docteur. Les fameux sun tattoo qui font fureur en ce moment sur les réseaux sociaux sont une catastrophe en termes de santé. En fait, en gros, on s'applique un petit dessin. On bronze à fond sur ce dessin. On enlève le dessin et puis on a imprimé sur la peau voilà ce truc-là. C'est vraiment une catastrophe, on le redit là pour les parents, les grands-parents qui nous écoutent. Allez-y vraiment, mollo, et informez les plus jeunes de ça. Les moyens de protection, comment se protéger? Quand je regarde tous les moyens que vous mettez en avant sur la fiche, je me dis, on a tous ça à la maison. Il n'y a même pas besoin quasiment de passer en magasin et de dépenser des euros, docteur.
2: Oui, c'est vrai que se protéger du soleil, c'est pas compliqué. Il faut vraiment se mettre en tête que les crèmes solaires sont pas la panacée et qu'il faut d'abord commencer par le vestimentaire et l'attitude au soleil. Je cherche l'ombre quand je suis dehors sur les périodes où il y a beaucoup d'UV. Le chapeau devient numéro un. Pensez à vos yeux avec les lunettes de soleil. Privilégiez les vêtements longs. Alors même quand il fait chaud, souvent on me dit « Ah mais quand il fait chaud, mettre du long. » Bah regardez les Touaregs dans le désert. Est-ce qu'ils sont en manche courte ou en torse nu? Je pense pas. Donc mettre un vêtement ample pour créer un effet vent, même s'il fait chaud, ça va vous permettre d'être protégé. Essayez bien sûr donc de se mettre à l'ombre et de privilégier les moments de la journée où les indices UV ne sont pas très élevés, avant 11h, après 15h. Bien sûr, c'est beaucoup plus délicat pour les travailleurs d'extérieur, mais pour tout ce qui est loisirs extérieurs au soleil, privilégiez ces fourchettes horaires-là.
0: Je voudrais qu'on revienne un peu sur la crème solaire, parce que contrairement à ce que beaucoup de nos auditeurs peuvent penser, c'est un outil parmi tant d'autres, mais c'est pas la solution miracle. C'est pas pour rien d'ailleurs que les gens qui mettent beaucoup de crème solaire sont aussi les plus touchés par le cancer de la peau. Ça peut paraître paradoxal, mais ça s'explique.
2: Tout à fait, en effet. La campagne veut vraiment insister là-dessus. La crème solaire arrive en dernier recours sur les zones les plus limitées du corps. Parce que dans les études qui ont été faites autour des crèmes solaires, il faut savoir que les conditions d'application qui montrent que ça marche sont énormes. On met énormément de quantité et on s'en applique très régulièrement. Ce qui n'est pas du tout...
0: Ce qu'on ne fait pas dans la vie au quotidien, quoi, en fait.
2: Exactement. Ouais. Et ce qui explique que les gens, en se mettant de la crème, se croient un bouclier et donc vont continuer de se mettre au soleil et font donc plus de cancer de la peau puisqu'ils sont mal protégés. Ouais. Et d'où ces études qui montrent que ceux qui appliquent la crème solaire sont ceux aussi qui font le plus de cancer de la peau. Donc bien se dire que les crèmes solaires, ça doit être un outil que sur des petites surfaces qu'on peut pas couvrir par le vêtement. Et puis pas oublier l'impact quand même sur la santé, ça reste des produits chimiques avec des polémiques autour des nanoparticules et des répercussions sur les environnements aquatiques notamment, qui sont pas négligeables. Donc vraiment limiter au maximum l'usage de ces outils grâce aux vêtements, grâce à l'attitude au soleil et grâce au fait de se mettre à l'ombre sous un parasol ou sous les arbres.
0: En fait, tout ce qu'on a appris, tout ce qu'on a vécu il y a 20, 30, 40 ans, en fait, faut faire tout l'inverse. C'est ça en gros, quoi, voilà, et retrouver de la sagesse.
2: Oui, et alors il faut revenir à l'attitude qu'avaient nos sages des années 50-60, où quand on était dans les champs, on était avec les chapeaux, on était avec les chemises longues, et donc revenir sur le fait de se dévêtir, la mode du bronzage, Coco Chanel, etc., dans les années 70-80. Donc, c'est pas forcément se brider, c'est juste reprendre conscience du danger auquel on s'expose, et puis adopter la bonne attitude vestimentaire, le bon moment pour aller faire ma randonnée, aller faire mon jardin, aller faire mon marché, pour faire en sorte que je me mette pas en danger. Et puis faire revenir la mode du chapeau, qui est un accessoire qui a progressivement disparu et qui est heureusement en train de revenir. Et je tire mon chapeau, c'est le cas de le dire, à tous les chapeliers, notamment celui qu'on a à Rue Battant.
0: Exactement, ouais, tout à fait. Alors docteur Caroline Bivédal, je voudrais qu'on revienne sur quelque chose. C'est vrai que cette mode du bronzage dans les années 60, 70, les congés, les bords de mer, finalement on a vu les ravages de ça que quoi, 20, 25 ans après, au début des années 2000, c'est à ce moment-là où les cancers de la peau ont commencé à exploser. C'est assez effrayant en fait de se dire qu'il y a tout ce laps de temps avant de se rendre compte des erreurs qu'on a pu faire.
2: Et oui, et c'est pour ça qu'on doit informer les gens. C'est insidieux le risque du soleil à travers les ultraviolets, donc qui vont, quand ils arrivent sur votre peau, progressivement abîmer l'ADN de vos cellules. Et c'est ces cellules abîmées qui, quand on est jeune, elles se réparent, et puis au fur et à mesure, elles sont moins en moins efficaces pour se réparer en vieillissant, et elles vont laisser passer ces anomalies qui sont déjà là depuis l'enfance et qui vont continuer de se multiplier intensément et faire émerger les processus de tumeurs et donner les cancers. Et donc c'est pour ça que c'est dangereux. Alors les gens voient le coup de soleil, ça y est, j'ai pas eu de coup de soleil, donc là c'est bon, je risque rien.
0: Je peux y signaler. Non. C'est ça.
2: Erreur, le coup de soleil UVB, et donc c'est le signal d'alerte qui finalement rend service, parce qu'après les gens vont changer d'attitude au soleil, et il y a des peaux plus foncées qui ne vont pas forcément prendre de coups de soleil, et pour autant elles ont les UVA qui vont abîmer leurs cellules et ils ne s'en rendent pas compte.
0: Et on verra également qu'on ne prépare pas sa peau au soleil, ça aussi, ça fait partie des choses à balayer de notre quotidien. 10h30 sur ICI.
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0: C'est Lio dans les années 80, avec l'un de ses premiers tubes sur ICI Besançon. Et souvenez-vous de ce amoureux solitaire pop et sucré.

amoureux solitaires sur Ici Besançon. On parle de juin jaune. C'est un de nos bébés en Franche-Comté, avec des dermatologues de chez nous qui ont lancé ce mois de la prévention. D'autres bons conseils. Et puis, on va notamment parler des indices UV qui sont désormais très faciles.

0: 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Un mot d'un temps fort qui vous attend ce week-end, c'est un nouveau numéro des samedis piétons à Besançon. Samedi toute la journée, le beau temps sera là en plus pour aller faire votre shopping au centre-ville de Besançon. Des opérations promotionnelles sont mises en place par les commerçants pour l'occasion. Et c'est surtout pour vous le but de voir un centre-ville sans voiture, sans rien du tout, sans un bruit, d'en profiter à 100%. Les samedis piétons, c'est dans quelques jours avec Ici Besançon.
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0: 11h-25, Francis Cabrel dans les années 80 sur Ici Besançon.

0: Francis Cabrel, ces tubes du début des années 80 qu'on entend un petit peu moins mais qui restent dans toutes les mémoires. C'était vraiment bon. Ça m'a place dans le trafic sur Ici Besançon.
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0: Juin jaune, voilà un mois pour vous informer des méfaits du soleil, des UV, briser des idées reçues. On le disait avec notre invité ce matin, c'est tout simple. Un chapeau, le bob reste la première protection, les lunettes de soleil, les vêtements couvrants, les zones d'ombre. Et puis surveiller les indices UV. Alors ça docteur, c'est très important parce qu'il y a encore quelques années, l'indice UV on le voyait pas forcément. Maintenant, il est mis en avant sur les applications, notamment l'application Météo France. Il est relayé par des villes comme Besançon au quotidien, ça va se faire. En quoi est-ce qu'il est important cet indice UV, docteur ?
2: C'est vrai que merci à Sécurité Solaire, Pierre Cesarini, d'avoir de plus en plus démocratisé ce chiffre, donc côté entre 0 et 10, qui vous permet d'un peu cibler en fonction des mois de l'année le niveau de risque que vous avez quand vous vous mettez dehors, qui est dépendant du niveau solaire sur la Terre en fonction de la saison. Et donc cet indice, on considère qu'au-delà de 3-4, il est suffisamment fort pour enduire des problèmes sur la peau. Mmh. Et donc, vous devez adopter au-delà de 3-4 votre tenue vestimentaire. Donc, c'est vraiment un indice hyper utile pour savoir comment je vais m'habiller, quelle activité je vais faire et à quelle heure. Parce que cet indice UV va varier au fur et à mesure de la journée. Forcément, on n'aura pas le même.

0: le matin à 8h que à midi, que à 21h. Et la fourchette 11h-15h est le moment de la journée où on a un indice UV qui est le plus élevé dans le ciel. Donc si déjà à 10h vous êtes en UV 4-5, bah vous saurez que vous êtes au moins à 7-8 sur les périodes les plus chaudes de la journée. Mmh. Donc c'est vraiment un très bon indice, facile à trouver sur les portables et applications météo pour se donner une idée du risque solaire, du risque UV que je vais avoir quand je me mettrai à l'extérieur.
1: Ouais, aujourd'hui par exemple, docteur, on a une journée typique. Ce matin il pleut, c'est gris, c'est couvert. Cet après-midi on annonce du soleil. Ça aussi, il faudrait l'anticiper, on va dire, en termes de départ le matin quand on s'habille. Quoi.
0: Exactement, vous avez tout compris, Cyril. C'est vrai que je dis toujours à mes patients, avril, septembre, même si on a des journées, on commence la journée comme ça, toujours avoir un chapeau dans la voiture. C'est vrai que les temps sont très changeants. On est sur des périodes où les indices UV, dès que c'est découvert, montent fort. Donc, se méfier. Alors, soit on regarde la météo de toute la journée, mais le matin, on n'a généralement pas trop le temps. Soit on met accessible tôt au quotidien dans la voiture, ce qu'il faut pour se protéger quand le soleil revient.
1: Alors la campagne, vous ne pouvez pas la louper, un joint jaune, elle est relayée sur les réseaux sociaux, il y a des sites internet et puis auprès de nos dermatologues en Franche-Comté. Alors on dit faut consulter, docteur, il faut aller régulièrement voir des dermatos. Force est de constater que pour avoir accès aux dermatos, ce n'est pas toujours évident. D'où vient l'embouteillage, on va dire, de consultations, les difficultés à avoir accès rapidement à un dermato?
0: Alors ce que vous venez de dire, Cyril, il y a plusieurs choses. Déjà, il ne faut pas forcément se faire contrôler chez un dermatologue. À l'heure actuelle, au même titre que quand tous, on ne va pas direct chez le pneumologue, il faut vraiment revenir à un réseau de soins raisonné. Ça veut dire que je veux voir mon niveau de risque, je veux voir si j'ai besoin d'aller consulter un dermatologue. Je passe déjà par l'étape de mon médecin généraliste. Qui va pouvoir apprécier mon degré de risque. Est-ce que j'ai des lésions à revoir de plus près ou est-ce qu'au contraire, finalement, j'ai pas de risque et j'ai pas besoin de venir, entre guillemets, embouteiller les salles d'attente des dermatos. Le deuxième problème, en effet, sur décision politique depuis 20 ans, l'absence des renouvellements de postes qui sont partis en retraite pour des raisons économiques de santé. On n'est pas la spécialité prioritaire, alors qu'on est une des spécialités qui est le plus demandée à l'internat. Ouais. Nos politiques considèrent que il n'y a pas forcément besoin de nous renouveler et que on n'est pas forcément indispensable à la santé des populations. Donc il y a un combat qui est mené par les dermatologues de France à ce niveau-là pour informer mieux les politiques et qui prennent conscience de l'importance de former plus de dermatologues pour faire en sorte que on puisse quand même être suffisamment nombreux pour voir les gens qui ont besoin de nous. Et puis deuxième point aussi, on nous accuse souvent de faire trop d'esthétique et de ce fait faire en sorte que vous ne puissiez pas avoir accès à nos consultations pour des raisons médicales. C'est archi faux. Ce que vous voyez sur nos consultations, sur les plannings Doctolib, c'est les places en effet d'esthétique. Sachez qu'on fait moins de 5% d'esthétique en moyenne en cabinet de dermatologie et que c'est les places d'esthétique qui restent parce que tout le reste des places médicales sont prises d'assaut. Là où il y a une offre de soins sur l'esthétique qui est beaucoup plus importante que sur le médical. Donc quand vous vous connectez,
1: mécaniquement, effectivement.
0: Il reste beaucoup plus esthétique. Sachez aussi que quand on ouvre un planning, moi qui l'ouvre tous les mois, en début de mois, en moins d'une journée, toutes les places médicales partent. Donc il y a un tel manque de demande. On est obligé de recentrer les consultations sur des personnes qui le nécessitent, sur courrier de leur médecin généraliste, qui justifie le pourquoi ils doivent venir nous voir. On n'est plus en mesure, on n'est plus suffisamment nombreux pour faire du dépistage.
1: Tout le monde en consultation,
0: pour se rassurer.
1: Effectivement. Que ça ne nous empêche pas de nous protéger tout au long de l'année. On rappelle que le chapeau, le bob, les lunettes de soleil, les vêtements couvrants, les zones d'ombre, l'indice UV, et puis en dernier recours, la crème solaire. Voilà, ce sont déjà des bons moyens d'être en bonne santé et d'avoir une belle peau, parce qu'une belle peau, c'est pas une peau bronzée. Il faut arrêter de penser ça, je redis encore. Merci beaucoup, docteur Caroline Bilardal, d'être venue nous voir. Vous êtes dermatologue à Saône. Je vous souhaite une bonne journée. À bientôt.
0: Merci beaucoup, Cyril. Bonne journée à tous.
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1: Dans un instant, Thierry M sera avec nous sur Ici Besançon pour tester une nouvelle activité en Franche-Comté. On parlera d'une association et de tête dans les étoiles. Je vous en dis pas plus, mais ça va vous intéresser. Charlotte Cardin ou encore Billy Preston pour la musique avant 11h.
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0: Charlotte Cardin et tant pis pour elle, c'est sur Ici Besançon.
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0: On a un peu la tête dans les étoiles avec une nouvelle activité que vous avez testée, mon cher Thierry M, ce matin.
2: Alors oui, j'ai testé un achat de, enfin une vente en fait dans un premier temps de lunettes pour observer l'éclipse de soleil. C'est le soleil qui a rendez-vous avec la lune le 12 août prochain. Et donc le club d'astronomie ici franc-comtois à l'Observatoire de Besançon organise cette vente. Bonjour François Blatteron.
3: Bonjour.
2: Alors vous êtes vice-président du club.
3: C'est ça. On propose des lunettes certifiées pour observer des éclipses, pour éviter que les gens s'improvisent le 12 août en regardant l'éclipse qui sera spectaculaire.
2: Donc, parce que tout le monde va vouloir regarder. Non
3: bah, ça, on ne pourra pas louper. Hein. C'est en fin de journée, le soleil va être éclipsé, il ne restera plus qu'un fin croissant de soleil. Donc même les gens qui ne sont pas au courant, ils vont être attirés par le phénomène.
2: Ça va se passer à quelle heure ?
3: Alors, ça commence à 19h30. Le maximum, alors, de Besançon, ça sera pas une éclipse totale, mais ça sera une éclipse partielle à fort coefficient. Et le maximum sera aux alentours de 20h30. D'accord. Et ça sera vraiment au coucher de soleil. Donc, il faudra vraiment se mettre à un endroit où on a un horizon dégagé du côté du coucher de soleil.
2: Bon, ces lunettes.
3: Alors, on peut les garder quand même quelques années.
2: Soigneusement.
3: Voilà, il faut surtout pas qu'elle soit rayée. Mais l'année prochaine, en 2027, le 2 août, il y a à nouveau une éclipse partielle visible à Besançon, qui sera totale en Afrique du Nord. Celle de cette année sera totale en Espagne.
2: C'est 2,50€, je crois, la paire.
3: On les vend donc 5€ les deux lunettes, 10€ les 5 lunettes. Et puis aussi, on a des petits filtres spéciaux pour les smartphones, pour ceux qui veulent faire des photos de l'éclipse. Parce que faut pas oublier que ça sera quand même très lumineux. Et même si le soleil est éclipsé, il reste très lumineux et dangereux.
2: Bon, j'ai malheureusement vu un sondage ce matin qui dit que un Français sur quatre prêt à regarder sans les lunettes malgré les dangers que ça comporte. Et on va leur dire, hein, ça comporte des dangers. Donc rendez-vous ici le 20 juin à l'Observatoire pour faire l'acquisition de ces lunettes spéciales.
3: C'est ça.
2: Parce qu'en plus, vous allez avoir les conseils des spécialistes là, dont vous êtes.
3: Oui, et puis j'espère qu'on pourra en trouver encore après, mais là, on a repris un stock récemment et on a prévu de faire une manifestation avec la ville à la Malcombe dans le cadre de Vitalité. Et on a repéré un endroit sur le terrain qui est un petit peu en hauteur et qui permet de regarder l'éclipse par-dessus les bâtiments de Planoise. Et d'ailleurs, le 20 juin, le soir, on fait une opération observation de la Lune, une opération internationale qui s'appelle On the Moon Again, qui au départ a été lancée pour commémorer le premier pas sur la Lune en 69.
2: Merci François Blatteron.
3: Merci.
0: Voilà les garçons, et un nouveau test. Vous avez du rab vidéo, photo et son sur l'application Ici avec Thierry M qui tous les jours va tester une activité en Franche-Comté. Billy Preston au piano, ça c'était bien les années 70. Nothing from nothing.

0: Preston et Nothing from Nothing sur Ici Besançon.
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0: Muriel Jordan est là avec nous comme tous les jours avant 11h pour le rendez-vous 7 tendances. On s'intéresse ce matin au succès du cheerleading.
2: Ah oui, venez, on s'imagine quelques instants devenir ces athlètes gymnastes qui font des pyramides humaines. Le cheerleading donne envie de devenir la star du lycée. Après les cours, on enfile son short à paillettes et on se fait des sauts à plusieurs mètres du sol, des figures de gymnastes, des acrobaties pour encourager une équipe de sport. Aïe, oulala, ouais mais non mais j'ai plus l'âge moi pour ça. Les cheerleaders ce sont de vrais athlètes de haut niveau et ne les confondez surtout pas avec ça. On est loin maintenant du côté pom-pom girl. Au début, le cheerleading, c'est une tradition américaine de la fin du 19e siècle pour encourager les équipes de football américain. D'ailleurs, cette pratique est inculquée aux États-Unis dès l'école primaire. Et depuis quelques années, cette discipline sportive est devenue très tendance en France. Surtout depuis la sortie de la série documentaire Cheer sur Netflix il y a 6 ans. Un des plus gros phénomènes télé de l'année 2020. Le cheerleading, c'est quoi? Est-ce que c'est être pom-pom girl? Est-ce que c'est juste assurer l'ambiance au bord des terrains de foot? Eh bien, je mène ma petite enquête et contacte Victoire, une des coachs de la section cheerleading de l'ASPTT Orléans, avec ses près de 70 licenciés. Section qui se rendra à Lisbonne les 20 et 21 juin prochains pour un championnat très important en Europe.
3: C'est vraiment deux sports qui sont bien distincts. Sur le pom-pom girl, on va plus être de la chorégraphie, de la danse. Le cheerleading, on va plutôt être sur des sports qui sont acrobatiques, des portées, avec des passes de tumbling, salto, flip, etc.
2: Donc devenir cheerleader, c'est pas juste de la danse avec des pompons, c'est pas non plus être populaire au lycée comme dans les films américains. C'est un sport en pleine expansion et qui, comme le vin, se bonifie avec les années, avec un nombre de licenciés en hausse partout en France et des compétitions de plus en plus fréquentes.
0: Mais cette discipline en France, j'ai l'impression, souffre encore de clichés, hein, Muriel.
2: Ben oui, parce que comme la discipline mélange danse, gymnastique et acrobatie, forcément, elle passe un peu pour un sport de filles. C'est pourtant loin d'être le cas, explique Victoire, coach cheerleader à Orléans.
3: On a aussi des catégories qui sont mixtes et dans les plus grosses équipes françaises ou aux États-Unis, sur ces équipes mixtes, on a 50% d'hommes et 50% de femmes. Donc plutôt avec les femmes en l'air, les flyers, et les hommes en bas qui portent.
2: Et preuve que cette discipline va encore nous offrir des émotions en France, et bien au dernier championnat du monde de cheerleading fin avril dernier, qui se sont tenus à Orlando aux États-Unis, c'est une Vendéenne qui a remporté la médaille de bronze. Bref, le cheerleading devient tendance en France. Par contre, si vous comptez vous y mettre, allez-y quand même mollo au début, hein, pour les reins et tout, histoire d'éviter de tomber dans les pom-pom.
0: Merci Muriel Jordan. Dans un instant, Renaud avec un de ses grands classiques dans les années 70 sur Ici Besançon.
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1: Renaud, LS Béton, c'est sur Ici Besançon. Les meilleurs cadeaux, vous les gagnerez dans quelques minutes avec nous sur Ici Besançon, en jouant comme chaque jour au défi d'ici jusqu'à midi.
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1: Ici votre radio locale numéro 1 dans le Doubs et en Haute-Saône, il est 11h. Dimitri Imbert pour l'info vue d'ici. Bonjour Dimitri.
3: Bonjour.
1: Ils étaient dans la rue pour dénoncer les dysfonctionnements de la justice.
3: Et crier leur indignation aussi après la mort de Liana dans le Gers. Des milliers de personnes se sont rassemblées hier soir un peu partout en France. Elles étaient 300 à Besançon, 150 à Vesoul. Reportage à suivre à midi dans le journal. Liana, 11 ans, a été enlevée et tuée par un suspect connu comme étant pédocriminel. Cela révolte les manifestants alors que la justice avait, disent-ils, tous les éléments en main pour éviter ce nouveau drame. Les photos des rassemblements à Vesoul et Besançon hier soir sont à retrouver sur ici.fr Besançon et votre appli ici. Un pêcheur s'est noyé hier matin dans le Doubs à Besançon. Il a été sorti de l'eau chemin de Mazagran par les pompiers, mais les tentatives de réanimation des secours sont restées vaines. Son matériel de pêche et son véhicule ont été retrouvés à proximité. Cet homme de 72 ans a sans doute été victime d'un malaise avant de tomber dans la rivière. Dans le Haut-Doubs, elle est portée disparue depuis le 31 mai. Une nouvelle battue s'est déroulée hier à Jougne pour tenter de retrouver Haute-Fago, 44 ans, mais sans succès pour les 200 à 300 volontaires qui y ont participé avec les gendarmes. Une battue au refuge de la Joue, là où le véhicule de cette femme a été découvert, son signalement et sa photo sont à retrouver sur ici.fr Besançon. Des perturbations à prévoir sur les rails, un TGV sur 3 sera annulé demain, un intercité sur 2 restera à quai et le trafic des TER pourrait être par endroits fortement perturbé suite à la grève lancée par 4 syndicats représentatifs de la SNCF pour réclamer un moratoire sur l'arrivée de la concurrence. En foot, les Bleus rassurent leurs supporters à 2 jours du départ pour l'Amérique et la Coupe du Monde qui démarre jeudi. Victoire 3-1 hier soir contre l'Irlande du Nord pour leur dernier match de préparation. Un triplé de Michael Olise. Et puis c'est rare, très rare, la naissance d'un grand apalémur au muséum de la citadelle de Besançon. Ce petit lémurien est né le 6 mai dernier, l'espèce est en danger d'extinction. Il ne reste que 1000 à 1500 individus à l'état sauvage à Madagascar. On vous a mis les photos de ce petit primate et de ses grands yeux sur ici.fr Besançon. Alors, pour l'instant, ce n'est pas un temps à mettre un apalémur dehors. Ça pourrait s'améliorer un petit peu dans l'après-midi, Cyril.
1: Avec le retour des éclaircies, mais avant cela, Dimitri, vous avez raison, la matinée est encore nuageuse et pluvieuse sur l'ensemble de la Franche-Comté. Les éclaircies se développeront plus largement sur le Haut-Doubs. Du côté de Metz, par exemple, ça sera un beau soleil avec 15-16 degrés entre Metz, Morteau et Pontarlier cet après-midi. Les éclaircies arriveront ensuite sur Besançon et plus tardivement sur la Haute-Saône, 18 à 19 degrés entre Morteau, le secteur de Besançon. Si vous êtes sur également la Haute-Saône du côté de Lure, Luxeuil, ça sera 18 degrés cet après-midi.
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1: Dimitri nous fait le plaisir de revenir à midi.
3: Allez, à tout à l'heure.
1: Pour le journal, Mylène Farmer, George Harrison, tous ces tubes que vous aimez et les cadeaux qui arrivent dans un instant, c'est ici Besançon.

0: Mylène Farmer, pourvu qu'elle soit douce. C'est sur Ici Besançon. Les cadeaux arrivent tout de suite. 11h10, top départ pour jouer avec nous.
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0: Ah, ce jeu, j'y tiens tous les matins parce que je fais plein d'heureux, d'heureuses tous les jours pendant une petite heure en vous offrant les plus beaux cadeaux de la Franche-Comté. On va vous emmener découvrir la course de côte de Marchaux, ce moment sportif incroyable qui fait vraiment partie de l'ADN de la région. La course de côte va se dérouler du côté de Marchaux, sur le secteur de Marchaux, pendant tout le week-end qui arrive, samedi et dimanche, avec plein de temps fort à ne pas manquer. Je vous en reparlerai dans quelques minutes. Parmi les autres cadeaux du jour, on a des super bons d'achat à vous offrir. 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Voilà tous les cadeaux pour lesquels vous allez concourir, jouer ce matin au défi d'ici. Un plateau de 38 cases. Derrière chacune des cases, un défi pour vous à réaliser. Vous passez de case en case en lançant des dés. On ne peut pas faire plus simple comme règle. Je vous attends dès maintenant au 03 81 833 11 pour un premier défi dans quelques minutes. Et on peut peut-être se faire vos invitations pour le parc des loisirs des Campennes. Voilà pour les parents, les grands-parents qui nous écoutent ce matin. Vous voulez faire plaisir aux plus jeunes dans la famille? Le standard est ouvert. 03 81 833 11 pour jouer après George Harrison dans les années 70. Ce titre cultissime, My Sweet Lord.

0: My Sweet Lord, George Harrison, un morceau emblématique du Flower Power à la charnière des années 60-70. Que de souvenirs sur Ici Besançon. On va jouer avec Céline qui est avec nous à Loret. Bonjour Céline.
1: Bonjour.
0: Soyez la bienvenue ce matin. Qu'est-ce que vous faites de beau là à Loret? Vous êtes en repos aujourd'hui?
1: Oui, repos. J'avais juste ma petite fille.
0: Voilà. Ok. Ah oui, donc il faut qu'on fasse vite là. C'est le moment charnière. 11h15, 11h30.
1: Voilà.
0: Voilà, sortie de l'école. Très bien, Céline. Vous êtes notre première candidate ce matin dans les défis d'ici. Les défis d'ici, c'est un plateau de 38 cases. Vous passez de case en case en lançant des dés. Et il y a un défi qui vous attend sur une case. On est d'accord, hein, Céline?
1: Oui.
0: On m'a dit que vous aviez envie d'emmener la famille au Campen, le parc de loisirs.
1: Voilà, tout à fait.
0: Eh ben, on joue pour ces invitations. On s'est arrêté hier sur la case numéro 24 du plateau. Je vous donne les dés. Vous me dites top départ pour les lancer, Céline.
1: Eh ben, on y va. On y lance.
0: Départ de la case 24, vous faites un 7. C'est la case numéro 31, s'il vous plaît, pour Céline.
2: Le verre de la cantine.
0: L'épreuve du verre de la cantine. Vous savez que les fameux verres de la marque Duralex comportent un petit numéro. C'est ce qu'on avait à la cantine, on buvait dans ces verres-là.
1: Oui.
0: Eh ben, on va retourner le verre ce matin et je vois le numéro 10 sous notre verre. Je vais vous faire trois propositions avec le chiffre numéro 10. Une seule est vraie. D'accord, Céline? À vous de la retrouver. 10, c'est le nombre d'attractions que les enfants peuvent faire au parc des Campennes à Accolans. 10, c'est le département de l'Aube. J'ai bien dit l'Aube, A-U-B-E. Ou 10, c'est le 10 mai qu'est né à la citadelle de Besançon le grand tapalémure, ce petit primate très très rare.
1: Oh, je dirais que c'est pour le grand tapalémure.
0: Vous pouvez encore réfléchir parce que le chrono dure 15 secondes, Céline.
1: Donc, c'est pas sûr.
0: Elle a compris le truc. Alors maintenant, c'est 50-50. Hein. 10 attractions au Campen ou 10, c'est le département de l'Aube?
1: Je dirais département de l'Aube parce qu'au Campen, il n'y a pas qu'à l'attraction.
0: On est d'accord. Effectivement, vous aviez une bonne logique, Céline, puisqu'au Campen à Accolans, ce n'est pas 10, mais 40 attractions qui attendent les enfants. 10, c'est bien le département de l'Aube. Il ne faut jamais le confondre avec l'Aude. C'est pour ça qu'il y avait un petit piège. Et le grand tapalémure dont on a parlé dans le journal de 11h.
1: Ah oui, c'était le 6 mai.
0: Oui, le 6 mai, exactement. C'était il est né le 6 mai.
1: Voilà.
0: Dites donc, mais vous avez une oreille en or, vous, Céline.
1: Vous avez vu? Ouais.
0: Alors là, ça force l'admiration. J'emmène la famille au Campen, le parc de loisirs à Accolans. C'est pour vous, Céline.
1: Eh ben super, merci beaucoup.
0: Wow. Vous emmenez qui alors?
1: Ah, je suis bien contente. Ah ben, je vais emmener la petite, donc une petite Adaline, voilà, qui a 18 mois.
0: D'accord. Ah ben alors là, ça va être vraiment ses premiers moments, ses premiers souvenirs en parc d'attractions.
1: Ouais.
0: Hein, vous ferez des photos et tout. Hein.
1: Ah ben oui, pas de souci.
0: Je souhaite beaucoup de bonheur à toute la famille, à vous, un bon jour de repos, Céline, et continuez à rester avec nous sur ICI. Numéro 1 dans le Doubs et en Haute-Saône, toujours et encore. À bientôt, Céline.
1: Merci beaucoup.
0: Bye bye.
1: Merci, à bientôt. Merci.
0: Christophe Willem a fait son retour avec ce nouveau single sur Ici Besançon, ça s'appelle Système.

0: Christophe Willem de retour. Cette chanson, elle sortit direct à la première écoute. Système, son tout nouveau single. 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

0: pour Daniel Balavoine avec Je ne suis pas héros, c'est sur Ici Besançon, plein de bonne musique avant midi, mais ça vous le savez, je vais quand même vous dire qu'il y aura Alain Chamfort et puis on se fera un petit Vianney, tout ça dans quelques minutes, 11h25. Parce qu'avant cela, priorité à Anthony qui vient jouer avec nous, il habite des Herbillères, le plateau d'Amancé dans le Doubs. Bonjour Anthony.
1: Bonjour.
0: On a déjà eu voilà, des gagnants ce matin, des candidats, des candidates heureuses. J'espère que vous allez en faire partie Anthony avec les défis d'ici. On se balade sur un plateau de 38 cases, vous lancez des dés et il y aura un défi dans un instant. Vous pouvez couper la radio qui est derrière vous, mon petit gars. Voilà, super. Anthony fait DJ en même temps, c'est la classe. Donc on est sur la case numéro 31, Anthony. Il y a un petit truc sympa à savoir, c'est que la case 38, la toute dernière, c'est le jackpot. Vous savez ce qu'il y a à gagner quand on tombe dessus? Ben, je vais vous le dire. Un séjour pour deux personnes avec dîner, nuitée, petit déjeuner au relais des deux tours, c'est du côté de Brémondan. Donc là, ça va être vraiment le petit moment love, amoureux, rien que pour vous et la personne que vous aimez, Anthony, moment privilégié. Voilà le cadeau qu'on vous offre s'ils vont tomber sur la case 38.
1: Ok.
0: Sinon, on se fait un défi d'ici. C'est parti, vous me dites top départ pour lancer les dés, Anthony.
1: Top départ.
0: Ok. C'est parti pour les... Vous êtes allé un peu fort, là. Un double 5, 10, on arrive sur la case numéro 2, donc on a fait un tour de plateau.
2: L'ouvreuse.
3: Retard. L'action. Coupé.
0: L'épreuve de l'ouvreuse, Anthony, on va jouer pour quel cadeau? Ah, vous voulez aller à Marchaux, à la course de côte, c'est ça, Anthony?
1: C'est ça.
0: Ok, on joue pour ce cadeau-là. On arrive, vous et moi, dans un cinéma. On est un peu à la bourre, le film a déjà commencé. Avec l'extrait de film que vous allez entendre, à vous de me dire de quel long métrage il s'agit. D'accord, Anthony?
1: D'accord.
0: Allez, c'est parti, écoutez.
4: On va au ski?
5: Non, à Chinon, réunion de famille.
4: C'est ça la bonne nouvelle? Il y aura Jackie Chan et Arafat?
6: Dis pas qu'il y aura Bruce Lee et Popek. Il y aura Kadhafi et Enrico Macias?
7: Mais c'est pas drôle, maman fait un début de dépression.
8: Ce noir menace clairement l'équilibre de toute la famille.
5: Pas faux.
9: Trois métèques plus un noir, pour tes parents, c'est Fukushima.
0: Alors, ce film n'est pas si vieux que ça. C'était quel film? Une comédie française, Anthony? Il y avait Clavier dedans. Je peux vous aider, Clavier?
1: Saint-Tropez?
0: Non, ah non, c'est pas le gendarme à Saint-Tropez, non, c'est beaucoup plus récent que ça. Christian Clavier, Chantal Lobby. Ça vous dit rien, Anthony? Oh mince, c'est perdu. Le film, c'était Qu'est-ce qu'on a fait au bon Dieu, souvenez-vous?
10: Qu'est-ce qu'on a fait au bon Dieu, Claude?
11: Je sais pas. Là.
10: Tout va bien, on est dans le noir.
0: Voilà les enfants de cette famille qui arrivent, qui débarquent avec des compagnons de toutes les origines, de toutes les ethnies, et puis voilà des parents qui sont un petit peu, à dire, intolérants, et tous les quiproquos s'enchaînent. Ça a été un gros carton, il y a même eu un numéro 2. Bon, bah, Anthony, vous êtes passé à côté, vous, visiblement?
1: Non, c'est pas grave.
0: Bon, dommage pour cette fois-ci. J'aurai plein d'autres invitations à vous offrir pour la course de côte de Marchaux. Il faut quand même se presser pour jouer parce que la course de côte, c'est ce week-end, samedi et dimanche avec Ici Besançon. Donc, Anthony, vous repassez un de ces matins, d'accord?
1: Ouais, pas de souci.
0: Salut, bonne journée du côté de Deshervillers, Anthony, et pour les prochaines. 03 81 833 100. On peut vous offrir 30 euros pour aller faire du shopping du côté de Pontarlier ce matin.

0: Amy Winehouse, Back to Black sur Ici Besançon, 11h30.
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0: De nouvelles idées de sortie avec un nouvel agenda sur Ici Besançon. Je vous emmène en Haute-Saône et du côté du Grand Besançon pour aller faire du sport. Et pas n'importe quel type de sport, du sport outdoor à l'occasion du grand festival des Grandes Heures Nature. Les meilleurs sports à pratiquer dans la capitale byzantine et le Grand Besançon, de l'escalade en passant par le canoë-kayak ou encore l'athlétisme. Il y aura en plus de ces manifestations sportives, à partir de ce jeudi jusqu'à dimanche, des spectacles pour le public. Un show VTT jeudi soir à la Citadelle et puis le village à Chamard sur le parking où vous attendent 60 stands pour découvrir un maximum de sports outdoor à réaliser dans le Grand Besançon et dans la capitale comtoise. Dimanche, du côté de la Haute-Saône, vous prendrez la direction de Cul après Marnay pour peut-être passer la journée sur la ferme de Madame Coquillette. Elle produit des pâtes désormais très connues en Franche-Comté. Elle élève du bétail. Elle vous fait découvrir avec beaucoup d'animation le quotidien d'une ferme en mode agriculture biologique. C'est avec Ici Besançon, tous dimanche.
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0: Rendez-vous dans une heure sur Ici Besançon pour la promesse d'autres idées de sortie, loisirs et pratiques. À midi moins 25, Alain Chamfort est en mode disco sur Ici Besançon avec Manureva et on joue dans un instant avec la suite des défis d'ici.

0: que vous aimiez gagner, que vous aviez envie de gagner, hein.
1: Oui.
0: Ah, on a tout préparé pour ça et j'espère que ça va marcher. Je vais vous donner les dés. Il y en a deux. Vous me dites top départ et on va les lancer, d'accord? Et il y aura un défi à faire. Ok, Jeanne?
1: D'accord, c'est parti.
0: Allez, on y va, on y croit. Moi, je suis à fond en tout cas. Vous faites un 10, c'est la case numéro 12.
2: Le QR code.
0: Ah, le QR code. Le QR code, chez nous, ça veut dire quiz région. Je vais vous donner trois indices. À vous de me dire de quel événement régional il s'agit. Ah, si vous êtes fidèle d'ici Besançon et avec nous depuis quelques minutes, à mon avis, ça pourrait le faire.
1: Ah, d'accord.
0: On y va? Allez, c'est parti pour les trois indices. Parking Chamard, Swim Run et Rando Gourmande. De quel événement s'agit-il? Parking Chamard, Swim Run ou Rando Gourmande? J'aurais pu donner bien d'autres indices. Hein,
1: Le Festival Outdoor?
0: Oui, exactement, tout à fait, Jeanne. Le grand festival outdoor des grandes heures nature. C'est pour ça que je disais, j'aurais pu parler aussi d'escalade, de gravel pour le vélo, de rando kayak également. Vous découvrirez tous ces sports à partir de jeudi et jusqu'à dimanche. Le grand festival revient avec ici Besançon, avec des tonnes d'animations. Parking Chamard, ça sera véritablement le centre névralgique où les sportifs partiront. Il y aura un grand village avec des tonnes d'animations, des concerts, des courses, enfin plein de choses géniales à vivre pendant 4 jours à Besançon. En plus, le beau temps va revenir, ça tombe bien. Jeanne, c'est gagné.
1: Merci beaucoup, c'est super.
0: 30 euros dans la poche pour aller faire du shopping à Pontarlier de la part d'ici Besançon. Voilà de quoi faire, puis se faire plaisir aussi, Jeanne.
1: C'est vrai, merci beaucoup, c'est très gentil à vous.
0: Vous êtes venu nous faire un petit coucou, c'est récompensé. Je vous souhaite le meilleur, Jeanne, pour votre petite balade entre Besançon et Luxeuil-les-Bains aujourd'hui. Voici Kenji Girac avec Vianney sur ici. 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

0: Le feu avec Kenji Girac et Vianney sur Ici Besançon. 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
5: Midi moins le quart sur Ici Besançon. On va jouer avec Christophe qui est à la Longeville. Bonjour Christophe.
6: Bonjour.
5: Bonjour. Comment ça va Christophe?
6: Ça va, il est plein temps.
5: Ah oui, on est d'accord. Ce matin, c'est pas grandiose. C'est pas grandiose, on est d'accord. Ça ira mieux cet après-midi, Christophe.
6: Ouais.
5: On va jouer ensemble au défi d'ici. C'est un plateau de 38 cases. Vous passez de case en case en lançant les dés. On s'est arrêté il y a un instant sur la case numéro 12. Et vous allez réaliser un défi dans un instant pour gagner une séance initiation poney de 2 heures dans un des centres équestres nombreux en Franche-Comté et près de chez vous, Christophe. C'est le cadeau qui vous ferait plaisir ce matin. Hein.
6: Ouais, pour le petit-fils.
5: Ça serait cool, ça. Il s'appelle comment, le petit-fils?
6: Florian.
5: Allez, vous jouez pour Florian ce matin, vous lancez les dés tout de suite?
6: Ouais, allez, on est parti. Allez, hop,
5: allez. Hop, hop. On y va, à fond, le gars. Alors, vous faites ce matin un 3, c'est la case numéro 15.
7: Alors?
8: J'ai mis dans ma valise.
4: La valise.
7: On n'attend pas Patrick.
5: Ah, l'épreuve de la valise, Christophe, cette saison. On commence à penser à nos destinations de vacances et puis on fait une petite valise. J'ai vidé une valise et avec son contenu, à vous de me dire dans quel endroit est-ce qu'on va en vacances. Ok, Christophe?
6: Ouais, on va essayer.
5: Alors, je déballe cette valise. Je trouve de bonnes chaussures de marche parce que là où on va, on marche beaucoup. On fait également du vélo et c'est pour ça que dans cette valise, j'ai trouvé une selle de vélo rembourrée. J'ai trouvé également 2 billets d'invitation pour aller visiter Fort Boyard. Où sommes-nous en France? Je vous donne un indice, Christophe.
6: Je dirais un petit peu du côté de La Rochelle.
5: Alors, La Rochelle, mais faudrait me préciser. Parce que comme on n'y fait que du vélo, visiblement, on n'y fait que d'y marcher, j'ai l'impression qu'on a traversé, on est en face de La Rochelle, là. Hein.
6: Mais Fort Boyard.
5: Alors, là, on est sur une petite île, l'île.
6: D'Oléron.
5: Eh ben voilà, c'est gagné, l'île d'Oléron. Allez, c'est tout bon. Avec son fameux port de la Cotinière, Saint-Pierre-d'Oléron, la ville principale. On avait dans cette valise des chaussures de marche parce qu'effectivement, il n'y a pas de voiture sur place. On fait tout à pied. On fait tout en vélo également sur cette île d'une longueur de 30 km. Et on peut aller juste en face, aller visiter Fort Boyard. C'est pour ça qu'il y avait des invitations dans notre valise. Christophe, c'est gagné pour la séance d'initiation poney. C'est cadeau pour vous ce matin.
6: Ah, parfait.
5: C'est Florian qui va être content. Ça. Son papy aura joué avec lui ce matin. Sur Ici Besançon. J'ai l'impression que dans la famille, on a un esprit voilà, comme ça, très soudé. Hein, j'ai l'impression, Christophe.
6: Ah oui, ouais. Les petits-enfants, c'est les petits-enfants.
5: Ça a l'air d'être sacré. Je vous souhaite une très très bonne journée, Christophe. Je vous dis à très très vite. D'accord?
6: À bientôt, merci. Hein.
5: Salut Christophe, bye bye. Demain, on rejoue à partir de 11h au défi d'ici, avec encore une fois plein de cadeaux. Et avant les infos de midi, on va écouter Billy Joel ce matin avec Uptown Girl dans les années 80. Il y aura Alana Miles également dans les minutes qui viennent avant le journal de midi. Belle fin de matinée avec Ici Besançon.

0: Angel, Uptown Girl, c'était les années 80 sur Ici Besançon, il est midi moins 10.
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0: Voilà, c'est dingue de voir en ce moment, encore une fois, comme les refuges SPA en Franche-Comté sont pleins à craquer. On va donner un petit coup de main ce matin à la SPA de Besançon et peut-être vous toucher avec l'histoire d'Apache. Apache, c'est un très très très grand chien. Pourquoi je dis ça? Parce que c'est un canet courso, ça fait partie des plus grands chiens qui existent. Mais grand chien pour un canet courso, ça veut dire un rapport incroyable avec ses maîtres. C'est un chien qui est vraiment très très proche de son foyer. Apache, il est arrivé il y a quelques temps au refuge, quelques jours. Et derrière sa carrure déjà impressionnante se cache encore un chiot parce qu'il a un an. Avec tout ce que cela implique, il a beaucoup d'énergie, il a de la curiosité à revendre, il a un grand besoin d'apprentissage. Mais c'est vraiment le chien idéal si vous voulez débuter dans la vie avec un animal affectueux et encore une fois très proche de l'humain. Il saura créer des liens uniques avec vous et la future famille. Si vous voulez aller voir Apache, vous pouvez dès maintenant aller sur notre page Facebook. On vous a mis des photos et directement sur le site internet de la SPA de Besançon. Alana Miles avec Black Velvet avant les infos de midi.

Miles sur Ici Besançon et Black Velvet, un souvenir pop-rock du début des années 90. C'est Clara Luciani pour la suite. Et Clara nous emmène jusqu'au journal de midi avec l'un de ses derniers tubes sur Ici Besançon.

0: Nu sur Ici Besançon, vous jouez avec toute l'équipe d'Au Taquet dans quelques minutes avec de beaux cadeaux à gagner encore une fois.
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0: Ici votre radio locale numéro 1 dans le Doubs et en Haute-Saône, il est midi. Dimitri Imbert pour le journal. Bonjour Dimitri.
2: Bonjour.
0: Entre colère et ras-le-bol, plus de 150 rassemblements étaient organisés hier soir dans toute la France en hommage à Liana.
2: 150 personnes y ont participé à Vesoul et 300 environ à Besançon, à chaque fois devant les palais de justice comme un symbole, alors que le suspect du meurtre de la jeune fille de 11 ans enlevée et tuée dans le Gers était connu comme pédocriminel. À l'initiative de ces rassemblements, des syndicats et associations de lutte contre les violences faites aux enfants et aux femmes, dont Amélie Lapran, l'une des porte-parole à Besançon. Elle dénonce les dysfonctionnements évidents de la justice.
3: Depuis plusieurs années maintenant, on n'est pas entendu et on en voit le résultat. Ce n'est pas un cas isolé, ce n'est pas un dysfonctionnement ponctuel. C'est un système qui est très mal pensé, qui est mal fait. Alors, on a l'impression qu'on est plutôt dans la réaction, comme souvent, voire la surenchère. Les ordres qui consistent à étudier les 60 000 dossiers en attente d'ici le 14 juillet sont des effets d'annonce. À un moment donné, on n'arrivera pas à remettre en cause tous les dysfonctionnements systémiques uniquement en donnant comme injonction des magistrats de s'occuper des dossiers. Il va falloir mettre de l'argent, il va falloir réfléchir comment on met en place de la prévention, de la détection de violence, comment on forme tous les professionnels qui sont au contact des enfants au quotidien. Des tas de mesures proposées dans cette loi intégrale portées par plus de 120 associations, collectifs et syndicats.
2: Et dans le rassemblement à Besançon hier soir, des citoyens de tous âges, hommes, femmes, quelques enfants également, mais pas d'élus. Julien Laurent vous a mis les photos sur ici.fr Besançon.
0: Dans le Haut-Doubs, toujours aucune trace d'eau de Fagos, cette infirmière de 44 ans portée disparue depuis le 31 mai.
2: Une nouvelle battue était organisée hier au refuge de la Joue, là où sa voiture a été retrouvée. 200 à 300 volontaires accompagnés de gendarmes y ont participé, mais sans succès. Le signalement et la photo de la disparue sont à retrouver sur votre appli, ici. Une maison d'habitation en partie détruite par les flammes hier en fin d'après-midi à Vian-le-Val, tout près d'Héricourt, en Haute-Saône. Les habitants étaient sortis à l'arrivée des pompiers. Le feu semble être parti d'une cuisine extérieure et s'est propagé à l'étage et aux chambres, dans les combles. Il n'y a pas eu de blessés, mais les dégâts sont importants.
0: C'était l'une des promesses de campagne du nouveau maire de Besançon, Ludovic Fagot.
2: Relancer le fleurissement de la ville, et c'est en cours. Géranium, pétunia, œillet d'Inde, 150 000 plants de fleurs diverses sont en train d'être plantés en ce moment par les jardiniers de la ville dans 38 points de fleurissement, une rupture avec la politique des espaces verts de l'ancienne majorité et de la maire écologiste Anne Vigneault. On verra aussi, plus anecdotique, le retour d'un symbole à Besançon, l'horloge florale installée depuis 1954 en contrebas de la Gaviotte et qui avait disparu en 2011. Ludovic Fagot a, pendant sa campagne, promis de la réhabiliter et ça va vite se concrétiser.
4: Elle est en train de se travailler avec un objectif pour que le 14 juillet, mais la veille du 14 juillet, l'horloge florale soit positionnée. En tout cas, c'est l'objectif que l'on a fixé aux agents. Il faut savoir que l'horloge florale, bon, il fallait retrouver aussi le système électrique pour pouvoir mettre en œuvre donc les aiguilles, le mouvement. Donc c'est les établissements prêtres de Mamirol qui vont travailler donc sur la réhabilitation du système. C'est 8000 plans qui vont être positionnés en mosaïque sur l'horloge florale comme elle était auparavant, avec le blason de la ville de Besançon que l'on va retrouver. Donc on espère en tout cas que mi-juillet, mais si possible, en tout cas c'est l'objectif qu'on fixe avant le 14 juillet, cette horloge florale soit retrouvée.
2: Le maire de Besançon, Ludovic Fagot, pour cette opération de fleurissement, le budget de Besançon a été multiplié par 5, il passe de 50 000 à 250 000 euros. Infos et photos à retrouver sur ici.fr Besançon.
0: Un cinquième lynx a été relâché dans le massif jurassien.
2: Ce jeune mâle a retrouvé la liberté le 1er juin dans le secteur de Moiran en montagne, victime d'une collision avec une voiture. En mois de mars, il a été pris en charge et soigné par le centre jurassien de soins à la faune sauvage Athénas. 4 lynx recueillis par Athénas ont déjà été relâchés entre la fin avril et le début mai, mais l'un d'eux, une femelle, a trouvé la mort fin mai. Elle a été écrasée par une voiture à la sortie de levier. Bon, il fallait sortir le parapluie ce matin. Ouais. On retrouve un petit peu de bleu dans le ciel cet après-midi, Cyril ?
0: Ça se déchire, là, petit à petit, la grosse couche nuageuse avec du ciel un peu plus lumineux, voire même carrément du ciel bleu pour certains endroits cet après-midi, notamment le Haut-Doubs, autour de Mèche, autour de Morteau. Ça sera sympa, avec 15 à 16 degrés dans ces coins-là, 19 degrés. Avec le thermomètre est un petit peu en berne hein, cet après-midi pour une mi-juin bientôt du côté de Besançon, 19 degrés sur Vesoul, 18 degrés cet après-midi. Même température agréée et du côté de Lons le Saunier. C'est véritablement à partir de jeudi que le chaud revient, que l'été s'installe à nouveau et durablement. D'ici là, patience, le temps sera encore un peu instable. Merci Dimitri pour les infos.
2: Je vous en prie.
0: 12h05, vous êtes sur Ici Besançon et c'est toute l'équipe d'Otaquet qui joue avec vous.
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6: Bonjour la France, j'espère que tu vas bien. La France, que tu as passé une bonne soirée hier. On attaque aujourd'hui avec deux nouveaux candidats. Comment ça va Éric Bastien ?
7: Écoutez, j'ai fait une petite raclette tranquille hier. Bah, voilà, j'ai ressorti la doudoune. On se caille quand même. Hein.
6: Il est arrivé d'une humeur,
7: oui,
6: j'ai envie de vous dire. Comment vous dire ? Avec l'équipe, on s'est caché en fait. Voilà.
7: Ça va mieux, je vous vois, ça va mieux.
6: Oui, bien sûr. Alors, je vous rappelle les prix de cette semaine. Le premier prix, mes petits chéris, c'est un séjour pour deux personnes à l'occasion de la 65e édition du Mondial La Marseillaise à Pétanque. Donc alors là, on part à Marseille hein, du 3 au 5 juillet. On dort à l'hôtel Villa M à Marseille, un petit 4 étoiles.
7: Un bel hôtel.
6: C'est presque sur la plage. Et puis, il y aura plein de cadeaux sur place et je ne veux pas vous spoiler parce qu'il y a les petits déj et les dîners qui sont inclus et 100 euros de carburant pour aller à Marseille. Ça, c'est le premier prix. Le deuxième prix, c'est quoi ?
7: Vous savez, pour faire tout ce que vous êtes en train de décrire, pour participer à cette pétanque, il faut des forces. Et pour cela, on a ce qu'il faut. On a évidemment le meilleur des cafés, le
6: bien
7: café
6: sûr.
7: Joe Malongo, le Malongo
6: oui,
7: bébé, le Malongo bébé comme Jules. 32 dosettes six verres en verre avec cette cafetière conçue sur la place Saint-Julien du côté de Marseille avec la sardine et tout ça et tout ça.
6: Ok, et bah c'est super.
7: Voilà.
6: On accueille nos deux candidats du jour, Christine et Alexandre.
8: Bonjour.
6: Comment ça va les amis ?
9: Ça va bien. Bonjour à tous, je suis Christine.
7: On a eu une inquiétude là.
6: J'ai eu un petit moment de... Parce qu'hier, on a eu des galères de standard, ah oui. Je me suis dit, ça repart. Alors là,
9: non, mais c'était hier.
6: Mais t'as raison, Christine. Alors, Christine, tu joues avec ici Vaucluse.
9: Oui.
6: Tu as 62 ans, tu habites à... Alors, on dit Piolenc, qu'est-ce qu'on dit ?
9: Piolenc.
6: Alors, tu es mariée à Patrick, et tu as une fille qui s'appelle Tiffany.
9: Oui.
6: T'as un petit chat
9: tu
6: qui
9: s'appelle... tout ?
6: Bon non, t'as un petit chat qui s'appelle Gazelle.
9: Mais bien sûr. Ah, mais t'as c'est pas doudou.
6: Et alors attention, parce que Laetitia, ta belle-fille, il paraît qu'elle t'appelle la farfelue.
7: Oula.
9: Exactement.
6: Et pour quelle raison, s'il te plaît ?
9: Eh ben, parce que moi, j'hésite pas à me déguiser quand des fois, il y a des petites besoins de mettre un petit peu de l'ambiance. Quand je suis partie plusieurs fois à l'hôpital ou en rééducation, ben j'emmène avec moi mon dentier, mon faux dentier et mes lunettes. Et mes lunettes roses, mes lunettes...
6: Oh là là. Ah oui, oui.
9: Voilà. Oui. Enfin, j'aime bien mettre de l'ambiance. Après, des fois, je dis des choses un peu farfelues.
6: Oui,
9: voilà. Oui, non, mais c'est bien, j'aime la vie, j'aime rire, j'aime rire.
6: Ah, c'est
9: puis,
6: bien.
9: Voilà, donc c'est vrai que ma petite belle-fille m'avait surnommée la farfelue.
6: Okay.
9: Et ouais.
6: Et c'est voilà. Bien. Alors, tu as travaillé dans le tourisme, là, t'es retraité. T'étais à l'accueil de la forteresse de Mornas. Alors toi, tu vas savoir, parce que Mornas, figure-toi, quand j'étais petite, c'était l'étape avec mes parents pour aller en Espagne. On dormait dans cet hôtel qui est au pied de la montagne, là. Comment il s'appelle ? Comment s'appelle cet hôtel, s'il existe toujours ?
9: Eh ben, s'il existe toujours, ça pouvait être le manoir.
6: Eh ben voilà.
7: C'est ça.
6: Merci.
9: Ça pouvait être le manoir.
6: Que j'avais peur la nuit qu'il y avait des armures dans tous les couloirs.
7: C'est perdu de vue cette émission, Jacques Pradel.
6: Alors, est-ce que ça existe toujours, ce magnifique hôtel ?
9: Ça existe toujours.
6: Ah bah
9: le manoir existe toujours, ouais.
6: Alors, tu étais à la forteresse, justement, de Mornas. Et alors, il paraît que tu étais en costume du 12e siècle. Et qu'on t'appelait Dame Cunégonde.
9: Ben, ça arrivait, mais bon, donc moi, peu importe, hein, j'avais beaucoup de visiteurs, bon, que j'osais pas, pour certains cas, quand même, à qui, ceux qui m'appelaient Dame Cunégonde, j'osais pas leur répondre ça. Oui. Morte-couille, parce que.
6: Morte-couille, bah oui, oh là là. C'est mieux morte-couille.
9: Si j'avais été tentée de me faire voir le contraire, j'aurais été bien embêtée.
6: Ok, alors on va jouer tout de suite et on va tout de suite marquer un premier point Dame Cunégonde. Dans la ville d'Albi, on a organisé le championnat du monde de rembobinage de cassettes. Est-ce que c'est vrai ou faux? Top chrono, 5 secondes. À Albi, on a organisé le championnat du monde de rembobinage. Tu dis quoi, faux?
9: Faux.
6: Et non, c'est vrai. Et oui, à Albi, dans le Tarn, la magnifique ville d'Albi, on a fait un petit salon dédié à la pop culture des années 80. Et les candidats devaient rembobiner une cassette. Voilà.
7: C'est comme ça. Bah oui. Bon, bah on va quitter le Vaucluse un instant et on va aller en Bretagne accueillir Alexandre. Bonjour Alexandre.
10: Bonjour Eric.
7: On est bien en Bretagne. Avec toi, on est où en Bretagne?
10: On est dans les Côtes d'Armor, la frontière des Côtes d'Armor et du Finistère.
7: Et tu habites où?
10: À
7: Plestin-les-Grèves. T'es un vrai Breton, t'es né en Bretagne, t'es vraiment de là-bas?
10: Non, je suis pas vraiment de là-bas. À la base, je suis de la région parisienne.
7: Ah, tu es parti en Bretagne pourquoi? C'est pour le boulot ou c'est parce que tu étais tombé amoureux de la Bretagne, ce qui pourrait se comprendre?
10: J'allais en Bretagne depuis que je suis tout petit en vacances. Ouais. Donc je suis tombé amoureux du coin. Et du jour au lendemain, j'ai voulu tout lâcher et venir en Bretagne et je suis resté là-bas.
7: Et j'ai l'impression que tu ne le regrettes absolument pas et que tu as l'air
10: pas
7: très heureux.
10: Pas du tout, au contraire.
7: Bon, tant mieux. Alexandre, 37 ans, t'es en couple avec, comment s'appelle madame ou mademoiselle? Enfin, madame, je ne sais pas si vous êtes mariée. Amélie, vous êtes mariée?
10: Non, on n'est pas mariée.
7: Paxé, un truc un peu... Rien fait devant la République. Ok.
10: Pas pour l'instant, en tout cas.
7: Ça viendra, ça fait partie des projets, j'ai l'impression. Déjà un enfant, quel âge a-t-il?
10: Il a 5 ans.
7: 5 ans. Comment il s'appelle?
10: Noé,
7: ça va? Noé, il est quoi? Il passe en grande section là l'année prochaine?
10: En grande section, c'est ça.
7: C'est super. Et puis un petit chien à la maison pour accompagner toute la famille. Comment s'appelle ce chien?
10: Un petit chien, c'est Voltage.
7: Ouais, c'est quoi comme chien?
10: C'est un Rottweiler.
7: Ah oui. C'est pas un petit chien, ça, quand même, Rottweiler.
10: Non.
7: Si, ouais. Voltage. Alex, pour tout le monde, bienvenue. Alex, qui est couvreur depuis 18 ans, mais qui voulait DJ, Alexandre. Like boom, boom, boom, boom, boom. Mais alors, tu as un peu des platines quand même à la maison, même si t'es pas devenu DJ, tu fais un peu du son ou pas?
10: Bah, en général, non. Moi, je fais des soirées, je fais beaucoup d'animation dans les mariages.
7: Ah, ouais. Tu sonorises, tu mets l'ambiance dans les mariages.
10: Je sonorise, éclairage, sonorisation pour les mariages.
7: Mais t'es pas derrière le micro, tu dis pas tu fais pas ça, toi?
10: Si, ça m'arrive aussi.
7: Ok, très bien, tu pourras peut-être nous le faire avant la fin de l'émission. Alex, on va jouer pour t'offrir un premier point avec une question. Est-ce que tu aimes le ski?
10: Pas spécialement, j'en fais pas. En Bretagne, il y a un peu de route.
7: Les stations de ski en Bretagne sont pas réputées. Le ski est le plus dangereux de tous les sports. Je l'affirme. Est-ce que c'est vrai ou faux? 5 secondes pour réfléchir à cette question. Le ski est le plus dangereux de tous les sports. Le chrono est parti.
10: Je dirais faux, moi.
7: Bah, t'as raison, le ski impressionne, mais c'est pas le sport le plus dangereux. Selon plusieurs études, des disciplines comme l'équitation ou alors des sports mécaniques peuvent provoquer des blessures qui sont bien plus sévères. Voilà, donc c'est pas le ski a priori. Ce qui fait déjà un point, Alexandre, bien vu.
6: Allez, Christine, tu vas te rattraper, je le sais. Et donc, Alexandre a un point. Et là, nous, on va partir avec... vous écoutez ici, vous allez écouter Jane Birkin. Ex-fan des 60s, petite pépite doll. Voilà, je chante extrêmement bien. Voilà, tout de suite, mes chéris.

0: Jimi Hendrix.
1: Nananinana.
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1: Ex-fan des 60s, Jane Birkin à 12h15 sur ici.
2: Eh ouais.
1: Bah ouais. Bah quoi?
2: Justin.
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1: C'est votre chouchou la technique là, c'est ton chouchou.
2: Mais moi j'aime tous les techniciens, j'ai des chouchous, mais je les aime tous.
1: Justin, c'est celui qui aime bien les frites à midi, hein, généralement.
2: Non, Justin, elle est Justin Bieber. Ouais. Il travaille très bien, Justin. Allez, nous sommes avec Christine et Alexandre. Oui. Christine qui joue avec ici Vaucluse, qui est mariée à notre ami Patrick, qui est retraité, qui faisait des... Elle était à l'accueil de la forteresse de Mornas, souvenir cher à mon cœur. Et alors petite, tu voulais être coiffeuse ou maîtresse? Rien à voir.
4: Oui, oui, rien à voir. Mais ça, c'est, je veux dire, aller dans les années 70, donc quand j'étais petite, c'était un peu toutes les gamines, on était toutes un peu pareilles. Oh, qu'est-ce que tu veux faire plus tard? Ah, bah, moi, je serai coiffeuse, ah, bah, moi, je serai maîtresse.
2: Ah, oui.
4: Mais bon, voilà, j'ai rien fait de tout ça. Et avant de travailler dans le tourisme, dans l'hôtellerie, j'ai travaillé 17 ans en blanchisserie industrielle.
2: Ah,
4: et
2: oui.
4: Là, j'ai compris que moi, les gens me manquaient, quoi.
2: Bah
4: il,
2: oui.
4: Il me fallait du contact et du coup je fais une reconversion professionnelle et puis voilà donc et je me suis régalée
2: en dame Cunégonde. Oui, regarde.
4: Pas de suite. Pas en dame Cunégonde de suite. Valérie, tant que peut-être il m'écoute, je peux passer un petit bonjour à mon petit neveu, à ma petite nièce.
2: Mais vas-y, mon chat. N'hésite pas.
4: Alors, donc, déjà, vite. Alors, je salue tous ceux qui me connaissent, qui m'écoutent, c'est sûr. Et puis, je salue aussi mes neveux et nièces qui sont sur Roanne, dans la Loire, dans le 42. Et notamment, je fais des gros bisous remplis d'amour à Léna et Aaron.
2: Eh ben, voilà.
4: Voilà. Voilà.
2: Alors, c'est fait. Ok. Alors, il paraît que on a, comme dans la chanson de Albert de Paname, on cultive
5: des tomates, mon amour.
2: Alors, ça cultive des tomates dans le Vaucluse?
4: Oui, un peu. Oui, oui, bien sûr. Mais en fait, ça, c'est des mondes dans mon jardin. Il y a des bonnes tomates, effectivement. Mais dans Vaucluse et à Piolenc, notamment, c'est l'ail.
2: Ah oui, l'ail.
4: C'est l'ail. Mmh. Ah oui.
2: Mmh.
4: Voilà. Mmh.
2: Alors, tu vas marquer ton premier point. Je le sais maintenant. OK? C'est parti pour le premier point. OK?
4: J'écoute.
2: Tiens, je te mets un petit coup du 113.
5: Une dinguerie, ma fille, ça l'arrivera.
2: Allez, c'est une dinguerie, 113. Alors, le mot dinguerie, qu'est-ce que c'est quand on dit c'est une dinguerie? Alors, le mot dinguerie entre dans le Petit Larousse en 2027. Hein, c'est vrai ou faux?
4: Le mot dinguerie, non, il doit y être déjà.
2: Alors, est-ce qu'il rentre ou pas, vite?
4: Non.
2: Non? Eh ben si.
4: Oh merde.
2: Eh ben merde.
4: Pardon.
2: Si, si. Non, il n'y est pas déjà. Effectivement,
1: c'est dingue,
2: ça, hein. Il va y rentrer, mais il n'y est pas déjà. Eh ben écoute,
4: oh là
2: c'est
4: là
2: pas
4: là,
2: grave.
4: Mais c'est ballot, ça. Hein.
2: Ah, c'est ballot.
4: Alors
2: ouais.
4: Là, Valérie, falloir faire quelque chose. Hein.
1: Oui. Alexandre, tu le savais, toi, bien sûr, que dinguerie arrivait en 2027. Bien sûr, Alexandre.
6: Je ne le savais pas non plus.
1: Et l'honnêteté même, voilà. On n'a même pas parlé du Dami d'Hollande aujourd'hui. Bienvenue dans le Dami d'Hollande, Alexandre, en tant que citoyen d'honneur.
2: Oui. Attends, il n'a pas rempli son formulaire.
1: C'est
2: hein.
1: Vrai, on vous rappelle que le Dami d'Hollande a été inventé par,
2: Guy
1: avec
2: mais que Nicolas nous a fait un hymne.
1: Oui, vous voulez un extrait de l'hymne?
2: Oh, bah vas-y. Oui, hein.
1: Je suis sûr qu'on l'a sous le coude. Allons-y.
5: Dami d'Hollande, Dami d'Hollande, le plus joyeux des continents.
2: Le plus joyeux des continents. Avec des pinceaux géants. Ah, Nicolas, t'adore.
1: Tu t'appelles Universal, tu t'appelles Sony, fais quelque chose. Enregistre ce single, c'est le tube de l'été. Alexandre, qui a 37 ans, qui habite dans les Côtes d'Armor en Bretagne, et qui bricole, Alexandre. Eh oui.
2: Oui. Ah, voilà.
1: Voilà, c'est d'autant plus qu'il est membre du Dami d'Hollande, donc
2: ah
1: forcément.
2: Ah oui, t'es obligé d'être dans le Dami d'Hollande si
1: bricole,
2: tu bricoles. Hein.
1: Qu'est-ce que tu bricoles? Tu fais quoi? T'es plutôt team peinture, team carrelage? T'es quoi, toi?
6: Team touche à tout, on va dire que je fais un peu de tout, sauf de la plomberie. Voilà, je peux tout faire, de la peinture, du carrelage, du placo, tout, sauf de la plomberie.
2: C'est très dur, la plomberie.
6: Ouais, c'est un métier, voilà.
1: Alors, ce générique, est-ce que vous pouvez le remettre? Parce que ça serait pas ce générique d'une émission qu'on va revoir à la rentrée sur M6, Valérie?
2: Peut-être, on ne sait pas.
1: Déco, il me semble que ça, sur M6, vous allez l'entendre
2: peut-être,
1: à la rentrée.
2: Peut-être, je m'entraîne à maroufler avec mon déambulateur.
1: Alexandre Jardine aussi s'occupe de l'entretien. Monsieur a 4000 mètres carrés de jardin.
2: Ah oui, c'est pas un petit jardin.
1: Ah non, mais ici, un entretien de dingue, là.
6: Il y a du boulot, c'est tous les week-ends.
1: Oh, tu mets 6 jours.
2: Ah ouais.
1: 6 jours pour passer une tondeuse dans 4000 mètres carrés, c'est énorme, énorme, énorme.
2: Énorme, c'est énorme.
6: C'est ça, mais c'est du boulot. C'est vrai, c'est du boulot.
1: Ouais, et puis tu cuisines un petit peu aussi, tu aimes bien préparer des plats qui mijotent.
6: Hein, par-ci, par-là, ouais, voilà, j'aime bien aussi le soir en rentrant du boulot. Ouais. Me préparer un bon petit plat.
1: T'as quand même une grande particularité qui sent bon l'été, c'est le barbecue.
6: Ah, le barbecue, ça.
2: Bah oui, mais qui n'aime pas les barbecues?
1: On peut pas vraiment déclarer la saison du barbecue ouvert, hein, vu de la météo, mais bon.
2: Non.
1: Enfin, ça revient, hein, ce week-end, il va faire très chaud, hein, vous allez voir. Alexandre, nous y voilà avec cette question autour de la cigarette et du tabac.
7: Le tabac, c'est tabou, on en viendra tous à bout. Le tabac, c'est tabou, on en viendra tous à bout.
1: Tu fumes, Alexandre, ou pas?
6: Eh ben malheureusement, oui.
2: Bah, tu sais, moi aussi, hein, c'est horrible. Hein.
1: Ouais. Au Royaume-Uni, en Angleterre, donc au Royaume-Uni, une loi veut empêcher à vie les jeunes qui sont nés après 2008 d'acheter des cigarettes, d'acheter du tabac. Est-ce que c'est vrai ou faux? Top chrono. En Angleterre, une loi voudrait...
6: J'ai la référence et je sais que c'est vrai. Je
1: sais que c'est vrai, ouais. Bah t'as raison, surtout si tu l'as entendu, c'est une loi adoptée au Royaume-Uni qui prévoit en effet, c'est bien, hein, que les personnes nées à partir du 1er janvier 2009 ne pourront pas acheter légalement du tabac. Ils appellent ça, c'est l'objectif génération sans tabac. On pourrait s'en inspirer.
2: Bah sûr que comme c'est des jeunes, hein, ils vont trouver une solution, t'inquiète pas, bien sûr. Alors, Christine, pas de points. Alexandre, 2 points. Christine, là, on va écouter un petit morceau pour onduler nos bodies. Quand on revient, tu marques des points, hein, chérie.
4: Mais c'est évident.
2: Ah ben, c'est super. Allez, vous écoutez ici Come Back to Me, Kenny Williams. On bouge son body, c'est bientôt l'été. Vous écoutez ici, on vous aime, à tout de suite.

0: C'est Come Back to Me, ça c'est bien pour s'ambiancer là. Quelques jours de l'été, c'est pas mal sur ici.
1: Jungle, je sais.
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1: Ici, nous sommes avec Christine et Alexandre. Christine qui... Ah, alors Christine, toi t'aimerais bien déjeuner avec lui.
3: Les amis, nos amis, nos vacances.
1: Ah, hein, tu l'aimes bien Pierre Perret.
4: Ah ouais. Ah ouais, Pierre Perret, ouais. Ouais. Je vais acheter son livre là bientôt parce que franchement, alors, on doit, voilà.
1: Eh ben, bon, alors, est-ce que tu connais la chanson française ou tu n'aimes que Pierre Perret? Non, j'ai vu que t'aimais Soprano, Capéo, tout ça.
4: Oui. Oui, oui, je connais la chanson française, ouais, d'accord. Dieu merci.
1: Là, Dieu merci, parce que là, c'est le quiz musical. Alors,
4: et il n'y a pas que du français.
1: Si, si, enfin, il y a un peu de français, tu vas voir. Il y a deux artistes. Le premier, je vais te le faire écouter, tu auras 10 secondes pour me dire qui c'est. Attention, écoute bien.

0: Alors, qui c'est qui chante?
1: Gaëtan Roussel, il me semble.
0: Gaëtan Roussel, il te semble? Eh bien, écoute.
1: Ouais.
0: Il te semble que c'est. Bonne réponse!
2: Elle est forte, hein?
0: Ah, elle est forte. Elle est très forte, Cricri. Alors.
1: J'écoute ici Vaucluse et ils en passent plein des titres.
2: Exactement.
0: Bravo. Alors, attention, le deuxième titre, ça devrait pas poser de problème, parce que c'est vraiment un tube de quand on était jeune. Tiens.

0: Allez, qui c'est qui chante?
1: Kylie Minogue.
0: Kylie Minogue.
1: Comme ça, Kylie Minogue.
0: Est-ce que c'est une bonne réponse, Kylie Minogue? Oui. Tu as rattrapé Alexandre, ma Christine, tu as 2 points.
2: Alexandre, je sens qu'elle a un bon niveau quand même là.
3: Ça s'entend, oui, j'ai entendu hein. Ça, oui. Là, oui.
2: Ouais, alors, je voudrais quand même rappeler que tu voulais être DJ, qu'aujourd'hui tu sonorises, que tu mets l'ambiance dans les mariages. C'est toi qu'on voit les 10, donc me dis pas que. Voilà, t'es quand même connaisseur, ça devrait aller.
3: J'espère, on va voir ça.
2: Bon, bah, on va voir ça dans un instant. Je vais juste parler de ta petite manie, parce que oui, enfin, petite, t'es maniaque hein, quand même comme garçon.
3: Oui,
2: Par exemple, tu peux pas te coucher si la cuisine est pas rangée. Ça, c'est.
3: Ah non, s'il y a de la vaisselle ou quoi, c'est. Non, je pourrais pas dormir avant que le ménage soit fait, au moins un minimum rangé.
0: Ah, mais attends, ça, c'est pas maniaque, parce que moi, je suis pas maniaque et je ne dors pas si j'ai pas
2: de. Si la vaisselle
0: rangée.
2: Est pas faite.
0: Ah, mais moi, si j'ai invité des potes.
3: Pas maniaque, mais.
0: Ah, oui, ordonné.
2: Ouais. Ouais, faut que tout soit rangé, t'es ordonné.
0: Mais oui.
2: C'est pas tout à fait maniaque, je reconnais. Bon. C'est pas grave, on t'aime quand même. Voici ton quiz musical, il y a 2 artistes. Ah bon, bah t'as compris, il y a 1 point par bonne réponse. Allons-y, voici le premier. On s'en fout.

0: aiment pas, et puis tant pis.
1: Oh, on s'en fout. Pardon. Top chrono. Qui chante? Comment?
2: Benabar.
1: J'ai pas entendu.
2: Benabar.
1: Oh, c'est vraiment dommage, Alexandre, ça coupe là.
3: Hey, t'es hyper drôle, toi.
1: Fait longtemps que j'ai pas eu de blague.
3: T'es hyper marrant, toi. Hein
1: bah, bien sûr que c'est Benabar.
3: Oh là là là, les tasses, ta-ta-la-la.
1: Ah bah on a mangé du clown, madame.
3: Ah bah oui, bah ça.
1: Parce que Benabar, nom de clown. Il le doit, son nom d'artiste, à ça. C'est un nom de clown parce qu'il faisait du cirque dans sa prime jeunesse, Benabar.
3: Ça va, Eric Manœuvre.
1: Ben voilà, Alain Decaux raconte.
3: Bien. Alain Decaux.
1: Je sais que vous adorez Alain Decaux.
3: J'adore Alain Decaux.
1: Tu adores ça. Et on dirait pas, mais ça fait un petit point de plus.
3: Exactement.
1: Et on en a un autre à marquer, voici l'extrait.
2: Facile,
1: bah oui, vous êtes DJ, le gars.
3: Facile, la ramène pas trop, toi.
1: Attends. Est-ce que tu peux me le faire, m'annoncer la réponse en mode DJ, comme tu ferais au mariage? On t'envoie un chrono, c'est parti.
2: Bonjour à tous, on va partir avec le son de Phil Collins.
1: Et le titre?
2: J'ai pas de.
1: Et le titre?
3: Allez!
1: In the Air Tonight, oui, c'est Phil Collins. Bien vu.
3: Ah là là.
1: Bah, ça fait 4 points.
3: In the Air Tonight.
1: Un night.
3: Alors, Christine 2, Alexandre 4. Et là, tout de suite, évidemment, c'est la réclame, mais pas que. C'est aussi l'actualité dans vos régions grâce au 44 local de votre radio ici. A tout de suite, mes chéris. 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
3: Et oui, nous sommes avec Christine qui a 2, Alexandre qui a 4. Je vous rappelle que les candidats cette semaine tentent de se sélectionner pour la finale de vendredi. Le premier prix, c'est un séjour pour 2 personnes à l'occasion de la 65e édition du Mondial, la Marseillaise à Pétanque. C'est un séjour avec un hôtel 4 étoiles, l'hôtel Villa M à Marseille. Plein de cadeaux, des jouets, des polos et puis surtout 100€ de carburant pour y aller. Si vous ne gagnez pas ça, vous gagnez bien évidemment la cafetière Malongo 32 dosettes, 6 verres en verre. On reprend la compétition. Alors, notre Christine qui joue avec ici Vaucluse, hein, qui est retraitée, qui était à la forteresse de Mornas, eh bien, elle fait aussi partie de SOS Amitié à Avignon. Alors, ouais. Ça veut dire quoi? Qu'est-ce que ouais. Tu fais exactement?
8: Eh bien, nous sommes des écoutants, voilà, pour apporter du réconfort aux personnes qui sont vraiment en détresse, psychologiquement parlant, moralement parlant, des personnes qui peuvent être seules, et des personnes quelquefois qui ne sont pas seules, mais qui ont des choses à dire, à confier, et qui ne peuvent pas parler de ces choses-là à n'importe qui, à tout le monde. Donc, ces personnes nous appellent pour déposer ce qu'ils ont. Et nous, en tant qu'écoutants, on se doit de faire au mieux pour que, à l'issue de l'écoute, la personne se sente un peu mieux. Donc, on ne donne pas de conseils, on n'est pas psychologue, on ne donne pas non plus de directives. On a simplement beaucoup d'empathie pour ces personnes. Vraiment, l'échange est axé sur ce que dit la personne et on fait de notre mieux pour faire retomber un peu l'angoisse, les tensions et qu'ils se sentent vraiment écoutés. Et voilà, ben ça, et aidés par la même.
3: Et ben ça, c'est bien. Alors, ça, c'est, tu fais ça, t'essayes de faire ça 20 heures par mois. Quand tu ne fais pas ça, tu cuisines, tu adores cuisiner, tu fais plein de trucs. Et tu aimes bien aussi les jeux, parce qu'il paraît que tu as participé aux 12 coups de midi.
8: Oui, je suis même allée danser avec Jean-Luc ce jour-là, il est génial lui aussi comme animateur.
3: Eh ben super, eh ben écoute, j'espère que tu vas maintenant gagner 3 points de plus avec la question à choix multiple. Je te pose la question, je te fais des propositions, tu auras 10 secondes pour me donner ton choix. Alors, tiens une petite ambiance. Éteins la lumière, mets-moi ton côté sans. Axel Bauer, éteins la lumière. Alors écoute bien Christine, à quel siècle correspond le siècle des Lumières? C'est quel siècle, le siècle des Lumières? Le 16e siècle? Le 17e? Le 18e? Le siècle où Éric Bastien est né, c'est-à-dire l'ère préhistorique. Allez, c'est quoi le siècle des Lumières? 16, 17, 18 et l'ère préhistorique. Top chrono 10 secondes.
8: 17e, je pense.
3: Ah là là là là. Et tu t'es planté de 100 ans, hein. C'est le 18e. C'est le siècle où il y a Voltaire, Jean-Jacques Rousseau qui vont défendre la raison, la liberté de penser. Et voilà, donc, eh bien non, c'est pas de points, tu restes à deux.
1: Alexandre qui joue en Bretagne, à Plestin-les-Grèves, c'est dans les Côtes-d'Armor. Dis donc, si tu dois aller à Marseille, c'est pas à côté, ça te fait une petite trotte quand même, hein. Pas à côté.
0: Oh, j'ai mes parents qui sont pas trop loin de Marseille, à 1h30 de Marseille, c'est donc ça fera l'occasion d'aller les voir.
1: Ils sont où exactement?
0: Ils sont à côté de Nîmes.
1: Ouais, d'accord. Ok. Elle est pas loin en plus, notre amie Christine, parce qu'elle est à Avignon là. Pour le coup, Marseille, elle y va quasiment en voisin. Mais cela dit, ouais, le sud, y va souvent. Bah, j'imagine parce que voilà, t'as la famille qui est là-bas, dans le sud de la France.
0: C'est vrai, c'est ça. L'été, ouais.
1: T'as pas voyagé à l'étranger, toi. T'as très peu pris l'avion, voire quasiment pas, d'ailleurs.
0: Non, je prends l'avion, mais c'est pour aller en Corse ou vraiment dans voilà.
1: Tu sais déjà ce que tu fais cet été, d'ailleurs.
0: Je vais être pas mal d'animations, pas mal de mariages déjà, donc je vais être pris pour bouger cet été.
1: Ok.
0: Donc en général, moi je bouge plus fin d'année, vacances de Noël. Ou...
1: D'accord, ouais, tu fais ça un peu en décalage, parce que l'été, oui, j'imagine qu'il y a pas mal d'animations, bah tant mieux, un sud de travail en Bretagne, ça c'est top. Alors, un petit mot pour dire que toi, si tu pouvais déjeuner avec quelqu'un là à 13h, ça serait lui.
9: Alors, on n'attend pas Patrick.
1: On irait faire un petit tour du côté du camping des Flots Bleus, tu adores Franck Dubosc.
0: Oui, j'adore Franck Dubosc. C'est un acteur que j'apprécie énormément, ouais.
1: Eh ben, écoute, je t'invite à revoir la ref entre Valérie Damido et Franck Dubosc, un entretien en tête à tête sur des coussins de velours vert.
3: Oui.
1: Et j'en profite pour rappeler que dès aujourd'hui.
3: Exactement.
1: Sort une nouvelle ref. Tu veux peut-être nous en dire un petit mot, Valérie?
3: C'est Jean-Philippe Janssen. Effectivement, tu peux revoir Patrick, hein, alias Franck. Mais aujourd'hui, sort la nouvelle ref avec Jean-Philippe Janssen qui va bien nous émouvoir et bien nous faire rigoler.
1: Parfait. Un dernier petit mot sur un talent totalement inutile, ambiance de yoga. Tu es très souple. Et cette souplesse te permet de faire quoi?
3: Bah, c'est pas inutile, hein.
0: De passer partout. Vraiment, des accès inaccessibles. À chaque fois, j'arrive à passer. Je suis assez souple et,
1: oui,
0: et,
1: bah non,
0: et fin.
1: Tu sais faire surtout quelque chose qu'avec Valérie, on essaye depuis des années.
3: Ah non, moi, je sais le faire.
0: Ah oui.
1: Tu sais faire mettre le pied.

0: C'est Vincent Delorme qui chante le Puissance 4. Parlons du Puissance 4. Tu connais le jeu Puissance 4, qui a forcément joué à un moment donné. Combien y a-t-il de cases dans une grille de Puissance 4? Mais il y a de cases. Ouais, je te fais des propositions. 36, 42, 48. C'est Valérie qui choisit à chaque partie. Top chrono, 10 secondes. Est-ce qu'il y en a 36, 42, 48 ou c'est Valoche? Elle dit, bah voilà, moi j'en veux tant, c'est comme ça, c'est comme ça.
1: 48,
0: je partirai
1: sur
0: 48. 48. Oh, c'est 42. 42, le jeu qui compte 7 colonnes, tu vas pouvoir vérifier, et 6 rangées, soit 42 cases au total. Aïe.
2: Voilà.
0: Ah oui, mais puissance 4. Ah oui, mais pas puissance
2: 4. Voilà. Bon, Christine, tu as 2. Alexandre, tu as 4. Pas mal. Pour l'instant, c'est bien. Il reste encore la question cash, le bingo, enfin tout ça, quoi. C'est pas, voilà. Mais là, tout de suite, nous partons avec un duo. Un duo de chanteurs et chanteuses.
0: Ah. Et oui, nous. Laissez-nous deviner.
2: Marc Lavoine et Bambou.
0: Ah, bah, on peut plus deviner.
2: Bah, dis-moi que l'amour.
0: Ah oh, oui.
2: Tu te rappelles de cette chanson quand même?
0: Je l'adore.
2: Vous écoutez ici, on vous aime. Dis-moi que l'amour. À tout de suite.

0: Bambou.
1: Bambou. Écrit
2: Marc Lavoine.
1: Et Marc Lavoine.
0: Bien sûr.
1: Jungle.
0: Sur ici.
1: Bien sûr.
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1: Et nous sommes au taquet avec Christine qui a 2, Alexandre qui a 4. Ah Christine.
4: Dis-moi alors, que l'amour ne s'arrête pas.
1: Bah, hey, tu, ça, ah bah t'attends, c'est ta chanson parce que dis donc, j'ai fait un petit peu longtemps que t'es avec ton patoche.
4: Ah mais bien sûr, ça va faire 25 ans.
1: Et voilà, tu l'as rencontré, il était client dans l'hôtel où tu travaillais. T'avais 38 ans, il en avait 36. Tu discutes ouais. avec lui et... Alors, qu'est-ce qui s'est passé?
4: Il m'invite au restaurant.
1: Oh my God. Et alors?
4: Dans un gastronomique.
1: Oh papa, est-ce que tu te rappelles ce que vous avez mangé?
4: Ah non, absolument pas.
1: Oh bah alors
4: je me rappelle du nom du restaurant.
1: Ah.
4: Loubergamoutier.
1: Ah oui,
4: c'est provençal.
1: Ah oui, bon bah
4: voilà, c'est la bergamote, l'Aubergamoutier.
1: Eh bah d'accord.
4: Déjà, c'est ça. Voilà.
1: Et alors après le dîner, il y a eu bisous.

0: y a eu quoi? Allez.
1: Rien, pas tout de suite, non, non, non, on est rentré, il était assez réservé, bon, voilà, je l'ai invité à venir boire quelque chose quand même, dans mon, entre guillemets, pseudo studio qui faisait chambre en même temps, quoi, voilà. Ouais. Oh, il m'a dit non et tout, et puis là, moi, je disais, ah, mais tu peux pas le laisser partir. Donc, je l'ai regardé, je me suis approchée de lui, je lui ai dit, toi, t'as vraiment le visage de quelqu'un à qui je ferai tout le temps des bisous.
0: Oh my God!
1: Et je lui ai fait un bisou. J'ai osé, mais je lui ai dit, et 25 ans après, je lui fais toujours plein de bisous d'amour.
0: Alors, voilà. Ce que moi, qui me fait rire, c'est que ça fait donc 25 ans que vous êtes ensemble, 10 ans que vous êtes mariés. Il a attendu 15 ans avant de te demander en mariage. Okay. Et alors, la demande en mariage, elle s'est faite un soir d'été. Tout le monde est là. Ça va qu'à ses activités. Toi, t'épluches des carottes. Lui, il passe l'aspirateur. Et alors, qu'est-ce qui s'est passé pendant que t'épluchais les carottes?
1: Ah, ben écoute, tout d'un coup, il a arrêté l'aspirateur. Il est venu vers moi. Il s'est mis à genoux. Et il m'a dit, est-ce que tu veux m'épouser? Et là, j'ai éclaté de rire.
0: Ah bah oui, parce que l'épluchage de carottes et l'aspirateur, c'est hyper...
1: Alors, il me dit, tu veux pas? Et ça fait tellement longtemps que je t'en parlais que tu voulais pas, ben moi j'y pensais plus.
0: Eh ben voilà.
1: Mais bien sûr que si que je veux, et le jour où on se mariera, mon chéri, ce n'est pas un oui que je dirai devant monsieur le maire, c'est trois oui. Oh. Et effectivement, ce jour-là, le 16 avril 2016, j'ai dit oui, oui. Oui.
0: Eh ben voilà, comme ça, si on savait pas, hein. Voilà.
2: Et il est retourné passer l'aspirateur juste derrière.
0: Eh ben voilà, elle a dit oui, elle est repartie faire l'aspirateur. Et toi, t'as fini tes carottes rapides.
1: Non, c'est pas vrai. On est allé prévenir quand même notre fille qui elle aussi a éclaté de rire.
0: Eh ben voilà.
1: Elle a 12 ans.
0: Alors, ma chérie, il faut que tu marques ces 5 points. Il faut que tu marques un peu de points. Je vais te mettre, c'est un générique de série télé. On va voir si tu reconnais.
1: Générique de série.
2: Je me souviens de celui-là.
0: Là. Jean-Pierre et Samantha. Tu te rappelles de cette série, Ma sorcière bien-aimée?
1: Un peu, Ma sorcière bien-aimée, un peu quand même.
0: Avec Andorra, la belle-mère insupportable. Alors écoute bien. Dans la série Ma sorcière bien-aimée, quelle partie de son corps Samantha doit-elle remuer pour faire de la magie? Dans la série Ma sorcière bien-aimée, quelle partie de son corps Samantha doit-elle remuer pour faire de la magie? Top chrono, 10 secondes.
2: Voilà.
0: Qu'est-ce que t'as dit?
1: Son nez.
0: Ouais.
2: Bon. Elle l'a dit sur le gong, ça va.
0: Allez, je te le prends, ça fait bien sûr que c'est son nez. Tic-tic-tic-tic. 2 plus 5, ça fait 7.
2: Bon, Alexandre, c'est un peu Jean-Pierre, hein, c'est un peu Jean-Pierre dans Ma sorcière bien-aimée, parce que lui, on l'a rappelé, il faut que tout soit propre, que tout soit bien rangé.
0: Ouais, Jean-Pierre, il en branle pas une, je te signale.
2: Jean-Pierre.
0: Mais Jean-Pierre, c'est le mec des
2: Jean-Pierre
0: années 50.
2: Pour rien.
0: Mais rien, il rentre, il fait qu'est-ce qu'on mange? C'est Samantha qui fait tout. C'est Jean-Pierre.
2: Je suis convaincu que d'un coup de baguette de magie,
0: mais
2: ou un truc
0: Jean-Pierre
2: de machin.
0: Jean-Pierre ne fait rien du
2: Jean-Pierre
0: tout.
2: Jean-Pierre ne fout rien.
0: Rien.
2: Alexandre, tu n'aurais pas pu jouer dans Ma sorcière bien-aimée. Voilà. Je suis désolé, parce que toi, voilà, on est d'accord, on est dans l'ordonnerie. Dans l'ordonnage. Je sais pas comment ça se dit. Parlons de ta rencontre. Parce que là, on a eu quand même une très très belle histoire d'amour avec Christine. Moi, j'aimerais qu'on parle de ta rencontre avec Amélie. Je ne sais pas si Jean-Pierre, alias Alexandre, va pouvoir nous la raconter, car on me dit qu'il n'est plus en ligne avec nous.
0: Ah, encore ! Mais c'est magnifique,
2: un
0: ça !
2: Un petit sabotage pour cette émission, je vous dis rapidement. Puis,
0: allez, raconte-nous le temps que
2: la rencontre avec Amélie, déjà, s'est fait sur un site internet.
0: Ah,
2: ça y est, elle est de retour.
0: Appli de rencontre.
2: On est sur une appli, on se rencontre comment, on peut savoir, Alexandre, comment ça se passe au début ?
3: J'étais sur une appli de rencontre.
2: Ouais.
3: Et je suis tombé sur un profil. Voilà, quelqu'un qui m'intéressait bien. J'avais pas envie de payer l'application de rencontre pour pouvoir discuter avec cette personne.
2: Il est magique.
3: Je suis.
2: Ok.
3: Donc j'ai fait ma petite recherche sur les réseaux sociaux.
2: Oh, il est malin.
3: Et elle m'a répondu. On s'est rencontrés à la plage. Et depuis, je suis avec elle depuis 8 ans.
2: Oh là là, voilà. Premier rendez-vous voilà. À la plage. Deuxième voilà. Rendez-vous, Alexandre l'a invité à venir dans une soirée en famille. Et tout s'est passé naturellement.
0: Oh là là.
2: 8 ans qu'ils sont ensemble. Mais alors, quand vous avez été un tout petit peu plus loin, est-ce que tu lui as dit que tu savais mettre ton pied derrière ta tête?
3: Non, pas la première rencontre.
2: Je pense
3: Elle l'a vue par elle-même.
0: Évidemment.
2: On ne veut pas savoir. Bien. Nous allons jouer à présent avec ta question cash. Elle vaut 5 points. Ça sera bien. De la marquer, ça te permettrait de prendre la tête. Elle est à combien là déjà,
0: 7.
2: Christine? Ça te permettrait de prendre la tête. Alexandre, petit extrait.
4: Cavalier gigoté par l'eau et remis.
2: Éliminé, c'est une pub d'antan. Quelle marque d'eau minérale était associée au slogan qu'on vient d'écouter d'ailleurs? Buvez éliminé. Top chrono, 10 secondes. On cherche une eau minérale.
3: Bon, buvez éliminé.
2: Vous jouez aussi, vous qui écoutez l'émission. Il s'agit de... Ah non.
3: Evian.
0: Ah bah c'était l'un ou l'autre. Hein.
2: Ouais. Non, c'était Vittel. Buvez éliminé, c'était Vittel avec ce slogan qui a marqué des générations de publicité française. On est dans les années 80-90. C'est non, dommage là.
0: Excuse-moi, c'est Saint-Yor, ça va fort. C'est vrai, avec Patrick Sabatier. C'est magnifique.
2: C'est vrai, exact.
0: Allez, ça fait 7 pour Christine, 4 pour Alexandre. Et là tout de suite, vous vous dites, mais mon Dieu, qu'allons-nous écouter?
2: Mais oui.
0: Nous allons écouter Écran Total, Benjamin Biolay. Vous écoutez ici, protégez-vous. Petit coup de soleil. À tout de suite, mes petits chéris.

0: Écran total avec Benjamin Biolay, c'est un nouveau single, c'est très sympa et ça annonce la sortie en septembre de l'Ultra Bleu qui sera une réédition de son album Le Disque Bleu.
1: Très bien, et bien tout de suite c'est l'heure de la réclame.
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1: Ici, nous sommes avec Christine qui a 7, Alexandre qui a 4. Christine qui joue avec ici Vaucluse, oui. Qui est mariée à Patrick, qui lui a demandé sa main devant les carottes râpées. Voilà. Alors, il paraît...
5: Il m'avait demandé ma main, mais il avait déjà pris tout le reste. Hein.
1: Oui, bah, j'avais, bien... j'avais bien compris. Lilo, il paraît que tu as un défaut, tu ne sais pas te taire et tu parles sans réfléchir à l'impact que ça peut créer.
5: Des fois, ouais. Bah, je m'assasie avec le temps, hein, mais c'est pas facile, hein.
1: Oui,
5: bah, et ouais, je suis assez, assez trop, des fois, spontanée, ouais.
1: Ah, je sais, je suis pareil, c'est pas facile, hein, tous les jours. Écoute, oui.
5: Voilà, on se refait pas, hein.
1: Bah, non. Alors,
5: on s'améliore.
1: On essaye. En tout cas, on essaye de, hein, voilà. Il paraît que t'as un talent inutile, tu lis les mots de droite à gauche.
5: Complètement.
1: De droite à gauche. Bah, c'est marrant, remarque.
5: Oui.
1: Oui, bah c'est super.
5: Comme Valérie, ça donne R et lave.
1: Eh ben voilà. Eh ben super.
5: Eric, c'est facile, c'est
1: oui.
5: Ciré.
1: C'est ciré, ouais.
6: Ciré, ouais.
1: Comme un ciré jaune.
6: Ouais, voilà, c'est ça.
1: Christine, c'est Inet Cirque. Alors Inet Cirque, pour t'encourager à gagner le bingo, je vais te mettre un petit coup de soprano.
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1: C'est bien d'actu, hein, puisque le cadeau, c'est Marcel.
5: Allez.
1: Alors, écoute bien. Ce bingo est un bingo qui va parler de choses qui piquent, que ce soit dans ta bouche, des choses que tu mets en bouche et qui te piquent, ou des choses que tu touches et qui te piquent, mais pas des insectes. Tu vois, c'est juste quand tu mets la main ou la peau sur quelque chose, qu'est-ce qui pique ? Qu'est-ce qui pique quand tu le mets dans la bouche ? Attention, top chrono, 10 secondes.
5: Alors, le piment, le chardon, le hérisson, le poivre.
1: Et il y en a quatre.
5: Il
1: y en avait quatre. Il y avait les orties, les épines de rose, les oursins, l'épingle à nourrice, la moutarde, le wasabi, le curry, l'ail.
5: T'as la liste sous les yeux, toi.
1: Oui, mais c'est moi qui l'ai écrite, la liste. Alors, je t'explique, je les cherche, moi, les trucs. Eh bien, 4 points.
5: Ben oui.
6: Bon, Alexandre, Christine disait que Eric, ça se disait ciré à l'envers. J'ai mis mon ciré jaune pour le breton que tu es. Ça, c'est plutôt bon signe. Mmh. Alexandre, oh, un dernier petit mot. Un jour, tu as travaillé sur le toit d'une vieille maison et t'aurais peut-être pas dû parce que la charpente était fatiguée. Et t'es passé au travers.
8: Exactement.
6: Et t'es passé au travers.
8: Je me suis retrouvé à passer à travers.
1: C'est sympa, ça.
6: Oui, mais il y avait du monde qui t'a surpris. T'es arrivé chez quelqu'un, en fait, quoi.
8: Je suis arrivé les pieds pendus dans la salle de bain de la cliente. Donc,
6: Elle n'était pas dans la salle de bain, rassure-moi. Elle t'a juste, voilà, elle s'est rendue compte que tu débarquais dans sa salle de bain.
8: Elle a entendu du bruit, elle a ouvert la porte, elle a vu des pieds qui traversaient le plafond de sa salle de bain.
6: Mon Dieu. Non, bon, rigole, ça aurait pu être pire, ça aurait pu être dangereux.
8: Ça aurait pu être pire, mais bon, il n'y a pas eu de
6: ouais.
8: De dégâts.
6: Alors tout va bien. Côté musique, on l'a dit, t'es DJ, t'adores Vianney, Amir, Jean-Jacques Goldman et... Girac avec
8: Girac.
6: Allez mon Alexandre, il y a 4 points à battre, il faut donc faire 5 pour encaisser les 10 points et tenter de revenir donc vendredi. On va rester sur ces sensations. Nous cherchons à l'inverse un maximum de choses douces ou sucrées que l'on peut manger ou que l'on touche. On est bien d'accord Valérie, c'est ça.
1: Des choses douces,
6: voilà,
1: qui sont dans la bouche. Quand on dit douce, c'est sucré, quoi.
6: Que tu manges ou que tu touches. Top chrono, 10 secondes.
8: On peut manger d'eau, des bonbons, du chocolat, qu'est-ce qu'il y a d'autre, des céréales.
6: Ouais, bonbon, chocolat, ça va. Céréales, on est. Oui, ça non. peut être doux, mais c'est ouais, pas vraiment soufflé.
1: Le miel, le yaourt, le satin, le cachemire, la fourrure.
6: Bah oui, eh oui, le sucre, oui, la soie.
5: Oui.
6: Ah, ça va pas suffire, ça, Alexandre.
1: Eh bah oui, bah ça veut dire, bravo Alexandre, tu as quand même très bien joué. Mais c'est Christine qu'on retrouvera vendredi pour tenter de gagner le séjour pour deux pour la 65e édition du Mondial, la Marseillaise à pétanque. Avec, on dormira à l'hôtel Villa M Marseille, un hôtel 4 étoiles. Et puis surtout, on aura 100 euros de carburant pour y aller. Il y aura plein de choses à gagner, des boules, des sacs, des polos. Et si on ne gagnera pas ça, qu'est-ce qu'on gagnera pas?
6: On gagnera la machine à café qui arrivera tranquillement à la maison, directement dans les camions de l'équipe de Joe Malango, qui vous livre et qui vous l'installe. Et le service après-vente.
1: Hein. C'est magnifique. Bravo, mes petits chéris. Bravo à tous, bravo aux équipes qui ont travaillé avec nous, Céline, Justin, Kinan, et puis Maître Coupez et Sadika, et puis surtout la petite personne à mes côtés.
6: Oui, m'a redonné le sourire.
1: Bien sûr, chonchon, dans quel état va-t-il être? Eh bien, je souhaite bon courage à ceux qui vont travailler avec lui cet après-midi, et puis je vous embrasse tous un par un, je vous aime. On se retrouve demain midi au taquet. Bisous.
6: Et c'est Wendy Bouchard qui nous rejoint, bonjour.
9: Hola. Bonjour chers amis, ravis de vous accompagner, de vous retrouver. En dehors de cette actualité, nous allons traverser l'Arctique, chers amis. Ah. Une introspection dans le blanc, dans le gel, dans la froidure finalement, qui fait aussi beaucoup réfléchir. Et c'est le cas de notre invité Jérémy Régnier, qui après un deuil bouleversant a voulu se jeter dans cette aventure pour remettre sa vie à plat quelque part. Et c'est très très fort. Ça s'appelle D'un monde à l'autre, les amis.
1: Magnifique, bonne émission.
9: À tout à l'heure, bisous.
1: À tout à l'heure, bisous Wendy.
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6: Bonne fête à toutes les Dianes. Nous sommes le 9 juin, mais quelle heure est-il, Valérie?
1: Bonne fête à toutes les Dianes. Vous écoutez ici, et les 13h, je vous aime.
6: Quel talent réuni en une seule femme. Chaque jour, de plus en plus, je suis bluffé. En voici une autre. C'est Wendy Bouchard avec Ma France.
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9: Bonjour, bonjour à tous. Merci d'être à l'écoute de Ma France. Une France qui s'est mobilisée avec ampleur hier pour réclamer l'écoute de la parole des enfants et la priorité aux plaintes pour viol. Le rapport des ministères est accablant sur l'affaire de Liana. La mère de Rosa, qui a accusé de viol l'été dernier le meurtrier présumé de la collégienne, va porter plainte contre l'État. Et les voix s'élèvent pour le vote d'une loi intégrale sur les violences sexuelles. Notre invité est à l'origine de ce texte et en direct dans Ma France, dans quelques instants. À la une encore, de nouvelles plaintes pour viol contre Patrick Bruel en garde à vue prolongée jusqu'à demain. Attention à la grève des cheminots qui paralyse le trafic dès 20h ce soir. Un TGV sur 3 annulé comme un Transilien sur 2. Pour leur dernier match de préparation avant le Mondial, les Bleus ont battu l'Irlande hier 3-1. Ils s'envolent demain matin pour les États-Unis. Au cœur de vos régions, cet avis de sécheresse déjà dans la Creuse. La situation alerte les agriculteurs. Et puis cette seconde vie pour les chevaux du cirque Alexis Grus dans le Vaucluse à Piolenc. Pour les personnes handicapées et les femmes atteintes de cancer, ils développent l'équithérapie. Et puis on partage ce film documentaire comme une introspection d'un monde à l'autre. Comment transformer une épreuve ou un deuil en se confrontant à une aventure de l'extrême, la traversée de l'Arctique en espèces. Jérémy Régnier a voulu le faire avec l'explorateur Laurie Lag, nos invités. 60 400 Français, très exactement, étaient rassemblés dans plus de 160 villes du pays hier, selon le ministère de l'Intérieur. Des millions par l'esprit, pour dénoncer les faillites de la justice dans la mort de Liana et plus globalement le traitement des violences sexuelles et les violences sur les enfants. Ce chiffre, cette réalité témoigne de l'indignation qui nous rattrape tous et qui a donc soutenu cette mobilisation tout près de chez vous. Ce tour d'horizon est signé Faustine Calmel avec les reporters du réseau ICI.
11: De Nîmes à Dunkerque, de Grenoble à Quimper, ils étaient des milliers, des femmes pour beaucoup venues spontanément, portées parfois par la colère. Pour Fiona à Nancy, le meurtre de Liana est le cas de trop.
12: Ça fait des mois qu'on voit des prédateurs dans les écoles, des prédateurs dans les centres de loisirs, là, des prédateurs dans les rues, tout court, et personne ne fait rien.
11: Sur les pancartes, un peu partout, les mêmes mots. Plus jamais cela. Justice, réveille-toi. Le système mis en cause doit se réformer. C'est le message que Nathalie a voulu partager à Cherbourg. Portrait de Liana tendu à bout de bras.
13: Que la justice fasse son travail, que les lois sont changées, que les procédures soient moins longues et que quand il y a des avertissements de viol ou d'attouchement sexuel, eh ben ce soit pris en compte aussitôt. On ne laissera jamais personne retoucher à nos enfants.
11: Mais pour cela, c'est aussi le gouvernement qui doit agir, donner des moyens, bien sûr, changer de paradigme, écouter enfin les enfants, position que défend Anne Trémolière du collectif Nous Toutes à Auxerre.
14: On refuse une société qui ne protège pas des enfants et qui vient nous expliquer qu'il y a une petite erreur qui a fait que ce qui est arrivé à Liana est arrivé. Et on a les moyens que ça n'arrive pas. Il faut une volonté politique.
11: Les associations dénoncent l'inaction du gouvernement. Une proposition de loi intégrale de lutte contre les violences aux femmes et aux enfants déposée fin 2025 n'a jamais été examinée.
9: Merci Faustine. Et c'est cette proposition que la présidente de l'Assemblée nationale, Yaël Braun-Pivet, notamment, appelle à inscrire rapidement à l'agenda parlementaire pour passer, je le cite, à la vitesse supérieure dans cette lutte contre les violences sexistes et sexuelles. Et c'est un texte dont nous parlons à présent dans Ma France avec vous, Céline Thiébaud-Martinez. Bonjour, madame la députée.
15: Oui, bonjour.
9: Députée socialiste de Seine-et-Marne, et ce texte dont vous êtes à l'origine, cet appel de Yaël Braun-Pivet au président de la République qui peut convoquer une session extraordinaire au mois de septembre au Parlement et inscrire cette loi intégrale à ce moment-là. Vous suivez totalement cet appel et cette logique, Céline Thiébaud-Martinez?
15: Oui, tout à fait, puisque la conférence de presse qui a été organisée hier était à mon initiative et Yaël Braun-Pivet a souhaité se joindre à cette initiative lorsque je lui ai demandé. Et non seulement elle était présente, mais je pense qu'elle l'a fait sans aucun détour, avec tout l'engagement qu'on lui connaît dès qu'il s'agit d'égalité entre les femmes et les hommes.
9: Oui, pour légiférer dès le mois de septembre, c'est le plus rapidement possible que cela pourrait se faire donc au Parlement, en faisant de fait une priorité absolue sur ces violences, sur la foi de cette réalité. Toutes les 3 minutes en France, un enfant est victime de violences sexuelles. C'est ça l'urgence.
15: Oui, les chiffres sont absolument terrifiants, hein, que ce soit les violences qui s'exercent à l'encontre des enfants, 160 000 enfants victimes chaque année, ou que ce soit celles qui s'exercent à l'encontre des femmes, hein, plus de 200 000 femmes victimes. Mmh. Et la difficulté à laquelle on est confronté dans notre système actuel, c'est que l'impunité est absolument immense. Seulement 1% des auteurs de viols sont condamnés, seulement 1% des auteurs d'inceste sont condamnés.
9: Ouais. Ça, c'est évidemment une réalité insupportable, d'où la force de cette loi que vous décrivez comme une loi cadre à 360 degrés. On parle beaucoup ces dernières heures de cette loi intégrale, Céline Thiébaud-Martinez. Il y a 79 articles pour ceux qui concernent en priorité les violences sur les enfants et donc les enfants de France. Que proposez-vous de résolument différent, presque de révolutionnaire par rapport au système actuel?
15: Ce qui est proposé pour protéger les enfants, ce sont à la fois des mesures de prévention pour identifier les enfants qui, dans leur cercle familial ou dans leur cercle proche, seraient victimes de violences, quelle qu'en soit la forme. Et il y a aussi des mesures qui permettraient de protéger immédiatement les enfants. Vous avez cité dans votre reportage le cas de la petite Rosa, oui, qui, dont les parents sont allés déposer plainte. Plainte qui n'a pas donné lieu à une quelconque action, parce que les procédures telles qu'elles sont faites aujourd'hui ne permettent pas de prendre une mesure, par exemple, d'éloignement ou de protection de l'enfant vis-à-vis de l'agresseur. Et dans les mesures que nous proposons, il y a ce type de dispositif.
9: Ouais, parce que dans les procédures actuelles, ce dispositif n'existe pas, ne sont pas mises en avant, ou c'est simplement pas la réglementation?
15: En fait, ils existent, mais ils nécessitent préalablement que un juge s'en saisisse et qu'il ait pu statuer sur tout ou partie des éléments qui lui sont fournis quant à la possible culpabilité d'un auteur.
9: Oui. Vous disiez dépister, protéger l'enfant soumis à ces violences sexuelles ou à ces risques, en tout cas avec un entretien annuel que vous proposez pour chaque enfant pour dépister justement d'éventuelles violences, en renforçant la sécurité du parent protecteur, en créant un véritable parcours de soins pour l'enfant victime. On va revenir sur ce texte, mais je voudrais vous faire entendre, parce qu'il y a un branle-bas de combat, on l'a bien compris, du côté des autorités, face à ce drame de trop. On a entendu en audition à la commission des lois au Sénat à la fois les justifications des ministres de la Justice et de l'Intérieur sur cette affaire dramatique. Écoutez ce qu'en disait encore il y a quelques instants Gérald Darmanin. Nous avions tous les éléments, mais il y a eu des dysfonctionnements graves.
16: Ce qui nous manque dans cette histoire, c'est pas une nouvelle loi, c'est pas des nouveaux moyens, c'est pas des problèmes numériques, c'est simplement, me semble-t-il, la priorisation des plaintes pour viol. Et je crains que l'une des difficultés, c'est que nous ayons traité collectivement cette plainte comme on traite n'importe quelle autre plainte et qu'on n'a pas compris que la garde à vue, c'était au début et pas à la fin, pas comme dans une perquisition à la suite d'un cambriolage ou à la suite d'une escroquerie financière. Et nous avions tous les éléments, un rapport médical qui était extrêmement clair, un auteur identifié, déjà connu dans les services du TAJ et de Cassiopée, et un expert qui avait pu rendre très rapidement son rapport pour dire que cette petite fille, il fallait la croire. Et en effet, quelqu'un qui, si on en croit désormais les remontées, était manifestement dans une stratégie de pédocriminalité.
11: Voilà le ministre de la Justice qui évoque cette plainte de l'été 2025 face à l'absence de réaction des institutions. La mère de Rosa, qui a accusé Jérôme Barella de viol cet été-là, il y a quelques mois, va porter plainte contre l'État. Il le dit, Céline Thiébaut-Martinez, vous qui êtes députée, le ministre de la Justice. Autrement dit, la garde à vue, c'est au début et pas à la fin. C'est pourtant le discours totalement inverse qu'on nous a servi ces derniers jours, les procureurs les premiers.
15: En fait, je pense que Gérald Darmanin, il n'a pas encore complètement pris la mesure de ce qui se passe réellement dans notre système judiciaire. On peut pas dire que si on inverse, par exemple, le sens de la procédure et si on fait la garde à vue au début ou à la fin, ouais, ça va tout résoudre.
11: Ça aurait sauvé Liana, en l'espèce, peut-être.
15: En l'espèce, peut-être. Mais l'un des sujets qui est en cause, parce que ce que révèle l'affaire Liana, c'est que, et c'est avec toutes les victimes qui gravitaient, en fait, qui ont dénoncé l'auteur présumé, c'est qu'il n'y a pas eu de prise en compte de la parole des victimes. Et quand on dit que la loi elle est intégrale, quand on parle de changement de paradigme, on propose par exemple la création de juridictions spécialisées. Ça veut dire quoi ? Ça veut dire qu'on considère aujourd'hui que les victimes, que ce soit des femmes, que ce soit des enfants, vous avez évoqué les parents protecteurs, on ne prend pas toute la mesure des faits qu'elles rapportent, et systématiquement on va se poser la question d'un éventuel mensonge. Sauf qu'un enfant, lorsqu'il est victime de violences sexuelles, il ne ment pas. On ne peut pas partir de ça. Et l'idée avec les juridictions spécialisées, c'est d'avoir des personnels qui, dès qu'une personne exprime le fait qu'elle a été victime d'une violence, que ces personnels soient formés à recueillir la parole, soient capables de ne pas avoir de jugement, par exemple, sur ce qui est dit, sur ce qui est rapporté, que ce soit par un enfant ou que ce soit par une femme battue. Et les juridictions spécialisées, c'est ça ce changement de paradigme. Ce sont des juges spécialisés dans les violences sexistes et sexuelles. Ce sont des cours, des juridictions qui sont spécialisées sur ces questions-là. Parce que tant que les auteurs ne seront pas punis, il y aura des victimes. Il y aura des victimes. Et peut-être qu'un changement de procédure est nécessaire, mais n'allons pas croire que cette mesurette-là va tout changer. Parce qu'il faut un changement de fond, et c'est aujourd'hui et c'est maintenant.
11: On vous entend, Céline Thiébaut-Martinez, députée socialiste de Seine-et-Marne, à l'origine de cette loi intégrale qui devrait donc être débattue sur l'agenda parlementaire donc à la rentrée de septembre, avec cette priorité, disait le ministre, donnée aux plaintes pour viol. Enfin, lui qui a demandé aux procureurs généraux une revue des 70 000 plaintes aujourd'hui qui touchent les enfants en France d'ici au 14 juillet, pour faire, selon le porte-parole du ministère, une photographie exhaustive de la situation. C'est un drame que celui de la mort de Liana qui a bouleversé les familles. Et entre parents, vous vous êtes peut-être demandé comment en parler à vos enfants. Comment les mettre en garde sans les traumatiser? Comment imaginer des mesures de sécurité et de prévention pour éviter le pire? Écoutez ce reportage pour ICI de Laurent Kramer.
17: Âgée de 12 ans, la fille de Charles est en 6e en banlieue parisienne.
18: Passer le choc, on essaie de voir ce qu'ils comprennent en regardant les infos avec elle.
17: Parler de règles de sécurité à appliquer sans traumatiser son enfant.
18: Et aussi de leur rappeler que c'est pas pour rien qu'on leur demande de faire attention pour rentrer, de nous dire quand est-ce qu'elle rentre. Et quand elle dit rien, ma fille, c'est qu'elle est choquée. Elle s'est tue et elle réalise que voilà, on lui impose des règles, c'est pas pour rien.
17: Certains parents, comme Marion, imposent des protocoles de sécurité très avancés que les enfants doivent appliquer.
19: Malheureusement, on est obligé d'avoir des règles de sécurité importantes. On fait de la prévention, on discute à la maison de comment ils doivent réagir. Ils ont des mots de passe pour savoir si ils peuvent faire confiance à la personne qui va les chercher si on a un problème de dernière minute. Ma fille, elle va lui demander un mot de passe, même si elle le connaît. Et même si c'est une maman, c'est juste, elle doit avoir un mot de passe. Voilà. C'est très sécurisé.
17: Et en testant également régulièrement les enfants.
19: Ça nous arrive de faire sonner quelqu'un du voisinage qu'ils ne connaissent pas pour vérifier s'ils demandent un mot de passe. Et à chaque fois, c'est le cas. Donc, on les félicite.
17: En soulignant qu'il y a désormais un avant et un après pour ces enfants depuis la disparition de Liana.
9: Il est 13h12 à l'écoute de Ma France. Et à la une encore, la garde à vue de Patrick Bruel, accusé de viol et d'agression sexuelle par plusieurs femmes, a été prolongée de 24 heures. Elle prendra donc fin demain matin. Depuis hier, il est auditionné dans les locaux de la police judiciaire de la préfecture de police de Paris sur des faits qui concernent 13 victimes à ce stade. De nouvelles plaintes pour viol devraient être également déposées la semaine prochaine, selon l'avocate de plusieurs plaignantes. Les cheminots de la SNCF sont appelés à la grève unitaire à partir de ce soir 20h. C'est un mouvement national qui s'annonce assez suivi en France, avec une moyenne d'un TGV sur trois annulé, d'un intercité sur deux seulement en circulation. Si vous devez voyager à partir de ce soir, regardez le trafic annoncé, les correspondants sur SNCF Connect à partir de 17h. Les cheminots réclament une augmentation générale des salaires, mais surtout une meilleure prise en compte de leurs souffrances. Nous sommes 8 ans après la réforme ferroviaire de l'ouverture à la concurrence. Cela bouscule les équilibres de travail, au point qu'un syndicat au moins alerte contre un possible syndrome France Télécom. Maxime Debs.
20: Depuis le début de l'année, pas moins de 13 salariés de l'entreprise se sont donné la mort. Et pour Sudrail, son représentant Julien Trocaz, le lien est criant entre ces drames et les transformations en cours à la SNCF.
21: Nous, on travaille avec les camarades de Sud PTT qui avaient suivi le dossier France Télécom. Évidemment, il y a un lien avec le travail.
20: Côté direction, on se défend de toute corrélation directe. Les autres syndicats prennent plus de pincettes. Thierry Nière, de la CGT, en tête.
22: Évidemment qu'après, il y a d'autres facteurs qui rentrent en compte, cela dit. Il y a aussi des situations, une notamment qui a été vécue, où un cheminot a laissé un courrier derrière lui après avoir passé une formation qu'il n'a pas pu valider, a exprimé son désarroi et s'est donné la mort dans la foulée.
20: Ce qui est sûr en tout cas pour Fabrice Charrière de l'UNSA Ferroviaire, c'est que les cheminots ressentent clairement aujourd'hui les effets de la réforme de 2018. Une entreprise une et entière avant, éclatée en filiales aujourd'hui, où les agents en partie peuvent désormais être transférés avec des impératifs de productivité.
23: Les réorganisations qui se succèdent entraînent une anxiété. Qui sera filialisé, qui va perdre ses droits, quel est le prochain sur la liste, quel poste va être supprimé pour faire des économies. Et il y a des réorganisations auxquelles les cheminots ne comprennent plus rien.
20: Des transformations qui percutent la vie des agents, mais que la direction dit accompagner avec beaucoup d'attention.
9: Et puis, autre mobilisation aujourd'hui, celle des AESH, les accompagnants d'élèves en situation de handicap partout dans le pays, là encore, de la Bretagne à Mont-de-Marsan, de la Nièvre, de Sèvres. À l'appel de l'intersyndicale, ils et elles réclament un statut de fonctionnaire et un meilleur salaire. Ces AESH sont 145 000 en France. Les femmes sont à la pointe des cortèges, avec des témoignages comme celui d'Aïd dit que vous avez peut-être entendu sur Ici Alsace, qui accompagne 7 élèves handicapés dans son collège et qui touche à peine 700 euros par mois. Alerte météo en Creuse, le département est déjà rattrapé par une vigilance sécheresse bien plus tôt que les années passées. Les réserves en eau souterraine sont à un niveau critique et les agriculteurs s'inquiètent déjà de cette situation instable pour leur rendement. En foot, c'est ce sport des Bleus qui nous accompagne aujourd'hui. Les Bleus qui s'envolent demain pour les États-Unis et la Coupe du Monde après s'être imposé hier soir 3-1 face à l'Irlande du Nord au stade Pierre Mauroy de Villeneuve-d'Ascq. Magique triplé de Michael Olise qui leur a offert ce départ de France plus positif que la semaine passée face à la Côte d'Ivoire. Et les mairies notamment gèrent en ce moment les préparatifs, l'anticipation des dispositifs liés au mondial de foot. Nous sommes au cœur de vos régions, à Clermont-Ferrand par exemple, où les mesures de sécurité sont drastiques et soutenues par la préfète du Puy-de-Dôme. Dès vendredi, pour le début du mondial, un couvre-feu est instauré pour les moins de 16 ans à partir de 23h. Et cette autre mesure risque de faire parler. Les matchs ne pourront pas être diffusés en terrasse pour limiter les soirées qui dégénèrent. Emmanuel Moreau.
24: Il y a donc ce couvre-feu pour les moins de 16 ans non accompagnés qui sera effectif entre 23h et 7h du matin. Une décision assumée par Julien Bonny.
25: À la vue de ce que nous avons pu constater sur les deux derniers week-ends, avec une majorité de jeunes âgés de 12, 13 à 16, 17 ans, et donc c'est de ma responsabilité de prendre les mesures adéquates qui visent d'abord, je le précise, à les protéger eux.
24: L'autre mesure principale qui risque d'être encore plus commentée et pas forcément appréciée, c'est l'interdiction de diffuser les matchs à l'extérieur. Pas de terrasse, donc pour les bars, et pas possible d'installer une fan zone, même sécurisée.
25: Non, je vous le confirme, il n'y aura pas de fan zone. Je ne peux pas d'un côté prendre des mesures pour protéger les Clermontois et d'un autre ouvrir grand les fenêtres et les exposer à des facteurs aggravants. Je le déplore, malheureusement, mais pour cette année, les conditions ne sont pas réunies.
24: Un périmètre sécurisé pourra aussi être mis en place certains soirs, place de Jaude, où ne pourront plus passer tram, bus ou voiture, avec des contrôles renforcés à l'entrée. Des mesures prises pour la durée de la Coupe du Monde, mais qui pourraient bien être prolongées jusqu'à la fin du mois d'août.
9: Et puis on termine ce tour des régions dans le Vaucluse, à Piolenc, au domaine de Crochant, propriété de la famille Grus. 5 générations qui grandissent dans l'art équestre et un projet qui tenait au cœur du doyen Alexis de proposer une seconde vie à ses chevaux lorsqu'ils sont trop âgés pour assurer les spectacles. Ils mettront tout leur savoir et leur connexion avec l'homme pour accompagner désormais des personnes en situation de handicap ou des femmes touchées par le cancer. Hier, à Piolenc, des familles soutenues par l'association KN Partage ont passé la journée au milieu de ces chevaux à Piolenc.
0: Quand on demande aux adolescents de montrer leurs chevaux préférés, le choix est difficile.
2: Lui, lui et lui. C'est les quatre.
3: Moi, j'aime bien les deux couples. Là, les deux petits.
0: Dans ce grand parc, les enfants enchaînent les activités. Un lieu qui aide vraiment à leur épanouissement, selon Muriel Chamarande, qui travaille pour le fonds de dotation Grus.
4: Regardez le cadre. Il est idyllique. 20 hectares. Avec des espaces ondes, des espaces d'art circassien. Là, la famille s'entraîne. Donc, on est vraiment dans cet univers de création, de bien-être et puis de transmission. Le but là, c'est de pouvoir donner tout ce que la famille sait faire. On le redonne au travers du jeu, au travers de la créativité, au travers des activités qui permettent aux enfants de pouvoir s'épanouir différemment, soit par l'art créatif, soit par l'équithérapie. Voilà.
0: Depuis le lancement de l'équithérapie en février, la famille Grus a déjà accueilli 6 associations.
9: Pénélope Jobert et ce reportage pour Ici, au domaine de Crochant et la famille Grus. Merci.
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9: Dans Ma France, on voyage avec le corps et avec l'âme aujourd'hui sous des conditions extrêmes par moins 50 degrés. Nous sommes en Arctique avec un film qui sort demain au cinéma, qui n'est pas un documentaire d'expédition, mais qui est un conte d'introspection, un conte initiatique, une manière de se projeter ensemble, quelque épreuve que nous ayons dû traverser. L'une, l'un ou l'autre, d'un monde à l'autre. C'est un très beau titre que vous avez choisi, cher Jérémy Régnier. Bonjour.
7: Bonjour.
9: Acteur et réalisateur, vous êtes notre invité aux côtés de l'homme qui vous a embarqué, que vous avez suivi dans cette expédition, l'explorateur Loury Lac. Bonjour Loury.
7: Bonjour.
9: Merci à tous les deux de nous entraîner assez loin dans ce film bouleversant, dans un décor, dans une forme blanche de pureté, évidemment, parce que nous sommes dans l'Arctique, mais la pureté avec le revers aussi de conditions extrêmement violentes. Ne pas se fier finalement au blanc qui dort sous nos pieds, Jérémy Régnier. C'est ce que vous avez, vous, éprouvé aussi.
7: Oui, j'ai découvert l'Arctique que je ne connaissais pas du tout. Et j'ai découvert un monde fascinant, une étendue à l'infini où on peut se projeter, on peut souffrir, on peut sortir de soi. Donc ça a été un long périple.
9: Oui. En tout cas, ce blanc avait beaucoup de sens. C'est sur ce blanc, sur cette glace, sur ce décor que vous avez perdu il y a quelques mois votre meilleur ami, Gaspard Ulliel, que nos auditeurs connaissaient et admiraient sans doute aussi profondément. Ça a été pour vous une épreuve terrible et vous avez ressenti ce besoin de rechercher une forme de réparation. C'est un peu par hasard que la nature est venue vers vous, justement, un peu par hasard que Loury Lac est arrivé sur votre chemin.
7: Alors, c'est une vraie question. Où est-ce que le hasard, où sont les coïncidences, les liens vers l'invisible? Oui. Moi, je pense qu'il n'y a pas de hasard. Je pense que cette rencontre qu'on a fait avec Loury devait être destinée. C'est qu'on devait se rencontrer, même si on est très différents, qu'on vient d'univers très différents. Et ouais, je venais de partir perdre un frère, un ami qui m'a accompagné longtemps dans ma vie. Après, le film donne vraiment pas du tout. Enfin, je me suis permis justement de m'éloigner de mon deuil pour pouvoir parler
9: pour toucher
7: d'un,
9: à l'université.
7: D'un, voilà,
9: oui.
7: L'université de ce que c'est de traverser un deuil, traverser des épreuves difficiles dans la vie. Mais c'est vrai que je pense que c'est Loury qui m'a fait cette proposition. En fait, moi, j'étais juste meurtri. Oui. J'étais dans le silence. J'arrivais plus à avancer. Et je me suis permis de l'écrire à Loury alors qu'on ne se connaissait pas. Et lui a sans doute perçu quelque chose en moi et m'a fait cette proposition assez folle.
9: Ouais, parce qu'habituellement, Loury, quand vous partez en exploration, ou vous partez seul dans des conditions extrêmes, ou vous partez accompagné avec des explorateurs plutôt professionnels, en tout cas, peut-être
7: alors,
9: pas
7: très honnêtement,
9: amateurs.
7: J'essaie de partir quand même pas mal seul. Oui. C'est là que moi je trouve mon salut.
1: Et c'est vrai que on se l'est raconté il y a peu de temps, quand j'ai reçu son courrier, qui était crevant de sincérité, mais qui était aussi très écrasant de par sa tristesse, son poids. Je le sentais très acculé. Je me suis senti vraiment pas à ma place. Je savais pas quoi faire. Et je me suis dit qu'est-ce que je peux faire en tant qu'humain pour cet homme. Est-ce que je peux répondre à ce courrier? Non. Est-ce que finalement je peux l'écouter? Je me sentais pas être la bonne personne. Et je me suis dit, la seule chose que moi j'ai aujourd'hui, là, de suite, maintenant, et que je maîtrise d'une certaine manière, c'est cette aventure dans laquelle je m'apprête à me lancer, qui est l'Arctique. Et je savais, en tout cas, j'avais l'intime conviction, et quand je lui ai fait cette promesse, d'ailleurs, cette promesse était, tu verras, là-haut, il se passe vraiment quelque chose. Et c'est comme ça que je suis arrivé avec cette proposition, en lui disant, écoute, c'est fou, mais je te propose de venir avec moi en Arctique.
9: Là-haut, parce que quand on traverse des moments aussi durs, on s'en remet forcément au ciel, qu'on croit ou pas aux forces de l'esprit, Jérémy Régnier et Louis.
5: Moi, j'ai toujours regardé le ciel en me disant que j'avais une étoile qui m'accompagnait depuis enfant. Est-ce que c'est mes parents qui m'ont partagé ça, cette spiritualité? J'ai toujours cru, à des liens qui nous dépassent. Et quand on traverse des moments aussi difficiles que ça, des deuils, des moments de désespoir, on est perdu, on est loin de une forme de réalité où on s'en éloigne. Tout d'un coup, ces signes-là, la connexion avec l'invisible, pour moi, elle a vraiment sa place, elle est importante.
9: Oui, c'est ce que vous êtes allé chercher aussi, en regardant pas seulement le ciel, en regardant aussi le Sahara, l'Amazonie, d'autres contrées que vous avez traversées, oui, qui vous ont permis d'échapper à votre réalité, à celle aussi qui peut-être n'était pas toujours simple à vivre.
1: Moi, c'est ce qui nous a unis aussi en secret, c'est que mon papa était malade, donc en fait, les deuils nous unissaient déjà, donc c'est ça qui est assez extraordinaire. Mais je savais que il y avait quelque chose de qui était de l'ordre du miracle quand on se retrouve là-bas. Dans cette étendue de blanc, face à nous-mêmes, avec une déconnexion totale, sans téléphone, sans parents, sans obligation, il y a quelque chose qui opère. Et en tout cas, c'est ce que je savais qui pourrait aider Jérémy, et je crois que le pari est réussi.
9: Ouais, c'est magnifique. Alors, c'est un film pour le cinéma, mais qui est un film avec un œil évidemment aussi un peu documentaire. On est dans cette explosion de blanc, et cette rencontre-là, est le prélude à cette traversée de l'Arctique.
6: Il y a quelques mois, Louris s'est invité sur mon chemin. Dès notre première rencontre, nous avons compris que la mort et le deuil nous liaient étrangement. Il m'a dit que si je venais avec lui sur sa mission en Arctique, cela m'aiderait peut-être à traverser tout ça.
8: À moins 60, une erreur ou un mauvais choix, et tu meurs.
6: Qu'est-ce que je fous là? Pourquoi j'ai voulu absolument me confronter à ça? C'est comme si tout ce chemin, depuis cette noirceur, m'avait emmené là, à ce moment précis.
9: Jérémy Régnier, acteur, réalisateur, et dans cette poésie aussi, vous nous accompagnez en voix off dans ce documentaire où vous éprouvez vraiment, vous, ces conditions, et vous vous dites vraiment aux côtés de Laurie là, qui est là aussi en studio, mais qu'est-ce que je fous là? Parce qu'il y a quand même une intensité dans l'extrême. On est par moins 60 degrés, les conditions sont inhabituelles pour des organismes comme les vôtres qui ne sont pas rompus l'exercice.
5: Laurie, c'est son habitude, mais non, pour le commun des mortels, c'est sûr que non, mais en fait on n'a rien à faire là-haut. On s'en rend compte, on est des proies faciles, on est entouré par les ours, par les loups. C'est sûr que c'est un film qui parle de l'intériorité, mais aussi qui reste un film épique. Il nous est arrivé mille aventures compliquées qu'on a dû.
9: Oui, c'est un film sur l'humilité aussi.
5: Sur l'humilité, sur l'amitié, sur comment pardonner, accepter le pardon, passer au-dessus de certaines étapes douloureuses. Qu'est-ce qu'on fait des étapes de nos vies quand on n'arrive pas à les franchir?
9: Oui. Et est-ce que vous avez trouvé l'un et l'autre? Alors, je ne vais pas déflorer parce qu'il faut vivre ce film-là, mais une forme de libération à l'issue de cette rencontre, de cette aventure à deux.
1: Moi personnellement, oui, une libération. C'était plutôt une opportunité, je pense, que l'un comme l'autre, on a saisi la main tendue à différents moments de notre relation. Mais moi, je l'ai saisi comme ça, et effectivement, d'avoir saisi cette main tendue de sa part, après coup, je l'ai vécu, oui, comme une libération. Oui. Et profondément, ça m'a permis de changer moi personnellement dans ma vision de qui j'avais envie d'être et de laisser une partie de qui j'ai pu être dans ma vie un peu plus noire derrière moi. Et je pense que c'était ça que j'avais pas vu venir de la part de Jérémy.
9: Vous a fait du bien aussi, hein, dans le travail Jérémy de confiance, dans le travail d'amitié. Voilà ce que vous disiez. Libération ou consolation, vous diriez-vous, Jérémy?
5: Libération, non, on ne se libère pas de notre passé, il nous accompagne autrement, mais je suis très heureux, je me rends compte que malgré d'où vient le film, d'une douleur, d'une perte, il a été aussi accompagné par la lumière, par l'espoir, par de l'amitié, par des rencontres, et ce film aujourd'hui opère à cet endroit-là aussi, c'est-à-dire que je suis très reconnaissant de l'objet qu'il est maintenant et que je peux partager et les retours qu'on a et les moments de communion que ce film peut permettre.
9: Alors réparation, ça vous va si je dis un peu réparation?
5: Allez-y, réparation.
9: Une manière de transmettre en tout cas cette forme de réparation face aux épreuves terribles qu'on peut tous traverser.
1: On ne se répare pas vraiment de ces situations-là, mais en tout cas, on apprend à vivre avec. Et aujourd'hui, je trouve que, en tout cas, ce qui est très beau dans l'œuvre de Jérémy, c'est l'hommage. On a deux choix. On peut sombrer considérablement dans une dépression, dans un abandon de soi-même. Et c'est comme ça que moi j'ai rencontré Jérémy. Et je trouve que 3 ans plus tard, d'avoir réussi à fabriquer un objet, d'avoir fabriqué une œuvre qui permet à tous les gens qui vont le voir de se dire, il y a quelque chose de possible en fait si on décide de se relever.
9: Ouais, c'est très très fort et même si évidemment ce film dépasse votre histoire bouleversante avec Gaspard Ulliel, vous racontez, c'est la seule chose que je peux déflorer un peu, que c'est la première fois que vous remettez des skis. Jérémy, est-ce que c'est pas la dernière fois? Là, vous allez, ça y est, vous avez repris ce goût quelque part au blanc.
1: On est parti au ski ensemble après.
9: Ah, c'est vrai, bah, très bien. Oui, peut-être dans des conditions plus glissantes.
1: On est parti au Festival des Arts qu'on était. C'était une étape assez extraordinaire, ça.
9: Jérémy.
5: Oui. Après, ça fait partie de mon jardin secret, de mon intimité que je ne dévoile pas dans le film. J'ai beaucoup de pudeur par rapport à ça. D'une part, parce que on traverse tous nos deuils de façon différente, pas à la même vitesse. Et qu'il y a encore des gens aujourd'hui qui souffrent de ce deuil-là. Donc par pudeur et par compréhension, je prends un peu de distance à chaque fois que je parle de lui.
9: Ouais, mais en tout cas, vous dites l'un et l'autre, abandonner n'est pas une option. Et ça, c'est vraiment une formule que vous êtes habitué à partager, à vous partager. Hein, je crois que Jérémy vous a
1: abandonné mutuellement. Tout cas, c'est vrai que ça a été un combat pour tous les deux. Mais on n'a pas abandonné. C'est ce qui nous mène ici aujourd'hui.
9: Merci infiniment. Merci de ce beau partage qu'on propose aussi aux auditeurs. C'est demain au cinéma d'un monde à l'autre. Merci, chers messieurs.
1: Merci beaucoup.
5: Merci.
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13: Ici avec 2 sorties sympas tout de suite et notamment une découverte artistique locale. Alors les chaleurs sont de retour, mais l'art de rue aussi. Le 14e Festival Pont des Arts, c'est samedi depuis Pontarlier dans le Doubs. Une journée pour se la couler douce dans les rues de la ville avec fanfare, danse de rue, théâtre et bien d'autres surprises artistiques. Le thème cette année, c'est le ballon rond. Il y aura des expos photos et tout ça, ça se trouve Place d'Arson à Pontarlier. C'est samedi, c'est participation libre dès 14h. Et puis sinon, la même journée, si vous préférez l'achat compulsif plutôt que l'art de rue, il y a les samedis piétons qui sont de retour à Besançon. 30 commerçants qui jouent le jeu, 75€ d'achat, c'est 10€ offert. Les parkings 1€ l'après-midi. Les trams gratuits dans toute la ville. Ici.fr Besançon pour avoir toutes les infos. Et tout de suite, la musique.
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pianiste, interprète, directeur artistique, quelques millions de vinyles vendus. Michel Berger, c'est l'un des boss et vous l'écoutez avec votre radio cet après-midi. Ici Besançon, avec les gens d'ici au micro de Thierry M dans moins de 10 minutes. Ce matin, il était au labo. Un labo, oui, mais zéro expérience chimique sur Thierry, hein, vous inquiétez pas. Du moins, il s'est pas plaint. Et on réécoute ce moment, on le retrouve dans un instant, donc, depuis la Haute Saône, ça s'annonce vraiment sucré. Pour la musique, tout de suite, le duo Bocelli-Segarra et Bruno Mars pour le retour I Just Might sur Ici Besançon.

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1: Je suis à peine plus de 20 km de Vesoul. Je suis en Haute-Saône, je suis à Chassé-les-Montbozon et je suis dans une cuisine de traiteur chez Lucie et Marie. Les plats gourmands de Lucie et Marie. Vous êtes en partie dessert là, j'imagine?
2: Oui, là en réalisation de montage de vacherin. Tout est fait maison, donc ça peut être des pâtisseries, cadres à partager, framboisier, miroir croustillant de chocolat ou des vacherins, du glacé.
1: Il y a deux Lucie, vous êtes associée avec Marie, Lucie c'est votre apprentie.
2: Voilà, c'est ça, Lucie est notre apprentie, Lucie nous a rejoint en août l'année dernière et les mentions traiteurs sont sur un an. Si quelqu'un veut d'ailleurs nous rejoindre, nous n'avons encore pas d'apprenti pour l'année prochaine.
1: Ah bah c'est bon à savoir, ça, on lance
2: l'appel. C'est bon à savoir, tout à fait.
1: Alors ici, on prépare.

0: Tout un tas de choses. C'est votre métier de base, le traiteur ?
1: Traiteur, non. Moi, je suis cuisinière de métier. J'ai un BTS hôtellerie-restauration que j'ai fait à Poligny. Et après avoir travaillé dans beaucoup de corps de métiers différents au niveau de la cuisine, on a décidé, au lieu d'un restaurant qui aurait pu être contraignant au niveau de la famille, de créer un laboratoire traiteur dans notre maison, d'acheter le matériel qu'il fallait. Et puis, on a vraiment grossi depuis ces 15 dernières années au fur et à mesure. J'ai toujours été derrière les fourneaux avec ma maman. Et j'ai toujours aimé tester des choses. Et voilà, et le métier de cuisine me plaît à ce niveau-là, de tester des choses, d'utiliser des produits frais. J'ai toujours été quand même un peu là-dedans.
0: La difficulté, c'est de travailler en volume, parce que j'ai l'impression que voilà, les événements, il y a du monde, forcément. Hein.
1: Le volume, c'est vraiment en priorité une grosse organisation. Il faut faire, comme là, vous voyez, on fait tout ce qui est épluchure aujourd'hui, des choses comme le montage des vacherins qui peuvent se garder, par exemple, au congèle pour pouvoir les démouler demain. C'est vraiment une organisation.
0: Marie, un petit mot ? Vous êtes associés ici dans cette aventure, c'est les plats gourmands ou les petits plats gourmands ?
2: Les plats gourmands. Au départ, on avait parlé de petits plats, mais certaines personnes qui connaissaient nos plats ont dit non, loin d'être petit. Donc c'est les plats gourmands.
0: Qu'est-ce que vous aimez dans le métier particulièrement ?
2: Moi, c'est surtout la prestation du samedi soir. Ouais. Je dis samedi soir puisque c'est souvent la prestation la plus grosse en général. Parce qu'on a des samedis midi, des vendredis soirs, des dimanches midi. Mais le samedi soir, le mariage, l'ambiance...
3: Oui, c'est le résultat de notre travail. Les gens sont satisfaits, sont heureux, viennent nous le dire, viennent partager leur joie. Et oui, c'est le fruit de notre labeur de la semaine, de voir les gens heureux.
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0: Elle va se produire en France cet été. Ce sera pour la fin du Nice Jazz Festival le 25 juillet. Si jamais vous êtes dans le coin, pensez-y. Lola Young sur ICI Besançon. Et puis on n'oublie pas le gros cadeau de la semaine aussi. Hein. Demain, dès 11h, avec Cyril Seguin, c'est le séjour au relais des deux tours qui est à gagner. C'est à Brémondan, voilà, entre Baume-les-Dames et Val-d'Aon. Piscine intérieure, massage, dîner, petit déjeuner. Et tout ça en plus dans un château. À demain, ici. Ce sont les infos qui arrivent. L'actu, c'est pour 14h et c'est juste après Jean-Jacques Goldman.
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0: Tout juste 30 ans quand il a proposé ce morceau aux fans. Déjà deux enfants, 3 et 7 ans. C'est le souvenir comme toi sur Ici Besançon avec Jean-Jacques Goldman. La météo en Franche-Comté, Sia, Souchon, c'est ce qui vous attend avec nous juste après les infos de la rédaction.
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2: Plus de 60 000 manifestants, manifestantes en majorité, sont descendus dans les rues hier soir. Toutes et tous venus exprimer leur colère devant les tribunaux. Après le meurtre de Liana, 11 ans, le principal suspect est un homme déjà visé par plusieurs plaintes pour viol, notamment une en août 2025. La mère de cette jeune fille âgée de 11 ans au moment des faits attaque aujourd'hui l'État pour faute lourde. Face à cette immense émotion et à cette colère aussi, le gouvernement est donc sous pression. Avec cette réunion de crise à Matignon, Sébastien Lecornu, le Premier ministre, propose notamment de renforcer les peines pour les violeurs en série qui pourront encourir la perpétuité au lieu de 20 ans actuellement. De son côté, le Conseil supérieur de la magistrature déplore le discrédit jeté sur des milliers de magistrats, notamment par Gérald Darmanin, le garde des Sceaux. 3 nouvelles plaintes contre Patrick Bruel alors que le chanteur de 67 ans est auditionné depuis hier matin sur des faits concernant 13 victimes. Il va rester en garde à vue. Parmi ces nouvelles plaintes, celle d'une comédienne âgée aujourd'hui de 46 ans qui accuse Patrick Bruel d'une tentative de viol en 2000 au domicile parisien du chanteur alors qu'elle avait 19 ans. Une grève à la SNCF demain, 4 syndicats dénoncent une multiplication des drames chez les employés de la compagnie ferroviaire mais aussi l'ouverture à la concurrence des lignes et la baisse de leur pouvoir d'achat. On s'attend, attention, à de fortes perturbations dès ce soir 20h avec l'annulation d'un TGV sur 3 et d'un intercité sur 2. Détails sur ici.fr.
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0: Votre météo en Franche-Comté avec des nouvelles de nos prévisionnistes et une seconde partie de journée qui s'annonce moins humide aujourd'hui. Les averses vont s'atténuer même si le ciel restera tout de même nuageux avec les plus belles éclaircies d'ailleurs qui se trouvent en Haute-Saône ce mercredi. Demain 8 degrés en moyenne dans la région le matin, une matinée sans averses et avec des éclaircies et une après-midi sous les averses et la grisaille en Franche-Comté. On vous souhaite une belle après-midi ici avec la musique tout de suite.
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0: 10 jours après son divorce, Björn, la chanteuse du groupe ABBA, tournait le clip de ce morceau sur une île de la côte ouest suédoise. Elle a pu vite vider la tête. Et tant mieux, c'est The Winner Take It All sur ICI Besançon, 1980. Allez, un peu de fraîcheur là, quelques jours du début de l'été. La Lune, c'est le tout dernier morceau de Christophe Maé. Il arrive avec nous dans votre journée. On n'oublie pas les passes pour le Festival de la Paille aussi, hein. C'est demain à gagner dès 7h25 avec Loïs Paton. Christophe Maé, Claude Nougaro également dans un instant.
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0: Et puis je vous ajoute Bernard Lavillier pour vous laisser profiter tranquillement de l'après-midi. Je vous retrouve juste après avec deux sorties locales et un rendez-vous spécial Astérix. Vous avez choisi ICI Besançon.
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1: Des sorties gratuites comme chaque jour aux alentours des 14h30 et une sortie souvenir pour tout le monde. Ça se passe à Arbois jusqu'au 14 août. Une expo pour comprendre comment était écrite une BD de la saga Astérix à l'époque, avec les vrais croquis, les dossiers inédits et les pages de scénario. Et tout ça en plus en lien avec Astérix aux Jeux Olympiques. C'est gratuit, c'est tous les jours sauf le lundi dimanche. Voilà, jusqu'au 14 août dans le Jura à Arbois. C'est pour les 100 ans de la naissance de René Goscinny, le créateur d'Astérix. Rendez-vous à la bibliothèque. Et puis sinon, si vous voulez faire des rencontres sympas en Haute-Saône, j'ai le bon plan. Il y a une soirée jeu de société qui est prévue jeudi. C'est avec la fabrique MRJC de Combeaufontaine, au nord-ouest de Vesoul, 16h-19h, jeudi, vous pourrez profiter de plusieurs jeux pour animer votre soirée. Vous pouvez venir seul ou en équipe, c'est gratuit et c'est donc jeudi depuis le 47 Grande Rue de Combeaufontaine. Bel après-midi, la musique tout de suite.
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0: Qui a dit que la noblesse du vin au 21e siècle ne pouvait pas chanter? C'est faux. Stéphanie de Monaco l'a fait. Elle est ici avec nous cet après-midi. Ouragan, c'est le titre. Ici Besançon, jeudi, c'est le lancement de la Coupe du Monde de foot. Pour marquer le coup, nous, ici, on jouera un morceau spécial Coupe du Monde toutes les deux heures. Et allez les bleus, bien sûr. Pour la musique, tout de suite, du neuf.
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0: Manon Lisa, c'est la découverte du moment. Elle est du Sud et la voici avec le petit pêcheur. Mais aussi aux côtés de Louise Attac et de Jerry Rafferty pour ces 15 minutes de son non-stop sur Ici Besançon. Et puis les infos de 15h, c'est juste après.
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0: Extrait du premier album officiel des Louise Attaque en 97, l'un des plus gros succès du groupe. Je t'emmène au vent sur ICI Besançon. Il y a votre météo en Franche-Comté, Laura Branigan, là, qui arrive sur votre radio. C'est avec vous, juste après les infos de la rédaction.
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0: 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Les informations.
2: L'affaire Liana et le gouvernement qui tentent de trouver des réponses à l'émotion suscitée par la mort de cette collégienne de 11 ans. Après une réunion à Matignon, Sébastien Lecornu propose de renforcer les peines pour les violeurs en série qui pourront encourir la perpétuité au lieu de 20 ans actuellement. Le Premier ministre propose aussi une accélération dans les enquêtes sur les crimes contre les enfants. Les actes d'enquête notamment devront être effectués dans un délai maximal de 3 mois. Toujours concernant cette affaire, une mère décide d'attaquer l'État pour faute lourde. Elle a déposé plainte en 2025 pour viol sur mineur sur sa fille contre Jérôme Barella, le principal suspect dans la mort de Liana. Selon elle, la justice n'a pas fait son travail. L'avocat de la famille de Liana doit prendre la parole tout à l'heure à 17h depuis Florence dans le Gers. Cette proposition choc du corps, le Conseil d'orientation des retraites préconise de reculer encore l'âge de départ à plus de 67 ans d'ici 2070. Ce rapport doit être publié jeudi. Vous avez déjà les grandes lignes sur ici.fr. Mobilisation des AESH aujourd'hui en France. C'est personnel qui accompagne les élèves en situation de handicap en classe. Plusieurs syndicats réclament une revalorisation de leur profession alors que la plupart gagnent moins de 1000 euros par mois. Et puis demain, ce sont 4 syndicats de la SNCF qui appellent à la grève avec de fortes perturbations. Dès ce soir 20h, un TGV sur 3, un intercité sur 2 annulé. Et puis la marque de prêt-à-porter Mango annonce de son côté l'ouverture de 45 magasins en France avec à la clé la création de 700 emplois.
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0: Votre météo en Franche-Comté avec des nouvelles de nos prévisionnistes et une seconde partie de journée qui s'annonce moins humide aujourd'hui. Les averses vont s'atténuer même si le ciel restera tout de même nuageux avec les plus belles éclaircies d'ailleurs qui se trouvent en Haute-Saône ce mercredi. Demain 8 degrés en moyenne dans la région le matin, une matinée sans averses et avec des éclaircies et une après-midi sous les averses et la grisaille en Franche-Comté. On vous souhaite une belle après-midi ici avec la musique tout de suite.
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0: C'est bon l'après-midi, September avec Earth, Wind & Fire pour la musique d'ici Besançon. Et avec Christophe Willem qui est votre invité ce soir. 20h, il sera avec nous, retour sur son nouveau single System et zoom sur la suite de sa carrière aux côtés d'Émilie Mazoyer. Il sera de passage d'ailleurs dans la grande région bientôt. Et donc rendez-vous ce soir 20h avec Christophe. En attendant, l'agenda des sorties, un show équestre immanquable. Et puis juste avant, 15 minutes 100% française avec Balavoine ou le duo Slimane-Claudio Capéo. Et Axel Red aussi pour les voix féminines de votre radio. Ici Besançon avec Ma Prière tout de suite.
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1: Avec tout de suite deux sorties franc-comtoises, notamment un rendez-vous sous chapiteau. Entre elles, c'est l'un des shows poético-équestres de l'année en Franche-Comté. Quatre représentations au total pour découvrir le show de la compagnie Pagnoso et de la compagnie Nagaika Tribe. En fait, il y aura des mouvements, de l'acrobatie, quelques douceurs musicales et surtout un show entre cirque, théâtre et art équestre. C'est sous chapiteau, c'est chez la compagnie Pagnoso, au 1 du Franche-Comté à Besançon. C'est 10 à 15 euros l'entrée, gratuit pour les moins de 3 ans et on vous attend samedi à 19h, dimanche à 17h et les 20 et 26 juin prochains. Il y a toutes les infos sur notre site, ici.fr Besançon. Et puis sinon, c'est la brinque, samedi à l'antenne Vertière près de Saint-Vite, la Lanvertoise de retour pour une 10e édition. Voilà, avec du VTT de tout niveau, du gravel et trois parcours rando. 6, 12, 20 km samedi. Depuis le centre du village, c'est dès 16h les départs et jusqu'à 18h. Et après l'effort, le réconfort avec feu d'artifice, restauration et concert. Donc, c'est 1 euro l'inscription et c'est réversé à l'association Le Liseron qui aide les Franc-Comtois atteints de concert. Tout pareil, les infos sont sur notre site ici.fr Besançon et avec le retour de la musique tout de suite.
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0: Les meilleurs après-midi avec vous et Tina Turner sur Ici Besançon, Typical Mail. Et la meilleure des fins de journée, c'est avec nous aussi ce mardi. Hein. La réalité d'ailleurs qui vous retrouve dès 16h. Vos places pour les meilleures sorties de la région, les nouveautés du moment, la découverte locale. Tout est pensé pour vous et c'est avec votre radio locale juste après R.E.M. Les Enfoirés et FR Dali. La police d'Ici Besançon pour vous accompagner à les infos de 16h qui arrivent avec la rédaction d'Ici juste après.
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0: titre qui a fêté cette année ses 35 ans. Losing My Religion, c'était signé REM sur ICI Besançon pour lancer, ça y est, votre 16-19. On est ensemble jusqu'à 19h.
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0: ICI, c'est votre radio locale numéro 1 dans le Douai en Haute-Saône, 16h. À 16h, l'actualité en français dans le monde en 90 secondes avec vous, Marine Legénie.
2: Chaque mère, chaque père s'est senti révulsé par ce crime d'horreur absolu. Les mots de Yaël Braun-Pivet, la présidente de l'Assemblée tout à l'heure, avant la minute de silence observée pour Liana, donc cette jeune collégienne de 11 ans, retrouvée morte dans le Gers. Une affaire qui choque et scandalise l'opinion publique, car le principal suspect était déjà visé pour plusieurs plaintes pour viol sur mineurs. Le gouvernement, pointé du doigt, propose cet après-midi de renforcer les peines pour les violeurs en série, qui pourront encourir la perpétuité au lieu de 20 ans actuellement. Le Premier ministre Sébastien Lecornu recevra en fin de semaine les députés partisans d'un texte global sur les violences sexistes et sexuelles. Trois nouvelles plaintes contre Patrick Bruel, alors que le chanteur de 67 ans est auditionné depuis hier matin sur des faits concernant 13 victimes. Il va rester en garde à vue. Parmi ces nouvelles plaintes, celle d'une comédienne âgée aujourd'hui de 46 ans qui accuse Patrick Bruel d'une tentative de viol en 2000 au domicile parisien du chanteur alors qu'elle avait 19 ans. Une grève à la SNCF demain, quatre syndicats dénoncent une multiplication des drames chez les employés de la compagnie ferroviaire. Ils dénoncent aussi l'ouverture à la concurrence des lignes et la baisse de leur pouvoir d'achat. On s'attend à de très fortes perturbations dès ce soir 20h avec l'annulation d'un TGV sur 3 et d'un intercité sur 2. En difficulté financière, l'entreprise Le Relais supprime des bornes de collecte pour nos vêtements. 60 emplois vont être supprimés également. Avec l'essor de la fast fashion, le nombre de vêtements récoltés explose. Des vêtements souvent inutilisables à cause de leur mauvaise qualité.
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0: 16h01, ici votre météo en Franche-Comté avec des nuages. Hein, et bien que ces derniers soient omniprésents au-dessus de nos têtes, la fin de journée s'annonce sèche dans la région, contrairement à la journée de demain mercredi qui sera marquée de nouveau par de la pluie avec même également des averses orageuses possibles en Haute-Saône. L'après-midi, entre deux gouttes, le soleil pourrait réussir à se montrer. Maximale de 18 degrés avec de 11 à 13 dans le Haut-Doubs, 16 à Vesoul, Champly, Clerval, 17 pour Besançon, 15 et Grès. Et 18 degrés, ça sera la maxi du côté de Lons-le-Saunier. Prudence à vous à Besançon, rue Thomas Edison, dans un secteur qui est souvent embouteillé. Visiblement, on nous signale un accident. D'après les retours que je peux avoir en studio, si vous êtes sur place, dites-nous ce qu'il en est. Au 03 81 833 111, le numéro pour faire jusqu'à 19h la route avec ICI Besançon.
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0: S'il y a des nuits qui sont bien tristes, parfois anxiogènes, celles-ci en font à coup sûr partie. En tout cas pour Laurent Voulzy, à tel point qu'il décida en 1986 d'en écrire une chanson. Les nuits sans Kim Wilde, voici Laurent Voulzy sur ICI Besançon. Suivra Mylène Farmer avec son nouveau titre, C'est à qui le tour ?

0: Titre et bientôt tube, c'est sûr, marquant le retour de Mylène Farmer après 4 ans sans avoir sorti de nouvelles chansons. Et ce n'est que la première d'une longue série puisqu'un album est annoncé pour cet automne. C'était C'est à qui le tour, produit par DJ Lewis, d'où le côté très électro sur ICI Besançon.
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0: Qu'y a-t-il à la une de l'Hebdo 25 aujourd'hui? Pour le savoir, Loïs Paton a posé la question à Pauline Graff et il est notamment question de train, mais pas seulement, pour une chouette rencontre, un chouette portrait.
2: Cette semaine, nous sommes partis à la rencontre de Léa Médan, seconde de cuisine au restaurant Le Cercle à Besançon, qui participera le 16 juin prochain à un concours culinaire organisé par la SNCF pour sa ligne TGV Lyria reliant Genève à Paris.
3: Et ça consiste en quoi ce concours, Pauline?
2: Alors, en fait, c'est 4 candidats venus de toute la France, dont Léa Médan, qui ont été retenus pour s'affronter lors d'une épreuve de 4 heures organisée dans une cuisine éphémère installée sur les quais de la gare de Lyon. Les finalistes devront cuisiner un plat franco-suisse à partir d'un panier surprise et le plat gagnant sera d'ailleurs proposé à la carte du TGV dès cet automne.
3: Ouais, je trouve ça assez original. Hâte de prendre le train, moi je vous le dis.
2: Et pour vous mettre l'eau à la bouche, Léa Médan avait proposé lors des qualifications un magret de canard aux herbes alpines, jus réduit au sapin, topinambour et morille.
3: Oh, c'est si bien dit, ça fait envie.
2: Et oui Loïs, j'entends votre ventre gargouiller jusqu'ici. L'article complet est à retrouver dans l'édition d'Hebdo 25 de cette semaine et nous souhaitons bonne chance à Léa.
3: Ah oui, c'est de bonne chance. Alors quel autre sujet vous abordez cette semaine dans l'Hebdo 25?
2: Alors si je continue sur ma lancée des bruitages, je pourrais vous faire le cri du loup, mais je pense que nous risquons de perdre une bonne partie des auditeurs, donc je vais m'abstenir.
3: Ouais, ça peut être mieux en effet. Bon, vous abordez donc le sujet du loup, j'imagine.
2: Oui, et plus précisément celui des lieutenants de louveterie. Alors ce nom vous dit sans doute pas grand chose. Pourtant, il s'agit de chasseurs bénévoles placés sous l'autorité du préfet. Et dans le Doubs, ils sont 33 à intervenir à la demande de la préfecture en cas d'attaque de troupeaux par des loups ou par d'autres animaux considérés comme nuisibles. L'an dernier, 2 loups ont été abattus par les louvetiers. Et si nous parlons d'eux aujourd'hui, c'est parce qu'ils ont récemment suivi une formation encadrée par les services préfectoraux.
3: Bon, j'imagine que cela ne ravit pas tout le monde.
2: Ah bah vous imaginez très bien, Loïs. Lorsque nous les avons rencontrés, les représentants de la préfecture nous ont assuré que le recours au lieutenant de louveterie pour abattre un loup était strictement encadré et largement réglementé. Mais pour les associations de défense des animaux, il s'agit d'une pratique jugée scandaleuse puisqu'elle concerne le loup, un animal protégé. Ces associations mettent notamment en avant des solutions alternatives à mettre en place en cas d'attaque sur des loups, sur des troupeaux, pardon, comme la surveillance pacifique des élevages par des bénévoles.
3: Alors, un sujet très intéressant et puis particulièrement clivant.
2: Oui, c'est le moins qu'on puisse dire et je pense qu'il n'a pas fini de faire couler de l'encre.
0: Enquête complète à lire dans votre hebdomadaire gratuit Hebdo 25. Tenez, vous voulez de l'amour, sans trop de précipitation tout de même. Vous allez être servi avec You Can't Hurry Love, le titre de Phil Collins, juste après le duo britannique Erasure avec leur titre Oh l'amour sur ICI Besançon.

0: L'ex-batteur du groupe Genesis sur ici Besançon, Phil Collins avec You Country Love. Des fermetures de route à prévoir dans les prochains jours en Franche-Comté. Un état des lieux en temps réel sur ce qu'il se passe sur le réseau routier dans la région. Votre info trafic 100% local, c'est à suivre après trois chansons françaises à la suite.
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0: Parmi lesquels, la dernière de Charles Doré, Famille ou pas famille, et France Gall dans moins de 2 minutes dans la playlist de votre 16-19 ici Besançon.
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0: Une chanson évoquant les rapports sentimentaux par Minitel. Ah, toute une époque, c'était Goodbye Marilou. Michel Polnareff sur Ici Besançon.
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0: Direction les routes de la région avec vos informations qui nous sont précieuses à chaque instant. Vous êtes au plus près du terrain. Nos premiers témoins, 03 81 833 111 à Besançon, rue Thomas Edison, au croisement de la rue Lavoisier, qui permet notamment de rejoindre le boulevard Kennedy. Des ralentissements signalés avec visiblement un accident qui se serait produit dans ce secteur il y a quelques minutes de cela, une petite demi-heure. Dites-nous ce qu'il en est si vous passez dans le coin. 03 81 833 111, un secteur qui peut en plus être vite embouteillé, car très emprunté aux alentours de cette heure-ci et dans les minutes à suivre. Sinon ailleurs, je n'ai pas d'autres incidents, pas d'autres événements particuliers à vous signaler, hormis les ralentissements que vous connaissez bien. Et puis, à noter tout de même que ce jeudi, de 7h30 à 15h, la départementale 104, la rue du Lac, qui va du rond-point en bas de Montfaucon à Saône, du côté du Marais de Saône, sera complètement fermée à la circulation pour effectuer la pose d'une passerelle métallique en lieu et place du petit pont qu'il y a non loin de la station d'épuration et de la déchetterie. Ça, c'est toujours bon à savoir et à prévoir si vous devez vous déplacer donc ce jeudi. Et le prochain point complet sur ces conditions de circulation, ça sera dans maximum une demi-heure après l'actu local de 17h. Et bien sûr, on reste en contact.
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0: Avant l'humour en tube et Indochine avec le chant des signes, voici Michael Field, Moonlight Shadow sur Ici Besançon.

0: Ce fut le premier extrait de l'album Babel Babel, toujours dernier album en date d'Indochine, le chant des cygnes sur ici à Besançon. Tenez, est-ce que vous vous rappelez des appréciations qui figuraient sur vos bulletins scolaires? Oui, là, si vous avez votre petit à côté de vous, vous dites, oulala, n'écoute pas ça! Ou qui figurent sur ceux de vos enfants, hein, c'est pareil. Personnellement, pour ma part, c'était souvent écrit peut mieux faire. Je comprends pas pourquoi. Certains professeurs ont visiblement d'ailleurs plus d'imagination. La preuve tout de suite avec notamment Olivier de Benoît dans l'humour en tube.
1: Olivier de Benoît, seconde D, lycée Saint-Joseph, Reims, troisième trimestre. Maths, 20 sur 20, excellent élève. Vous voyez Olivier, moi aussi je peux écrire n'importe quoi.
2: Alors oui, c'est vrai que tout de suite les mauvaises notes passent beaucoup mieux quand les profs ont de l'humour. Les parents d'Olivier de Benoît en sont convaincus. Hein. Ses profs lui ont ouvert la voie vers une carrière de comique.
1: Élève sans histoire. Ah, et sans géographie malheureusement. Le latin est une langue morte, on a trouvé le meurtrier. Anglais. Olivier est prêt pour la CIA. On peut l'interroger pendant des heures, on sait qu'il dira rien.
2: Voilà, alors petit conseil à tous les cancres, si les commentaires de profs ne sont pas aussi poilants sur votre bulletin, remplacez-les par des formules qui feront marrer vos parents. C'est un petit exercice auquel Walidia n'a pas pensé quand il était petit.
3: Moi j'avais donné ça à mon père une fois à faire signer, au lieu d'être en colère, il était heureux. Il était là... C'est la merde, hein. C'est mon fils, il a fait tout ça, là. Il va mourir bêtement, hein.
2: Oui, alors non, hein. On rappelle qu'une année scolaire de foirée, c'est potentiellement une énorme marge de progression l'année suivante. Hein. Et puis, faire le clown en classe, c'est très demandé, hein, quand on est grand. Donc, pas de panique, petit cancre deviendra comique.
0: Voilà, chers parents, j'espère que vous avez bien entendu ce qu'elle vient de dire, la petite dame. Fred Ballard, que l'on remercie pour ce nouvel humour en tube. Retour tout de suite en 1983 avec ce nouveau collector ici Besançon. 1983, année où nous quittait le petit papa Noël Constantin Rossi alias Tino Rossi, mais où donc sortait ce tube signé Chaka Khan et Rufus et que l'on a plaisir d'écouter cet après-midi dans la playlist ici Besançon.

0: Un peu de chaleur dans votre radio grâce à Sergio Mendes et son ensemble Brazil 66. À l'instant, c'était Masquerada.
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0: Le monsieur qui chante une rupture, mais pas la sienne, que tout le monde se rassure. M. Pokora sera là dans un instant, tout comme Super Tramp pour aller jusqu'à 17h et le retour de l'actu locale, dans laquelle il sera question de grève de train et de voiture. 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

0: It's raining again, super trempe sur ICI Besançon.
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0: ICI, c'est votre radio locale numéro 1 dans le Doubs et en Haute-Saône, 17h. L'actu locale en ce mardi 9 juin, c'est avec vous Dimitri Imbert, bonjour.
2: Bonjour.
0: L'affaire Liana n'en finit plus de faire des remous dans le monde judiciaire.
3: Une plainte contre l'État pour faute lourde va être déposée par la mère de Rosa. Cette maman avait déjà déposé plainte pour un viol de Jérôme Barella, le principal suspect. En août 2025, sa fille avait 11 ans au moment des faits. C'est ce que son avocat a annoncé aujourd'hui sur RTL. En Haute-Saône, l'ordre des avocats constate de son côté un allongement des délais devant le juge aux affaires familiales. Nous entendrons l'une d'entre elles à 18h. Le Premier ministre Sébastien Lecornu doit lui recevoir les députés partisans d'un texte sur les violences sexistes et sexuelles d'ici la fin de la semaine. Quand on parle de violences subies par les enfants, on apprend aujourd'hui que 132 animateurs périscolaires ont été suspendus à Paris, dont 52 pour suspicion de violences sexuelles ou sexistes. Des perturbations à prévoir sur les rails, un TGV sur 3 sera annulé. Demain, un intercité sur deux restera à quai. Le trafic des TER pourrait être fortement perturbé selon les liaisons suite à la grève lancée par 4 syndicats représentatifs de la SNCF pour réclamer un moratoire sur l'arrivée de la concurrence. Mais quelques trains régionaux devraient tout de même circuler en Franche-Comté. Pour plus de précisions, rendez-vous sur le site SNCF TER Bourgogne-Franche-Comté. Tiens, quand on parle de train, c'est la journée internationale de sécurité routière. Au passage à niveau, une opération de sensibilisation de SNCF Réseau se tenait justement aujourd'hui sur le sujet à Arc-et-Senans. Un passage à niveau emprunté tous les jours par 2000 voitures par jour, mais ce trafic va fortement augmenter pendant l'été, notamment avec les concerts de Gims et Sting à la Saline Royale d'Arc-et-Senans. Reportage à suivre à 18h dans le journal. On compte 938 passages à niveau en Bourgogne-Franche-Comté et pas moins de 15 000 en France au total. Il est plus facile de s'y essayer en ville que dans nos zone rurale, mais qu'on se le dise, ce mois de juin, c'est le mois sans ma voiture. Un défi lancé par le réseau Jinko dans le Grand Besançon, en contrepartie bus, tram, vélo électrique, toutes les solutions de mobilité Jinko ont été offertes à une cinquantaine de volontaires pendant tout ce mois de juin. Alors comment font-ils au quotidien? On entendra leur témoignage demain matin. Et pour parler de ce mois sans voiture, Patrick Jacques, le vice-président en charge des transports et des mobilités au Grand Besançon Métropole, sera l'invité d'ici matin. Demain, rendez-vous à 8h moins le quart sur l'antenne d'ICI Besançon. Côté météo, c'était pas fameux en début de journée. Ça s'améliore doucement, Nathan. Est-ce que ça va se poursuivre, cette amélioration?
0: Alors, pas si sûr.
3: Bon, d'accord.
0: Bon, déjà, pour le moment, bien que les nuages soient omniprésents au-dessus de nos têtes, la fin de journée s'annonce sèche en Franche-Comté. Contrairement à la journée de demain mercredi, qui sera marquée de nouveau par la pluie, avec même des averses orageuses possibles en Haute-Saône principalement. L'après-midi, entre deux gouttes, le soleil pourrait réussir à se montrer, maximal de 18 degrés, avec de 11 à 13 pour le haut. Doubs, 16 à Vesoul, Champlit et Clerval, 17 pour Besançon, Quinger et Grès. Et 18, ça sera la maxi dans le secteur de Lons-le-Saunier. Le retour de l'actu local avec vous, Dimitri Imbert, tout à l'heure dans une heure.
3: À tout à l'heure.
0: À tout à l'heure, 18h et là, 17h03 ici. L'infotrafic en temps réel, on a des ralentissements pour vous qui êtes dans le Haut-Doubs, sur la départementale 9 entre Bonnevaux et Frasnes, à hauteur des étangs de Frasnes, très exactement, avec la gendarmerie. Les pompiers, visiblement en intervention sur place, n'hésitez pas à nous en dire plus, hein, vous quête de passage dans le secteur au 03 80 833 111. Ralentissement inhabituel à cette hauteur-là, donc départementale 9 entre Bonnevaux et Frasnes dans le Haut-Doubs. Ailleurs, nous avons les ralentissements habituels et pas d'autres événements, pas d'autres incidents particuliers à vous signaler. On continue évidemment de faire la route ensemble, et ce jusqu'à 19h sur ICI Besançon.
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0: Pour débuter cette nouvelle heure de 16-19 ici Besançon, voici Jeanne Masse, Johnny Johnny ici.

0: Chanson évoquant un homme supportant très mal une rupture, homme s'appelant Johnny. Johnny, c'était le collecteur de Jeanne Masse sur Ici Besançon.
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0: Avec également Thierry M. Dans les prochaines minutes, quelque peu la tête dans les étoiles pour son jet testé du jour, nécessitant un accessoire particulier, comme vous l'entendrez, juste après le duo événement du moment, Pascal Obispo, Francis Cabrel sur Ici Besançon.
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0: Morceau pop et humaniste alarmant sur l'état d'urgence climatique de notre planète, interprété par Pascal Obispo et Francis Cabrel. Il faudrait que pleuve l'amour sur ici à Besançon. Bon, s'il y a un jour où il ne faudra pas qu'il pleuve et où le ciel devra être parfaitement dégagé, c'est bien le 12 août prochain, jour de l'éclipse solaire, un événement qui donne lieu à des ventes assez particulières dont vous avez pu, Thyriam, assister à l'une d'entre elles pour votre J'ai testé du jour.
1: Alors oui, j'ai testé un achat de, enfin une vente en fait dans un premier temps de lunettes pour observer l'éclipse de soleil. C'est le soleil qui a rendez-vous avec la lune, hein, le 12 août prochain. Et donc le club d'astronomie ici franc-comtois à l'Observatoire de Besançon organise cette vente. Bonjour François Blatteron.
2: Bonjour.
1: Alors vous êtes vice-président du club.
2: C'est ça. On propose des lunettes certifiées pour observer des éclipses, pour éviter que les gens s'improvisent le 12 août en regardant l'éclipse qui sera spectaculaire. Hein,
1: donc, parce que tout le monde va vouloir regarder.
2: Bah, ça, on ne pourra pas louper. Hein. C'est en fin de journée, le soleil va être éclipsé, il ne restera plus qu'un fin croissant de soleil. Donc même les gens qui ne sont pas au courant, ils vont être attirés par le phénomène.
1: Ça va se passer à quelle heure ?
2: Alors ça commence à 19h30, le maximum, alors de Besançon ça sera pas une éclipse totale, mais ça sera une éclipse partielle à fort coefficient, et le maximum sera aux alentours de 20h30. D'accord. Et ça sera vraiment au coucher de soleil, donc il faudra vraiment se mettre à un endroit où on a un horizon dégagé du côté du coucher de soleil.
1: Bon, ces lunettes ?
2: Alors on peut les garder quand même quelques années.
1: Soigneusement ?
2: Voilà, il ne faut surtout pas qu'elles soient rayées. Mais l'année prochaine, en 2027, le 2 août, il y a à nouveau une éclipse partielle visible à Besançon, qui sera totale en Afrique du Nord. Celle de cette année sera totale en Espagne.
1: C'est 2,50€, je crois, la paire.
2: On les vend donc 5€ les deux lunettes, 10€ les 5 lunettes. Et puis aussi, on a des petits filtres spéciaux pour les smartphones, pour ceux qui veulent faire des photos de l'éclipse. Parce que ne faut pas oublier que ça sera quand même très lumineux. Et même si le soleil est éclipsé, il reste très lumineux et dangereux.
1: Donc, j'ai malheureusement vu un sondage ce matin qui dit qu'un Français sur quatre prêt à regarder sans les lunettes, malgré les dangers que ça comporte. Et on va leur dire, hein, ça comporte des dangers. Donc rendez-vous ici le 20 juin à l'Observatoire pour faire l'acquisition de ces lunettes spéciales.
2: C'est ça.
1: Parce qu'en plus, vous allez avoir les conseils des spécialistes là, dont vous êtes.
2: Oui, et puis j'espère qu'on pourra en trouver encore après, mais là, on a repris un stock récemment, et on a prévu de faire une manifestation avec la ville à la Malcombe, dans le cadre de Vitalité, et on a repéré un endroit sur le terrain qui est un petit peu en hauteur et qui permet de regarder l'éclipse par-dessus les bâtiments de Planoise. Et d'ailleurs, le 20 juin, le soir, on fait une opération observation de la Lune, une opération internationale qui s'appelle On the Moon Again, qui au départ a été lancée pour commémorer le premier pas sur la Lune en 69.
1: Merci François Blatteron.
2: Merci.
0: Et on retiendra donc la date du 12 août. Je sens que ce soir-là, il va y avoir du monde sur tous les reliefs, afin que ce soit dans le Haut-Doubs, même localement à Besançon, à Montfaucon, au fort de Planoise, par exemple, pour cette vue dégagée, sauf si bah, malheureusement, jour-là, il pleut, là, ça sera plié d'avance. Mais notez également que si vous avez raté cette vente d'avoir des lunettes spéciales éclipse solaire, il se pourrait bien qu'il y en ait prochainement à gagner sur votre radio préférée, ici Besançon. Tenez, un petit tour à New York. Ça vous dit tout de suite, à travers l'histoire d'un Britannique débarqué de Londres pour la ville américaine. Inspiré d'une histoire vraie, voici Englishman in New York, Sting, sur ici Besançon.

0: Ici Besançon et Sting, à l'instant Sting qui vous donne rendez-vous au cœur de l'été ici en Franche-Comté pour un concert exceptionnel à la Saline Royale d'Arquesnans dans le Doubs. Notez bien la date, ça sera le dimanche 26 juillet à partir de 17h.
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0: J'aime bien la manière dont il dit à travers les nuages. Avant de s'intéresser de nouveau à vos conditions de circulation dans la région sur les coups de 17h30 avec toutes vos infos à chaque instant, hein, vous qui êtes au plus près du terrain, nos premiers témoins grâce au 03 80 833 111. Jackie Gelin sera là avec Tombé du ciel, tout comme Amel Bent dans 2 minutes. 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

0: maintenant. Ici Besançon avec ce titre à l'instant de Jacques Higelin, tombé du ciel.
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0: Direction une nouvelle fois les routes de la région. Comment ça roule cette fin de journée en Franche-Comté avec globalement dans le Grand Besançon des ralentissements mais moindres qu'à l'habitude d'après les retours que je peux avoir en studio sur le boulevard Ouest, notamment en direction des ronds-points de Beurre, un peu de monde en bas de la voie des Mercureaux toujours, et puis la route de Lyon. Lorsque vous provenez du côté de Taragno pour vous insérer dans ces ronds-points de Beurre, quelques légers ralentissements mais globalement ça va plutôt bien. Là où c'est limite le plus compliqué, c'est pour accéder jusqu'au pont de Brugy. Lorsque vous provenez du secteur d'Hydro, notamment la gare de la Moulière en l'occurrence, c'est vraiment là où c'est le plus embouteillé d'après les retours que je peux avoir en studio sur le secteur bisontin. Dans le Haut-Doubs, toujours un peu de monde pour vous insérer sur la Nationale 57, au bout de la départementale 437, le pourtour du lac Saint-Point avec toujours les travaux à hauteur de la Cluse et Mijoux, où ça fait que vous êtes plus nombreux à cet endroit-là, mais c'est moins d'une dizaine de minutes de perdu. Sur votre temps de trajet, vous rencontrez une autre difficulté que l'on n'aurait pas signalé. Bouchon, ralentissement ou malheureusement accident. Vous restez nos yeux sur les routes de la région. 03 81 833 111. Et le retour de vos conditions de circulation, ça sera maintenant au plus tard après l'actu locale de 18h.
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et Pierre Demar, qui sera d'ailleurs en novembre prochain en concert à la Saline Royale d'Arquesnans dans le Doubs, sans oublier le mariage d'une star qui aime les produits de Franche-Comté. C'est à suivre dans Décibel la chronique, juste après ce titre de l'aîné Marlene sur Ici Besançon. Sitting Down Here.

0: Sitting Down Here, c'était Lenny Marlin sur ici à Besançon. Pour une chronique remplie de bons sons et de couleurs, vous pouvez compter tout de suite sur Émilie Mazoyer. Salut Émilie.
1: Salut tout le monde. Émilie au rapport pour votre dose quotidienne d'actualité musicale. Aujourd'hui, c'est le 48e anniversaire de Some Girls, album des Rolling Stones qui avait fait hurler de rage certains de leurs fans les plus fidèles. Pourquoi ? Pour ça. Le scandale, un tube disco sur l'album des Stones, sacrilège, enfer et damnation. 48 ans plus tard, jour pour jour, certains ne s'en sont toujours pas remis, d'autres ont juste bien dansé sur Miss You et autres expérimentations sautillantes. Et les plus curieux attendent avec impatience le 10 juillet, la sortie de Foreign Tongues, le tout nouvel album des Stones, le 25e de leur carrière. Ah, on en a fait du chemin depuis Charles Aznavour et son courageux manifeste de 1972.

0: En France, en 2026, les personnes homosexuelles ont, selon la loi, les mêmes droits que les autres. Et l'homophobie est un délit. Mais l'écart entre cette théorie et la pratique étant parfois vertigineux, chaque année, la communauté LGBT est célébrée au mois de juin, rebaptisée le mois des fiertés. Manif Gay Pride partout en France, intervention plus politique aussi, et des artistes qui s'engagent ce vendredi soir à Paris à l'Opéra Comique à l'occasion du Fier Gala. Un concert dont les bénéfices iront à la lutte contre l'homophobie, avec sur scène nos chouchous, Pomme, Marguerite, Woodkid, Eddie Depreto et Bilal Hassani. Le deuxième album de Pierre Demar sortira à la rentrée. Voici un premier extrait, irrésistible.
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0: Je pense à vous, chanson déclaration d'amour au public qu'il brûle de retrouver. Pierre Demar vient de mettre en vente les tickets pour sa tournée. Début des festivités, le 5 novembre à Reims. Félicitations à Dua Lipa qui vient de se marier avec l'acteur Callum Turner. Ce mariage, mes amis, une folie. Dua Lipa a emmené 300 de ses amis pour 3 jours de fête en Sicile. Ça a coûté 3 reins, mais c'est pas grave, elle a les moyens. Et pour ce qui n'a pas de prix, écoutez ça, Elton John a offert un concert privé à la mariée avec qui il avait partagé il y a quelques années un duo que vous connaissez.

Actu musicale signée Émilie Mazoyer. Émilie qui évoquait le nouvel album à venir de Pierre Demar. Notez que ce dernier sera en concert à la Saline Royale d'Arquesnans dans le Doubs. C'est le vendredi 13 novembre prochain. Émilie Mazoyer qui revient ce soir à 20h pour Décibel le Mag avec comme invité celui que l'on va écouter dans les toutes prochaines secondes avec son tout nouveau titre, Christophe Willem.

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1: 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Une fois sélectionné, nous vous retrouverons dans moins d'une dizaine de minutes en direct sur l'antenne. Je vous énoncerai alors trois affirmations, tout aussi sportives d'ailleurs que le cadeau que nous avons à vous offrir. Et à la fin de chacune d'entre elles, si elles vous semblent correctes, vous n'aurez qu'à me dire compter. Pas correct, pas compter. Deux bonnes réponses sur trois et ça sera gagné. 03 81 833 111 avec Justine qui vous accueille. Et chose promise, chose due, je sais que vous l'attendez, que vous trépignez d'impatience. Le voici, le tout nouveau titre de Christophe William, annonciateur d'un nouvel album dont il vous dévoilera les contours ce soir à 20h dans Décibel. Ça s'appelle Système et ça sonne comme ça, ici Besançon.

0: Le rire machiavélique de Thriller, Michael Jackson sur Ici Besançon.
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0: Et démêler le vrai du faux, savoir si c'est une info ou une intox, c'est justement tout le principe donc de se compter ou pas compter. Après trois affirmations que je vais vous donner, il faudra me dire si cette dernière est correcte, compter ou pas correcte, pas compter. Bonsoir Julien.
2: Oui, bonsoir.
0: Bienvenue à vous, vous êtes de Serment, on est là dans le Nord Jura, pas très loin d'Orchamps, la vie est belle là-bas.
2: Oh ben, on rentre du boulot, donc c'est très bien.
0: Bah voilà, en plus avec Ici Besançon dans les oreilles.
2: Tout à fait.
0: Vous connaissez la course de Côte-de-Marchaux ?
2: Bah oui, mais j'ai encore pas eu l'occasion d'y aller, donc ça peut être la bonne occasion.
0: Bah voilà, peut-être une première avec Ici Besançon, votre passe pour y aller aussi bien le samedi que le dimanche, pour assister à toutes les courses au plus près du terrain. Ça va être vraiment pas mal, c'est tout ce que je vous souhaite. Pour le compter ou pas compter, vous connaissez le principe ?
2: Oh oui, oui, je vous écoute tous les matins, tous les après-midi.
0: Vous avez déjà joué avec nous ou c'est une première ?
2: J'ai déjà joué il y a peut-être une 7-8 ans, j'avais gagné un match pour le SBF.
0: D'accord, et après, entre-temps, vous avez perdu le numéro, comment ça s'est passé ? Parce que nous, on n'a pas changé.
2: J'ai pas eu l'opération, j'avais fait Florent Père aussi au Cursal.
0: Mais vous avez gagné ?
2: Oui.
0: Et puis là, vous êtes dit, allez, on retente sa chance pour course de côte de Marchaux. Je vais avoir trois affirmations sur une autre discipline, on sera plutôt sur du cyclisme.
2: Ah, ok, d'accord.
0: Est-ce que vous suivez un peu l'actu cyclisme côté Grand Tour, Tour de France ?
2: Oui, vite fait.
0: Bon, on va vérifier ça tout de suite. Vous allez voir, vous êtes particulièrement concerné quand même vis-à-vis de là où vous nous appelez et là où vous habitez. Est-ce que vous êtes prêt, Julien ?
2: Eh bien, allez, c'est parti.
0: Eh bien, allons-y avec cette première affirmation. Un célèbre cycliste franc-comtois, Thibaut Pinot, pour ne pas le nommer, va accueillir pendant 4 jours au sein de sa ferme toute une famille lors du Tour de France du 16 au 19 juillet prochain. Comptez ou pas comptez ?
2: Comptez, oui, c'est avec Airbnb, je crois.
0: Vous dites comptez ? Je note, on vérifiera après. En parlant du Tour de France, l'une des étapes cette année s'effectuera entre Nantua et Pontarlier. Comptez ou pas comptez ?
2: Bon alors là, bonne question. Faudra dire pas compter.
0: Vous dites pas compter et enfin, toujours en ce qui concerne le Tour de France, cette compétition sportive adore le Jura, la preuve en est. Sur les 10 dernières années, il n'y a eu que 2 éditions où le Tour n'est pas passé par le département du Jura. Comptez ou pas compter ?
2: Comptez.
0: Vous dites compter, je note. Ah là là, Julien, pour gagner, il faut faire minimum 2 bonnes réponses sur 3.
2: Oui.
0: Et vous avez 3 bonnes réponses sur 3.
2: Ah, c'est bien, les 2 dernières, j'étais pas sûr.
0: Eh ben écoutez, ma foi, vous avez eu bon sur les 3 affirmations. Thibaut Pinot, là vous étiez sûr. Vous avez même apporté la précision. C'est bien en Airbnb, en effet, que ça va se passer du côté de Melizay dans le Nord-Haute-Saône. Le Tour de France, l'une des étapes cette année s'effectuera entre Nantua et Pontarlier. Il y avait un piège, Nantua-Pontarlier, c'était l'année dernière.
2: D'accord.
0: C'était sur le précédent Tour de France, mais il y aura notamment entre Dole et Belfort l'étape. Voilà, exactement le 17 juillet, puis quelques jours après, retour dans le secteur de Champagnole, et il y aura Poligny également avec le Tour de France Femmes. Et puis en effet, le Tour de France, sur les 10 dernières années, il n'y a que 2 éditions où le Tour n'est pas passé dans le Jura. C'était en 2018 et 2021. Et d'ailleurs, à ce sujet, Jérôme Fasnel, président du conseil départemental du Jura, était l'invité de la rédaction hier matin à 7h45, vous pouvez réécouter ça sur notre site et notre appli ici. Bah, félicitations à vous, Julien, à vous, la course de Côte de Marchaux. Vous nous en direz des nouvelles.
2: Eh ben, il n'y a pas de souci, j'emmènerai ma femme et puis ma petite motarde qui a 8 ans. Donc
0: parfait pour une sortie en famille et tout ça.
2: Voilà.
0: Grâce à votre radio, comment s'appelle-t-elle d'ailleurs votre radio numéro 1 dans le Douai en Haute-Saône ?
2: Ici Besançon.
0: Peu importe, le nouveau titre de Zazie, c'est à suivre pour aller jusqu'à 18h et toute l'actu locale avec à la une ce soir un fromager de la région qui a su se démarquer à Paris. Avant ça, il y aura William Scheller et ses quelques messages pour vous sur Ici Besançon.
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1: Le message fort de Zazie de retour avec ce titre, peu importe sur Ici Besançon.
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1: Ici, c'est votre radio locale numéro 1 dans le Douai en Haute-Saône, 18h. En ce mardi 9 juin, l'actu locale, c'est avec vous Dimitri Imbert, bonsoir.
3: Bonsoir.
1: Les moyens qu'on accorde à la justice, c'est le vrai cœur du problème.
3: Voilà ce que déclare aujourd'hui l'avocat des parents de Liana. Il ne nous a manqué ni de moyens ni de lois, il nous a manqué de prioriser des viols sur les mineurs. De son côté, insisté le ministre de la Justice, Gérald Darmanin, à l'issue d'une réunion avec les procureurs généraux. Pas d'accord, estiment par exemple les avocats de Haute-Saône. Ancienne bâtonnière à Vesoul, les membres de la conférence des bâtonniers, maître Anne Lagarrigue, rappellent des chiffres. On comptait en France en 1804 6200 magistrats. Plus de deux siècles après, ils sont 7400 aujourd'hui dans le pays. Alors qu'entre-temps, eh bien, on compte 40 millions de Français en plus, avec à la clé un inévitable allongement des délais, selon Anne Lagarrigue.
4: En Haute-Saône, depuis quelques mois, on a un allongement des délais devant le juge aux affaires familiales. Jusqu'à quelques temps, quand on saisissait le juge pour une garde d'enfant, une pension alimentaire, on était convoqué à 2 mois, ce qui est un délai tout à fait raisonnable, qui permet d'éviter que le conflit s'enlise entre les gens. Si je dépose une requête aujourd'hui, je pense que je ne serai pas convoqué avant la fin de l'année. Donc il y a un triplement quasiment du délai, ce qui pose un sujet pour les gens au quotidien. Et ça, c'est vrai en matière d'affaires familiales, mais c'est vrai dans les matières civiles, c'est évidemment vrai au pénal. J'ai un dossier devant la cour d'appel de Lyon, chambre sociale. Je suis convoquée au mois de juin 2028.
3: Maître Anne Lagarrigue, ancienne bâtonnière à Vesoul, et membres de la conférence des bâtonniers.
1: Secouée par un scandale d'agression dans le périscolaire, la ville de Paris a suspendu 132 animateurs en 2026.
3: Et parmi eux, 52 sont soupçonnés de violences sexuelles ou sexistes. Voilà ce qu'a annoncé aujourd'hui le maire de Paris, Emmanuel Grégoire, qui a lancé une commission d'enquête indépendante sur le sujet. On vous parlait du fleurissement à Besançon ce matin. Eh bien, la ville va porter plainte suite au vol de 80 plantes vertes dans un massif aux abords de la basilique Saint-Ferjeux. C'est ce qu'elle poste aujourd'hui sur les réseaux sociaux, et ce, alors que le fleurissement était l'une des promesses de campagne de Ludovic Fagot, qui a multiplié par 5 le budget qui lui est consacré, budget qui est ainsi passé de 50 000 à 250 000 euros. Info à retrouver en détail sur ici.fr Besançon.
1: Si vous circulez du côté d'Arquesnan dans le Doubs, vous avez peut-être été arrêté aujourd'hui par un agent SNCF en chasuble orange.
3: Entre 400 et 500 automobilistes ont ainsi été sensibilisés au risque de collision au passage à niveau de la grande rue de la commune à l'occasion de la journée sécurité routière, des passages à niveau, mais aussi parce qu'un cycliste y est mort en 2013 et que la circulation va fortement augmenter cet été, notamment avec les concerts de Sting et Gims qui sont prévus à la Saline Royale. Et le risque est aggravé par l'inattention et la volonté des conducteurs d'aller toujours plus vite. Isabelle, passagère d'un camping-car, peut en témoigner.
5: Ceux qui passent au passage à niveau sans faire attention aux autres, je veux dire, ils mettent des vies en danger, et ça, c'est de la connerie humaine. Moi, je travaillais dans le Val d'Oise, et pour rentrer chez moi, j'avais un passage à niveau. Et le soir, je quittais à 19h, je suis arrivée, les barrières étaient en train de se baisser. Vraiment, au début, ça clignotait. Je me suis arrêtée pour... Il est descendu de sa voiture, il est venu me donner des coups de pied dans ma voiture en m'insultant de tous les noms, comme quoi je ne savais pas conduire, que j'avais largement le temps de passer. Rien, ni les 5 minutes qu'on a perdues, ni notre vie.
6: Ceux qui sont avec leur téléphone aussi.
5: Oh maman, au secours. Les gens ne voient plus le danger, gagner du temps. S'ils répondent à un message, le message, il va pas s'en aller. C'est dangereux, quoi. Il va rattraper quoi comme temps? Quand on est sur le bas-côté, qu'on est mort, on récupère quoi? Rien.
3: Le téléphone au volant, oh maman, au secours. Voilà, c'est la réaction du jour. 2000 véhicules franchissent tous les jours ce passage à niveau d'Arquesnan. Et pour rappel, 30% des accidents sont causés par l'inattention des conducteurs. C'est un sacré défi lancé par le réseau Ginko dans le Grand Besançon. Passer un mois sans toucher à sa voiture, défi relevé en ce mois de juin par une cinquantaine de volontaires qui peuvent en contrepartie bénéficier gratuitement de toutes les solutions de mobilité Ginko qui leur sont offertes, bus, tram et vélo électrique. On y reviendra demain matin en compagnie de notre invité. Ce sera Patrick Jacques, le vice-président chargé du transport, des transports et des mobilités au Grand Besançon Métropole. Rendez-vous à 8h moins le quart.
1: Ici Besançon, 18h04, un Jurassien a remporté hier la Lyre d'Or à Paris.
3: Et pour ceux qui ne sont pas des spécialistes finalistes. La Lyre d'Or, c'est le concours du plateau de fromage le plus réussi. Il s'agit d'un fromager de Champagnole, Béranger Bottagisi, qui a présenté au jury une composition mettant en avant l'écologie, le bio et le local, c'est-à-dire les valeurs de Wheel of Green, un festival de musique bien connu à Paris. Et puis en foot, la Coupe du Monde en Amérique ne débutera que jeudi, mais la fièvre du ballon rond s'est déjà emparée du Mexique. Des milliers de Mexicains se sont réunis samedi pour faire onduler la plus grande ola jamais vue au monde, la ola qu'on retrouvera à coup sûr dans les stades jusqu'au 19 juillet. Côté météo, eh bien oui, un rayon de soleil timide, mais bien présent sur la place Granvelle en ce moment. Nathan, est-ce que c'est le cas partout?
1: Faut en profiter pour ceux qui sont dans le secteur de la place Granvelle, parce que
3: ça s'appelle doucher de l'enthousiasme.
1: Oui, parce que sinon c'est majoritairement un temps nuageux au-dessus de nos têtes, mais sec là pour cette fin de journée, au contraire de la journée de demain où elle sera marquée avec de nouveau de la pluie au programme, même de nouveau des averses orageuses possibles en Haute-Saône. L'après-midi, entre deux gouttes, le soleil pourrait réussir à se montrer, maximale de 18 degrés avec de 11 à 13 dans le Haut-Doubs, 16 à Vesoul, Champlit et Clerval, 17 pour Besançon, Quingé et Grès, et 18 la maxi à Lons-le-Saunier. Sur les routes à 18h06 sur le boulevard Léon Blum à Besançon, juste après d'être passé sous le pont qui passe au niveau de la rue de Vesoul, visiblement un accrochage entre plusieurs véhicules avec un ralentissement dans ce secteur-là. 03 80 833 111 pour faire la route avec ici Besançon. Merci beaucoup Dimitri Imbert.
3: Mais je vous en prie, Nathan, retour de l'info 19h sur ICI Besançon. Et puis, bien sûr, demain matin, toute votre info locale en compagnie du duo de choc Loïs Paton, Anne Fauvar. Ce sera à partir de 6h.
1: Eh bien, vous avez tout dit.
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1: Et sur ICI Besançon, nous avons assurément toute la musique que vous aimez, et ce, toute la journée, avec tout de suite Johnny Hallyday, qui vous partage ses goûts musicaux. La musique que j'aime sur ICI Besançon.

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0: La musique que j'aime, Johnny Hallyday sur Ici Besançon.
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0: Dans un peu plus de 3 minutes, on va se plonger dans l'ambiance des Eurocaennes avec la rencontre d'un duo féminin qui s'apprête à enflammer l'une des scènes. Rendez-vous juste après celui qui fait sa fête de la musique cette année, le 21 juin, au Stade de France, de la meilleure des manières, j'ai envie de dire. Bruno Mars qui est revenu il y a quelques semaines de cela avec ce titre « I Just Might » sur Ici Besançon.

0: Bruno Mars, I Just Might, sur ici à Besançon, quasiment 18h15. Rencontre tout de suite avec un groupe, un duo féminin qui sera aux Eurockéennes de Belfort le 4 juillet prochain, Copycat. Bonjour Apolline.
1: Salut.
0: Vous êtes l'une des deux membres de Copycat. Déjà, quand on tape Copycat sur un moteur de recherche, la première chose sur laquelle on tombe, c'est le film d'horreur sorti en 1995. Est-ce cela qui vous a inspiré dans le choix de ce nom ou pas du tout?
1: Alors pas du tout, mais effectivement quand on tape sur Google, c'est le premier truc qui ressort. Alors on a regardé le film, par curiosité quand même.
0: Oui.
1: Mais non, pas du tout, c'est juste qu'on trouve le nom ultra stylé et le film est stylé et Copycat quoi.
0: Oui, parce que pour le coup, que tout le monde se rassure, rien à voir avec un film d'horreur, votre style musical, la preuve.

0: Comment définiriez-vous votre style musical, vos paroles, vos textes ?
1: Eh ben nous, on dit qu'on fait de la pop vénère, donc de la pop, des mélodies qui viennent de la pop, avec quand même un côté un peu rock, voire un peu punk, dans l'énergie et puis aussi dans le message qu'on essaie de véhiculer à travers nos textes, qui sont, ça parle globalement de nos quotidiens de meufs en 2026, donc c'est quand même un petit peu engagé et c'est quand même un petit peu énervé, mais toujours avec le smile, donc il y a le côté pop et il y a le côté énervé. Voilà.
0: L'extrait que l'on vient d'entendre est celui de la chanson Mode Avion, sortie il y a quelques mois de cela. J'imagine que là, vous trépignez d'impatience de la faire sur scène, même si il y a d'autres dates avant et il y a déjà eu des dates, mais là, particulièrement aux The Rock.
1: Particulièrement aux The Rock, effectivement, c'est un festival de ouf. Moi, j'en entends parler depuis que je suis toute petite, mes parents, ils y allaient et tout. Et enfin, j'ai jamais été, en fait, aux The Rock de Belfort. C'est la première fois et je pensais pas que la première fois que je viendrais, ce serait pour monter sur scène. Et on a trop hâte. Vraiment, c'est trop ouf, quoi.
0: Et d'ailleurs, qu'est-ce qui vous a conduit aux The Rock? Comment ça s'est fait?
1: Bah, comment ça s'est fait? En fait, ça fait maintenant 4 ans qu'on a le duo toutes les deux. On a commencé à faire des reprises dans les bars. Et en fait, au fur et à mesure, on a fait de plus en plus de scènes, etc. On a joué à Belfort l'année dernière au FIMU. Enfin, non, d'ailleurs, on n'a pas joué. Ça s'est soldé par une énorme pluie.
0: Ah mince.
1: Du coup, on n'a pas pu jouer. Et je pense que les astres, du coup, ont fait qu'on atterrit aux Eurockéennes cette année. Voilà. Donc, c'est un mal pour un bien, finalement.
0: Ça sera une bonne séance de rattrapage, c'est cas de le dire. Le rendez-vous, c'est le 4 juillet pour découvrir ou redécouvrir le duo féminin très énergique, Copycat, partagé justement cette énergie. Bah, merci à Pauline d'être passée sur Ici Besançon.
1: Merci à vous.
0: Chanteuse de Copycat.

Avec, pour refermer cet échange, cette interview, cet autre extrait du titre Oulala, pour découvrir le répertoire de Copycat, vous avez les sites de streaming en ligne, notamment Lego, tant qu'à faire évidemment. Il y a YouTube également avec pas mal de clips. N'hésitez pas à aller y faire un tour. Et sinon, le rendez-vous encore une fois le 4 juillet au The Rock avec ici Besançon. À autre style, autre ambiance avec les Cranberries tout de suite sur ici Besançon. Suivra Alain Souchon avec Je veux du cuir.

0: dites donc, c'est Alain Souchon avec Je veux du cuir sur ici à Besançon. Votre ordinateur est lent, vous aimeriez qu'il aille plus vite, eh bien, ça sera peut-être bientôt du passé. Et ce, grâce à un atelier de réparation gratuit dans les prochains jours. À ce sujet, je vais tout vous dire dans, 4 minutes sur l'écoute 18h30, juste après. Cette fait plaisir, continuez de se faire plaisir en tout cas avec toutes vos chansons préférées, celle de Benabar en l'occurrence, avec Quoi qu'on dise dans votre 16-19, ici Besançon.
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0: Quoi qu'on dise, Benabar sur ici Besançon pour le voir en concert et ce gratuitement. Rendez-vous le 27 juin dans la capitale jurassienne, Lance Le Saunier, sur son stade municipal.
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0: Faire réparer votre ordinateur et ce gratuitement, c'est possible et c'est par ici. Vous me suivez ? Votre ordinateur a des lenteurs, une pièce est à remplacer. Le Cyber, le syndicat de traitement des déchets de Besançon, vous invite samedi 20 juin prochain à participer à l'atelier « J'entretiens mon matériel informatique ». Pour cela, le rendez-vous vous est donné en matinée entre 9h et midi à l'espace pédagogique du Cyber. C'est le long de la rue de Dole, dans la zone de la Chaufferie Bois. Un expert en informatique sera présent et à votre écoute pour vous conseiller et vous partager des astuces pratiques afin de prolonger la durée de vie de vos équipements. À cet atelier, vous pourrez en plus venir avec votre ordinateur portable ou fixe afin de réaliser un diagnostic informatique gratuit avec, si besoin, une aide à la réparation. Alors attention, par contre, c'est sur réservation et c'est pour ça que je vous en parle dès aujourd'hui. Inscription sur le site du Cyber, cybersybert.fr et rendez-vous le samedi 20 juin prochain. Ici Besançon, d'autres infos pratiques dans une heure.
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0: Avance-t-il tôt, faut que tu m'aimes, les coulisses TV également de Patrice Gascoin. D'ailleurs, Stouette, tout de suite, pour vous qui écoutez votre radio ici en Franche-Comté, ici Besançon.

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1: Stilto, faut que tu m'aimes. Sur ici à Besançon, vous aimez Michel Simès? Si c'est le cas, il vous faudra être devant France 3 ce soir. Le temps d'une soirée, il devient le héros du savoureux téléfilm de la 3. Patrice Gascoigne, pour vos coulisses TV, vous avez pu le rencontrer.
2: Il a longtemps été le médecin préféré des Français. Il s'appelle Michel Simès. Et bien ce soir, dans une fiction, il va changer de peau.
3: Oh, la liberté d'expression alors?
4: Ça va, vous êtes bien exprimé là.
3: Ça va, j'allais pas laisser cette dinde dégommer ma cuisine sans rien dire non plus.
4: Alors cette dinde, c'est une nutritionniste réputée et vous l'avez fait pleurer en direct.
3: Oh, j'y peux rien si elle est fragile. Il faut choisir des invités plus solides aussi. Moi, quand j'avais 14 ans et que j'étais commis, j'en ai pris 100 fois plus dans la gueule et ça m'a pas tué.
4: Oui, mais c'était un autre siècle, littéralement. Et être un vieux con ne vous donne pas le droit de maltraiter les gens.
3: Ok, laisse tomber, je parle pas aux assistantes.
4: Je suis la productrice. Mais de toute façon, vous n'allez plus parler à grand monde parce que vous n'êtes pas prêt de revoir un plateau télé avant un petit moment.
2: Ce chef qui vient de signer son arrêt de mort médiatique, c'est Étienne Barbier, incarné par Michel Simès, qui se régale à jouer ce chef imbuvable dans la fiction à voir ce soir sur France 3, C'est qui le chef? Parce que ce personnage égocentrique et vaniteux, pour s'en sortir, va devoir accepter de travailler dans l'ombre d'une jeune influenceuse culinaire qui galère à lancer son premier restaurant. Dites-moi Michel Simès, je me souviens d'une interview où vous me disiez ne vouloir jouer que des rôles de médecin, et là, vous voilà dans la peau d'un grand chef.
5: Ouais, mais à l'époque où vous m'aviez interviewé, mon cher Patrice, je faisais ça parce que j'étais médecin à l'hôpital, je continuais à consulter. Et que j'avais toujours dit que je voulais rester médecin parce que si un de mes patients me voyait à la télé dans un téléfilm, dans le rôle d'un proxénète, et que le lendemain matin je lui ai annoncé à l'hôpital une maladie, ça pouvait poser problème en termes de crédibilité. Et donc je faisais très très attention à mon image de médecin auprès de mes patients. Aujourd'hui, je ne consulte plus, je suis à la retraite, et donc je m'autorise tout. Donc on m'a proposé ce rôle de cuisinier, de chef puant, ça m'a beaucoup fait rire.
2: Alors ce personnage d'Étienne Barbier, c'est un chef médiatique, un énorme melon. On est entre nous, Michel, vous avez pensé à qui pour vous inspirer de ce personnage?
5: Je vais vous faire marrer, mais je n'ai pas pensé à des chefs, parce que finalement je connais très peu de chefs qui ont le melon. Ceux que j'ai la chance de connaître sont hyper sympas. En revanche, des gens comme ça, j'en ai croisé dans ma carrière de médecin. Des chefs de service qui sont puants, insupportables, qui envoient balader tout le monde, j'en ai connu. Donc si j'ai dû m'inspirer de quelqu'un, c'est plutôt... Ouais.
2: Michel Simès dans ce téléfilm cuisiné et relevé comme on aime. Je valide ce plat, c'est qui le chef, servi ce soir sur France 3. Et je repasse à table demain pour de nouvelles coulisses télé.
1: Eh ben, j'ai envie de vous dire bon appétit et bonne soirée, mon cher Patrice Gascoigne, Coulisses TV, que vous pouvez également voir sur notre site ici.fr Besançon et l'appli ici. Votre rendez-vous sport, c'est à suivre juste après les Bee Gees. Nous irons dans les coulisses de l'ESBF Club, ici Besançon.

0: bon son des Bee Gees à quasiment 7h moins le quart.
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0: Et à 18h45, parlons peu, parlons sport, comme chaque soir à cette heure-ci. Direction les coulisses de l'ESBF Club, dont ici Besançon est partenaire, avec son vice-président à la communication, Emmanuel Dumont, qui est en ligne avec nous. Bonsoir Emmanuel.
2: Bonsoir.
0: Un club qui vient de changer de présidence avec un nouveau président. Pourquoi d'ailleurs déjà changer de président ?
2: Pourquoi changer de président ? Parce que Daniel Ornon, qui a accompli beaucoup de travail au sein de ce club...
0: Oh là, malheureusement, ça coupe, on vous entend...
2: Allô ? Vous m'entendez ?
0: Ça a coupé malheureusement, peut-être reprenez votre phrase, on va réessayer,
2: oui,
0: voir si ça capte.
2: Que Daniel Ornon a structuré le club, a apporté du professionnalisme, et puis il avait indiqué lors de sa dernière élection qu'il ferait 2 ans et qu'il céderait la main, et il a cédé la main à Seneca, qui avait déjà rédigé le du club et qui reprend le flambeau.
0: Avec, j'imagine, une date et un moment pour se faire de changer de président qui n'a pas été choisi au hasard dans cette période de l'année, arrivé en fin de saison, plutôt que de le faire en cours de saison.
2: Ah oui, c'est clair. C'est toujours mieux en fin de saison. Et puis, on a notre assemblée générale de printemps qui était là et qui en était l'occasion.
0: Comment le choix s'est-il fait du nouveau président ? Donc, Laurent Seneca, vous l'avez dit, connu aussi pour être, en gros, le patron du réseau Ginko, pour simplifier les transports en commun de Besançon. Comment s'est fait ce choix ?
2: Alors, il s'est fait naturellement, j'ai envie de dire, puisque l'implication de Laurent était croissante depuis des années. Il a rédigé le club le projet du club en 2022 et il était secrétaire général du club depuis 3 ans, après avoir été vice-président à la communication et à l'événementiel exactement. Et donc, en fait, il connaissait quasiment tous les rouages du club.
0: Et donc là, c'était en toute logique qu'il est devenu président. Qui l'a élu ? Qui a voté ?
2: Alors, les membres du conseil d'administration, il a été élu à l'unanimité. Il n'a pas eu d'autres candidats face à lui.
0: Pour combien de temps ?
2: 3 ans. Alors, attendez, non.

0: Nous sommes élus au conseil d'administration pour 3 ans, mais Laurent était déjà au conseil d'administration depuis... il a 2 ans, là. Mais il se représentera certainement après. Hein.
1: Ah bah ça sera affaire à suivre. En tout cas, voilà. Le portrait de Laurent Seneca à découvrir prochainement dans ce rendez-vous ICI Sport. Un nouveau président, donc, avec aussi, j'imagine, de nouvelles ambitions à la tête de l'ESBF. On pourra l'évoquer avec le principal intéressé, Laurent Seneca, qui était également d'ailleurs l'invité de la rédaction d'ICI Besançon la semaine dernière, de mémoire. Vous pouvez évidemment le réécouter sur notre site ICI.fr Besançon et l'appli ICI. Bah, merci beaucoup à vous, Emmanuel Dumont, d'avoir été avec nous dans cette première partie de ce rendez-vous ICI Sport avec quelques soucis de liaison. Une belle soirée à vous. ICI Sport qui continue dans un instant après le hand. On va parler sport auto avec les 24 heures de l'Enclos qui vont faire le retour dans le Haut-Doubs du côté de Ses Fontaines avec des inscriptions qui ont lieu en ce moment. Tout le programme à suivre après Marine avec son titre Escroc sur ICI Besançon.

0: Marine avec Escroc sur ici à Besançon. Seconde partie de votre rendez-vous ici sport et direction le Haut-Doubs avec les 24 heures de l'Enclos qui approchent sur le circuit de l'Enclos à Seyfontaine. Ça sera les 11 et 12 juillet prochains. Bonsoir Mickaël Girardet.
1: Oui, bonsoir.
0: Vous êtes le patron du circuit l'Enclos. Cette édition 2026, vous attendez combien de coureurs, combien de participants, pour combien d'équipes?
1: Alors ça augmente toujours de plus en plus chaque année. Et là, on est pour le moment à 18 équipes engagées, ce qui était le nombre de la première édition. On sera à la 8e édition et on espère arriver jusqu'à 25 équipes cette année. Il reste un mois pour inscrire votre équipe de 2 à 12 pilotes, hein, selon les teams.
0: J'allais demander justement s'il y avait un minimum de pilotes, sachant qu'il faut tenir les 24 heures, donc faut pouvoir se relayer, c'est minimum 2.
1: Alors c'est minimum 2, mais c'est pour les courageux 2.
0: Hein. Oui, bah oui.
1: Il faut, en moyenne, c'est 6 à 8.
0: Mais parce...
1: sachant qu'il y a des experts qui roulent à 2, mais pour faire la nuit et le jour, c'est vraiment pas évident.
0: Sachant que pour l'équipe ici Besançon qui avait testé l'année dernière, et il y aura de nouveau une équipe ici Besançon d'ailleurs cette année, rien que de tourner toutes les 2 heures grand maximum, c'était déjà quelque chose. Donc là, oui, tourner à 2, ça doit être vraiment rude. Est-ce qu'il y a un entraînement particulier pour pouvoir participer aux 24 heures de l'Enclos?
1: Pas forcément, c'est quand même préférable d'avoir déjà pratiqué le karting et de venir avant les 24 heures pour connaître le tracé. Et on a également des essais officiels le vendredi pour ceux qui veulent venir découvrir, puisqu'on roule sur la piste de compétition, la grande piste de 1200 mètres.
0: Combien ça coûte de participer à ces 24 heures de l'Enclos?
1: Alors pour l'ensemble de l'équipe, on est sur un montant de 2600 euros qu'on divise par 8, 6, 10. Et ça dure toute la journée avec toutes les prestations incluses. Repas, il y a de l'animation musicale, il y a des feux d'artifice. Voilà, il y a pas mal d'événements tout le long du week-end, comme a pu voir l'équipe de France Bleu l'année dernière. D'ailleurs, ça a dû les motiver à revenir.
0: Et de ici Besançon d'ailleurs, plus précisément.
1: Oui, ici Besançon.
0: Dites donc.
1: oui, c'est vrai.
0: Si en tout cas on souhaite faire une équipe, inscrire une équipe, rendez-vous, vous avez toutes les infos sur le site circuitdelenclos.com. Et encore une fois cette année, l'équipe ici Besançon qui sera présente, on vous fera vivre ces 24 heures de l'Enclos en direct sur notre antenne. Eh bien écoutez, merci d'avoir pris ces quelques minutes pour nous répondre, en espérant tout plein d'inscriptions, tout plein d'équipes, jusqu'à 25 et là que 18 actuellement, donc il y a encore de la marche, profitez-en. Et une belle soirée à vous Mickaël Girardet.
1: Bonne soirée également à tout le monde.
0: Le responsable de ce circuit de l'Enclos du côté de Seyfontaine. On est dans le Haut-Doubs. Voilà, une émission encore rudement menée là pour aujourd'hui, ce 16-19 ici Besançon avec vous de l'autre côté du poste, toujours fidèle, avec pour poursuivre à 19h toute l'actualité qui sera de retour avec Marine Logénie. Le début de soirée 100% années 80 jusqu'à 20h et puis dans un instant Dépêche Mode avec Enjoy the Silence ici Besançon.
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4: L'info d'ici Besançon, c'est la 98e foire comtoise qui s'ouvre jeudi à Micropolis. Il n'y aura pas de vaches cette année, l'édition s'annonce un peu particulière, Marie-Coralie Fournier.
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4: La foire comtoise dure un jour de plus cette année car le vendredi 8 mai est férié. Elle ouvre donc un jour plus tôt. Mais y aura-t-il pour autant plus de visiteurs? Didier Sikink est le directeur de Micropolis.
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0: Joy the Silence, c'était Dépêche Mode sur ICI Besançon. Je vous retrouve pour ma part demain, avec grand plaisir à partir de 16h.
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0: ICI, c'est votre radio locale numéro 1 dans le Doubs et en dessous, 19h. Et l'actualité à 19h en ce mardi 9 juin, c'est avec vous Marine Logénie.
2: Une minute de silence observée tout à l'heure à l'Assemblée pour Liana, cette jeune collégienne de 11 ans retrouvée morte dans le Gers. Alors comment éviter une autre affaire Liana? La question était au centre des débats, des questions au gouvernement dans l'hémicycle. Des députés de tous bords réclament des mesures rapides, protection des victimes, moyens de la justice, enquête. Nicolas Joly, rien n'est acté mais plusieurs pistes sont avancées.
3: D'abord, une loi cadre sur les violences contre les femmes et les enfants. Texte soutenu par la présidente de l'Assemblée nationale, Yaël Braun-Pivet.
4: Je précise à la représentation nationale que j'ai saisi dès hier le Conseil d'État sur la proposition de loi intégrale transpartisane signée par 116 députés de cet hémicycle. Et je donne la parole à sa première auteure, Madame Céline Thiébaut-Martinez, pour le groupe socialiste.
5: Le meurtre de Liana, ce n'est pas un simple drame. Liana, c'est le visage d'une réalité que notre pays ne peut plus ignorer. Monsieur le Premier ministre, au nom de toutes celles et de tous ceux qui veulent être écoutés, protégés et défendus, je vous demande d'inscrire à l'ordre du jour la proposition de loi intégrale visant à lutter contre les violences faites aux femmes et aux enfants.
3: Le Premier ministre, Sébastien Lecornu, veut accélérer l'examen de cette loi. Il veut aussi modifier le projet de loi sur la protection de l'enfance. Rallongement des peines, débat sur la prescription, transparence des procédures et garde à vue plus rapide.
6: Nous encadrerons dans un quantum de 3 mois, un quantum de délai, de temps, qui permettra aux enquêteurs, qui obligera et les enquêteurs et les parquets d'effectuer les premiers actes d'enquête qui permet ou non d'emmener un présumé coupable à la garde à vue.
3: Ce projet de loi doit être examiné à l'Assemblée le 15 juillet.
2: Nicolas Joly, ici Paris-Île-de-France. Sébastien Lecornu annonce qu'il va recevoir en fin de semaine les parlementaires qui souhaitent cette loi globale et transpartisane. Une nouvelle plainte bientôt déposée contre Patrick Bruel alors que le chanteur est en garde à vue. Depuis hier matin, on apprend qu'une autre femme donc dénonce une tentative de viol survenue en 2000. Elle déposera plainte dans les prochains jours, affirme son avocate. Margot Steve, il s'agit d'une comédienne qui avait 19 ans à l'époque.
7: Oui, on est en 2000 et cette jeune femme, apprentie actrice et grande fan de Patrick Bruel, tourne dans un clip du chanteur sans jamais lui parler. Elle est donc très surprise quand la star l'appelle en personne quelques jours plus tard. Il l'invite à voir la vidéo chez lui en présence du reste de l'équipe. Sauf qu'arrivé sur place, Patrick Bruel est seul, nu sous son peignoir. Très vite, il lui monte dessus, lui déchire son collant, mais la jeune femme parvient à prendre la fuite. Pendant les jours qui suivent, le chanteur la rappelle. On a mal commencé, dit-il, avant de lui proposer de se revoir, ce qu'elle refuse. Des faits dont la jeune femme n'a longtemps pas mesuré la gravité, explique son avocate, maître Myriam Benayoun.
8: Comme elle me dit, le soir des faits, quand je suis rentrée chez moi, j'étais fière d'avoir réussi à me débattre et je ne me sentais pas victime puisqu'il n'avait pas réussi malgré le fait qu'il lui ait déchiré le collant. Elle a senti ça même pendant des années. Hein. Elle m'a dit, je suis allée dans mon lit et je me suis dit, mais c'est bon, t'es saine et sauve. Allez, on avance.
7: Si elle saisit la justice 25 ans après les faits, c'est pour soutenir les autres victimes, affirme l'avocate qui précise que sa cliente est une actrice qui a tourné dans beaucoup de films mais qui souhaite à ce stade rester anonyme.
2: Une précision signée Margot Steve pour ICI. 4 syndicats de la SNCF appellent à la grève demain avec de fortes perturbations dès ce soir 20h. En moyenne, 2 TGV sur 3 en circulation, 1 train intercité sur 2 de jour et de nuit. Trafic régional fortement perturbé, notamment en Île-de-France, sur la plupart des lignes, indique la direction de la SNCF. À l'approche de l'été, quel est l'état de nos réserves d'eau souterraine? Quel risque de pénurie? Le Bureau de recherche géologique et minière publie aujourd'hui son bilan sur les nappes phréatiques en ce début du mois de juin. La situation se dégrade, mais à ce stade reste globalement satisfaisante malgré, Guillaume Fariol, quelques régions qui risquent de passer un été difficile.
9: Après un hiver exceptionnellement pluvieux, le printemps a été bien plus sec, l'un des 10 moins arrosés depuis 1959. Les nappes phréatiques se vident, vidange plus marquée que l'an dernier. Les niveaux restent dans la moyenne ou au-dessus pour plus de la moitié d'entre elles. Mais pour le reste, les nappes sont passées sous les normales. L'épisode de chaleur exceptionnellement précoce d'il y a 2 semaines est aussi passé par là. Il a forcé la végétation à pomper davantage dans les réserves, plus de prélèvements par les activités humaines également, ce qui donne des prévisions plutôt pessimistes pour l'été. Dans le Grand Est, le centre du côté de l'Auvergne, la Bretagne et l'ouest de la Normandie, déjà sous les normales, risque de sécheresse à venir. Beaucoup d'incertitudes également dans de nombreuses régions, Hauts-de-France, Pays de la Loire, Rhône-Alpes, PACA. Là, les pluies des prochaines semaines seront décisives.
2: Guillaume Fariol, donc, sur ce dernier bilan du Bureau de recherche géologique et minière, le BRGM. En difficulté financière, l'entreprise Le Relais supprime des bornes de collecte pour nos vêtements et 60 emplois d'insertion. Avec l'essor de la fast fashion, ses coûts augmentent, le nombre de vêtements récoltés explose. Or, ils sont souvent inutilisables à cause de leur mauvaise qualité.
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0: Ici Besançon, le temps en Franche-Comté pour votre soirée. Bien que les nuages soient omniprésents au-dessus de nos têtes, la fin de journée s'annonce sèche dans la région. Contrairement à la journée de demain mercredi qui sera marquée de nouveau par la pluie avec même des averses orageuses possibles en Haute-Saône. L'après-midi entre deux gouttes, le soleil pourrait réussir à se montrer, maximal de 18 degrés avec de 11 à 13 dans le Houdou, 16 pour Vesoul, Champlit et Clerval, 17 pour Besançon, Quingé et Grès et 18 la Maxi à Lons-le-Saunier. Je vous souhaite de passer une excellente soirée au doux son des années 80, tout de suite avec la sélection de Laurent Petit-Guillaume.
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11: Bonsoir à tous, c'est l'heure du petit rafraîchissement de notre mémoire collective. Une heure de souvenirs, de tubes, d'anecdotes pour nous replonger dans la décennie la plus pop, rock, funk et compagnie, les années 80, et ça commence comme ça.

0: Philippe Lafontaine, c'était Cœur de loup.
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0: Dans la série Les Belges savent faire des tubes, j'ai choisi ce grand succès numéro 1 des ventes, c'était en 89. Et pour la suite, c'est mon souvenir perso, le plus marquant concert de ma vie. 9 juin 1983, j'ai mis mon plus beau t-shirt et mes plus belles baskets. Et je cours sur l'hippodrome d'Auteuil pour me retrouver au premier rang du concert de mon idole. Derrière moi, 50 000 personnes vont m'écraser. Mais je ne loupe rien du concert de David Bowie. Ce soir-là, il le termine par Modern Love.
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0: plage, c'était Niagara. Petit clin d'œil à ceux et celles qui en profitent déjà de la plage. Bien sûr, on peut y faire beaucoup d'autres choses. Hein. Parce que les grains de sable, c'est quand même pas pratique. Bref, l'amour à la plage, tube de l'été 86 pour le duo pop-rock Niagara. Vous écoutez 100% années 80 et le prochain arrêt en musique, c'est un an plus tard, 87. La France tombe sous le charme de Zucchero et son Senza una donna qui arrive juste après ça.
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0: Vous écoutez Ici Besançon, 100% années 80, ça continue dans une minute après quelques infos.
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2: Deux rendez-vous qui vont faire du bruit. Le tout pour deux idées sorties avec votre radio locale, c'est par ici. Avec tout d'abord un événement qui va faire vroom vroom ce week-end juste à côté de Besançon, la course de Côte de Marchaux. Deux jours intenses pour tous les amateurs de sport auto, mais pas seulement. Que ce soit sur la ligne de départ ou le long du parcours, venez encourager les participants et voir les nombreuses motos, quads et autres sidecars qui seront présents. Tout le programme sur notre site ici.fr Besançon. Aurel San, Aya Nakamura, Ultra Vomit, Alonso, Feuch Atherton, Quentin Mouziman. C'est encore une très belle affiche qui va faire résonner le Nord-Franche-Comté, la presqu'île du Mals aussi, juste à côté de Belfort, avec du 2 au 5 juillet prochain la 36e édition des Eurokéennes. Et les noms que je viens de vous donner ne sont qu'une infime partie de la programmation. Pour la consulter dans son intégralité et prendre vos places, rendez-vous sur le site eurokéennes.fr. Ici Besançon, d'autres infos pratiques demain, dès l'aube, à l'heure où blanchit la campagne.
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0: Queen, Another One Bites the Dust.
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0: Et ça veut dire un autre mort la poussière. Bref, quelqu'un qui est tombé, qui a échoué. Le thème est plutôt dur, hein, qui contraste avec le côté funky de la musique. Un titre écrit par le bassiste de Queen, John Deacon, qui est devenu l'un des plus grands succès du groupe en 1980. Si vous êtes curieux, revoyez le clip qui a été tourné lors d'une répétition avant un concert à Detroit. Et comme ça, vous savez tout, ou presque. Pour la suite, revenons à l'un des tubes français les plus marquants du début des années 80. Cherchez le garçon, Taxi Girl.
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0: C'était Marc Lavoine pour une biguine avec toi. Une musique du fidèle Fabrice Aboulker, l'homme qui lui a composé la plupart de ses plus grands succès, et puis un texte de Marc Lavoine, bien sûr. C'était au début de sa carrière, mai 1984. La suite de votre soirée, c'est toujours de la musique des 20h, Décibel, avec Émilie Mazoyer qui reçoit Christophe Willem. En attendant, restons dans les années 80, Renaud arrive avec Dans mon HLM.
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1: Et à 20h sur votre radio ici, c'est l'heure de Décibel. Toute l'actualité musicale avec ce soir un chanteur. Oh là là, une des plus belles voix de France. Il est auteur et compositeur également. Il fête cette année ses 20 ans de carrière.
2: C'est comme ça, qu'est-ce que je peux faire?
1: Je sais ce que je veux. Je veux Christophe Willem dans mon émission. Et... oh, mon vœu est exaucé. Bonsoir.
3: Non mais l'introduction, bravo.
1: Toujours.
3: Non mais il y a un step là.
1: T'as vu?
3: Si si, bravo.
1: On sait recevoir. En 20 ans, il a vendu 1 million de disques, sorti 6 albums et le 7e est en approche. L'excellent Christophe Willem est dans Décibel. Youpi.
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1: Merci d'avoir choisi ici pour passer votre mardi soir dans l'actu musicale de ce soir. Il y a aussi la toute nouvelle chanson d'Isolde. Oh, vous allez l'adorer. Elle est un petit peu plus tard dans l'émission, dans la rubrique coup de cœur. On a aussi un blind test ce soir consacré aux chanteurs guitaristes. Si c'est une race de chanteurs qui vous intéresse, alors il est peut-être temps de venir jouer avec nous. Le numéro du standard 0810 055 056 0810 055 056 a gagné ce soir. Le livre d'un chanteur, Thomas Fersen. Eh oui, il est auteur également aux éditions du Seuil. Comme on quitte un imperméable, c'est le nom de son livre.
3: Quoi ?
1: Il a gagné ce soir.
3: Bah oui.
1: Voilà.
3: Si. Bah, je te le dis.
1: Tout est vrai.
3: Cette saison.
1: Elle n'invente rien. 0810 055 056. Appelez-nous pour jouer au blind test. C'est Alexandra qui vous attend au standard. Christophe Willem, ou comme dirait Johanna dans Hélène et les garçons, mon cri-cri d'amour. Comment ça va?
3: Ça va très bien, très très bien. Non, vraiment en pleine forme et tout, très content.
1: Bah moi aussi, il y a une nouvelle chanson, elle s'appelle Système.

0: voilà, il y en a qui n'ont pas besoin de logiciel pour chanter juste. C'est le cas de mon invité de ce soir. Non mais quelle voix, Christophe Willem.
1: Merci.
0: Système. On va en parler tout à l'heure de cette nouvelle chanson. J'ai essayé de gratter des infos sur le nouvel album.
1: Ah ouais, je sais que je te connais. Hein.
0: Voilà. Même si eh bien, ton attaché de presse en coulisses, juste avant que l'émission commence, a dit « Sois sage et ne raconte pas tout ».
1: Non.
0: Donc voilà, débrouille-toi avec
1: baïonnée.
0: Ça. Mais je voudrais quand même... C'est un peu sexy, ça.
1: Oui, un petit peu, je trouve.
0: Ouh là là, il fait chaud. Il est que 20h03. Christophe, avant, il faut qu'on parle de la dernière fois qu'on s'est vu, c'est-à-dire Corsu Mezzu Mezzu.
1: Ah ouais.
0: Stade Vélodrome. Tu chantes. Il y a une quarantaine d'artistes qui sont là. Il y a 3000 choristes. Enfin, c'est complètement fou. Stade Vélodrome à Marseille et Patrick Fiori, donc qui fait chanter tout le monde en Corse. Cette chanson Lettera d'Argentina, là, t'es en duo avec Alizé sur l'album Corsu Mezzu Mezzu. Mais ce soir-là, t'étais pas avec Alizé.
1: Oui, sa copine s'appelait Delia.
0: Ouais, c'est ça.
1: Et avec qui j'avais déjà chanté d'ailleurs. Il y avait une autre opportunité comme ça une fois en Corse. Et, ouais. Et du coup, Alizé pouvait pas être avec nous ce jour-là. Et c'est Delia qui l'a remplacée. Oh là. Et très, très bien remplacée. Donc, j'étais heureux de la retrouver. Et
0: bah,
1: puis,
0: oui.
1: Je pense que pour elle, ça lui a dit quand même une petite dose de stress supplémentaire. C'est coucou, on va chanter. C'est pas on va chanter au Troquet du Coin, c'est on va chanter au Vélodrome.
0: Au Vélodrome,
1: ouais, non, c'était fou.
0: Bah, nous, on était là, on a vu, évidemment, puisque ici était la fière radio partenaire de cet événement, mais un Vélodrome plein et des chansons qui sont quand même très. Il y a un côté.
1: Épique, quoi.
0: Épique, ouais.
1: Ouais, carrément. Non, mais c'était.
0: Alors, c'est déjà, pas des chansonnettes.
1: Non, et c'est pas des chansonnettes. Et effectivement, en plus, on chantait en Corse. Donc, tu vois, on avait un répétiteur avec qui on avait bossé déjà pour l'album.
0: Ouais.
1: Et il était là-bas présent. Il nous a fait bosser sur les répètes et tout. Moi, j'étais hyper soucieux de ne pas écorcher. Je veux dire, quand tu, justement, t'as le plaisir d'être appelé sur un projet comme ça, tu veux le faire de manière la plus respectueuse possible. Et la moindre des choses, c'est d'essayer de prononcer correctement. Et on était hyper bien encadrés. Enfin, d'ailleurs, on en parlait là en off.
0: Ouais.
1: C'est vrai que ce projet, c'est quand même un projet fou. Enfin, tu dis, tu réunis autant d'artistes, autant de musiciens, autant de choristes. Parce que les choristes, ça, c'était spectaculaire. Et tout s'est fait avec une super bonne humeur. Tout le monde était heureux d'être là, et aussi bien le public que nous. Enfin, vraiment, j'ai gardé un super souvenir de ça, vraiment.
0: Bravo Patrick Fiori, et plein de bisous à lui. Autre moment de live que tu as vécu avant de faire ton retour avec System, c'est ton invitation au concert de Théodora.
1: Ah ouais.
0: Théodora qui a 20 ans et des poussières, qui a raflé 4 victoires de la musique cette année sur 5 nominations, c'est vraiment la chanteuse dont tout le monde parle. Elle faisait son premier Zénith de Paris, et elle t'a invité, ça a donné ça. Quand tu seras...

0: gamins qui ont l'âge de la chanson.
1: Incroyable.
0: Et qui la chantaient. Et c'était un moment fou. Est-ce que tu peux me raconter comment tu t'es retrouvée au Zénith de Théodora?
1: Mais écoute, l'histoire, elle est vraiment, vraiment folle. Théodora et son équipe, les deux, en fait, m'ont contacté via Instagram.
0: D'accord.
1: À peu près 3 semaines avant et m'a expliqué un peu le concept. Il dit voilà, en fait, je serais hyper contente si tu me dis oui. On voudrait que tu viennes chanter double jeu sur scène. Alors moi je dis ben d'accord, ben c'est génial.
0: Enfin, t'étais familier flatté avec son travail à elle.
1: Ah, bien sûr. Ouais, voilà. Enfin, moi j'ai toujours dit, tu vois, aussi bien du son que le travail d'image. Il y a un énorme travail d'image avec Théodora que je trouve fascinant. Enfin pour moi ça me rappelle vraiment les grandes heures de Grace Jones, Jean-Paul Good. Tu vois les clips hyper travaillés. Donc elle fait beaucoup de bien, je trouve, à la musique française vraiment. Et donc très très très flattée et en même temps hyper flippée. C'est-à-dire que t'arrives sur une scène du Zénith de Paris. Donc déjà, bon, c'est quand même assez flippant le Zénith, on dirait pas, mais quand même.
0: Si, quoi, il y a des milliers de personnes.
1: Oui, et puis là, t'es quand même dans une salle chauffée à bloc parce que c'était la première de Théodora au Zénith. Donc si tu veux, tu te dis, mais comment ça va se passer?
0: Oui, et comment je vais m'intégrer dans le show?
1: Mais complètement.
0: Oui.
1: Et en fait, Théodora, avec donc pas mal de guests, ce qu'elle a fait dans pas mal de shows, de concerts qu'elle a fait, et elle me dit, voilà, j'ai une personne avant toi, il y a Gims qui vient après, il y a Rema. Non, mais j'y attends, mais. Qu'est-ce que je viens foutre au milieu?
0: T'étais comment dans les coulisses?
1: Non mais je t'explique même pas. Une boule au ventre, j'ai perdu 47 kilos en allant sur scène. Non mais vraiment, et tout, la pire, c'est que même mon équipe était là. J'étais là, non mais je vous en supplie, vous vous rendez pas compte, le trac que j'ai, c'est quand même hyper flippant. Et plutôt que de me dire, mais non, ça valait. Non, franchement, c'est vrai que c'est chaud. Non, mais vraiment, ils me disaient ça.
0: Ils sont terribles.
1: Mes amis et tout avant. Ah ouais. Parce que évidemment, quand elle m'a proposé, je dis, moi, je dis oui. Tout de suite. Puis après, tu dis. Alors après, tu réfléchis, en fait.
0: Et tes proches, ils commencent à te dire t'es vraiment courageux, hein, d'y aller.
1: Ah non, mais je te jure. Après, par contre, c'est là que je me suis dit mais c'est dingue. Tu vois, ma nièce qui a 20 ans, justement, hyper fan de Théodora, comment te dire que je suis son tonton préféré? C'est-à-dire que d'un seul coup, non, mais t'as chanté avec Théodora, quoi. Ouais. Mais tu la connais bien, t'es pote avec. Bah, on va pas non plus se faire une bouffe tous les 4 jours. Mais bah, y a une rencontre artistique qui s'est passée qui a été vraiment géniale. Parce que vraiment, je tiens à le dire, mais vraiment, elle a été mais d'une générosité, elle, toute son équipe, vraiment. Dès que je suis arrivé, on répète l'après-midi, le dimanche après-midi, tout le monde hyper cool. Mais que ce soit, je te dis, du manager, du technicien, des danseurs qui étaient sur scène, en disant oh, mais quand on a vu que t'étais là aujourd'hui, on a halluciné. Elle nous avait dit, elle m'avait parlé de l'idée, mais on savait pas si t'allais venir ou pas. Enfin, vraiment, c'était hyper bon enfant, super ambiance. Vraiment à l'image de ce qui s'est passé après sur scène avec le public, qui était carrément improbable. C'est-à-dire que tout le monde connaissait la chanson, mais par cœur.
0: Est-ce que tu en doutais de la qualité intemporelle et du tube qui dure de double jeu? Est-ce que là, tu te l'es pris un peu en pleine poire?
1: Bah là, franchement, ouais. C'est-à-dire que le côté intergénérationnel comme ça, j'avais pas idée que c'était à ce point. Et après, si tu veux, on a vachement parlé, ils m'ont dit, mais non, mais tu te rends pas compte. En plus, il y a une trend sur TikTok qui existe depuis pas mal de temps. Et donc, c'est vrai qu'il y a tout un tas de jeunes qui se sont emparés de ce titre. Et je pense qu'aussi, Théodora, c'est ça qui la faisait marrer. C'était de se dire, bah attends, on va lui demander de venir, vu que tout le monde est un peu en train de reprendre le titre, ça serait génial qu'il accepte. Et bon, bah du coup, je l'ai fait. Mais c'était fou, tu vois, vraiment. C'était comme dans mes concerts, c'est-à-dire que vraiment, tu vois, je lâchais le micro, tout le monde connaissait les paroles. Enfin, j'ai trouvé ça ouf et c'était tellement, tellement bienveillant. Il y avait beaucoup de bienveillance dans cette salle et tu vois, avec tout le bordel qu'on vit en ce moment, ça fait vraiment du bien. Tu dis vraiment, la musique a ce pouvoir. Je pense que qu'aucune autre chose ne peut avoir de fédérer à ce point-là. Et j'ai trouvé ça fou. Vraiment.
0: C'est vrai. Une belle dose d'amour. Allez, nous aussi, on la connaît encore par cœur. Il n'y a pas que les gosses. Hein. Alors, double jeu, on l'écoute maintenant. Christophe Willem. Et ensuite, on découvrira sa nouvelle chanson, Système. Si ça n'est pas déjà fait, les amis, je vous annonce qu'il y a un clip aussi qui est disponible. Il tourne sur un vinyle. Moi, j'adore.
1: Tu aimes bien le vinyle.
0: J'adore.

Christophe Willem est l'invité de Décibel. Et on va se plonger maintenant dans une nouvelle chanson qui s'appelle

0: premier extrait de ton 7e album.
1: Ouais.
2: Hey, hey.
1: 7e. Attends, est-ce qu'il paraît que c'est un chiffre qui est pas mal, 7?
2: Oui.
1: C'est une sorte spirituelle, genre. On m'a dit ça. Non, mais
2: ouais,
1: si.
2: Porte-bonheur en Italie, il me semble.
1: Ah bon?
2: Oui. Je viens d'inventer pour te faire plaisir.
1: Ah, voilà.
2: Attends, tu sais quoi? Après tout, on a Internet.
1: On va vérifier cette information. Bah je te dis que le chiffre 7 est bien.
2: 7 porte bonheur. Tu peux combler pendant ce temps, tu peux chanter un petit truc?
1: Alors, tu veux que je te parle du titre?
2: Alors, ah non, c'est bon, attends, j'ai trouvé un truc super. Le chiffre 7 symbolise l'esprit, l'introspection et la sagesse spirituelle.
1: Tiens, c'est un chiffre qui est très spirituel, je te dis, on m'a dit ça l'autre jour.
2: Dieu. Ah bah, pardon, bref, Dieu.
1: Bah écoute.
2: Dieu a créé le monde en 6 jours et s'est reposé le 7e.
1: Tu vois, c'est pour ça.
2: Il y a les 7 mercenaires.
1: Non, mais il y a beaucoup de symboles avec 7.
2: Mais oui, c'est vrai. Pourquoi 7 est-il un chiffre parfait? Oh là là, oui. Oh non, après, c'est compliqué.
1: Trop.
2: Oui, là. Oh là là, non. Ne googlez pas trop quand même le chiffre 7, parce qu'après, on tombe dans des trucs un peu complotistes. Mais non, c'est un chiffre chance.
1: Bah écoute, on verra. Mais en tout cas, c'est vrai que c'est le 7e album. C'est vrai que ça passe très, très vite.
2: Ouais. Et 20 ans de carrière. C'est très mignon d'ailleurs, parce que avant de lancer System, la nouvelle chanson, et donc finalement de mettre en place tout ce 7e album et d'annoncer ton retour, t'as fait un petit récap des 20 dernières années.
1: Bah carrément.
2: Et que évidemment que la première fois de ta vie que t'étais en studio pour enregistrer ton premier album, si on t'avait dit on se retrouve pour le 7e avec 20 ans de carrière,
1: j'aurais dit mais c'est une blague, je pense que ouais. Pas du tout. Non mais c'est ça qui est fou en fait avec ce métier, c'est que t'es tellement dans une dynamique, tu rencontres tellement de gens et que la musique, on en parlait tout à l'heure, mais la musique ça sert à fédérer, ouais. Et en fait toutes ces rencontres, ça te nourrit énormément aussi. Là sur ce nouvel album justement, bah comme System par exemple, j'ai bossé avec une nouvelle équipe aussi, donc c'est Noé Tristram et Marceau. C'était la toute première fois que je bossais avec eux.
2: Okay.
1: Donc je me suis amusé. Il y a aussi des équipes plus anciennes, donc on a mélangé tout ça et c'est toujours enrichissant parce que c'est vrai que nous on voit pas le temps passer. Réellement, c'est-à-dire que quand on me dit 20 ans, tu vois, quand vraiment j'ai réalisé que ça faisait 20 ans, en fait, moi, j'ai l'impression que c'était hier, en même temps que c'était une autre vie. Enfin, oui. Tu vois, il y a un truc un peu bizarre, comme quand tu vis un truc qui chamboule littéralement ta vie, en fait, parce que réellement, la Nouvelle Star a complètement chamboulé ma vie.
2: Et c'était il y a 20 piges.
1: C'était à 20 ans, ah, exactement. Ouais.
2: C'est fou. Et alors, ce qui me fait plaisir, c'est que tu dis que tu t'es amusé pour préparer ce nouvel album. Parce que si on rembobine un peu, avant Covid, il y a ton album Rio en 2017. Ouais. L'après Rio, c'est pas passé très bien.
1: Pas ouf, non, voilà. Carrément.
2: T'as pas kiffé le disque. Alors, je trouve sous-côté, parce que moi, je le trouve vraiment cool. Mais en tout cas, il a pas marché autant qu'il aurait dû. Donc, tu perds un peu confiance.
1: Ouais.
2: Tu perds un peu envie.
1: Exactement.
2: Bim, 2020, le Covid.
1: Ouais, par-dessus, histoire d'en mettre une petite couchette.
2: Ouais. Et finalement, quand même, tu reviens avec Panorama en 2022, qui cartonne, qui fait une très belle tournée et tout. Et donc, mais oui, moi, je me suis demandé, je me suis dit, bon...
1: Dans quel état d'esprit
2: j'étais ? Dans quel état tu aimes de retourner à ta table de travail, finalement ? Est-ce que, voilà, on est plutôt confiant ? Est-ce que tu as gardé cette confiance et cette joie de Panorama ?
1: Alors, en vrai, je ne suis pas dans un truc de confiance. Si tu veux, je suis plutôt dans un truc, mais je pense que c'est... justement, tu parlais de l'échec de l'album Rio, entre autres.
2: Oui, enfin, relatif, hein, parce qu'il a quand même existé, ce disque.
1: Oui, il a existé, mais c'est vrai que ça n'a pas été accueilli comme j'aurais aimé. Et si tu veux, à chaque fois, les gens se disent « Ouais, c'est un truc d'ego quand les artistes ont des échecs. » C'est pas là que ça se situe, en fait. C'est surtout que nous, en fait, quand on défend un projet, on est la face visible de tout un tas de gens avec qui on travaille, que ce soit des auteurs, des compositeurs, la maison de disques, ton équipe, en fait, si tu veux. Et d'un seul coup, tu te dis « Merde, j'ai failli, quoi. » Donc c'est cette sensation, si tu veux, de ne pas avoir été à la hauteur aussi de tous ces gens qui te font confiance.
2: Et leur travail et leurs efforts.
1: C'est ça qui te met un coup, en fait. Mais
2: t'as mis du temps.
1: Ah ouais.
2: Entre Rio et Panorama, il y a...
1: Il y a eu, ouais, c'était assez long entre les deux. Bah, alors après, tu l'as dit aussi, après il y a eu le Covid, qui a quand même mis tout à l'arrêt. Et en même temps, si tu veux, toutes ces expériences-là, tu vois, je pense que quand tu es au début d'une carrière, tu crains absolument le moment de l'échec, parce que tu sais que ça va arriver. C'est-à-dire que moi, si tu veux, le truc qui était écrit, quand tu gagnes une émission et que tu vends énormément de disques d'un coup avec un tube comme Double Jeu, à un moment, tu sais que tu vas avoir un petit mur sur ton chemin.
2: Ah, donc t'attendais le retour de bâton. Tu
1: alors,
2: t'es dit,
1: j'étais
2: ça arrivera
1: pas
2: un jour.
1: En mode, tu sais, comme j'attends le bus, je vais attendre le mur. Mais je me disais, ça va quand même arriver. Ouais. Tu vois, tu le sais, en fait, parce que bah, mathématiquement, de toute façon, dans la carrière d'un artiste, t'as des hauts, t'as des bas. Et en fait, tu vois, ce que je dis souvent, là, quand je croise des artistes aujourd'hui, en développement, il y a plein de nouveaux talents que je trouve assez hallucinants. Je leur dis, arrêtez d'anticiper ou de craindre ça. Je pense qu'il faut vraiment accueillir littéralement le truc, parce que moi, réellement, tu parlais de Rio, mais l'échec de cet album-là, en fait, moi, c'est vraiment ce qui m'a vraiment construit. C'est-à-dire que quand à un moment, tu as la sensation que tu n'es plus vraiment en pilote automatique et que tu dois réellement retrouver la raison première pour laquelle tu fais les choses, ben, tu vas vraiment puiser en toi et du coup, ça te donne une force très différente. Donc moi, vraiment, tu vois, l'étape Rio, qui m'a permis d'aboutir après avec Panorama, et là, ce nouvel album, j'arrive pas en me disant oh, bah c'est super, Panorama a bien fonctionné, donc celui-là c'est pareil, ça va y aller.
2: Ouais.
1: Non, là j'y vais avec quelque chose. Je me suis beaucoup amusée. C'était très très très libérateur cet album, vraiment, parce que déjà j'ai recomposé, j'ai réécrit sur Panorama, je voulais pas parce que j'étais sur le trauma d'album Rio, donc je ne voulais pas du tout. Tu vois, j'étais vraiment dans ce truc-là.
2: Ouais, donc t'as réglé des trucs.
1: Ouais.
2: Ça c'est bien.
1: En tout cas, vraiment, ouais. Et il y a eu beaucoup beaucoup de bienveillance. Tu vois, toutes ces équipes avec qui j'ai bossé sur le nouvel album. Eux, si tu veux, ils sont cette image-là. Ben, on parlait d'ailleurs du public Théodora, mais ouais. J'ai bossé avec des équipes plus jeunes. Eux, ils sont sur ce truc, mais tu te rends pas compte, en fait, de qui tu es et de ce que tu représentes pour une génération, en fait. Enfin, il y a certains qui m'ont dit, mais nous, en fait, limite, quand on t'a vu à l'Investa, on s'est dit, ah ben, nous aussi, on peut faire un truc, parce que d'un seul coup, tu sortais complètement des sentiers battus. Donc, ouais. Si tu veux, on se rend jamais compte de l'image qu'on envoie aux gens. Alors, évidemment, tu as des haters, des gens qui t'aiment pas. Bon, ça, à la rigueur, ça existe toujours. Mais c'est bien aussi d'accepter les compliments et les choses qui te poussent, en fait, tu vois, plutôt que t'es toujours là à t'excuser d'être là, bah merci, c'est gentil. Non, il faut les accueillir. Faut les accueillir parce que c'est aussi ce qui te permet de grandir et d'évoluer, en fait. Donc cet album, le nouvel album, j'ai vraiment travaillé avec ce côté totalement libérateur de, il y a absolument aucun tiroir, aucune case, on s'amuse, on fait un album qui, moi, me fait du bien, qui nous fait du bien à tous, hein, toutes les équipes avec qui je bosse sont vraiment à fond dessus, et on se dit, bah voilà, évidemment, on espère que le public le recevra avec autant de plaisir que nous on a eu à le faire, mais en tout cas, si tu veux, c'est très très très libérateur, et c'est d'ailleurs ce qui a amené, le mec qui fait les questions-réponses carrément.
2: J'adore, vas-y.
1: C'est ce qui a amené vraiment le thème de l'album. Le thème de l'album, c'est vraiment la liberté, mais avec un grand L, tu vois. On parle vraiment de liberté, de tout ce qui bloque notre liberté. C'est pour ça que Système...
2: Oui, alors Système, dans tout ça.
1: On trouvait ça cool que ce soit le premier single, parce qu'on se disait, voilà, c'est intéressant de se dire, puisqu'on va parler de liberté après, bah, un des trucs qui bloque beaucoup notre liberté aujourd'hui, ou qui nous enferme un peu, c'est tous ces différents systèmes dans lesquels on est tous, volontairement ou pas, un peu enfermé, que ce soit les réseaux sociaux, que ce soit le système politique, le système amoureux,
2: le patriarcat.
1: Non mais le patriarcat.
2: Wow,
1: non mais
2: ça va mieux.
1: Non mais
2: je vois un mot toutes les 5 minutes, mais quand ça sort, elle est contente.
1: Non mais tu vois ce que
2: oui,
1: je veux dire
2: oui,
1: ou pas
2: oui. On est dans des carcans.
1: Ouais, on est dans des carcans. Et si tu veux, Système, c'est pas du tout un titre qui dénonce genre le point levé. Non, c'est pas ça. C'est juste une question de dire, ok, on est tous là-dedans d'une manière ou d'une autre. Faut juste en avoir un peu conscience, ça permet de faire un petit pas en arrière et voilà, de le tenir à distance et pas être les deux pieds dedans. Et pour moi, ça, c'est une des étapes qui permet de retrouver un peu notre liberté. Notre liberté, pour moi, bah, c'est d'être un peu plus connecté avec soi-même, hein, plutôt que d'être connecté avec tout ce qui est autour de nous en permanence. Ouais. Et donc, c'est ça un peu le point de démarrage de l'album.
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0: Système, c'est Christophe Willem qui est de retour. Le carcan dans lequel on est, donc constat joyeux et sautillant, mais constat quand même. Du coup, c'est la chanson qui va ouvrir l'album. Ça va raconter une histoire un peu dans l'ordre.
1: On a une autre avant qui ouvre l'album, qui est La Route, qui parle d'une route où ça parle vraiment. C'est pas le titre. De toute façon, je ne te donnerai pas le titre.
0: De l'album. Ah, ouais, c'est
1: même
0: ça.
1: Même pas le titre des autres chansons. Non, petite, peut-être je t'en lâcherai un ou deux. Ouais. Mais non, la première chanson, là, telle que c'est en train de se profiler, parce que tous les titres sont faits. Là, on est en train de peaufiner la production, en vrai.
0: Ah, mais c'est un bon moment, ça.
1: Ah ouais, non, mais c'est le meilleur. Parce que c'est là que tu dis, alors, jusqu'à où on va aller, tu vois. Donc ça, c'est assez kiffant. Pour le coup, c'est vraiment le moment que j'adore. Et il y a un titre qui parle d'une route. Voilà, cette route vers le bonheur, ce qu'on
0: cherche. Sur la route de Memphis ?
1: Ça pourrait, mais non, ça n'est pas celle-là. Donc c'est plutôt ce titre-là qui parle de ce chemin qui ouvre. Je pense que c'est celui-là qui ouvrira l'album et puis après ça évolue.
0: Ok. Et après mais on va donc vers
1: le début,
0: vers la liberté. En
1: exactement.
0: Cas,
1: et on va aussi bien dans la liberté, la libération au niveau des textes qu'au niveau du son. Donc tu vois les équipes c'est extrêmement large. On parlait là de Marceau et Noé Tristram. J'ai rebossé avec Laurent Lamarca et Jean-Étienne Maillard parce que j'avais adoré bosser avec eux sur l'album Panorama justement. Et ça va très très loin à la fin de l'album, parce qu'on parle de liberté, tu vois. Et j'ai rencontré d'autres équipes qui, alors eux, sont des équipes plus d'électro.
0: Ouais.
1: Je te dirais pas qui, mais des équipes plus d'électro qui, eux, m'ont dit ah ben nous, pour nous, la liberté, musicalement parlant, c'est l'électro des années 80-90 new-yorkaise, en fait. Tu vois, ce genre de son.
0: Un peu garage.
1: Ouais. Et donc, du coup, vers la fin de l'album, ça part complètement dans un autre truc.
0: Oh, en tout cas, quand on parle, tu souris, tes yeux sourient. Je vois que t'es fière et t'es
1: heureux.
0: Parce
1: que je me dis, je savoure, j'anticipe le kiff que ça va être sur scène. Mais vraiment, parce que tu vois, quand tu prépares un album, d'ailleurs c'est ça la différence avec quand je te parlais du côté libérateur, quand j'ai fait Panorama, j'étais quand même, tu vois, toujours sur ce truc très en retenue où bah, tu sais pas ce qui va se passer, je sortais donc de l'album Rio, et donc du coup j'arrivais pas moi encore à projeter sur scène, j'étais vraiment sur ce truc de, allez, on y va au jour le jour.
0: Oui. La tournée, on verra après.
1: Ouais,
0: quoi.
1: Tu vois, j'avais un peu ce truc-là. Et là, c'est vrai, bah, il y a ces 20 ans, l'équipe aussi avec qui je bosse, aussi un producteur de concert qui ont dit, mais attends, ça fait 20 ans de carrière, faut fêter ça aussi. On boucle Bercy. Là, j'ai quand même eu le moment de solitude.
0: 9 décembre 2027.
1: Alors, on insiste bien sur 2027, parce que l'autre jour, quelqu'un me dit, alors 9 décembre cette année. Alors, non, ça va pas être cette année.
0: Non.
1: Comment tu veux dire? Non.
0: Ne faites pas ça. 2027.
1: Non, c'est 2027. Non, parce que la salle est grande. Donc, si tu veux, faut quand même laisser du temps. C'est bien 2027. Mais si tu veux, voilà, toute l'équipe qui est autour, eux sont dans ce truc, justement, ils sont très contents de l'album, et ils sont aussi dans ce truc de dire, mais là, on a l'impression qu'on retrouve un peu ta folie, en fait, ce côté un peu, justement, hors cadre, où on n'arrive pas à te mettre dans une case, et c'est ça aussi qui m'a vachement stimulée sur cet album, c'est quand je posais la question à toutes ces équipes, que je connaissais pas forcément, qui me connaissaient que à travers ma musique, et tous me disaient, bah nous, en fait, le truc qui nous excite, c'est qu'en fait, on n'arrive pas trop à te mettre dans une case. Tu peux faire un truc très variété française, tu peux faire un truc un peu plus soul, tu peux faire un truc un peu électro. Et donc, du coup, on a ce truc où on n'arrive pas vraiment à te cerner totalement. Et en fait, si tu veux, c'est ça aussi qui a vachement marqué la dynamique de l'album, c'est de se dire, mais si, en fait, mon style musical, c'est justement d'écouter moi ce qui me parle.
0: Ouais, et de pas choisir forcément.
1: Et de garder tout cet éclectisme-là, en fait. Et si tu vois tous les albums que j'ai pu faire depuis le début, c'est vrai que chacun est un peu dans un registre différent, parce que c'est ça qui m'amuse. Il faut qu'on s'amuse quand on fait ce métier.
0: Ouais, on va s'amuser, évidemment, pendant cette tournée 2027. Comme le nouveau président, 7e album 2027.
1: Oui, exactement.
0: Voilà. Et oui, il y aura les élections en 2027. Voilà, vous pensez 2027, je vais voter. Et après, je vais au concert de Christophe Willem.
1: Alors, venez au concert pour être plus en forme. Non, ça sera après d'ailleurs.
0: C'est après, c'est bon.
1: Parce que vu qu'on ne sait pas ce qui va se passer.
0: Réservez vos billets dès maintenant.
1: C'est mieux.
0: C'est mieux. Donc, le 9 décembre 2027, 7e album 2027, la tournée. C'est Bercy, enfin l'Accor Arena, comme disent les enfants.
1: Oui, mais comme moi je suis vieux, je dis Bercy.
0: Bercy. Bah, évidemment. On va manger des treats à Bercy.
1: Non mais nous on a des refs, tu vois, évidemment.
0: Alors c'est drôle parce qu'en régie, il y a ma réalisatrice Iris, elle sait pas ce que c'est des treats. C'est le vieux nom des M&M's. Nous on appelait ça des treats.
1: Mais c'est vrai que là on se dit qu'on a pris un coup quand même. Parce que je pense que peu de gens ont la ref.
0: Énorme coup de pelle. C'est terrible. Donc, la tournée commence le 22 octobre. C'est une tournée de Zénith, les amis. Rouen, Caen, Aix-en-Provence, Grenoble. Ensuite, au mois de novembre, on a Toulouse, on a Bordeaux, on a Lyon, Dijon, Amnéville, Nantes, Rennes. Et ça, c'est toujours en novembre 2027. Décembre 2027, Lille, Bruxelles et Paris. Voilà la tournée du nouvel album de Christophe Willem. Je vous donnerai bien le nom de la tournée, mais pour ça, il me faudrait le nom du nouvel album.
1: Et non, mais la tournée, attends, la tournée, t'as vu, on a mis tour 2027.
0: Ça ne suffit pas.
1: Bah, écoute, c'est concis. Je trouve qu'on ne veut pas se bourrer sur la date, tu vois, pour le coup.
0: Tour 2027.
1: Voilà. C'est pas 2026 ou 2028, c'est 2027.
0: Christophe Willem, 2027. Tour, à tout de suite.
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0: Et dans l'actu musicale du jour, il y a l'anniversaire de la naissance de Cole Porter, un magnifique auteur et compositeur de comédie musicale. On écoutera tout à l'heure, à la fin de l'émission, une de ses chansons les plus célèbres. Il y aura aussi la nouvelle chanson d'Isolde qui vient de sortir et un clip absolument incroyable. Vous découvrirez tout à l'heure Now or Never. Et puis on va jouer au Blind Test aussi autour des chanteurs-guitaristes. Si vous voulez jouer avec nous, vous pouvez appelez Alexandra au standard. Le numéro, c'est 0810 055 056. Et Christophe Willem est notre invité. Premier extrait de son 7e album, dont on ne connaît pas le titre, pas l'album, mais la chanson, c'est Système.

0: système.
1: Ah, et ça y est, vous l'avez. Hein. Toujours très difficile à chanter, du Christophe Willem, mais bon, je pense qu'il a l'habitude. 20
2: Attends,
1: ans de carrière.
2: L'autre jour, on m'a carrément sorti, je sais ouais. où j'étais, je faisais un live, et après, les commentaires, toujours très doux.
1: Ah, on adore les commentaires.
2: Si, mais c'était balèze, quelqu'un. Parce que les gens maintenant font genre, ils sont experts maintenant, tu vois. Et j'avais un mec en dessous qui a dit, non, mais c'est pathétique de chanter avec un autotune. Donc j'ai trouvé ça.
1: Mais enfin.
2: J'ai trouvé ça vachement bien. Donc, bah, écoute, non, y a pas.
1: Y a pas. Enfin, il a une voix d'or. Bon sang de bonsoir, c'est pas vrai ça, les gens.
2: Non mais c'est drôle. Après c'est drôle parce que c'est voilà, c'est les no life. Ça mais c'est marrant.
1: Ça te touche pas? Parce que pour le coup, il y a plein de commentaires. C'est vrai, on est dans une ère
2: ah
1: où
2: bah, ça y va.
1: Voilà, dès qu'on poste. En veux-tu, en voilà
2: ah bah,
1: une méchanceté.
2: Tout doit disparaître.
1: Oui, c'est vrai. Dès que tu postes la moindre chose, voilà, t'as toujours quelqu'un qui vient commenter. Parfois, ça a un rapport avec ce que tu fais. Parfois, pas du
2: pas
1: tout.
2: Du tout.
1: Pas du tout. Moi, la semaine dernière, on a eu Zazie et quelqu'un a commenté. Pas terrible la frange.
2: Je dis, bah, ah c'est bah pas non, grave. Mais les cheveux.
1: Elle vient présenter un disque. Donc toi aussi, tes
2: ah
1: cheveux.
2: Non, mais
1: on
2: les
1: te
2: cheveux. Alors Caron, j'ai des spécialistes capillaires aussi. Quelqu'un a dit, ah non, non, mais c'est une perruque. Alors ça, je crois que c'était... Là, j'avais pas vu venir, carrément.
1: Le mec a dit t'avais une perruque.
2: Oui, oui, carrément. Donc j'ai même fait un truc sur TikTok, parce que ça m'a tellement... En fait, moi, je vois pas ça, si tu veux. Mais c'est des amis, parce qu'à chaque fois, comme on se vanne, tu oui. vois. Donc quand c'est des amis qui me disent, non, mais j'en ai vu des trucs. Et donc, ils font des captures d'écran, ils m'envoient ça. Et donc, l'autre jour, j'ai fait, bon alors, on va faire un petit beauty point. Donc non, donc j'ai tiré sur mes cheveux. Je dis, non, il n'y a pas de perruque.
1: Il n'y a pas de perruque.
2: Hein, non, non, non, mais c'est très, très drôle. Après, franchement, ça me glisse dessus. Mais c'est vrai que tu te dis, c'est ouf. À quel point, si tu veux, à quel point en fait tout devient sujet à un commentaire.
1: Oui.
2: Mais alors attention, parce qu'il y a des gens hyper bienveillants et heureusement, tu vois. Mais c'est vrai que c'est dingue. Tu te dis, on est vraiment dans une époque qui est très très bizarre. Parce que moi, personnellement,
1: tu commentes toi?
2: Jamais.
1: Ah, jamais.
2: Ah bah si, je commente moi sur TikTok dès que c'est sur les trucs d'animaux.
1: Ah, ah bon?
2: Carrément, j'ai même fait des dons. Si, si, je suis attends. T'as pas cet algorithme?
1: Non.
2: Ah, moi j'ai l'algorithme.
1: Mais quels animaux?
2: Bah, les animaux, tu vois, pour aider, tu vois, par ma refuge d'animaux.
1: Ah
2: des
1: oui,
2: trucs comme
1: genre
2: ça.
1: Des éléphants.
2: Oui,
1: un
2: ou
1: sanctuaire
2: même. Sanctuaire
1: d'éléphants.
2: Ah non, ou même
1: ça.
2: Des trucs, des chiens, des chats.
1: Ah, de par ici.
2: Oui, oui,
1: ah,
2: oui, carrément. Donc moi, là, je suis là et tout.
1: Non, et tu ça... commentes et tu dis trop mimi.
2: Non, j'envoie des cœurs, des trucs comme ça. Si, si.
1: J'adore.
2: Si, si, quelqu'un m'a dit, mais tu devrais quand même faire un autre compte, c'est un peu ridicule, non, de faire ça avec ton compte. Moi, j'ai que un compte. Enfin,
1: ah, c'est
2: mes
1: ton compte,
2: bah toi. Oui, mais j'ai
1: ah,
2: pas
1: oui.
2: de compte perso, de trucs comme
1: pour
2: ça.
1: Pour aller espionner les ex, t'as pas à faire un compte
2: jamais,
1: shadow.
2: Jamais.
1: Un compte un peu caché.
2: Ah non, non.
1: Je te prêterai le mien si tu veux.
2: Ah bah très bien, très bien. Non, non, moi, je suis pas
1: je
2: ça.
1: Je m'appelle Ramona. Pour...
2: Mais Ramona,
1: jure,
2: non.
1: Vrai.
2: Mais t'as un compte comme ça, toi?
1: Bien sûr.
2: Ah non, moi, j'ai pas. Non, non, je te jure.
1: Enfin, mais comment tu fais pour espionner les gens? T'as
2: ah,
1: peut-être pas le temps, remarque.
2: Non,
1: tu fais de là.
2: Je te jure.
1: Oui, voilà. Tu fais de là.
2: Non, je te
1: moi,
2: jure.
1: Je vais espionner les ex.
2: Et à chaque fois, des fois, les gens, ils faisaient des soirées. Quand on m'invite dans des trucs, on me dit, attends, je vais te taguer. Bah, si tu me tagues, en fait, c'est mon compte pro. Il n'y a que ça. J'ai pas d'autres comptes.
1: T'as
2: non,
1: pas
2: mais t'as
1: compte
2: bien d'autres comptes. Mais sinon, j'ai pas d'autres comptes.
1: Okay.
2: J'avais fait un compte pour mon chien, d'ailleurs.
1: Ah?
2: Ouais. Mais bon, au bout de 3 jours, ça m'a saoulé de prendre des photos. Donc, déjà pour moi-même, si tu veux, je n'y arrive
1: oui.
2: pas. Tu vois, je le fais.
1: C'est compliqué parce que t'es obligé. Là,
2: bah, je fais, mais si tu veux, c'est vrai que c'est. Bah, tu vois, je trouve que c'est. Alors évidemment, j'ai envie de dire ouais, mais il publie des trucs quand il est en actu. Bah, oui.
1: Bah,
2: sinon, si t'allais prendre publie... une photo de ce que je bouffe, par exemple, je vois
1: ouais.
2: pas vraiment l'intérêt. Si tu
1: mais
2: veux.
1: C'est vrai que ça n'existait pas il y a 20 ans au début de ta carrière, ce truc
2: ah,
1: de
2: mais carrément.
1: Ok, alors. Je vais sortir une nouvelle chanson, système. Donc, comment on l'annonce sur les réseaux, etc. Avant, c'était bon, bah, comment on va faire pour que ça rentre en radio?
2: Bah, et carrément. Voilà. C'est complètement différent.
1: Là, il y a un nouveau, bah, système, encore un. Le système, l'algorithme, dans lequel il faut s'intégrer. Est-ce que ça t'amuse? Est-ce que t'aimes bien comprendre ça? Je sais que t'es quelqu'un de curieux, d'intelligent, donc ça doit peut-être t'amuser quand
2: en
1: même.
2: En fait, ça
1: de
2: m'amuse
1: comprendre.
2: Quand même. Parce que je trouve qu'il y a quand même une plus grosse liberté. C'est-à-dire que tu peux quand même te marrer un peu, tu peux
1: oui.
2: te déconner. Tu vois, là, justement, quand je te dis, quand t'as des trucs de haters, tu peux répondre en
1: oui.
2: faisant une vidéo. Au énième degré, si tu veux. Donc, je trouve c'est drôle parce que ça te permet aussi d'avoir une liberté de ton. On revient à le truc de liberté.
1: Ouais.
2: Une liberté de ton. Bah là, par exemple, on a une liberté de ton, mais c'est quand même très rare les émissions de radio où tu as ce
1: oui.
2: ton-là. Tu vois ce que je veux dire? Quand tu es en promo, tu as généralement un spot qui dure 5 minutes
1: oui.
2: et tu dois parler de ton single en 2 secondes. Tu vois donc, voilà. Donc, les réseaux te permettent ça, te permettent d'avoir quand même le temps d'exprimer et de montrer aussi ton état d'esprit. Donc, ça, je trouve ça pas mal. Après, j'aime pas ce truc infantilisant, tu vois. J'aime pas coûte que coûte, tu vois, devoir poster des trucs parce qu'il faut à heure fixe et tout.
1: Ouais.
2: Je trouve ça nul, en fait. Tu vois, moi, j'aime bien, justement, être libre et me dire, bah voilà, j'ai envie de partager ça, je partage. Là, j'ai rien à dire, bah je dis rien. Voilà, c'est comme ça, je préfère être spontané.
1: Remarque, tu pourrais dire un truc là. Alors, soit le nom de ton album, soit me dire quand il va sortir.
2: Alors, attends, il va sortir à l'automne.
1: Oh
2: 2026. Non, non. Okay. À l'automne 2026.
1: Assemblons les pièces du puzzle, mes petits Hercule Poirot. Nous avons une chanson, Système, qui sera sans doute en deux dans l'album, rapport à la première chanson, une reprise de Sur la route de Memphis ou Sur la route toute la sainte journée de De Palmas. On n'est pas encore bien sûr, mais ça sera la première. Et donc tout ça à l'automne 2026.
2: Exactement, automne. D'accord. Et alors la vérité,
1: non mais ce que oui, je te dis, dis-moi quelque
2: mais,
1: chose.
2: Mais je te dis que la vérité. C'est pourquoi il y a pas, je te donne pas de titre. Je n'ai pas encore de titre.
1: Ah mais ça c'est déjà une information, le fait là, que alors, le titre soit pas là.
2: Mais pourquoi? Alors pourquoi? Mais, tu vois, tu vas me demander pourquoi.
1: Pourquoi Christophe?
2: Alors pourquoi? Parce que tout simplement, cet album part de liberté. Mais je vais pas appeler l'album Liberté. Liberté. Enfin, c'est non. pas possible. Quoi,
1: freedom.
2: Tu vois. Non mais bah, oui, non. Mais tu vois, en anglais ça passe, mais en français non.
1: Non,
2: tu
1: c'est
2: vois.
1: Pas ouf.
2: Donc non. Donc j'ai plein d'idées et à chaque fois que j'ai une idée que je trouve intéressante et tout, je trouve que c'est trop réducteur et donc ça ne n'évoque pas suffisamment ce que je dis dans l'album. Tu vois, non, mais réellement.
1: Attends, on a Internet. Je vais chercher.
2: Et évidemment, j'ai déjà essayé.
1: Chant lexical de la liberté. Est-ce que tu as tapé dans Google chant lexical de la liberté?
2: Alors vas-y.
1: Eh ben voilà, parce que moi je fais des études littéraires. Pendant que toi, là, tu faisais la nouvelle star.
2: Vas-y, ça se trouve, tu viens de trouver un titre.
1: Chant lexical de la liberté. C'est parti. Émancipation.
2: Je l'ai évoqué un moment.
1: C'est pas mal.
2: Si.
1: Démocratie. Bah, en 2027, c'est emmerdant.
2: C'est dur.
1: Choix. Choix, ça fait un peu. Non, ça va pas.
2: Et en plus, alors important.
1: Libération.
2: Alors, tu sais pourquoi je choix, ça va pas?
1: Pourquoi?
2: Là, je te donne une autre info.
1: Parce qu'il y a une chanson
2: qui s'appelle. Il y a une chanson, pour le coup, qui s'appelle La Liberté. Il y en a une.
1: Ah, oui.
2: Qui s'appelle La Liberté. Et je démarre justement cette chanson en disant être libre, c'est pas choisir, mais c'est décider. Qui n'est pas la même chose. Est-ce que tu as déjà vu ça avec ta psy?
1: J'aime beaucoup ça. J'ai pas de psy.
2: Ah, bah, écoute. Je vais te noyer les coordonnées de la mienne. Oui, non. Alors, la grosse différence.
1: On fera un tarif famille.
2: Oh, bah, un tarif de groupe.
1: Attends. Ensemble.
2: Non, mais on y va, on fait carrément un truc collectif. Non, mais tu sais pourquoi c'est important?
1: Dis-moi pourquoi.
2: Parce que quand tu choisis quelque chose, tu prends pas vraiment de risque. Quand tu choisis, c'est par exemple, bah, tiens, je vais manger un steak frites ou une salade César. Voilà, tu choisis.
1: Tu choisis entre les deux.
2: Quand tu décides, il y a une part d'inconnu dedans. Par exemple, tu vas dire, bah, non. Je ne vais pas manger ça. Je ne sais pas ce que je vais bouffer, mais ce ne sera pas ça. Tu ne décides pas entre deux choses identifiées.
1: Elle est au régime, ta psy?
2: Non. Non, mais je te jure, c'est très important.
1: D'accord.
2: La différence entre choisir et décider, elle est importante. Et quand tu décides d'un truc, par exemple, tu décides de prendre ce boulot, ou tu décides de vendre ton appart, c'est ce moment où tu décides de quelque chose et tu sens d'un coup que tu prends une décision qui t'appartient et que tu as cette part d'inconnu. Mais tu vois ou pas? Là, je te jure, je suis très sérieux.
1: Non, mais je t'écoute.
2: Et donc, la liberté, c'est d'arriver à décider.
1: J'ai un mot qui est pas mal, là, qui est sorti dans Google.
2: Ah bon?
1: Dans le champ lexical de la liberté. C'est cool. Et je sais pas, ça te va bien, je trouve. Et en plus, il y a un jeu de mots à l'intérieur. Donc, toi, t'aimes bien les jeux de mots?
2: Ah bah.
1: T'aimes
2: bien? Ah bah. Vas-y.
1: Peut-être on va trouver le nom de ton album en direct.
2: C'est ça,
1: à la
2: évidemment,
1: radio.
2: En remerciement dans l'album, je le dis.
1: Ah, moi, je mets ma photo.
2: Ah bon?
1: Tu mets ma photo.
2: Sur la cover.
1: Non, pas du tout. Non, mais à l'intérieur. T'imagines? L'album de Christophe Willem, mais il y a ma tête.
2: Mais pourquoi pas? On est libre.
1: Ma tête avec une petite barbe. Attends, déjà, faut que tu valides le nom.
2: Vas-y.
1: J'adore. Franchement, ça tirait trop
2: ah
1: bien.
2: Ah bon?
1: Inaliénable.
2: Ah, mais c'est pas mal.
1: Inaliénable. Dedans, il y a alien et tout.
2: Inaliénable. C'est pas mal.
1: La liberté, les droits inaliénables. Inaliénable.
2: C'est pas mal.
1: Je te laisse là-dessus.
2: Bah écoute, inaliénable.
1: Bah déporté.
2: Non mais inaliénable, c'est pas mal.
1: Oui, c'est pas mal.
2: Mais émancipation, c'est bien aussi.
1: Ouais.
2: Mais émancipé.
1: Mais émancipation, ça fait.
2: Il y a une connotation que j'aime pas.
1: Ouais, je sais pas, ça fait Madonna, je sais pas pourquoi.
2: Bon, emancipation.
1: Emancipation.
2: Tu vois, non.
1: Inaliénable.
2: Inaliénable, c'est pas mal.
1: Franchement.
2: C'est pas mal. Non, je le note.
1: Ouais. Bon, moi, je t'embrasse.
2: Ah bon?
1: Bah oui, bisous. Ah. C'est l'heure, on a débordé.
2: Ah bon?
1: Mais je vois pas le temps passer avec toi.
2: Mais c'est fini là?
1: Oui. Mais on va t'écouter chanter.
2: C'est possible.
1: En acoustique.
2: Ah bon?
1: PS Je t'aime. Pour se rappeler que, comme Système, sur Panorama, il y avait effectivement des chansons sautillantes. PS Je t'aime en faisait partie.
2: Effectivement.
1: Mais que tu les vis et les partages fort bien aussi en acoustique, car tu es multiple et inaliénable.
2: Bravo.
1: Bisous.
2: C'était trop court, moi, franchement, faut que je revienne.
1: Reviens bientôt. Avant 2027.
2: Ah bah, évidemment.

0: Jolie version acoustique d'un des tubes du sixième album de Christophe Willem, Panorama. C'est PS Je t'aime. Le septième album de Cri-Cri d'amour sortira à l'automne.
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0: Il est temps de jouer au Blind Test. Je vous présente Delphine et Caroline qui jouent avec nous. Bonsoir mesdames.
2: Bonsoir.
3: Bonjour.
0: Oui, bienvenue. Alors, le cadeau du jour, c'est un livre signé Thomas Fersen, qui nous a plus habitué à sortir des albums. Mais voilà, il est désormais écrivain aux éditions du Seuil. Ça s'appelle « Comme on quitte un imperméable ». Et c'est ce qu'on vous offre ce soir, puisque nous, on suit évidemment les artistes et les chanteurs dans toutes leurs aventures, aussi littéraires soient-elles. Alors Delphine et Caroline, vous en gagnez chacune un exemplaire, quoi qu'il se passe dans le jeu qui suit, sachez-le.
2: Merci
0: à vous de venir jouer.
2: Non.
0: Alors le thème du blind test de ce soir sont les chanteurs guitaristes. Est-ce que c'est un genre de chanteur que vous aimez bien?
2: Ah oui.
0: Oui, hein.
2: On verra.
0: Oui, parce que c'est suffisamment vague hein, quand même, chanteur, guitariste, effectivement il y en a beaucoup. J'en ai choisi trois et je vais vous demander donc de les retrouver le plus rapidement possible. On va vous passer des chansons. Delphine et Caroline, dès que vous avez une idée de l'identité du chanteur, eh bien vous me donnez d'abord votre prénom pour prendre la main et puis ensuite votre réponse et on vérifiera ensemble si c'est bon. Est-ce que ça vous va?
2: Yes.
0: Alors, c'est parti. Caroline et Delphine, voici une première chanson, un premier chanteur et guitariste. Dites-moi, mais qui est-il?
2: Delphine.
0: Delphine.
2: Alain Bachon.
0: Oui.

0: Joséphine Merveille, cette chanson. Et si vous écoutez le... On va remonter un petit peu le son. Vous entendez les percussions? En fait, ce que Bachung a demandé en studio, c'était d'avoir comme un cheval qui était en train de galoper. Ah là, c'est trop beau. C'est trop beau. Et que ne durent que les moments doux, en plus, cette phrase incroyable. Un point pour Delphine. Et je mets quand même un quart de point à Caroline, parce qu'elle a commencé à me chanter la chanson. C'est-à-dire qu'elle cherchait Bachung et elle a dit « À l'arrière des berlines !» Et oui, parce qu'elle la connaissait bien, Osée Joséphine. Ah, c'est beau comme tout. Allez, on continue. Après Alain Bachung, grand chanteur guitariste, il y a aussi...
1: Delphine.
0: Louis Bertignac. Louis Bertignac, bravo!

0: Martignac, après l'incroyable aventure Téléphone, il s'était lancé avec les visiteurs et il avait fait ce tube, ces idées-là. Delphine a 2 points, Caroline en a 1,5. De toute façon, à la fin, tout le monde gagne, c'est pas très grave. Et ceux qui gagnent surtout, c'est ceux qui aiment les chanteurs guitaristes. Allez, un dernier pour ce blind test, un peu plus vintage que Bachung et Bertignac, mais sacré chanteur. Allez, Caro, sacré chanteur et sacré guitariste.
1: À travers de larges
0: oui.
1: grilles que
0: ah
1: les
0: bah
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0: oui.
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0: Alors, Caro, comment il s'appelle?
1: Quand dira-t-on?
0: Comment?
1: Avec impudeur, c'est comme.
2: Brassens.
0: Oui, c'est lui.
1: Caro Gori.
0: Caro Gori.
2: Et
0: voilà, Delphine a eu ses 2 points, Caroline a eu son point, et le gorille a eu ce qu'il voulait à la fin de la chanson.

0: Je vous encourage à la réécouter. Bravo, bravo Delphine et Caroline, et merci beaucoup d'être venue jouer avec nous.
1: Merci, c'est toujours un plaisir.
0: Ah ouais, bah moi aussi, vraiment.
2: Ah, c'est super, génial, oui.
0: Merci, une joie de tous les soirs ce Blind Test. Delphine et Caroline, on vous envoie le livre de Thomas Fersen, et puis on va écouter un garçon, excellent chanteur et formidable guitariste, il s'appelle Mathieu Chédid. Et il a un message à faire passer à tous les machos, machistas alors, qui nous écoutent ce soir. Vous n'êtes pas seuls.

0: On adore le machistador de M, Mathieu Chédid, qui a participé à la production du nouvel album de Fatoumata Diawara, une chanteuse malienne et guitariste d'ailleurs exceptionnelle, qui sera notre invitée dans Décibel après-demain pour la sortie de son nouvel album Massa.
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0: Je vous ai promis une nouvelle chanson d'Iseult, c'est maintenant qu'elle arrive. Iseult, que vous aviez peut-être découverte à la Nouvelle Star, elle n'avait pas gagné, mais elle s'était fait remarquer, hein. Ça c'était en 2013. Et puis Iseult, elle a surtout cartonné avec cette chanson sublime qui s'appelle « Corps ». On a l'extrait de « Corps » parce qu'il n'est pas dans mon écran, c'est pas grave, je vais vous le chanter. « J'ai perdu la tête, le chemin de ma maison. » Voilà, c'était une très belle chanson, piano-voix incroyable. Iseult, elle sait aussi faire des chansons qui dansent, limite disco, Now or Never, un son vraiment qui est parfait pour l'été qui arrive, une chanson d'amour comme on les aime. Elle réclame un baiser et on a envie de lui en envoyer 1000. Iseult est de retour, Now or Never.

0: guitare à la fin et la définition musicale de la cerise sur le gâteau. Now or Never, Iseult, c'est tout nouveau, ça vient de sortir. Le clip est disponible, elle y est absolument éblouissante. Vivement la suite, Iseult.
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0: C'est la dernière chanson de l'émission, la chanson anniversaire. Le 9 juin 1891, donc il y a déjà un petit moment, est né Cole Porter, un compositeur et un parolier américain à qui on doit les plus grandes comédies musicales classiques des années 30, 40, 50. Et il a écrit en 1953 une grande comédie musicale qui parlait de Paris, qui s'appelait Cancan, sur les danseuses de French Cancan. Et dans cette comédie musicale, il y a une merveille qui s'appelle I Love Paris et qui est devenue un classique. Le voici chanté par Vanessa Paradis.

0: Porter, I Love Paris, ici interprété par Vanessa Paradis. Je vous recommande également la version garçon-garçon. Maurice Chevalier avec son French accent et Frank Sinatra et sa voix de velours. C'est aussi très joli. Allez, Décibel, c'est fini pour ce soir. Merci pour l'émission, merci pour l'équipe. Iris Guitoni, Justin Pianigiani, Elodie Biancamaria, Alexandra Sackberg, Franck Moilier et Kinan Lage Haïli.
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5: 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On ne peut pas le transgresser, s'en servir plutôt.
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5: Quelquefois, des choses un peu difficiles donnent des bonnes choses. Et ça, c'est assez dur à comprendre dans la vie, mais il faut le savoir.
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0: Est-ce qu'on peut devenir une star mondiale avec une chanson faite de morceaux de récup? La réponse est oui, et c'est le coup de génie de Laurent Voulzy en 1977.
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0: À l'époque, Voulzy galère. Son complice Alain Souchon lui lance un pari. Mixer leurs propres souvenirs avec les tubes des Beatles ou des Stones. Les deux acolytes s'amusent comme des fous et improvisent les paroles sur un coin de table. Mais Voulzy a peur que ce medley géant manque de créativité. Résultat, 4 millions d'exemplaires vendus à travers l'Europe.
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0: Ce qui n'était qu'un hommage nostalgique bricolé entre copains devient le premier grand mash-up de l'histoire de la chanson française.

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4: Éléonore, Julien Daigniel.

qu'il y a des chansons dans sa guitare, Julien continue sa croisière musicale. Ses dernières compositions résolument folk explorent le temps qui passe. À écouter avec une chemise à carreaux, la vitre baissée, une main sur la portière.

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0: Été 1984, derrière le tube Désir Désir de Laurent Voulzy se cache l'une des plus belles histoires d'amour du showbiz français.
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0: Laurent Voulzy est un fan absolu de la série Post Café et de son actrice principale, Véronique Jeannot. Trop timide pour l'aborder de front, il glisse un petit mot d'admiration sous la porte de sa loge lors d'une émission télé. Quelques jours plus tard, le destin les réunit à nouveau lors d'une soirée caritative. C'est là que la comédienne lui demande de lui composer un titre. Laurent Voulzy s'exécute, épaulé par son compagnon.

0: ce qui ne devait être qu'une collaboration artistique se transforme en une idylle passionnée, une relation qui durera 10 ans. 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

0: moi je trouve plus de y a plus de poésie chez Souchon que chez Aragon par exemple. Les gens ne se rendent pas compte la valeur poétique de Souchon et de Woolsey dans la musique, etc. C'est formidable.
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1: L'artiste toulousain Robin Arnaud, c'est facile.
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1: Robin Arnaud, un auteur-compositeur-interprète qui séduit par une écriture lumineuse et une sensibilité très personnelle. Une voix douce mais ancrée, portée par de belles mélodies. Une voix qui explore avec finesse les émotions qui traversent nos vies, les élans, les fragilités, les reconstructions.

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2: C'est la Camille Minute, votre chronique de la joie et de la bonne humeur. Aujourd'hui, on va parler des red flags. Alors, c'est quoi un red flag ? Un red flag, c'est littéralement un drapeau rouge. Dans la vraie vie, ça veut dire attention, danger. Fuis, cours, ne réponds pas à ce message. Le red flag, c'est le petit signal que ton cerveau voit, mais que ton cœur ignore, en disant non, mais ça va, je gère, on va gérer. Le red flag, c'est pas encore une catastrophe, c'est l'annonce de la catastrophe. C'est le teaser du film d'horreur. Il dit. Je suis pas jaloux. Par exemple, si le mec il dit je suis pas jaloux, mais il connaît l'heure de ta dernière connexion avant tout le monde, il est jaloux. Ok ? Si elle te dit ah mais moi je suis très cool, mais qu'elle fouille dans ton téléphone, même quand il est éteint, elle est pas cool. Un red flag, c'est pas un défaut, c'est un avant-goût du problème. C'est quand quelqu'un te dit ah moi je suis comme ça, et que toi au lieu de partir tu réponds ah bah parfait. Non, fuis, cours. Bref, les red flags, c'est simple. Si tu te dis ça va sûrement passer, et ben ça passera pas. Voilà, c'est aussi simple que ça. Alors maintenant. Ce que je vais faire, c'est que je vais vous lister, parce que l'être humain va toujours trop loin, des red flags vraiment exagérés, des red flags qu'on voit sur les réseaux sociaux qui sont vraiment, ça va beaucoup trop loin. Une fois j'ai vu une vidéo, il y a une nana, elle a sorti, moi j'ai un red flag, mon red flag, c'est les mecs qui tiennent la barre du métro dans le métro. Donc maintenant en fait, il faut choisir entre tomber par terre ou être célibataire. Il y a un mec, il a dit, une fille qui finit son assiette, c'est un red flag. Frérot, elle a juste faim, hein. C'est pas toxique, c'est la dalle, ça s'appelle. Après il y a des red flags, il y a quelqu'un dit, ouais... moi, mon red flag, c'est quelqu'un qui met son réveil à 6h du matin, même le week-end. Excuse-le d'être pauvre, hein, il veut bosser, ce monsieur-là. Il y a quelqu'un qui a dit, voilà, moi, mon red flag, une personne qui aime l'eau plate. Donc, en fait, si t'aimes pas les bulles, t'es toxique, quoi, t'es dangereux. J'ai vu aussi, mon red flag, c'est quelqu'un qui répond trop vite au message, ou trop lentement. Le bon timing, c'est jamais bon, quoi. Il y a un mec qui l'a dit, moi, mon red flag, c'est une fille qui dit, on verra. C'est pas un red flag, ça. C'est une promesse honnête. Et j'espère qu'elle le verra pas, le mec. Hein. À ce rythme-là, respirer va devenir un red flag. Bientôt, il inspire par le nez, c'est un red flag. Les gens, ils veulent plus une relation, ils veulent un CV sans défaut. Et même là, ils trouveront un red flag dans la photo. Avant, on cherchait l'amour. Maintenant, on cherche la faute. C'est bien ça, le problème.
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3: Vous aimez manger des fruits de mer? Alors vous allez adorer ce dont on va vous parler maintenant. Parce qu'en matière de fruits de mer, il y a ceux qui les pêchent, ceux qui les mangent et ceux qui les déshabillent avec une dextérité déconcertante.
4: Je m'appelle Lucie Descharles et je suis vendeuse à l'aubette du Berlioz à Étaples-sur-Mer.
5: C'est pas l'homme qui prend la mer, c'est la mer qui prend l'homme. Ta-ta-tin.
3: Mais alors, c'est quoi le Berlioz exactement, Lucie ?
4: Le Berlioz, c'est un chalutier de moins de 12 mètres qui fait de la coquille Saint-Jacques d'octobre à mai. C'est le chalutier de mon mari et de mon beau-frère Bertrand Descharles.
3: Et alors vous, votre rôle, c'est de vendre évidemment la marchandise, mais en plus, vous la déshabillez.
4: Ouais, on décoquille devant le client il aime bien ça, et moi j'aime le contact avec les clients directement qui demandent ce qu'on veut, et puis on a le produit de la pêche de littoral.
3: Et ben alors allons-y, décoquillons, mais avec doigté.
4: Alors, on prend la coquille dans la main, on lève avec le couteau, il y a un petit trou sur la gauche, c'est bien fait la nature. On racle bien pour pas abîmer la coquille, on enlève la première barre, deux, et puis on racle bien la belle coquille Saint-Jacques de nos côtes.
3: Ah oui, c'est beau.
4: Voilà, magnifique.
3: Et c'est sûrement bon. Et ça fait longtemps que vous déshabillez les coquilles Saint-Jacques ?
4: J'ai fait des études de comptabilité, j'ai rencontré mon mari, il avait un bateau de 25 mètres. À un moment, il s'est dit, on arrête les 25 mètres, on va prendre un 12 mètres, mais on va ouvrir une étale de pêche. Et je ne connaissais rien du tout, parce que moi, je suis une bureaucrate. Je me suis dit, allez, je me lance. Et j'ai appris moi-même les poissons, j'ai appris à décoquiller et j'ai adoré le contact avec les clients, j'ai adoré sortir de mon bureau.
3: Lucie, vous êtes une femme heureuse de septembre à mai, mais alors le reste de l'année, qu'est-ce que vous faites ?
4: Le matin, je fais la coquille, l'après-midi, je suis dans mon bureau et de mai à septembre, quand on ne travaille pas, je suis au bureau et je m'ennuie de mes clients et je m'ennuie de l'ambiance des aubettes.
3: Alors Lucie, sérieusement, ce boulot, ça ne doit pas être facile tous les jours, vu la météo.
4: Mais ça va en fait, le sourire des clients, c'est génial. On oublie en fait le froid. Puis ça conserve bien en plus.
3: Oui, et ça laisse les coquilles Saint-Jacques à bonne température. Bon, alors il ne reste plus qu'à passer à la dégustation. Et puis vous, n'hésitez pas à passer par Étaples-sur-Mer pour rencontrer la belle petite famille et déshabiller l'une ou l'autre coquille Saint-Jacques.
4: Moi, c'est ici, dans les aubettes d'Étaples-sur-Mer, que j'ai du plaisir à vendre la pêche de mon mari et de rencontrer des personnes merveilleuses.
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6: Adicia pour le monde. Eh oui, notre expression du jour. Est-ce ou est-ce entre Galliac et Rabastens en français? Bon, c'est assez simple à comprendre.
7: Oui, mais moi j'ai compris.
6: Ben oui,
7: être entre Galliac et Rabastens.
6: Ah, cette expression, vous pouvez l'utiliser quand une personne a abusé d'un peu trop de vin, des billes, loubis. Je dis le vin, mais ça peut être quelque chose d'autre. Notre alcool, dit l'entabé, que sera à quelle personne entre Galliac et Rabastens.
7: Ouais, alors toujours avec modération, on est d'accord, mais c'est quand quelqu'un est un petit peu peut-être, voire beaucoup pompette.
6: Eh oh, vous m'avez entendu, ça. Vous avez compris. Ouais. Bon, le Mike et Buffet Paz, il a le coup test. Il vaut mieux que cette personne ne souffle pas dans le ballon. À qui ouais. Pour revenir à l'expression, il y a à Bistro de Nage, 20 km entre Galliac et Rabastens. Donc ça fait 20 km environ. La route est un peu sinueuse entre Galliac et Rabastens. Et surtout, elle longe le vignoble gaillacois, d'où l'origine de l'expression est entre Galliac et Rabastens.
7: Ouais, Jérôme, il y a d'autres expressions dans le même style?
6: Ben, utsita gascu, qu'est-ce qu'on dit, c'est per exemple, qu'a cargata Madira. Littéralement, il a chargé à Madiran. Le vignoble de Madiran se situe en Gascogne, aux confins des départements du Gers, des Hautes-Pyrénées et des Pyrénées-Atlantiques. Aoué ou abé cargata Madira, littéralement, donc avoir chargé à Madiran, c'est être ivre, tout comme être, Este beuet, et beuet du verbe beuet, beuet qui veut dire boire en occitan gascon.
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0: Bonjour Charlotte.
2: Bonjour.
0: Taxidermiste, c'est un métier vraiment pas commun.
2: Non, c'est vrai.
0: Comment on devient taxidermiste ?
2: Par passion et par persévérance, beaucoup.
0: Ok, mais comment on se lance dans ce métier ? À quel moment on se dit je vais être taxidermiste ?
2: Alors, c'est un métier de passion. Déjà, depuis toute petite, j'ai toujours été fascinée par les animaux, le monde animal et l'art. Du coup, le mélange des deux, forcément, ça a donné une direction vers la taxidermie.
0: Bon, alors, pour j'ai testé, le but, c'est un petit peu un vie ma vie. Je vais découvrir un peu votre métier. Qu'est-ce que vous nous réservez ?
2: Alors, aujourd'hui, on va faire ensemble un jackalope. Donc, c'est un animal du folklore américain. C'est en gros un lièvre avec des bois de chevreuil. Et ben, du coup, on va commencer par placer la peau sur la forme que j'ai préparée en amont. Donc, c'est une forme en mousse polyuréthane très, très dense. Donc là, on a la peau que j'ai aussi préparée en amont.
0: Okay.
2: Et donc, bah voilà, ça ressemble un peu à une chaussette retournée. C'est pas très joli. Et on va essayer de passer de ça à l'aspect du vivant.
0: Okay.
2: Et là, je vais te laisser
0: mettre le lapin
2: essayer
0: dans
2: la peau pour voir si tout va bien.
0: C'est incroyable. Qui a cru que je ferais ça ? T'as fait quoi aujourd'hui au boulot ? Bah, j'ai mis un lapin dans son étui, quoi.
2: Donc là, l'étape suivante, ça va être de fixer à l'arrière. Donc là, on va le retourner. Et là, j'espère que tu aimes la couture.
0: Pas du tout.
2: Eh ben, ça tombe bien, parce qu'on va en faire. Hop, on va prendre...
0: C'est du fil de pêche ?
2: Ouais, c'est du fil de pêche. Tac. Et donc, je fais le premier point, et ensuite, tu vas pouvoir t'amuser à faire un petit peu de couture.
0: Allez. Ça, c'est le moment. Ok.
2: Voilà, délicatement.
0: Ça, c'est pas gagné. Et là, je viens dans le même côté, même truc, mais en face.
2: Voilà, maintenant, tu en as à peu près 350 autres à faire.
0: 350.
2: Donc là, on va lui faire son petit brushing.
0: Ah.
2: La nuit. Voilà, tout simplement.
0: Vers le haut.
2: Ouais, vers le haut. Pour resécher okay. Et refaire le volume.
0: Allez, mon pote.
2: Bon, là, on a une base pour bosser. Normalement, il faut continuer encore, mais du coup, on va essayer d'avancer un peu. Et donc là, tu vas pouvoir choisir les yeux. Donc, je vais te proposer plusieurs,
0: eh ben voilà,
2: plusieurs
0: sont
2: teintes.
0: Les verts, ils sont jolis, ceux-là.
2: Les verts sont jolis, hein.
0: Ouais.
2: Eh ben, on va partir sur les verts, alors. Donc là, tu viens avec ton doigt ou un outil venir ressortir toute la peau de l'envers des paupières. Voilà. Et là, tu pousse un peu avec ton doigt pour maintenir le tout. Voilà. Et là, il a un peu plus un profil de lapin.
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3: Salut, Brésisel, ici Douarnenez.
4: Ça vous prend souvent de gueuler comme ça, comme des dégénérés.
5: Allons, un peu de calme, il y a des gens qui travaillent ici.
3: Je m'appelle Delphine, j'ai 57 ans et j'étais une ancienne élève de Marc Morvan.
6: C'est un sculpteur.
7: Ah bon ? On peut gagner sa vie avec la sculpture ?
8: Non mais c'est pas une question d'argent.
9: Ah, qu'est-ce que tu fais là ?
3: Apparemment, je suis dans le petit bonheur.
9: Tu n'étais pas au courant, je croyais que tu savais.
10: C'est là que tu habites ?
3: J'habite à Douarnenez et j'habiterai nulle part ailleurs qu'à Douarnenez.
11: Je crois que nulle part, on serait mieux qu'ici.
3: On a la mer, on a la campagne, on a des gens sympas, on a plein de bretons en plus.
12: Ils se déguisent en bretonne maintenant. Qu'est-ce qu'ils vont chercher ?
13: Et ton petit coin de paradis ?
14: C'était un coin d'enfer.
3: Ah, moi, mon coin préféré quand je me balade, c'est les Plomas.
9: C'est par où ?
3: Les Plomas, c'est à Douarnenez, c'est juste au-dessus du port du Rosemeur. Et c'est vachement sympa. Il y a plein d'aigrettes et d'oiseaux, et voilà.
15: C'est plein de choses, hein. Ça va d'un oiseau qui s'envole à Zaz. C'est assez vaste, quoi. Il y a tout, quoi.
16: En effet.
17: Il était bon, ce premier baiser.
3: Premier bisou, à l'école maternelle.
18: Ah, vous n'avez pas perdu de temps, hein.
3: Je me souviens très bien parce qu'il était tout petit et il voulait absolument m'embrasser. Et moi, je voulais pas et il m'a mordu. Mais c'est vrai en plus.
19: Mordez ses petits camarades à la maternelle. Jamais.
9: Ce matin, exercice d'expression orale.
3: Moi, l'expression bretonne que j'utilise, c'est l'expression de là où je suis, c'est maréo.
6: J'ai rien compris. Non, ou alors c'est moi, c'est...
8: Non, moi non plus, j'ai rien compris.
3: C'est du dormoniste.
10: Mais vous savez ce que ça veut dire, au moins?
3: Je suis pas sûr qu'on doit traduire maréo.
14: Non, non, mais je crois qu'il n'y a pas moyen. Je pige jamais rien ce que vous dites.
16: Vous pouvez pas comprendre.
3: Maréo. Les femmes disent maréo ou les hommes disent marère.
18: Tu comprends maintenant?
20: Oui, oui, oui, ça, je comprends, oui.
21: Très, très poétique, je ne connaissais pas toutes ces expressions.
3: Allez, salut.
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22: Son titre, Les Cadors, c'est l'histoire d'un homme qui se croit être l'un des fils de Kadhafi. Il part dans le désert du Sahel, dans l'espoir de retrouver le trésor de l'ancien dictateur libyen. Jérémy Ferrari, lui, est né en 1985 à Villesmeuse. Son nom de famille, c'est Larzière. Il grandit à Charleville, ses parents sont commerçants. C'est un passionné de théâtre depuis son adolescence. Dès 15 ans, il pousse les portes du théâtre de Charleville pour apprendre le métier. À 16 ans, il se choisit comme nom de scène Ferrari. Il se produit dans des bals et des maisons de retraite des Ardennes. Il met en scène ses premiers one-man shows et suit aussi des cours de théâtre à Paris, au célèbre cours Florent. Jérémy se distingue des autres humoristes car il aborde des sujets graves de manière cynique et souvent décalée. Il navigue entre provocation et réflexion. Dès octobre 2010, ses apparitions dans l'émission On ne demande qu'à en rire sur France 2, animé par Laurent Ruquier, ne passe pas inaperçu.
23: Jérémy Ferrari.
22: Jérémy fait vite partie des invités réguliers, comme Olivier de Benoît, l'humoriste rémois. Vent de pièces à Beyrouth confirme son talent de comédien engagé. Il traite de la guerre et des conflits géopolitiques.
24: Alors, Action contre la faim, ils ont un petit peu d'argent de côté. Ils ont 40 millions d'euros de côté. Et ils t'expliquent pourquoi dans leur bilan comptable, c'est un cas de coup dur.
25: Mais quel coup dur?
24: C'est parce qu'il y a des gens qui meurent de faim qu'il y a Action contre la faim.
25: Donc le coup dur, ça serait qu'ils aient plus faim alors.
22: En 2017, il frappe encore plus fort avec Anesthésie Générale. Ce spectacle est une véritable critique de notre société et de ses dérives. Politique, économie, santé, tout y passe. Il se raconte aussi dans un livre où il dévoile ses addictions, dont l'alcool. C'est un artiste attachant et à part dans l'humour français. Il aime revenir dans son Ardenne natale. Il n'oublie pas ses racines. Jérémy Ferrari, c'est l'un des trésors de Champagne Ardenne.
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1: Oui, j'adore. Ouais, ouais, ouais, ouais.
2: Pourquoi est-ce qu'on chante? Et qu'est-ce que ça peut apporter le fait de chanter?
1: De donner de l'ambiance. Ouais, ouais, ouais.
3: De s'amuser.
2: Prenons le problème à l'envers et on va arriver à l'homme. Pourquoi les oiseaux chantent?
3: Pour appeler les autres oiseaux.
1: Pour qu'ils donnent à manger. J'ai faim.
4: J'ai faim. J'ai faim, j'ai faim, j'ai faim, j'ai faim, j'ai faim.
5: On peut se tutoyer?
4: Ouais,
5: hein,
4: ouais.
5: Sympa.
4: T'es lourd. Mais j'ai quand même faim.
1: Ils appellent les oiseaux, ils disent j'ai faim. Vous pouvez me donner à manger? Est-ce que vous êtes partis pour aller partir prendre à manger?
2: Donc tu penses que les oiseaux chantent pour demander à manger?
1: Oui.
3: Pour nous réveiller peut-être. Bah aussi des fois ils chantent le midi pour dire s'il y a un danger ou pas.
2: Et donc nous, pourquoi est-ce qu'on chante? Vous aimez chanter?
1: Oui, j'adore. Ouais, ouais, ouais, ouais.
2: D'accord. Et à part ça, tu chantes quoi quand tu chantes?
1: Je sais pas, Pierre Garnier. Chaque seconde, seconde.

0: Et pourquoi tu chantes et pourquoi tu... Qu'est-ce que ça t'apporte en fait?
1: Pour s'amuser, pour nous donner de la joie.
0: Est-ce que ça fait du bien par exemple de chanter?
1: Oui, ça délibère les émotions.
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3: La place du village, c'est notre rendez-vous quotidien avec les frères Jean-Noël et Philippe de Paris à la rencontre des Savoyards et Hauts Savoyards. Et aujourd'hui, c'est Philippe qui est avec nous. Philippe, vous nous racontez une très étonnante visite sous terre à Ugine.
4: Ah oui, on est à Ugine, en Savoie, et c'est une rencontre absolument étonnante. Et ce jour-là, on est accompagné par Rudy Lauberton, qui nous fait pénétrer, Laurent, carrément sous la montagne. En fait, nous sommes dans des tunnels de la guerre. Il nous conduit dans des abris anti-aériens de la Seconde Guerre mondiale. Des abris construits juste avant la guerre. Et comme il nous dit, comme on avait des usines sidérurgiques juste à côté, les avions pouvaient les bombarder. Voilà pourquoi il y a des tunnels. Et là, il nous conduit dans un tube qui lui appartient. 90 mètres de long, 2,50 mètres de diamètre. Et il nous dit là... On est juste au-dessous du centre-ville d'Ugine. Juste au-dessus de nous, on a même le musée du Crécherel. Et c'est là que Rudy nous explique qu'il a un jour décidé d'occuper ces tunnels. Il avait pourtant déjà entendu que ces tunnels avaient déjà servi de cave à affinage pour les bons fromages de chez nous.
3: Bon, le suspense a assez duré, Philippe. Qu'est-ce qu'il y fait exactement?
4: Eh oui, qu'est-ce qu'il y fait? Et c'est là qu'il nous fait découvrir une étonnante ferme, l'Aubricole. Tenez-vous bien, l'Aubricole. Ah oui. Et oui, Rudy élève des vers. Il y cultive aussi des endives et des champignons. Et là, il nous raconte comment il a découvert la lombriculture. C'est l'élevage des vers de terre, hein, pour mettre dans les lombris composteurs. Vous avez peut-être ça chez vous.
3: À la différence de vous, vous les descendez, les vers.
4: Vous les descendez. Et il s'agit donc de ces déchets organiques, le compost, vous savez tout ce que c'est. Oui. Et donc, il va récupérer le terreau, mais aussi, tenez-vous bien, le jus fait par les vers, qui dit-il, c'est le meilleur engrais naturel, le jus de vers. Nous, on ne savait pas trop ce que c'était. Et bien, ce sont ces vers de terre que vous mettez justement dans votre compost. Il y a aussi le jus, il ne faut pas l'oublier. Et Rudy nous explique que le vers l'occupe surtout l'été, parce que l'hiver, qu'est-ce qu'on en fait des vers? On n'en fait rien. Et pendant l'hiver, il s'est donc mis à cultiver des endives. Et puis, donc, du mi-novembre jusqu'au mois de mars. C'est vrai que pour que l'endive soit bien blanche, nous dit-il, pour qu'elle n'ait pas d'amertume, elle doit rester totalement dans le noir. Et là, c'est l'endroit idéal.
3: Alors, les vers, l'endive, mais il y a aussi les champignons.
4: Eh oui, les champignons, des amis du noir aussi. Ils cultivent les fameux rosés des prés, mais aussi la pleurote. L'endroit est parfait, nous dit-il, 15 degrés, 85% d'humidité. Et là, il nous fait quelques confidences. Le champignon de Paris pousse sur du fumier de cheval, la pleurote sur du peuplier broyé, et le fameux shiitake, ce champignon étonnant, sur du chêne broyé. Le shiitake, vous savez qu'il a des vertus magiques, il fait pousser les dents, pousser les cheveux, et empêche de vieillir.
3: Et si vous voulez encore lire et écouter toutes les rencontres des frères de Paris pour la place du village, c'est sur notre site ici.fr.
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5: Ah, faudra attendre la Saint-Paul pour savoir qui sera le cognon.
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5: Cognon, à rapprocher de quignon, désigne un morceau de pain. Dans le temps, à la messe, on partageait un pain béni qui était offert à tour de rôle par une famille de la paroisse. Celle qui venait d'offrir le pain allait emporter un morceau, le cognon, à celle dont ce serait le tour le dimanche suivant. À Mentoux-Salon et dans les villages voisins, les vignerons n'ont pas choisi Saint-Vincent comme patron, mais Saint-Paul, célébré le 25 janvier. Eh oui, l'hiver, les gens de la terre ont un peu moins de travail, les jours sont courts et on peut faire la fête. À Mentoux, le cognon, c'est celui qui succède au bâtonnier. Dans les années 2000, la fête de Saint-Paul a bien failli disparaître et il a fallu toute la ténacité de Paul Gilbert, qui avait fondé la confrérie en 1950, pour lui redonner de la vigueur. Traditionnellement, Paul Gilbert entonnait la chanson de Mentoux à la fin du repas. En 2007, il nous a exprimé sa joie de voir revivre la Saint-Paul, a entonné la chanson, mais il l'a jamais terminée, vu qu'il est passé de vie à trépas en chantant le refrain. Voici les paroles de cette chanson, qui se chante sur l'air de la Charibiaude, dont les paroles sont de Jean-Baptiste Magnon, et qu'on chante encore à la Saint-Paul.
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5: Dans notre pays, sans fait de manière, on passe notre vie ben honnêtement. Oh, y a pas besoin de faire une prière pour voir s'amener le pichet de vin blanc. Que ça soit chez Pierre, ou ben chez Paul, ou Bourdin ou ben d'en bas, chez le curé ou chez le maître d'école, en vrais amis, trinquons les gars. C'est comme une tous une autre bonne terre, chant heureux tout en travaillant. J'en ai filles, qu'à son genre, t'es fier. Du beurre, du blé, des gavaillants, et poum des cravères et du bon vin blanc. Si vous passez par Mentoux, venez donc me voir, je vous la chanterai.
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2: Itinéraire bis à Chablis cette semaine, et aujourd'hui je me suis arrêtée à l'obédiencerie du domaine La Roche, ici à Chablis. Margot Meunier, bonjour.
3: Bonjour.
2: Vous êtes responsable marketing, communication, domaine La Roche. Une obédiencerie, Margot, c'est quoi ?
3: Alors, une obédiencerie, c'est un ancien monastère qui recueillait les chanoines de l'ordre de Saint-Martin de Tours et donc qui louait obédience au Seigneur, donc un lieu de prière et également un haut lieu de vin.
2: Ici, on est à l'origine des vins de Chablis, c'est ça ?
3: Exactement, l'obédiencerie est le berceau des vins de Chablis. Il faut imaginer que les chanoines sont arrivés à Chablis, ont cultivé la vigne et ont vinifié les vins ici à l'intérieur de nos caves pour la première fois.
2: On est dans une cave très très ancienne ici.
3: Tout à fait, la partie la plus historique est datée du 9e siècle.
2: Et ici, on entrepose quel type de vin de Chablis ?
3: Au domaine La Roche, on est fiers de continuer de vinifier, d'élever l'intégralité de nos premiers grands crus dans ces caves, qui nous permet de perpétuer cet héritage de plus de 1000 ans et d'avoir une qualité exceptionnelle au niveau des vins.
2: Cette obédiencerie, elle est ouverte à la visite et au public.
3: Tout à fait, on a à cœur de faire vivre et de partager cet héritage et ces monuments. Donc nous accueillons le grand public sur des créneaux fixes deux fois par jour tout au long de l'année. Et nous disposons aussi également de différentes prestations qui peuvent être sur mesure ou à la demande.
2: Qu'est-ce qu'on explique ? Quelle est l'histoire que l'on raconte aux visiteurs ?
3: Lorsqu'on reçoit des visiteurs, on leur fait partager l'histoire de l'obédiencerie et du domaine La Roche. C'est un voyage de plus de 1000 ans d'histoire à travers l'héritage culturel et vinicole que l'on détient.
2: Et puis on peut voir... peut-être toucher quelques grandes bouteilles.
3: Tout à fait, on a la chance d'avoir une vinothèque assez exceptionnelle, aussi bien en qualité qu'en démonstration. Donc c'est possible de découvrir des flacons aussi bien en format que des vieux millésimes que vous ne pouvez pas trouver partout.
2: Et puis un magnifique, exceptionnel pressoir.
3: Exactement, lors de la visite, vous êtes amené à découvrir un pressoir authentique du XIIIe siècle à l'intérieur de nos caves. C'est vraiment une découverte grandiose et qui retrace des siècles d'héritage vinicole en Bourgogne et particulièrement à Chablis.
2: Ici donc le berceau de ce vin exceptionnel qui est le Chablis, et puis c'est un endroit qui vit toujours.
3: Exactement, donc toutes les équipes se rendent quotidiennement dans les caves, que ce soit pour faire visiter au grand public ou que ce soit pour veiller sur le bon déroulement des vinifications et des élevages de nos vins.
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2: Itinéraire bis à Chablis, et aujourd'hui on ne va pas parler de vin à Chablis, on va parler de bière. Alexis Madelin, bonjour.
4: Bonjour.
2: Nous sommes aux bières Madame. Ces bières Madame, Alexis, elles sont nées comment et quand ?
4: Eh bien, elles sont nées il y a bientôt 10 ans, donc c'était en octobre 2016, la fondation des bières Madame, avec une première bière qui s'appelait la Porte Romane.
2: C'est plutôt étonnant de voir une entreprise, une microbrasserie comme ça, dans une des capitales du vin français.
4: Oui. Aussi, bien sûr, mais moi j'ai des origines viticoles, vigneronnes, et du coup ça me semblait absolument normal pour moi de créer une brasserie ici. Et on retrouve beaucoup de similitudes entre la bière et le vin. On parle de fermentation, de mise en bouteille, de refermentation en bouteille, de méthode champenoise, donc on a beaucoup de similitudes, d'accord, mes boissons, donc mes bières, dans le cas concret, et puis bien sûr ça reste des produits plaisir qu'on peut consommer entre amis, en famille. Sans problème.
2: Et qu'on consomme bien sûr avec modération. Les caractéristiques des bières Madame, quelles sont-elles, Alexis ?
4: Alors, les caractéristiques principales, c'est bière avec une bulle très fine, une aromatique, une belle longueur en bouche, parce que justement pour faire le parallèle avec le monde du vin, on fait un élevage sur lit, donc en bouteille, et ce qui permet d'avoir des bières très aromatiques avec de la matière.
2: Et une belle gamme.
4: Et une gamme maintenant qui s'est bien densifiée depuis le démarrage il y a 10 ans, puisqu'on a aujourd'hui une dizaine, voire un petit peu plus de bières qui étudient un peu tous les styles, les grands styles des bières françaises et internationales, et aussi des bières un peu plus impactantes sur le territoire, puisqu'on a des bières qui sont élevées en fût de chêne, donc des fûts de Chablis, des fûts de Bourgogne-Rouge, qu'on élève à la manière d'un vin. 10, 12, 15 mois d'élevage en fût. Voilà.
2: Je voudrais qu'on parle ici de l'établissement où on se situe. C'est un établissement qui est presque neuf.
4: Oui, au début, on a recherché pour s'installer en centre-ville, dans un bâtiment ancien, mais c'est compliqué à trouver quand même. Donc, on s'est installé là où on a trouvé, donc un petit bâtiment au début, et en 2016. Et ensuite, on a agrandi en 2020-2021 pour avoir aujourd'hui une belle surface et de production et de vente, puisqu'on a aussi un bar maintenant avec de quoi accueillir également des séminaires d'entreprise.
2: Voilà, les bières pression, des tables où on peut déguster et quelquefois même manger. Dîner.
4: Eh oui, on peut faire un petit peu tout ce qu'on veut, puisqu'on a même de la musique, des soirées musicales, des concerts de rock, de musique celtique, avec de la bière, ça se marie très très bien.
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2: Itinéraire Bis, toujours à Chablis cette semaine, et aujourd'hui j'ai décidé de m'arrêter au musée Vinéa Passion. Alexandre Gautrin, bonjour.
5: Bonjour à tous.
2: Ce musée, Alexandre, il porte bien son nom puisque vous avez réuni ici le fruit d'une vraie passion, le vin.
5: Oui, exactement. J'ai commencé de collectionner les outils de la vigne et du vin dès mon plus jeune âge, à l'âge de 16-17 ans, jusqu'à aujourd'hui, et j'ai 48 ans.
2: Alors, on va parler de ce musée. Il est sur deux étages, c'est ça ?
5: Il est sur deux niveaux. Et le musée Vinéa Passion retrace l'évolution de la vigne et du vin depuis le 19e jusqu'à nos jours. On a environ 3000 objets, à peu près. Il faudrait les recompter, ce qu'on en rajoute toujours. Hein, quand on trouve de nouvelles pièces, on les rajoute. Mais bon, ça fait déjà une collection assez conséquente.
2: Des pièces qui sont les vôtres, vous l'avez dit, mais qui vous sont données, que vous achetez, que vous trouvez où ?
5: Toute ma collection, c'est dû à 30 ans de Chine, sur les brocantes, les vigreniers, les foires aux outils spécialisés. En fait, un vrai métier d'outil de la vigne et du vin.
2: Et c'est important pour vous d'ouvrir ce musée pour les montrer au grand public et pour expliquer ce qu'était le travail de la vigne.
5: Ben oui, c'est très important déjà premièrement de mettre en valeur les outils d'autrefois que les anciens utilisaient pour faire voir l'évolution en laquelle nous en sommes arrivés au jour d'aujourd'hui avec des outils ultra modernes par rapport à il y a 150 ou 200 ans. Hein.
2: On peut donner des exemples là autour de nous. On a un gros pressoir qui date du début du 20e siècle, c'est ça ?
5: Oui, ben ça c'est une particularité, c'est peut-être l'outil le plus vieux du musée. On peut pas le dater parce que ce sont des outils qui ont été fabriqués artisanalement. Des visseries faites à la forge, vraiment des belles choses.
2: Combien de mètres carrés vous avez ici, Alexandre ?
5: Environ 800 mètres carrés.
2: Et une salle de projection également.
5: Oui, effectivement, une salle de cinéma sur un grand écran. Pour y parler du vignoble de Chablis, on a une vidéo autre sur les gelées de printemps, la nuit.
2: Et puis ici, il y a également un petit train touristique, Alexandre.
5: Alors oui, c'est une activité qu'on propose depuis 2 ans. Découvrir le vignoble de Chablis en petit train touristique et le village de Chablis. Tout ça, c'est une balade qui dure environ 1 heure. 30 minutes dans les vignes, 30 minutes dans Chablis. Et tous les édifices où on passe dans Chablis sont commentés.
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2: Itinéraire Bis à Chablis. Aujourd'hui, on va parler de patrimoine. Je suis en compagnie de Joël Bouchard. Joël, bonjour.
6: Bonjour.
2: Ça s'entend peut-être. Nous sommes à la Collégiale Saint-Martin et avec vous, on va parler de l'association Chablis Terre d'Histoire. Cette association, quels sont ses buts, ses missions ?
6: Je dois déjà commencer par le commencement, c'est-à-dire elle a été créée en 2019, ce qui n'est pas si ancien. Et ça n'a l'air de rien, mais à l'heure actuelle, nous voilà rendus à 70 adhérents. Et c'était notre objectif de parler patrimoine, de parler histoire et de parler richesse et intérêt de notre histoire.
2: Parce que Chablis, ce n'est pas que le vin.
6: Alors, Chablis, ça n'est pas que le vin, mais c'est quand même principalement le vin. On tourne autour du vin dans les recherches que nous faisons, dans les découvertes que nous faisons.
2: Alors ici, on est dans la Collégiale, Joël, et eh bien, il y a eu des recherches de fait et des choses extraordinaires de découvertes. On peut le dire.
6: Quand on dit découverte, c'est en fait des choses qui étaient au vu et au su de tout le monde depuis quasiment le 19e siècle. À savoir des toiles, des tableaux de grands noms de la peinture française, déjà comme Pierre Mignat. Ensuite, Philippe de Champaigne, qui était le portraitiste officiel du roi Louis XIII. Et une toile attribuée au peintre Bassano, qui est une référence de la Renaissance italienne.
2: Joël, lorsque j'ai poussé les portes de cette collégiale Saint-Martin ici à Chablis, je me suis aperçue que ce très beau monument, je pouvais le visiter grâce à mon téléphone.
6: Alors ça a été un de nos... une belle victoire de l'année 2024, au cours de laquelle nous avons réussi à faire référencer par le site Belles Églises, qui est d'envergure nationale, notre collégiale Saint-Martin. Donc nous avons fourni à Belles Églises toute la documentation technique, architecturale, historique, etc., qui est actuellement maintenant à disposition du visiteur, numérique, entièrement gratuit.
2: Et puis en parlant de cette association, moi je suis allée faire un petit tour sur votre site internet, et là il est magnifique. Avant de venir visiter Chablis, regardez-le.
6: Je vous ai parlé de 2019, la création de notre association, ça a été notre tout premier objectif, première réalisation. On trouve sur ce site toute la documentation, l'explication, la vitrine de ce qu'est l'histoire de Chablis, avec des éléments documentaires qui n'ont jusqu'alors jamais été publiés, donc d'un intérêt majeur.
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2: Itinéraire BIS à Chablis cette semaine, et vous l'attendez tous, c'est la partie gourmande de ma balade. Ici à Chablis, je suis à la boulangerie-pâtisserie, le pilier de Chablis, dans la famille Boucher. Je voudrais Amandine, bonjour.
7: Bonjour.
2: Présentez-vous à nos auditeurs. Ici, on est dans une affaire totalement familiale.
7: Oui, je suis la fille de la maison. Ma maman est la chef pâtissière de l'entreprise et mon papa, chef boulanger.
2: C'est pour ça, dites-moi, qu'ils vous ont prénommé Amandine.
7: Je pense que ça vient un peu de là. C'était soit Amandine, soit Charlotte.
2: On va parler des spécialités de la maison. Alors ici, quand on rentre, on a envie de tout manger. On va commencer par les spécialités de pain, là, qui sont juste à côté de nous, si vous le voulez bien, Amandine.
7: Oui, alors en spécialité de pain, donc, on peut retrouver chez nous la tradition. Après, on a tout ce qui est pain spéciaux, donc le pain au maïs, le bûcheron, qui est un petit peu plus prononcé en goût, le 7 céréales et plein d'autres variétés.
2: On passe à la pâtisserie. Je suis dans mon élément, moi, ici. Hein.
7: Moi aussi. Alors, la pâtisserie, on fait tout ce qui est pâtisserie classique, on va dire pâte à choux, tartelettes, et puis gâteaux un petit peu plus travaillés.
2: Et c'est la maman qui les fait.
7: Exactement.
2: Et puis, les chocolats, avec un chocolat qui a donné son nom à cette boulangerie-pâtisserie, c'est le pilier de Chablis.
7: Oui, c'est ça. Alors, le pilier de Chablis, c'est vraiment notre spécialité ici. C'est une marque qui est déposée, donc qui existe déjà depuis plus de 30 ans maintenant. Donc, c'est un bonbon de chocolat, donc avec un enrobage chocolat noir, lait ou blanc. Et à l'intérieur, on trouve une ganache pralinée au marc de Bourgogne avec des raisins macérés au ratafia.
2: C'est une recette qui existe depuis plus de 30 ans et c'est une recette qui a été transmise à votre maman, votre papa ?
7: Exactement. On a repris la recette avec la boulangerie.
2: Il y a d'autres

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1: Est-ce que vous avez déjà fait du vélo rail à Beaumont-les-Mines? C'était quoi ce chemin de fer?
2: Daniel Bouer. Le parcours proposé, c'est sur la ligne qui vient de Vieilleville, Saint-Nizier, Beaumont. Et nous exploitons la ligne qui finit de Beaumont à Bourg-en-Neuf. C'est un vélo sur rail, tout simplement. Cette ligne de chemin de fer, elle date de 1883, le 5 août 1883. À l'époque, il y avait le transport du charbon. En plus, il y avait sur Bourg-en-Neuf. Bourg-en-Neuf, c'est un site, un centre industriel à l'époque. C'est important sur la porcelaine, sur le transport de pierre. Enfin bref, il y avait beaucoup d'activités. Et puis aussi, cette ligne était une ligne dédiée aussi aux voyageurs. Le dernier train que moi-même j'ai vu, c'était à l'an 2000. Bon, très vite est venue l'idée qu'il fallait mettre en valeur le site minier. On a fait le musée, un musée de la mine, 2003. Et puis en 2009, on a ouvert ce vélo rail.
3: Moi c'est Catherine.
4: Moi c'est Gaëtan.
5: Christophe.
6: Lucie.
7: V.
4: On vient surtout faire du sport en fait.
7: Pédaler.
8: On est en vacances pour 5 jours dans le coin. On a découvert ça par des prospectus un peu par hasard.
9: C'est moi hier soir qui ai trouvé ça une activité qui plaisait aux enfants. Donc je me suis dit ça va plaire à toute la famille. Et voilà, nous voilà là.
10: Après maintenant,
11: Joël. On est au départ du vélo rail.
1: Ça marche comment cette histoire?
11: Alors c'est un vélo 4, 5. Ils ont un appareil pour retourner au bout des 5 km. Une fois qu'ils sont là-haut, ils retournent, ils mettent leur vélo au fond, ils repartent après. Mais ils attendent que tout le monde soit arrivé là-haut avant de repartir. On ne peut pas, comme c'est un aller-retour de 5 km sur la même voie, on est obligé d'attendre. Voilà. L'histoire, c'est l'histoire de la mine, de Beaumont-les-Mines. Et c'est là qu'après, on a mis le vélo rail de la mine. 2009, depuis l'ouverture, celui-là. Voilà.
1: C'était comment l'ouverture?
11: Ah, c'était pas comme ça. On n'avait pas les mêmes vélos au départ. Non. C'était pas. On a changé de vélo entre-temps. Ben, ceux-là, ils sont mieux, ceux-là.
12: Venez par là, s'il vous plaît. Là, juste là, mettez-vous en haut où il y a le monsieur au banc.
9: Au revoir. À la prochaine.
1: Maintenant, vous savez sur quel rail vous allez glisser avec vos petits-enfants à Beaumont-les-Mines.
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1: C'est l'heure de vous écouter, le rendez-vous des authentiques azuréens. Et aujourd'hui, c'est un jeune garçon de 19 ans de Beaulieu-sur-Mer. 5 mois après un gros accident duquel il est sorti amputé d'un bras, il a repris la compétition de son sport de prédilection, c'est-à-dire la voile. Il compte pas s'arrêter là. Il s'appelle Nathan et son histoire, il l'a racontée à Aliazé Gaoula. Il se décrit d'abord en 3 mots. Écoutez.
2: Résilient, têtu, je suis très têtu. Je dirais que je suis drôle. J'espère que je suis drôle en tout cas. Je me dis que j'aurais pu y passer. J'aurais pu être tétraplégique, paraplégique. Et finalement, en fait, un bras, c'est pas grand chose. Voilà, je décide de sauter sous un train en rentrant chez moi après les cours. Donc, pour le civique, t'as été engagé toute la soirée. Moi, j'ai eu beaucoup de chance finalement. Je suis pas passé loin d'y passer, mais j'ai eu de la chance. Les deux images que j'ai, c'est le train qui m'est boué avec ses phares avant de me percuter. Et ensuite, moi, sous le train, parce que du coup, le train s'est arrêté une fois que j'étais dessous, en train de crier de douleur et avec les secours qui essayaient de me sortir de là. C'est les images que j'ai. Après, je sais pas si elles sont réelles, mais en tout cas, c'est les images que j'ai depuis le début.
3: Vous étiez passionné de sport avant cet accident et ça a décuplé, j'ai l'impression, tous les cas, cette envie de faire quelque chose de ce sport.
2: Cette passion de la voile, c'est ce qui m'a permis de me relever en fait, après mon accident. En fait, je me suis dit que si j'ai eu la chance de rester en vie et que si j'étais en vie ce soir-là, c'était pour une raison. Donc il fallait que j'en fasse quelque chose quoi, et je me suis tourné vers la voile. C'était ce que j'aimais quoi. De vivre des choses difficiles, forcément, ça renforce le mental. En tout cas, j'essaye juste d'être le mieux possible quoi. Et je sais pas si je suis mature, mais en tout cas, moi, je suis content de ce que je suis aujourd'hui, de ce que j'ai fait après cet accident.
3: Alors justement, est-ce qu'on se sent pas un peu porte-drapeau? Il y a un message, vous, derrière ce parcours qui est le vôtre, ce côté, oui, j'ai perdu un bras, j'ai que 19 ans, mais je suis plein d'envie et je vais pas m'arrêter.
2: Pour tous ceux qui ont des doutes, à qui on a dit que c'était impossible, leur projet, voilà, qui ont eu des moments difficiles dans leur vie, pour montrer que c'est possible, que la vie, elle est belle, elle est courte et qu'on doit réaliser nos rêves et on a le droit de réaliser nos rêves et on n'est pas trop jeune, pas trop vieux, en fait, on est qui on est. Et aujourd'hui, si j'ai un regret, c'est pas de plus avoir de bras ou j'aimerais revenir comme avant, pas du tout. Moi aujourd'hui, mon regret, c'est d'avoir fait du mal aux gens qui m'entourent, que ce soit mes proches ou pas d'ailleurs, ceux qui étaient présents en gare ce jour-là, que j'ai peut-être traumatisé, le cheminot notamment, je pense. Si je devais avoir un regret, en tout cas, c'est celui-là. J'ai envoyé une lettre pour m'excuser, pour lui dire que j'allais bien, parce que c'est vrai qu'après, ils n'ont pas de retour, ils ne savent pas si je suis vivant ou pas. Enfin, il n'a rien demandé, lui, il est à son travail comme tous les jours et percute un gamin de 15 ans, donc ouais.
3: Qu'est-ce que ça a changé dans votre vie ce soir de 2022, Nathan?
2: Maintenant, j'ai goût à la vie, quoi. J'aime vivre et je suis content d'être là. Et je profite de chaque instant parce que je sais que tout peut s'arrêter du jour au lendemain. On peut avoir des moments difficiles dans notre vie. Enfin, la solution, elle n'est pas de partir. La solution, justement, elle est de se relever et juste croyez en vous, quoi. Personne ne le fera à votre place. Moi, on m'a beaucoup dit que c'est impossible ce que je faisais, même après mon accident d'aller au championnat de France. Mais en fait, juste, j'ai cru en moi, j'ai préféré écouter personne et j'ai bien fait. La vie, elle est belle et vous êtes plus capable que ce que vous pensez.
3: Le prochain gros objectif pour vous, Nathan, c'est lequel?
2: Là, à court terme, ça serait la qualification de la course, qui je vais faire sûrement en mai-juin. On doit partir en solitaire pendant 10 jours autour de la Méditerranée. Je dirais qu'à moyen terme, ça serait la course. Du coup, la Mini Transat 2027, ça serait mon objectif à moyen terme. L'objectif ultime, ça serait de faire le Vendée Globe. J'en rêve depuis que j'ai 6 ans, donc un jour, j'y serai.
1: Et Nathan Mesiano qui donne rendez-vous ce soir pour une vente aux enchères caritative pour l'aider à financer l'achat de son bateau qui va permettre de participer à cette compétition. Rendez-vous à 18h au casino de Beaulieu-sur-Mer.
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1: Vous écoutez Téline Escale avec Oxygène.
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1: Téline Escale, un duo électropop. Des artistes, mais aussi des parents qui écrivent des histoires de vie avec une dominante, la poésie.

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3: Dimanche matin, levé avant le soleil, vers 9h, vous descendez prendre un café que vous pensez amplement mérité. 8 heures de sommeil, franchement.